0: parents, ils étaient vers Pau. Et particulièrement après, quand ma maman a accouché, ils étaient dans un petit village qui s'appelle Salespice, qui est près d'Orthez. Donc oui, effectivement, elle a accouché à Orthez. Mais j'étais un bébé et je suis partie, ouais. Enfin mes parents sont partis, je devais avoir 2 ans. En revanche, j'y suis retournée 2 500 000 fois.
1: Donc vous avez un lien particulier encore avec cet endroit et cette région aujourd'hui.
0: Oui, c'est le sud-ouest. J'y suis retournée parce que mes grands-parents vivaient là. Mon papa et ma mère ont essayé, comme ils avaient 18 ans, c'était des bébés. Ils ont essayé de chercher du travail là. Et j'y suis retournée par affection, parce que c'est une région sublime. J'ai appris à nager à Osgore avec mon papy. J'ai failli me noyer à Biarritz quand j'avais 4 ans, avec les baïnes, vous savez.
1: Bien sûr, très dangereux.
0: Mon papy m'a récupérée et m'a sauvé la vie, mais j'étais partie. Hein.
1: Ouais.
0: Non, j'y suis retournée souvent et j'aime cette région. Elle est belle, elle est vraie, elle est authentique. D'ailleurs, il y a beaucoup, beaucoup d'artistes qui vivent là-bas, vous savez. Et en plus, ce que j'aime, c'est que tout autour de, bon, on peut dire, de ce microcosme magnifique qui est voilà, Biarritz, Saint-Jean-de-Luz, Guétari, tout ça, il y a la campagne tout autour, il y a les champs, il y a les fermes, voilà, il y a les vaches. Moi, j'allais chercher le lait à la ferme et j'étais entourée de vaches. La maison, c'était ça. Et j'adore cette odeur. Cette odeur, elle poursuit ma vie.
1: Alors, vous l'avez dit, vous étiez bébé, vous l'avez aussi dit, vos parents, c'était des bébés, votre papa, il avait 18 ans hein, quand vous êtes né. Je ne sais pas quel âge avait votre maman à ce moment-là,
0: aussi.
1: Sensiblement
0: ouais.
1: la même chose.
0: Ouais.
1: Bon, c'est des enfants qui font des enfants, comme on dit, voilà, et qui fait que vous allez avoir des souvenirs qui sont aussi très liés aux grands-parents. Vous l'avez dit, c'est aussi une chance de connaître les grands-parents. Une petite bicyclette jaune, c'est une image, ça, qui vous revient. On est où ?
0: Ah ben là, je pense qu'on est à Compiègne, non, c'est ça ?
1: Alors c'est encore une autre destination.
0: Ouais. C'est parce qu'il faut dire aux auditeurs qui ne savent pas, je suis amnésique de mon enfance de 0 à 14 ans, mais j'ai des images qui sont sûrement imprégnées de photos. Et cette petite bicyclette jaune, elle est à Compiègne dans l'Oise.
1: Vous avez 5 ans.
0: Et voilà. Et j'ai mes parents, donc mon papa a trouvé un travail là, et je dois être à l'école. Je dirais primaire, oui, c'est ça. Et je me vois en bas de cet immeuble. Et je regrette tellement, il faudra que j'y aille un jour, je voudrais retrouver l'adresse parce que je voudrais retourner voir où se trouve cette résidence, cet immeuble. On était au dernier étage.
1: Il y a vous aussi, faisant vos devoirs sur les canapés du magasin de meubles de votre papa, parce qu'il travaillait parmi les métiers qu'il a fait, il a été dans l'ameublement à un moment donné.
0: Ah non, toute sa vie. Il était commerçant, il vendait des meubles, il était employé au départ, puis après il est devenu patron. Il a créé des magasins de meubles dans plein de régions, c'est pour ça que je passais toute ma jeunesse à voyager. Et à quitter les villes où j'étais parce qu'on vivait ensemble. Et donc là, je faisais mes devoirs le soir sur les salons avec mon papa et ma maman qui vendaient des meubles à côté. Et j'ai grandi dans un magasin, oui, effectivement.
1: Alors vous n'avez pas forcément, vous l'avez dit, des souvenirs précis, mais là, on est dans une cour d'école. Il y a quelque chose qui revient, peut-être un visage, un instituteur qui vous a marqué, une cour.
0: Alors, je ne me souviens d'aucun visage, d'aucun instituteur, sauf après l'adolescence. Je me souviens de mes profs de lycée. Et je me souviens de la cour du lycée.
1: C'est à Boulogne-sur-Mer.
0: Qui est à Boulogne-sur-Mer. Où là, je me souviens de mes copines, donc Christiane, Marie-Claude. On s'est revues depuis, elles sont venues me voir jouer sur scène. Ça, c'est des chouettes souvenirs. On allait danser tous ensemble en bande. Il y avait un garçon qui avait le permis, donc c'était Marc. C'était mon amoureux en plus. Donc c'est cool. Et c'était le Pas-de-Calais. Et là, j'ai adoré cette région. C'est pareil, j'y retourne assez fréquemment. Voilà.
1: Alors, vous avez évoqué, Corinne Touzé, les plages d'Osgore, celles où vous aimiez prendre l'air marin, parce que c'est toujours quelque chose qui vous a beaucoup plu. Il y a même des pins qui ont failli vous tomber dessus, je crois. Un jour, vous étiez sous une tente ou un truc comme ça. Ça vous parle pas, ça ?
0: Des pins ? Ah oui, ça c'est quand on dormait dans la forêt.
1: Mais ça, c'est aussi des souvenirs extraordinaires de l'enfance de dormir
0: dans
1: la forêt.
0: Oui, mais là, j'étais une maman avec un petit poussin. Et
1: vous étiez maman à ce moment-là.
0: Le papa de ma fille.
1: Ah oui, d'accord.
0: Et le papa de ma fille ronflait pendant que les pins tombaient à côté de la tente.
1: Ouais.
0: Et j'ai eu très très peur ce jour-là.
1: Il y a Amiens aussi dans la Somme. Ça, c'est Vanille.
0: Oh, ma pépette. Bah, c'est mon chien. C'est mon premier chien à moi. Donc, j'ai eu des chiens toute ma vie. Ça, tout le monde le sait. Parce que je suis gâteuse. Et Vanille, c'était un caniche royal. Et c'était vraiment mon chien. Et ouais, c'est le premier. Et du coup, ça m'a marqué. Voilà.
1: Vous allez donc, effectivement, Corinne Touzé, partir à Boulogne-sur-Mer. On a déjà fait pas mal de petites choses. Et vous allez arriver à Boulogne. On va en parler dans un instant. Il y aura le lycée rue de Beaurepaire, le lycée Mariette. Voilà, oui.
0: Je savais même pas l'adresse.
1: Oui, ah ouais, j'ai été vérifié. On va en parler dans un instant. J'ai des dossiers, j'ai vos notes de l'époque.
0: Okay.
1: Comme c'est en français, je sais que tout va bien. Les portes de la revue des merveilles s'ouvrent avec vous, Corinne, avec Benoît Prospero. On va quitter votre région pour aller dans une forêt. On parlait de forêt il y a un instant. On nous invite aujourd'hui à entrer en forêt.
2: Ah, j'adore cette expression, entrer en forêt. Dit comme ça, c'est presque de la poésie. Avec Ici Lorraine, on vous présente Francis Martin. Et si son nom ne vous dit rien, sachez qu'il est l'un des plus grands microbiologistes et mycologues du monde. Chercheur émérite à l'INRAE de Champenoux. Sa spécialité, depuis plus de 40 ans, les liens qui unissent les arbres et le monde vivant qui les entoure, comme les champignons. Nous voici à côté de Nancy, à Réméréville, dans la forêt de Besange, auprès d'un arbre très particulier.
3: Perdu dans la forêt, on a un très vieil être qui a au moins 200 ans.
2: Et cet arbre, il mesure 30 mètres de haut. Et s'il est si particulier, c'est parce qu'il est le personnage principal du livre de Francis Martin, Entrer en forêt. Pour lui, un véritable ami. Et que lui a enseigné cet arbre et les autres ?
3: Les mécanismes qui leur permettent de vivre, de fonctionner, de respirer, de métaboliser, de se développer, sont extrêmement proches des mécanismes qui nous animent, nous, humains.
2: Un monde des arbres aussi complexe que celui des humains. Et quand on dit un monde, c'est parce que cet arbre, comme un humain, ne vit pas seul. Autour de lui, les mousses, les chevreuils, les champignons, les papillons, autour d'un seul arbre, des centaines d'espèces interdépendantes.
3: Tous ces liens qui forment ce que les anglo-saxons appellent le tissu de la vie. Et si vous tirez un fil, tout risque d'être détruit.
2: Et l'idée de Francis Martin ?
3: Donc moi, ce que j'essaie de faire dans ce livre, c'est de vous faire sentir tous ces liens qui existent entre les êtres vivants. Alors, les oiseaux et les arbres et puis les insectes qui vivent sur ces arbres ou à l'intérieur de ces plantes, et puis le monde qu'on ne voit pas, c'est le monde souterrain.
2: Et au sujet de ce monde souterrain, écoutez ce qu'il dit.
3: Dans le sol qui est autour de nous, il y a autant d'êtres vivants que d'étoiles dans la galaxie. Et on sait que tous ces organismes-là sont en dialogue permanent.
2: Est-ce que vous imaginez le monde absolument extraordinaire qui se trouve sous nos pieds ? Et vous voulez savoir ce que ressent Francis Martin quand il touche cet arbre ?
3: Je suis là, adossé au vieil être. C'est comme si j'avais une présence tutélaire autour de moi qui veille sur moi, quoi, qui me dit « Vas-y, continue Francis, raconte notre histoire ».
2: Et cette histoire, il la raconte dans le livre intitulé « Entrer en forêt, un an parmi les arbres ». C'est publié aux éditions Tana et c'est une merveille. Merci ici Lorraine et merci Francis Martin qui consacre donc sa vie à étudier les liens qui unissent les arbres au monde vivant qui les entoure.
1: Merci beaucoup Benoît Prospero.
0: Vous... Je vais l'acheter. Hein.
1: Avec Corinne Touzé, vous prenez les arbres.
0: Je fais ça toutes les semaines, moi.
1: C'est vrai ?
0: Depuis des années.
1: En forêt ou...
0: Oui, en forêt, je marche énormément en forêt. Et oui, les arbres, c'est très important. Et ce qu'ils racontent est très juste. Et quand j'ai pas le moral ou quand j'ai des coups de blues, j'y vais et je ferme les yeux et j'écoute. Il faut savoir écouter le silence. Et un arbre, c'est tout sauf silencieux.
1: Et j'ai fait un petit silence exprès. C'est votre parcours, Corinne Touzé, que l'on raconte jusqu'à 21h, le bac à l'âge de 16 ans. Dans un instant, vous allez voir qu'à 16 ans, elle a décidé de quitter papa-maman et d'aller vivre son aventure un peu loin de la France. Avant d'y revenir, il n'y a pas que Paris dans la vie, c'est jusqu'à 21h.

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2: Bon, j'espère vous passer une belle soirée. De son bac à l'âge de 16 ans jusqu'à ses débuts artistiques, ce soir vous découvrez le film de la vie de Corinne Touzé, votre invitée, actrice, comédienne populaire qui incarnera Isabelle Florent pendant presque 10 ans sur TF1 dans Une femme d'honneur, une femme de théâtre aussi avant tout, qui produit un joli spectacle dédié au Théâtre de Paris dans la Salle Réjeanne, Théâtre de Paris dans laquelle elle a joué le Duplex il y a encore quelques semaines à peine. Elle est en tournée dans quelques jours avec Ken. En France et en Belgique, c'est Corinne Touzé. Le bac à 16 ans. Moi, je dis bravo. Vous étiez précoce.
3: Ouais. Non, c'est parce que je suis née en décembre. J'ai gagné un an. Non, alors pour dire la vérité, j'étais très bonne élève. J'adorais ça, l'école. J'étais nulle en maths et nulle en tout ce qui est chiffres. Donc, il y avait la chimie, il y avait la physique. Mais j'avais 19 en anglais, 18 en allemand, 19 en espagnol. Et c'est la philo et le français qui étaient mes passions. Déjà, sans que je sache très bien ce que j'allais devenir. Mais j'adorais ça, l'école, ouais.
2: Vous avez 16 ans, vous découvrez une passion pour le cirque.
3: Ouais.
2: Et pour les clowns.
3: Toujours.
2: D'où ça vient, hein?
3: Je pense que je suis toujours, mais j'étais très très solitaire, très indépendante. Mes parents travaillaient énormément, j'étais donc fille unique, souvent seule, et je me suis fabriquée des histoires, des personnages, des contes. Maman me disait, des fois j'ouvrais la porte, tu parlais toute seule avec tes poupées, tu faisais des spectacles, etc. Et quand j'ai été au cirque petite, j'ai tout de suite été fascinée par les clowns. Et j'y vais tout le temps. J'ai mon premier spectacle, c'était un seul en scène qui s'appelait Femme Clown, nœud avec un nœud à la fin. Si les gens qui me connaissent bien savent, sur scène, j'ai plein de travers et de tics, et souvent d'ailleurs les metteurs en scène de télé me disaient, est-ce que tu peux arrêter avec tes mains, s'il te plaît, est-ce que tu peux arrêter de bouger, s'il te plaît, moi. Et je viens de là, et alors je suis fascinée par d'abord le travail que ça représente, le sacerdoce que ça représente, et j'en parle dans Ken ou comment rencontrer l'homme de sa vie.
2: On va en parler avant 21h.
3: Voilà, j'en reparle aussi.
2: À 17 ans, vous quittez la famille, vous partez aux États-Unis, vous partez au Canada, je sais pas si vous partez seul d'ailleurs.
3: Oui, seul.
2: Vous avez séjourné même dans une réserve amérindienne avant de revenir du côté du sud de la France, à Aix-en-Provence. Qu'est-ce que vous êtes parti chercher là-bas?
3: En fait, j'allais très mal, pour tout vous dire. Mes parents étaient séparés. J'étais malheureuse. Et je suis partie, je ne sais pas. Je suis partie, j'ai fui, en fait, je pense. Et finalement, comme j'avais toujours voyagé avec mon papa, il adorait voyager, donc il nous a fait beaucoup profiter. Et là, j'étais au fond du trou, donc je me suis dit, allons voir ailleurs si l'herbe est plus verte. Ouais. J'ai fait le tour des États-Unis en stop, le tour du Canada. J'ai beaucoup pratiqué les bus Greyhound. Et je parlais anglais couramment, donc voilà.
2: Vous revenez en France, c'est Aix-en-Provence. C'est la Méditerranée. C'est aussi l'époque des petits boulots. Vous allez travailler avec votre maman dans un restaurant, la laitue.
3: Absolument.
2: Vous faisiez le service.
3: Oui, j'étais serveuse pendant des années chez maman.
2: Il était où ce restaurant à Aix-en-Provence?
3: Il était rue...
2: Vous vous souvenez?
3: Oh non.
2: Ah, mais regardez pas, je sais pas.
3: Si, parce que vous avez fait des.
2: Non,
3: parce que je confonds avec un. Il y en a eu un autre après qui s'appelait le Diable Boiteux, qui était rue fermée. Et celui-là, il est dans une. La laitue est dans une toute petite impasse près du Palais des Festivals. C'est tout ce dont je me. Alors, par contre, je l'ai devant les yeux, mais la rue pas.
2: Aix-en-Provence, c'est quoi la carte postale?
3: Parce qu'en fait, maman, quand ils se sont séparés,
2: elle
3: a pris sa fille, sa valise, et puis elle a décidé d'aller essayer aussi ailleurs. Et comme elle a été commerçante toute sa vie, moi je suis revenue avec un concept du Canada, c'est moi qui lui ai donné cette idée, donc c'était un salad bar, je ne sais pas si vous connaissez.
2: Oui, bien sûr, oui.
3: Ça n'existait pas. Donc on a ouvert le premier salad bar de France, je pense, et ça a cartonné. La mère et la fille derrière le comptoir, maman faisait tout toute seule, les salades et les desserts et tout ça.
2: Demandez les droits d'auteur, il y en a partout aujourd'hui.
3: Ah bah oui, il y en a partout. Oui, oui. Bah, oui. Mais le nôtre, il était mieux.
2: Et alors, Aix-en-Provence, donc c'est les Bouches-du-Rhône, vous découvrez le sud à ce moment-là. C'est pas Boulogne-sur-Mer, hein, c'est quand même une autre carte postale. C'est la Méditerranée. Ouais. Vous avez des coins comme ça qui vous reviennent, des plages, des endroits qui vous ont marqué.
3: Bah Aix, c'est une ville déjà, donc c'est là que j'ai fait mes premiers pas. J'ai fait du théâtre de rue pendant des années, donc c'est une ville magnifique. On allait à la mer à Cassis, dans les Calanques, et j'ai des souvenirs magnifiques de cette période. Et puis surtout, merci. Alors je vois où vous voulez arriver, c'est-à-dire que je ne peux pas vivre sans la mer. La mer, c'est une drogue, je ne peux pas m'en passer. Si j'y suis pas allée au moins une fois dans le mois, il faut que je la voie, il faut que je la sente, il faut que je la respire. Et je mange 18 à peu près 3 fois par semaine. Voilà. Alors ça, je ne sais ça, pas c'est si
2: devenu...
3: c'est très intéressant comme
2: si,
3: information.
2: C'est une drogue même, oui. Hein, 18 aujourd'hui.
3: Voilà, parce qu'en plus, je dis à tous les copains, copines et gens qui ne savent pas que j'ai des problèmes de thyroïde et que tous les gens qui ont des problèmes de thyroïde doivent bouffer de l'iode.
2: Ça, c'est très bien.
3: Voilà.
2: Aix-en-Provence, vous suivez un petit peu des cours de théâtre.
3: Ah bah, plus
2: et puis des
3: que
2: cours,
3: ça.
2: Bah, vous,
3: oui.
2: avez, vous avez une licence de lettres. Hein,
3: ah, oui, voilà.
2: Vous avez jusqu'à une licence de moderne. Et puis c'est là que vous montez les premiers spectacles. Donc, vous avez parlé,
3: ouais.
2: spectacle de rue,
3: ouais.
2: Autour du clown, autour mm-hmm. du cirque, mm-hmm. j'imagine. Mm-hmm. Tout ça se fait dans le sud, dans les Bouches-du-Rhône. Et puis très vite, on a dit, vous êtes parti à 16-17 ans, vous vivez ça avec votre maman pendant quelques temps à Aix-en-Provence, jusqu'à la licence, puis vous visez Paris. Enfin, il y a une envie que ça aille plus loin.
3: Alors, figurez-vous que non. C'est-à-dire que...
2: Dans votre métier, peut-être pas Paris. Hein,
3: ouais. Mais... En fait, c'est le hasard qui a fait que je parte à Paris.
2: Ouais, enfin, c'est le collège qui vous a proposé des cours de théâtre amateur.
3: C'est ah, là, ça, c'est pas venu. Pareil. Là, j'ai eu la vocation, mais ouais. ça, c'était à Boulogne. J'ai eu la vocation grâce au prof de français.
2: D'accord.
3: Voilà, c'était mon premier contact avec un texte. C'était du Molière. C'était La jalousie du barbouillé. C'était une pièce en un acte. Aucun des garçons de la classe n'a voulu jouer ce barbouillé qui était un vieux monsieur de 80 ans. C'est moi qui l'ai joué. Ça, c'est le début. C'est arrivé comme ça. Et je me suis rendu compte que c'était facile. Mais j'ai fait du cirque et du clown à Aix. Par contre, je travaillais dans un théâtre à Aix qui a été fermé, qui s'appelait le Relais Culturel d'Aix-en-Provence, parce que le directeur était communiste et on avait, nous, on montait nos spectacles et ça cartonnait. J'ai joué dans Mère Courage, j'ai joué dans Les Femmes Savantes, tout ça. Et du coup, je sais pas, c'est toujours pareil avec moi. Je crois beaucoup aux signes et je me suis dit, ce théâtre qui ferme, il faut que tu t'en ailles. J'étais un peu faux-folle. Je suis toujours un peu faux-folle quand même. Et je suis arrivée à Paris, voilà, comme
2: alors
3: ça.
2: Vous êtes arrivé à Paris au tout début des années 80, vous avez allié 20-22 ans. Et alors là, comme pas mal de comédiens, à l'époque, il y avait des fichiers de comédiens, alors, c'était un peu des castings, en tous les cas, vous étiez dans un fichier qui vous permettait d'être repéré. Puis vous allez être vite repéré d'ailleurs, parce qu'il y a un premier tournage important du côté des Buttes-Chaumont, en tous les cas, le fichier c'était vers les Buttes-Chaumont. Première série, 1982. C'est Marion Sarreau.
3: Marianne, une étoile pour Napoléon.
2: Ouais. Oui, une trentaine d'épisodes sur Antenne 2 à l'époque.
3: Une centaine d'épisodes.
2: Ah, une centaine. On ne sait pas qu'il y en a eu autant. Et vous avez le rôle principal, vous êtes dans les 100 du coup.
3: Ouais. J'ai appris.
2: Génial.
3: Alors ce que je dis toujours aux acteurs, aux jeunes qui m'écrivent comment il faut faire, vous ne pouvez pas m'aider, machin. Je dis, il faut travailler, il faut tout accepter, il faut tout essayer. Et moi j'ai appris. Le travail du plateau, parce que moi, tout était large chez moi. J'étais née pour faire la piste et tout ça. Et en fait, il a fallu que je réduise. J'ai tout appris sur cette série. Travailler avec 3 caméras en permanence. Marion Sarreau est une immense metteur en scène à qui je dois beaucoup, puisque je l'ai retrouvée après sur Femme d'honneur. C'est elle qui m'a choisie. Et effectivement, cette série m'a lancée, mais c'était pas prévu. Et je n'ai rien désirer, si vous voulez, voyez.
2: La suite, vous allez l'entendre et la comprendre avec Corinne Touzé d'ici quelques minutes, mais là, j'ai envie de vous offrir un peu de chocolat.
3: Yes.
2: On va aller dans le Pays Basque, vous l'avez évoqué, ce Pays Basque, vous avez parlé de Guétari tout à l'heure, de Saint-Jean-de-Luz. Je ne sais pas ce que vous prenez au petit déjeuner ou au goûter, même si c'est un peu le soir, là, mais quand on a une envie de douceur, bah, c'est le chocolat. Catherine Quicandon a une idée qui va vous plaire.
4: À Tarnos, à moins de 10 km de Bayonne, la pâte à tartiner, c'est toute une histoire.
5: Oh, c'est bon, cette petite sensation. Ça vaut mieux qu'un million. Tellement, tellement c'est bon.
4: Et c'est celle de Théo Barroso qui un jour de fin 2024 décide de créer dans la cuisine de sa maman une pâte à tartiner.
6: Quand j'ai eu cette idée en tête, c'est un projet fou que ma mère m'a dit. Mais je me suis dit, on va y aller. Et du coup, j'ai fait toute la recherche développement en partant de rien sur l'agroalimentaire à la maison.
4: Pour cette pâte à tartiner qu'il a appelée gourmandise, il choisit uniquement des ingrédients naturels. Des amandes, des noisettes, des cacahuètes, du sucre de coco, de la protéine de riz, du cacao en poudre, sans oublier le chocolat noir, le sel de Guérande et la vanille de Madagascar. Il mélange tout ça et après plein d'essais, on imagine que ça a été très dur, il trouve la recette de sa pâte à tartiner qui peut se vanter d'être 5 fois moins sucrée et sans huile de palme. Pour les premiers pots, il met en place une campagne de financement participatif qui cartonne. La production est lancée, évidemment, ailleurs que dans les casseroles de sa maman.
6: J'ai la production en Normandie avec un artisan. J'ai un logisticien qui travaille avec moi pour la préparation des commandes à Toulouse. Et après, tout est expédié depuis Toulouse pour les commandes, les gens qui commandent sur le site.
4: Et il y en a. Théo vend entre 8000 et 12000 pots par mois. Depuis le début, il a régalé près de 20000 gourmands avec un peu plus de 80000 pots. C'est une affaire qui marche, même si par choix, il ne se verse pas encore de salaire.
6: Je privilégie du coup la croissance d'entreprise. Donc, ce qui est bien, c'est d'avoir prends ce travail en fait seulement qui me permet de croître l'entreprise. Et c'est très chouette parce que d'ailleurs les gens ne se rendent pas compte à quel point c'est dur dans le milieu entrepreneurial justement de vivre dans son entreprise et surtout de financer une croissance. On se dit c'est tout beau tout rose de faire beaucoup beaucoup plus de ventes, de chiffre d'affaires, mais la réalité c'est surtout la rentabilité derrière. Et mais plus tard ce sera le cas, donc j'ai pas de là-dessus.
4: Et nous non plus, tellement Théo est investi dans son entreprise. Aujourd'hui, il propose plusieurs saveurs sur son site internet gourmandise.co, gourmandise avec un Z. Merci à Priscilla d'ici Pays Basque pour cette idée qui se mange. Ici, ça entreprend dans les Landes avec gourmandise, une pâte à tartiner qui ne fait pas culpabiliser quand tu plonges ta cuillère dedans une fois, deux fois ou trois fois. Oui, je suis gourmande et alors ?
7: Oui, bah vous n'êtes pas la seule, hein. Corinne Touzé, elle a mis la cuillère, je peux vous le dire.
3: Hein. J'adore le chocolat.
7: Ah oui, je pense qu'on a compris. Vous ne l'avez pas vu, vous l'avez pas vu là. Je ne la tenais plus.
3: Non mais je ne peux pas m'en passer, hein. C'est pas possible.
7: Moi je comprends bien. On va se faire une petite pause chocolat tout de suite et on revient dans 5 minutes sur ICI.
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14: Il y a quelques minutes, on l'a laissé au tout début des années 80 avec Marianne, une étoile pour Napoléon, série diffusée sur Antenne 2. Corinne Touzé est votre invitée jusqu'à 21h, un parcours inspirant pour cette passionnée de théâtre, de cirque, encore aujourd'hui déterminée après des spectacles de rue, à Aix-en-Provence et ailleurs, les castings à Paris. C'est là qu'elle arrive pour devenir la comédienne épanouie que vous connaissez aujourd'hui. Elle est avec vous jusqu'à 21h. Alors, j'ai évoqué la première série télévisée, je pourrais aussi parler de votre premier grand rôle au cinéma, qui est la Rumba,
15: ah oui.
14: De Roger Hanin.
15: Oui, oui, oui.
14: Ça, c'est le premier coup de manivelle.
15: Bah, c'était le premier film avec que des stars, donc Michel Piccoli, Nino Ventura, Nils Arestrump, et on était à Épinay, sur scène, qui était pour moi le studio emblématique du cinéma français des années qui m'ont émerveillée avec les Gabins et tout ça. Et du coup, j'étais là, voilà, j'avais des étoiles dans les yeux, j'avais un tout petit rôle. J'étais un peu liquide, paniquée totale, mais Roger m'aimait beaucoup et il m'avait pris sous son aile et ça a été magique. Voilà. Et après, on s'est retrouvés parce qu'il m'a fait coucou deux fois. Quand j'ai eu mon bébé, il m'a proposé Célimène, dans le Misanthrope. Et après, des années plus tard, il m'a fait faire un guest sur sa série dont j'ai... Navarro. Voilà, c'est ça. Il m'a toujours aidé quand il a fallu. Parce que ça n'a pas toujours été simple.
14: J'imagine. Parler de série, on ne peut pas passer à côté, on va s'en dire un mot. Voilà, il y a cette femme d'honneur qui arrive dans votre vie quelques années plus tard, sympathique, pleine de joie, qui vous ressemble, adjudant-chef. Isabelle Florent, j'ai vu que l'épisode pilote, qui a été diffusé, a rassemblé 12,5 millions de téléspectateurs, ce qui fait rougir beaucoup de gens qui font de la télé aujourd'hui.
15: Alors, il y avait pas de chaîne, une autre époque.
14: Oui, bien sûr, enfin, c'est quand même succès annoncé.
15: Ouais,
14: quoi.
15: C'était extraordinaire. Ouais. Ça restera gravé dans nos mémoires à tous. On a fait du très bon boulot et les gens nous adoraient, mais nous adorent encore parce que la série, elle est rediffusée partout, elle est sur les plateformes, elle est sur YouTube, etc. Et tous les jours, il y a des gens qui me font des vidéos, qui me font des messages et qui me disent, ça fait que 35 fois que je regarde le même épisode, mais bon. Et au théâtre aussi, hein, les spectateurs viennent nous voir en disant, voilà, je regarde toujours la série. Je sais pas, elle a marqué les gens. Peut-être parce que c'était la première fois qu'on avait une femme gendarme en uniforme aux commandes. D'habitude, c'était plutôt des femmes policiers.
14: Ouais.
15: Donc, et puis, il y avait beaucoup d'humanité. C'était extrêmement bien écrit.
14: Elle
15: élevait son fils toute seule. Il y avait un directeur de collection merveilleux qui s'appelle Eric Christie qui nous regarde de là-haut. Et puis, on tournait en pellicule. C'était pas de la vidéo.
14: Hein. Si je reviens à notre Tour de France, est-ce que cette série, par exemple, qui avait duré 10 ans, j'imagine qu'elle vous a emmené sur des tournages partout en France.
15: Partout. On a été en Alsace, à la brigade fluviale du Rhin.
14: Ça vous a marqué. Ouais, vous avez travaillé avec eux, du coup.
15: Ah oui, beaucoup. Il y a une brigade qui m'a énormément touchée. On est resté un peu longtemps. C'était chaud, d'ailleurs, parce que je devais grimper avec des poignées jumards, vous savez, sur une paroi. Mon fils était coincé dans une grotte. c'est la brigade de Spéléo d'Oloron Sainte-Marie.
10: Donc là, j'ai pris des risques.
15: Ah, mais j'ai fait tout.
10: Spéléo, brigade.
15: Ah oui, j'ai sauté d'un hélico.
10: Il n'y a pas Rémi Julien qui n'était pas dans le coin.
15: Ah, mais j'adorais ça. Mais moi, c'est mon truc. Ça. C'est ma joie. C'était ma joie.
10: Et la Bretagne aussi, je crois.
15: Alors la Bretagne, non, c'est pas la femme d'honneur. La femme d'honneur, on était à Grasse après, dans le pays, grassois. Et la Bretagne, c'est un film que l'on a tourné du côté du Pouliguen, tout ça, qui s'appelle Maldonne.
10: Alors là, c'est entre, c'est La Baule, c'est Pornichet, voilà, ouais. Pouliguen, c'est Loire-Atlantique, ouais. Début de la Bretagne.
15: Quoi. Bah, bravo, je dis bravo.
10: Oui, mais c'est une belle région. Ouais. Voilà, c'est la Bretagne, vous connaissez aujourd'hui un petit peu d'ailleurs, vous avez l'occasion d'y aller.
15: Alors, j'y suis beaucoup allée parce que je suis tombée amoureuse de Tréguier, Trégastel, Perros-Guirec, la côte de Granit Rose, donc j'y vais souvent, je loue des Airbnb, des choses comme ça. J'adore les Bretons parce qu'ils ont un caractère de cochon comme moi et qui protègent leur région avec passion. Donc j'adore arriver dans des petits ports où il n'y a pas d'immeubles, où rien ne dépasse ces maisons de deux étages. On mange extrêmement bien, c'est pas très cher et tout le monde est adorable et tout le monde a le sourire. Si ça pouvait être pareil partout, qu'est-ce que ça serait bien.
10: Alors vous qui aimez l'air marin et les sourires, là je pense que vous devriez avoir le sourire. Alors j'ai découvert ça en préparant votre venue. Vous avez des origines, c'est plus que des origines. Martiniquaise, c'est votre grand-mère paternelle qui est martiniquaise.
15: Mm-hmm. Mon papa est métis, ma grand-mère était de Saint-Pierre.
10: C'est la France. Hein.
15: Et absolument. Et je suis Carteronne, donc comme Julien Clerc, voilà. Mais pas de la même île. Je crois que c'est la Guadeloupe, plus Julien, je sais plus. Et donc bref, oui, j'ai du sang noir dans les veines et j'en suis fière. D'ailleurs, ça se voit. Hein. Et les gens méchants ont toujours dit
10: Vous avez une peau assez allée, là, voilà. Aujourd'hui.
15: Mais je suis toujours comme ça. Et les gens ont cru que je faisais des UV. Mais on ne peut pas faire d'UV, nous, parce que sinon, on devient tout noir. Donc,
10: vous avez mis très longtemps avant de découvrir la Martinique, quand vous êtes.
15: Oui, parce que j'y suis arrivée, très tard, avec ma fille. Je devais avoir 33 ou 34 ans, quelque chose comme ça.
10: Non, sachant que c'est vos origines, vous auriez pu y aller plus tôt.
15: Mais hein. Non, parce que mamie était en métropole avec son mari, et que les cousins et les cousines, finalement, je les connaissais pas. J'ai fait leur découverte vraiment en tant qu'adulte, très tard.
10: Alors, ça donnera aussi Un parfum de Caraïbes, un téléfilm que vous avez fait il y a quelques années.
15: En hommage à ma grand-mère, oui, absolument.
10: Vos racines qui sont aussi italiennes, d'ailleurs.
15: Ah oui, alors ça, j'y tiens beaucoup. Ça, par contre, j'y vais tout le temps. Donc, c'est mon grand-père maternel qui est du sud de l'Italie, des Pouilles, de Bari. Et voilà, et donc je parle... parlo un pochino italiano, ma non è veramente...
10: Si, però è difficile l'italiano, ma... però in francese.
15: Voilà, je fais ce que je peux. Mais par contre, on comprend tout ce que je dis.
10: Tout le monde a compris, il n'y a pas de problème. Et si on s'arrêtait à Cannes?
15: Ah,
10: ça, c'est aussi un lieu qui a compté pour vous.
15: Ah, bah, beaucoup. Oh là là, beaucoup, beaucoup. J'y suis. Alors, en fait, on tournait à Grasse. J'ai acheté une maison à La Boca, donc au-dessus, sur la petite colline au-dessus de Cannes. Et c'est là que ma fille a démarré sa vie de jeune fille. Donc, les sorties, le lycée, etc. Et oui, et puis j'ai gardé cette maison très longtemps. Et c'est le théâtre qui m'a fait revenir à Paris. Mais j'adore cette région parce que les gens disent toujours la Côte d'Azur, c'est pourri. Mais l'arrière-pays, il est sublime. Il y a des village absolument merveilleux. Et surtout, la femme d'honneur, je crapahutais parce que c'est ce rôle, les gens croient toujours, pour ceux qui ne connaissent pas la série, que j'étais enfermée dans des bureaux, mais pas du tout. J'arrêtais pas de cavaler dans tous les sens, dans la montagne, dans les vignes. Et j'ai fait de l'hélico accroché. Alors ça.
10: Comme Belmondo.
15: Oui, mais surtout, parce que vous me parlez de Cannes, d'un coup, ça me revient. C'est qu'en fait, je me suis fait bizuter par les gendarmes du 06. Quand ils ont su que j'allais être accrochée, qu'il fallait m'amener à un point, parce qu'il fallait que je me décroche et que je cavale après quelqu'un.
10: Ouais.
15: Ils m'ont fait toute la Côte d'Azur, c'est-à-dire de Grasse jusqu'à dans le Var. Et j'étais suspendue, je pouvais rien faire. Et quand je suis descendue, en fait, ils étaient pété de rire, et moi j'étais hystérique de rage, parce que tout le monde m'attendait sur le plateau, mais surtout j'ai eu la peur de ma vie. Mais j'ai vu la vraie Côte d'Azur, en fait, du ciel, et ça reste un souvenir génial.
10: Le sud, on continuera d'en parler, parce qu'il y a Maubec, qui est un autre sud, on en parlera dans un instant, c'est un autre sud, c'est encore autre chose du côté du Vaucluse.
15: Très important.
10: Avez-vous une boîte à livres près de chez vous? Vous savez, ce sont ces micro-bibliothèques où chacun peut déposer et emprunter des livres gratuitement, il y en a dans les parcs, des fois, on les voit souvent dans les grandes villes, c'est un peu plus rare dans nos petits villages, mais ici a peut-être trouvé l'exception dans la Meuse. Robin Bernossier rendu avec Emma Steven sur ICI.
11: Le village de Vignoles sous Montmédy a désormais lui aussi sa boîte à livres.
16: Écoutez, c'est une bonne idée. Ça pousse les gens à prendre un livre qu'ils n'auraient pas acheté.
11: Ici à Vignoles, il y a 89 habitants et désormais des dizaines de livres stockés dans un ancien frigo à la vitre transparente. Une installation imaginée par un couple d'habitants, James et Edwige Chevalier, qu'Emma Steven est allée rencontrer pour nous. Ils sont encore étonnés du succès rencontré par l'initiative.
17: Il y a tout le monde. Les gens qui viennent régulièrement avec un gros sac de courses, là, vous voyez, les sacs qu'on réutilise. Ouais. Bah, eux, je ne sais pas qui c'est. Hein. Ici, il y a plus de vaches que d'habitants, donc on ne s'attendait déjà pas à ce qu'elle ait autant de vues.
18: Bientôt, il y aura plus de livres que d'habitants.
17: Ah oui, déjà là, il n'y a pas tout tôt.
11: Alors, il faut bien imaginer que dans cette cabane, il y a toutes sortes de livres, aussi bien des œuvres de Zola, Hugo, Camus, ou bien encore des bouquins de cuisine. Et parmi les habitués à se rendre sur place, il y a Francine.
19: On prend, on en ramène un autre, un qu'on a déjà lu peut-être, enfin moi des fois des livres qui me plaisent bien, je peux les lire trois fois, puis à un moment donné j'en ai marre, on le remet là, on vient en chercher un autre, ça fait un nouveau livre pour les autres, je veux dire, dans la boîte à livres, et ça fait des roulements et tout, non, franchement c'est chouette.
11: Alors ici dans la Meuse, ça marche, mais vous, qu'en pensez-vous ?
17: Eh ben, je pense que c'est une bonne idée, justement, au lieu de les jeter ou de les laisser traîner à la maison.
11: Maëva adore l'initiative.
17: Je pense que justement, ça simplifie le fait que d'autres personnes puissent en profiter, se remettre aussi à la lecture et puis que tout le monde puisse échanger les uns les autres sur les livres qui sont à la maison.
11: Maryse, elle, ne pensait pas que ce concept existait en France.
16: Moi, j'ai déjà vu ça, mais à l'étranger. Hein, et les gens sont très contents.
11: Et pourtant, ces boîtes à livres, il y en a énormément dans tout le pays. Tiens, savez-vous combien ?
16: Je pense qu'il y en a une dizaine seulement. Hein. J'en ai vu une à Paris.
17: Je ne sais pas du tout. Peut-être 600.
11: Selon le site internet Boîte à livres qui les recense, sachez qu'il y en a près de 18 000 dans tout le pays.
17: Ok, ah oui, non, mais c'est beaucoup alors. Mais c'est bien.
11: Si ces boîtes à livres sont essentiellement présentes dans les centres-villes, elles se développent aussi de plus en plus dans les tout petits villages, comme ici, depuis le début de l'été, à Vignoles sous Montmédy.
14: D'ailleurs, si vous cherchez les boîtes à livres dans votre zone, hein, près de chez vous, elles sont référencées www.boitealivres.fr. C'est bien lire.
15: Ça, c'est génial. Je trouve ça super. Du coup, je vais regarder parce que j'ai plein de livres à donner. Là, c'est formidable.
14: Près de chez vous, boitealivres.fr pour trouver près de Maubec, par exemple. Okay. Corinne Touzé, votre invitée, elle reste avec vous encore jusqu'à 21h pour quelques minutes.

0: jusqu'à 21h.
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2: Et depuis 20h, on fait des allers-retours un peu partout en France pour mieux comprendre la destinée de notre invitée Corinne Touzé. De sa naissance à Orthez, en passant par Boulogne-sur-Mer. On a parlé de la Bretagne, on a parlé des souvenirs de tournage en Alsace. On a parlé du 06, les Alpes-Maritimes, où elle a vécu. Et on pourrait parler aussi du Vaucluse. Elle est votre invitée, dont il n'y a pas que Paris dans la vie. Alors, avant de parler du Vaucluse, je reviens quand même sur votre crush à Cannes.
3: Oh non, j'en peux plus. Les gens, ils n'en peuvent plus de m'entendre parler de ça. Et les gens, c'est pas moi qu'on parle, hein. C'est qu'on, à chaque fois que je fais une émission, on me pose la question.
2: Alors, les gens qui se disent, mais de quoi ils parlent? Elle a croisé Robert Redford sur la croisette. Il vous a ouvert la porte. Ah, vous avez dit, ça c'est, je suis à Hollywood, c'est un film. Et vous étiez assis juste derrière lui dans la salle, hein, au Palais des Festivals. Et au lieu de regarder ce qui se passe, vous allez regarder sa nuque. Quoi. Voilà, c'est ça. Je crois qu'on a fait le tour du dossier.
3: Vous avez j'en peux plus de la raconter.
2: J'en ai parlé, donc je l'ai raconté. Non, mais je trouvais ça sympa. Voilà, c'est aussi une rencontre assez pittoresque. Enfin, bon, faut s'attendre à rencontrer des acteurs américains.
3: Il y a pas que lui, hein, que j'ai rencontré. Il y a Sean Connery.
2: Oui, vous avez James pas regardé autant sa nuque.
3: À James Coburn, je peux vous dire que j'ai craqué quand je l'ai vu. Hein.
2: Voyez, vous y revenez. Finalement. Bon, alors Mobec, ça c'est aussi un coup de cœur pour vous.
3: Oh, mais c'est capital, Mobec, dans notre vie. Parce que, en fait, nous habitions à Brie-sur-Marne avec le père de ma fille. Ma fille est née. Et en fait, j'ai pas supporté de promener la poussette au milieu des merdes de chiens. J'étais sur femme d'honneur. Et tous les week-ends, je partais pour trouver une maison dans le Midi. Et voilà. Et au bout d'un moment, j'ai eu un coup de foudre. Coup de foudre littéral, parce qu'on a presque fait aucun travaux dans cette maison. C'était comme si elle m'attendait, cette maison. C'était un mas. Effectivement, dans un tout petit village qui s'appelle Maubec, qui est pas loin de Ménherbes et pas loin de Cavaillon. Dans
2: le froid.
3: Oui, absolument. Et du coup, ma fille a été à l'école maternelle, voilà, à Maubec, et elle a grandi là. Elle était, quelle enfance merveilleuse. Elle a eu trop de chance. Voilà. Et puis, j'ai fait rapatrier la série La Femme d'honneur qui se tournait dans Lyon, dans le Vaucluse. Et donc, merci à mon producteur.
2: Vous avez un pouvoir. Hein.
3: Paix à son âme, qui est là-haut aussi.
2: Je sais pas si aujourd'hui on dirait.
3: Je pense que ça ne serait pas possible de nos jours. Mais c'était un tel carton, et je voulais rentrer
2: à la maison
3: tous les soirs, voir ma petite pépus, et du coup on a déboulé et on a tourné à Carpentras, à Baume de Venise, et on est resté là 5 ans.
2: Alors, le melon de Cavaillon et la fraise de Carpentras.
3: Et c'était génial.
2: Vous allez sur les marchés de Provence un peu?
3: J'allais sur les marchés de Provence.
2: Vous avez plus du tout cette maison à Maubec là?
3: En vivant à Paris, ça va être difficile.
2: Mais là, vous avez plus une maison dans le sud?
3: Non.
2: Ah, pourquoi?
3: Parce que je suis sur scène depuis 15 ans et que c'était un petit peu
2: alors,
3: du luxe.
2: Alors, vous échappez où quand vous voulez quitter Paris?
3: Alors, je pars tout le temps en Italie parce que c'est là où je veux finir ma vie. J'ai pas encore trouvé l'endroit encore, mais c'est là où je repartirai pour prendre ma retraite. Puis c'est bien parce que c'est pas loin. Mmh. Puis c'est bien parce que les gens sont tellement sympas. Ils ont tout le genre le sourire.
2: Pas en France. Il n'y a pas un lieu sur lequel vous pourriez craquer.
3: Je pourrais finir ma vie en Bretagne. Ça me dérangerait pas beaucoup.
2: Près de Maubec, il y a Avignon, un festival d'Avignon. Vous y étiez il n'y a pas si longtemps. Je crois que c'était l'été 2025.
3: Tous les ans.
2: Vous y êtes tous les ans. Mais pour Ken, c'était en 2025.
3: Ouais,
2: vous avez joué là-bas.
3: Ouais.
2: Qu'est-ce que c'est que cette histoire? Vous avez Ken, quand même, tout ça?
3: Alors, figurez-vous que Ken, c'est le nom du compagnon de Barbie.
2: Bah oui.
3: Voilà. Moi, je suis une fille des années 60, et donc cette joke, elle est dans la pièce, parce qu'évidemment, je me fais chambrer par ma fille. Et c'est donc Ken, ou comment rencontrer l'homme de sa vie. Et donc, pour ma génération, ce mot ne veut dire qu'un prénom. Voyez-vous ce que je veux dire, les garçons, les filles? Donc, ça suffit maintenant. Et du coup, oui, c'est une pièce que j'ai dédiée à toutes mes copines qui ont eu des histoires foireuses sur Tinder et autres pour les plus de 50, 60, 70. Et j'ai fait écrire cette pièce par Emmanuel Robert Lespalieu, et c'est très drôle et très touchant, puisque finalement ça parle de notre époque.
2: Oui.
3: Même on s'envoie des vocaux parce qu'on ne s'appelle plus, on ne se regarde plus.
2: C'est vrai.
3: Et du coup, ça parle de ça et ça cartonne, quoi, parce que les gens adorent qu'on leur parle que comment c'était avant. Donc je leur parle des balles, je leur parle des discothèques, de la façon dont on se rencontrait avant, quoi.
2: Comédie romantique, comédie humaine, les sites de rencontre, vous l'avez dit.
3: Ouais.
2: Ça fait appeler Augustine.
3: Ouais, je m'invente un nom de clown, d'ailleurs.
2: C'est clair, dans le personnage.
3: Ouais. Mais je parle des clowns de l'Auguste. Donc, sur mon profil, je me fais appeler Augustine.
2: Augustine. Voilà. Sauf que les réseaux se. Bon, je ne vais pas spoiler la pièce, mais ce n'est pas vraiment son truc.
3: Du tout.
2: Et que du coup, elle se prend vite les pieds dans le tapis par rapport au mensonge.
3: C'est ça. Mais c'est ça qui fait rire les gens. Ouais.
2: Alors, Ken, vous allez partir, comme vous l'avez fait de très nombreuses fois, avec le théâtre un petit peu partout. Le 7 octobre, vous serez à Colmar. Colmar, c'est l'Alsace. Mm-hmm. On en parlait tout à l'heure. Il y aura Provins. Alors là, ça reste l'Île-de-France.
3: Oui, là, je suis près de Paris. On
2: 16
3: va
2: octobre.
3: À Bruxelles aussi. On va rester 8 jours à Bruxelles.
2: La Belgique. Ouais, ouais, ouais. Provins, vous connaissez ? Ville médiévale.
3: Oui, très, très bien. Très, très bien. J'adore cette ville. J'y ai tourné. Marianne, une étoile pour Napoléon, okay. À cheval, en Amazone. D'ailleurs, dans les rues de Provins, ça reste un magnifique souvenir. Et je suis très fière, ouais, ouais, de jouer à Provins. C'est super.
2: Villeneuve-sur-Lot, ce sera le 10 novembre, du 17 au 22 novembre, vous l'avez dit. C'est en Belgique. Il y a Pusignan le 28 novembre, ça c'est près de Lyon.
3: Ouais.
2: On n'a pas beaucoup parlé du centre de la France avec vous.
3: Ouais,
2: hein.
3: Je ne connais pas beaucoup.
2: Le Rhône-Alpes, ouais. Le Massif Central.
3: Je ne connais pas beaucoup, c'est vrai, j'avoue. Ouais. J'ai plutôt fait les extrémités.
2: Très bien.
3: Le sud-ouest, le sud-est, la Bretagne, le Pas-de-Calais.
2: Oui, le Martinique, c'est, voilà. C'est loin. Hein.
3: Oui, c'est vrai.
2: Châteaudun, le 8 décembre, vous l'avez compris, il y a plein de villes. Et puisqu'il vous ramène aussi à Paris, c'est cette pièce, on va aussi en dire un petit mot, parce que vous produisez cette pièce qui s'appelle Denis, pièce de Sophie Cotin, la vie d'Alix qui bascule un soir d'été. Là, vous suivez le destin d'un jeune couple. Hein.
3: Oui, c'est une pièce absolument magnifique et nécessaire. C'est la bascule en une nuit d'une histoire d'amour. Je ne peux pas trop spoiler parce que je m'aperçois que c'est merveilleux. Sur les avis, on a 10 sur 10 là sur Billets Réduits, que je fais ma propre auto-promo. C'est que personne ne dévoile le nœud de la guerre de ce spectacle. Et en fait, on va rencontrer ce couple et on va vivre avec eux tout ce bouleversement dans leur vie, avec un questionnement permanent. Il va falloir qu'ils prennent une décision capitale cette nuit-là, qui va changer tout pour eux. Et nous, on prend un uppercut dans le ventre. C'est tellement bien écrit, c'est une pièce où on rit, c'est une pièce où on pleure, c'est une pièce qui ne peut pas laisser indifférent. Et je suis très très fière de produire ce spectacle qui a démarré cette semaine. Et on est là jusqu'en janvier, mais venez vite parce que je pense qu'on va vite être complet, sincèrement.
2: Salle Réjeanne, oui. C'est au Théâtre de Paris, comme son nom l'indique.
3: Rue Blanche, voilà.
2: En parlant de théâtre, il y a des théâtres qui vous ont marqué plus que d'autres, vous qui connaissez tous les théâtres de France.
3: Oh oui, oh oui, oh oui. J'ai découvert l'Opéra de Vichy, parce que comment imaginer qu'on puisse jouer une pièce de théâtre dans un opéra?
2: Vous savez que je suis une à Vichy, moi.
3: Oh mon Dieu, bah, non, je savais
2: pas. C'est marrant que vous parliez de ça, parce que...
3: Mais j'ai été tellement impressionnée,
2: beau, hein,
3: déjà par la beauté du...
2: Les sièges un peu jaunes.
3: Du lieu, du décor, l'immensité de, ouais, de cette salle. Donc ça m'a marqué. Je suis très sensible à Paris, au Théâtre des Variétés, parce que j'ai eu trois cartons, dont un avec Jean-Luc Reichmann et un avec Daniel Russo. C'est un théâtre magnifique qui est sur les grands boulevards. Et puis j'aime beaucoup effectivement le Théâtre de Paris. J'y suis, je m'y sens comme chez moi, comme à la maison, alors qu'il est immense. Et j'ai beaucoup d'affection pour le Petit Saint-Martin, parce que lorsque j'ai décidé de quitter la télévision pour me remettre sur scène, c'est la première pièce que j'ai produite, elle s'est jouée là. Et donc c'est une journée particulière qui était l'adaptation du film des Torres Cola, mise en scène par Christophe Lidon, et on a cartonné, donc je suis trop fière. Voilà.
2: Si vous partez en week-end, on oublie l'Italie, là. Ah. Quand vous êtes à Paris, avec tout le travail que vous avez, vous partez en tournée, vous partez un week-end, vous êtes capable d'aller où? C'est quoi le lieu pour se ressourcer, le temps d'un week-end?

0: Donc, il y a déjà un petit peu voilà, du monde.
1: L'eau, en fait, j'étais encerclée d'eau. Et
0: le principe.
1: Là où j'ai vraiment eu les boules, c'est qu'il y avait des Normands, je pense, qui étaient comme ça, en train de se foutre de ma gueule, mais loin, loin, loin sur la plage, et qui se sont dit comment elle va faire pour sauver son portable. Et donc je suis partie, et je suis partie avec mes affaires comme ça sur la tête, comme les Africains, et vraiment j'avais les boules, Voilà, parce que personne n'a crié, personne ne m'a rien dit, personne ne m'a prévenu. Par contre, ils ont eu l'honnêteté de me dire, ça arrive tous les jours, donc on n'a pas été gentils avec vous, mais sachez que ça arrive tous les jours.
0: Gat, Ouistreham, Ville, Trouville, Honfleur, on aurait pu s'arrêter au Touquet. Je sais que vous alliez en boîte de nuit, madame, au Touquet.
1: Ah, bah oui.
0: Il y a quelques années.
1: Tu es un amoureux.
0: Oui,
1: au Touquet.
0: Ah, bah oui. Évidemment. Évidemment. Bon, en tous les cas, on s'est bien baladé. Ouais. Mais il faut toujours choisir un lieu en fin d'émission. On est en face d'une carte de France, Corinne Touzé.
1: Oh, c'est trop dur.
0: Ah, mais si votre vie avait un lieu central en France.
1: C'est pas possible. Ah bah... Comment voulez-vous que je choisisse ? C'est pas possible.
0: Oh, sinon, vous faites votre top 3 des régions préférées, mais c'est trop facile. Trouvez-moi un lieu central.
1: Je peux pas. J'ai passé ma vie avec une valise à la main. Je peux pas.
0: C'est une bonne réponse déjà, ça me suffit.
1: Toute ma vie, j'ai été dans une gare, dans un aéroport.
0: Eh ben, une gare,
1: un
0: voilà.
1: Un train. Une gare.
0: Un train, ben, c'est l'ensemble de
1: alors,
0: la France.
1: La gare de Lyon. Hein. Je dis la gare de Lyon, c'est, je pourrais dormir à la gare de Lyon si vous voulez.
0: Vous connaissez pas Lyon et le massif central, finalement. On vous rattrapez un peu avec la gare.
1: Pour rentrer chez moi, c'était gare de Lyon. Bah, hein,
0: donc vous passiez à Lyon. Parce que pour aller dans le sud, on s'arrête à la gare de Lyon. On fait que s'y arrêter.
1: Non, mais il faut quand même que je choisisse. Et je vais prendre Saint-Jean-de-Luz.
0: Allez, très bien. Là où s'est marié Louis XIV.
1: Ah oui ?
0: Absolument.
1: Je savais pas. C'est
0: merci
1: joli.
0: Merci beaucoup, Corinne Touzé.
1: Faut que je revienne. Il y a encore plein d'endroits dont je voudrais parler.
0: Vous revenez. Alors, revenez avec du chocolat.
1: Bon, non, c'est vous qui m'achetez du chocolat.
0: Ouais. Il est basque. On remercie Catherine Ticornon qui nous en a parlé tout à l'heure. Merci. Un voyage qui est à retrouver sur ici.fr. Corinne Touzé, je vous souhaite un bon week-end parce qu'on est vendredi, ça tombe bien.
1: Merci.
0: Et puis, on se retrouve, nous, pour les meilleurs moments de Y'a pas que Paris dans la vie ce week-end, samedi, dimanche, aux côtés de Benoît Prospero. Et rendez-vous lundi avec d'autres invités. Salut, portez-vous bien.

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2: Salut à toutes, salut à tous, bienvenue pour Décibel, mais bienvenue aussi dans votre week-end. Mais oui, j'ai une pensée spéciale pour celles et ceux qui pensent là tout de suite. Oh là là, mais pour moi, le week-end, c'est un moment où je bosse. Vraiment, je pense à vous, les amis, les travailleurs du week-end, et je vous envoie tout mon amour, plein de bonnes ondes et plein de bonne musique, bien sûr. Mais pour tous les autres qui se disent, allez, ça y est, vendredi soir 19h, on relâche la pression. Vous allez voir qu'on vous a préparé un Décibel fort sympathique dans lequel vous croiserez Michael Jackson, Queen, Jean-Jacques Goldman, la toute nouvelle chanson de Pomme sortie aujourd'hui. Et puis, un garçon qui, en 2003, posait une question essentielle.
3: C'est quand le bonheur, c'est quand le bonheur,
2: c'est quand le bonheur. Eh ben, c'est aujourd'hui, évidemment, puisque Kali sort son nouvel album, un album qui s'appelle comme lui, Kali Siouri. C'est son nom de famille. Le nouvel album, donc, dont nous parlerons ce soir et qui sera à gagner au Blind Test. Alors n'hésitez pas à vous inscrire dès maintenant. Le standard est ouvert. 0810 055 056 0810 055 056. C'est Sadika qui vous attend au standard. On joue dans une quarantaine de minutes et voilà, à gagner, c'est l'album de Kali. Ça va être bien. Démarrons la soirée en parlant de Queen, ou plus précisément de son chanteur Freddie Mercury. Pour la première fois, ses archives personnelles sont dévoilées dans un livre qui vient de sortir. Il s'appelle A Life in Lyrics, une vie en paroles. Et contrairement à son titre, le reste du bouquin est évidemment traduit en français. C'est publié chez Michel Lafon. Il y a des manuscrits de textes de chansons, des photos, de la correspondance personnelle, des petits dessins, des petites notes. On est vraiment dans l'intimité de Freddie Mercury. C'est un peu un pudique, mais aussi très doux. Et j'avais envie de partager avec vous ma chanson préférée de Queen. C'est un peu une chanson du bonheur. Hein. Normalement, même si la journée a été terrible, même si la semaine a été pourrie, même si les 6 derniers mois, vous n'en pouviez plus, elle va vous donner le sourire. C'est une des chansons les plus joyeuses du monde. Elle s'appelle Don't Stop Me Now.

0: Don't Stop Me Now, Queen, et le bouquin Freddie Mercury, A Life in Lyrics, disponible partout.
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0: C'est le retour de Pomme. En 2020, son deuxième album Les Failles avait été révélation de l'année aux Victoires de la Musique. Elle a été l'interprète féminine de l'année en 2021. En 2022, la sortie Consolation. Et puis l'année dernière, évidemment, énorme succès international pour son duo avec Stromae, Ma Meilleure Ennemie. Pomme est de retour. Son album La Forteresse sortira le 20 novembre. Et nous avons déjà un premier extrait. Ça s'appelle Seul dans la foule.

dans la foule est sorti aujourd'hui. Premier extrait de l'album à venir de Pomme. La forteresse sortira le 20 novembre. Non, aujourd'hui, 25 septembre, c'est le jour de la sortie de l'album de Kali.

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1: 19h, 17 minutes et 45 secondes. Salut Cali.
2: Bonsoir.
1: Comment ça va?
2: Ça va bien, je suis arrivé un petit peu à la bourre.
1: Cali a bravé ce soir, je dois le dire, et je t'en remercie. Les bouchons monstrueux créés dans Paris par la présence papale.
2: J'ai cru que c'était pour moi.
1: Et oui, c'est ça. Ils t'attendent au Stade de France pour que tu livres la bonne parole. Cali, on est tombé amoureux de toi, de ta voix si mélancolique, mais qui pourtant nous apporte toujours de la joie. Il y a 23 ans, tu t'étais fait plaquer.
3: Je crois que je ne t'aime plus. Elle m'a dit ça hier. Ça a claqué dans l'air comme un coup de revolver.
1: Il y a 23 ans, donc, ce premier album, L'amour parfait, dans lequel tu posais cette question.
3: C'est quand le bonheur.
1: Justement, est-ce que c'est la crise de la cinquantaine passée? Est-ce que c'est la sagesse qui est arrivée? Je ne sais pas. En tout cas, peut-être que cette question du bonheur, tu y réponds dans ton nouvel album.

0: Allumette, c'est le nouveau single en plus, voilà, tiré de ce nouvel album. Tu dis qu'Ali, 58 ans, c'est la jeunesse de la vieillesse. Tu trouves aussi que t'es plus sage maintenant ?
1: Non, je pense pas. Mais par contre, je me dis que bah, j'ai peut-être de plus en plus conscience qu'il y a un mur tout au bout, quelque part. Et c'est merveilleux d'y aller, mais autant... Je termine ce disque par une chanson qui s'appelle tu vois, je suis complètement perdu.
0: C'est Tu es mort.
1: Ma dernière chanson.
0: Ah oui, dernière chanson.
1: Ma dernière chanson. Et c'est pas pour rien, peut-être quelque part, parce que tous ces souvenirs, tout ce qui s'est passé, c'est merveilleux. Et en même temps, je pense que c'est un album de lâcher prise.
0: Voilà, je parlais de sagesse. Toi, tu me réponds lâcher prise.
1: C'est ça. C'est-à-dire que laisser le présent et puis se dire que c'est difficile, hein, mais essayer de lâcher quelque chose, les liens qui nous retiennent avec des choses qu'on peut pas porter, quoi. Je crois que c'est ça, c'est l'abandon, c'est la séparation de quelque chose, et c'est toujours difficile de se séparer d'une peau, quoi, d'une ancienne peau. C'est difficile.
0: Et à la fois tu embrasses qui tu es, ton album porte ton nom, Ali Tchouri, c'est ton nom de famille, c'est pas anodin. Quand Christophe a fait l'album qui s'appelait Bévilacqua, c'était pas rien non plus. Alors ce nom de famille, il arrive maintenant.
1: Il arrive maintenant. Alors tout ce temps pour revenir au début, c'est-à-dire c'est un ami qui a écouté les chansons, il m'a dit mais tu t'es vraiment arraché des choses là de toi, la peau, la chair, et j'ai l'impression que c'est toi, encore plus toi, mais toi c'est Ali Tchouri, et je l'ai posé sur le disque et je me suis dit je vais l'appeler comme ça, c'est cohérent en fait. Et non, ça me touche beaucoup parce qu'en fait je crois que c'est mon 13e album, et tous les albums précédents j'ai essayé d'attraper, comme tout le monde sûrement, hein, les chanteurs, beaucoup de choses à droite, à gauche, et de remplir les sacs tout autour et de partir et de prendre les expériences. Et là, j'ai envie d'un petit peu de relâcher tout et de revenir à nu, comme en sortant du ventre de la maman, et tout nu, tout pur, Ali Tchouri, quoi, Bruno Ali Tchouri.
0: Tout nu, tout pur, mais avec sa guitare de cow-boy. Hein. La guitare, mes amis, cet album, vous allez vous régaler. Tu les as bien soignés, hein ?
1: Ouais, bah c'est une réalisation de Fred Palem, du Sacre du Tympan. Ça, je suis encore très fier.
0: Super musicien.
1: Je suis grand musicien qui fait des musiques avec le sacre incroyable, et aussi qui a travaillé, ça m'a beaucoup touché, avec Lavilliers. Aller chercher ça, hein, Lavilliers, avec Adamo, avec Clarica, avec Aznavour. Et on a partagé cette aventure tous les deux, et je lui ai dit juste des petites indications. Je lui ai dit moi je voudrais que mes chansons soient comme des chevaux sauvages et qui tournoient dans une vallée. Après je lui ai dit j'aimerais bien que mes chansons s'écoutent avec le sourire du démon. Vas-y, fais un album toi avec ça. Je lui ai dit je voudrais
0: c'est le père Fouras en fait, Ali. Il y a des énigmes. Mais il a compris.
1: Je lui ai dit je voudrais des flammes de bonheur pour nous arracher à ce monde stupide. Et OK, vas-y, fais un album avec moi. Bien.
0: Alors, je trouve que cette dernière indication que tu as donnée, ça marche très bien avec la chanson qu'on va écouter. Hein, on est d'accord, Monsieur Ali Tchouri.
1: Tu le dis bien, bien, je suis trop content.
0: Donne-moi tout. Le nouvel album de Ali est sorti aujourd'hui. On célèbre ça en direct dans des

0: guitare et le piano, choisir de ne pas choisir. Ça, c'est très ricain, j'aime bien, Cali.
1: Ah, merci beaucoup.
0: Hein, c'est vrai. Non, mais parfois, en France, on se dit, bon, je vais faire une chanson très piano ou très guitare. Là, les deux sont très en avant.
1: Ben, on a eu la chance d'enregistrer. Je dis, c'est une chance aujourd'hui d'enregistrer dans un vrai studio à Black Box.
0: Parce que sinon, ils enregistrent où, les gens?
1: Non, mais aujourd'hui, il y a quand même les jeunes qui arrivent, et il y en a des merveilleux qui arrivent. Mais souvent, les maisons de disques ou les productions leur proposent de le faire chez eux.
0: Oui, d'accord. Oui.
1: Et pour aller directement au mastering. Mais les albums que tu aimes, que j'aime, et des albums cultes qui sont les plus de notre culture musicale, inoubliables, immortels, sont enregistrés dans des studios. Ça a pris du temps pour s'embrasser entre musiciens, coucher ensemble, manger ensemble, vivre ensemble, se gronder, être pas d'accord, s'amuser. Et ça donne une vibration et une âme. C'est ça, un album,
0: C'est beau. Et alors, en écoutant cette chanson et d'autres sur le disque, je parlais tout à l'heure de la mélancolie naturelle de ta voix. Bon, ça t'y peut rien, t'es né comme ça. Mais là, je t'entends sourire en chantant. Je me trompe ou pas?
1: Ouais, mais merci, Alors, si on n'a pas compris, c'est donne-moi tout. En fait, je le dis quelquefois.
0: Non, mais donne-moi tout, mais je t'entends sourire.
1: Ouais, je souris. Alors, j'aime bien mettre des caméras dans ma tête de ces films qui sont là. Et là, j'imagine, je cours, ça peut être à Paris ou n'importe où. Et je suis avec des gens qui, chacun a son problème et tout s'arrête comme ça. C'est-à-dire, tout s'éclaire. Et il n'y a plus rien. C'est juste se prendre dans les bras, s'aimer et s'embrasser et vivre un moment extatique. Voilà, c'est une chanson là-dessus. Et elle fonctionne, on l'a démarré là en concert, elle fonctionne, donne-moi tout. Quand tu dis donne-moi tout au micro, les gens te donnent tout, vraiment,
0: Tu parles des concerts, les amis, la tournée de Cali, elle commence tout de suite, en fait. Tu sors ton album et 5 minutes après, t'es sur la route.
1: Surtout que je viens d'en terminer une, il y a quelques heures.
0: Donc, le 3 octobre au Russet, puis Saint-Maurice-les-Brousses, rendez-vous en novembre à Montlouis-sur-Loire, Pleurin, Quimperlé, Saint-Aurin, c'est tout près de Toulouse, Colmar le 26 décembre, et puis alors 2025. Il y a plein de dates, Décines à côté de Lyon, Forges-les-Eaux, Perpignan, La Teste, donc c'est Arcachon, Fontaine, et puis il y a le 16 mars à Paris à la Cigale aussi. Voilà, et là, donc tu es en train de terminer les derniers réglages de cette tournée-là.
1: Ouais, c'est encore une fois nouveau. L'idée, c'est les chansons, le héros, c'est pas le chanteur, donc c'est la chanson.
0: C'est mieux cité là, quand même.
1: Non, mais l'idée, c'est vraiment de déshabiller les chansons et imaginer une nouvelle chose. Et la nouvelle chose pour moi, c'est un power trio. Je suis avec Émilie Marche.
0: La guitariste de Dany.
1: Qui fait des albums sous son nom.
0: Oui, c'est vrai.
1: Et on est tous les deux à la guitare et un batteur avec nous, Kalou Le Noir. Et on va jouer tout l'album et puis plein d'autres chansons,
0: Et des chansons dans le nouvel album de Cali. Grosse coupe, elle parle d'amour.
2: Est-ce qu'on peut vivre sans amour? 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
0: Est-ce que c'est la question, la vraie question que tu te posais depuis le début, depuis le premier album, peut-être même depuis avant ton premier album?
1: Ouais, mais c'est peut-être la seule question à laquelle j'ai une réponse.
0: Ça y est, on peut pas.
1: Donc le reste, on s'en fout quelque part. Le reste, c'est arracher un sparadrap et en remettre un autre. Ouais. Mais non, l'amour, c'est le feu, c'est la braise. Et quand quelqu'un nous aime quelque part, s'il est quelque part, et si on aime quelqu'un quelque part, alors on a la force d'aller au bout de la route, on peut y aller,
0: Normalement, ça vaut le coup.
1: On sautera pas au-dessus du pont, il y a quelqu'un qui nous attend,
0: Cali Tchouri, nouvel album de Cali. Il est notre invité ce soir dans Décibels. À tout de suite.

0: Ma dernière chanson, c'est la chanson de fin de ce nouvel album. Évidemment, elle tranche avec le reste, mais à quel point, quand tu fais un album, tu te dis que c'est peut-être le dernier ?
1: À quel point, je te retourne la question, à quel point, quand tu parles le matin à la personne que tu aimes, tu te dis que ce sont les derniers mots que tu vas lui dire ?
0: En tout cas, si tu te dis ça, tu fais mieux les choses. Et tu dis mieux les choses, c'est ça ?
1: Ouais, non, mais c'est sûr. Je l'ai écrite très rapidement, cette chanson, avec énormément de couplets. Parce qu'évidemment, qu'est-ce que peut être une dernière chanson ? On veut tout y mettre, on veut oui. mettre tout ce qui nous a brûlé. Hein. Et moi, j'ai le casque qui marche. Ça y est, marche.
0: Il marche. Ouais, c'est peut-être ton direct. Genou qui appuie sur un bouton en dessous.
1: Genou.
0: Ouais, t'inquiète pas.
1: Oh là là, j'ai des grandes pattes, quoi. Et le truc, c'est comme, alors, j'ai enlevé des couplets comme ça, mais j'aime bien l'idée, alors c'est peut-être une coquetterie, mais j'aime bien l'idée de me dire que c'est mon 13e album et à mon âge, il y a des gens qui partent tout autour et puis des amis quoi, et se dire que si c'était la dernière chanson, ça serait quand même pas mal de se dire ouais, il a terminé sur la dernière chanson, c'est la classe quand même. Hein.
0: Et alors sur les chansons justement et sur comment faire venir, convoquer les muses de l'inspiration, est-ce que tu crois que c'est nécessaire de foirer des histoires d'amour pour faire des bonnes chansons ?

0: Ne fais jamais confiance à un cow-boy, c'est un des grands moments de l'album. Mais alors, est-ce qu'il faut vraiment être pas bon à marier pour faire des chansons comme
1: alors,
0: ça?
1: Moi, on m'appelle la boussole inversée. Si je vous donne un conseil, vous faites l'inverse et ça va marcher pour vous. Mais ce qui est sûr, c'est que, ben, par exemple, mon premier album, c'est après une rupture, je m'étais fait jeter comme jeté, quoi. Et ça m'a permis d'écrire beaucoup de chansons pour me sauver la vie. Et ces chansons ont trouvé un écho. Et puis, voilà, il a beaucoup marché cet album-là.
0: Ah oui.
1: Mais au-delà de ça, c'est vrai que si tout va bien, si on est heureux, si tout se passe bien, je sais pas comment on peut prendre un stylo et écrire une chanson. C'est difficile. Il y en a très peu. Il y avait Charles Trenet qui arrivait parfois à faire ça. C'est difficile. Hein. Non, moi j'aime bien me tirer des balles dans le pied parce que si c'est difficile de monter la pente, on a du mal et on titube. Et au moins on peut décrire tout ce qu'on voit tout autour. Quoi. On voit tout qui s'écroule et on l'écrit comme il faut. Ouais.
0: Encore la chanson qu'on va écouter maintenant. Là, pour le coup, il n'y a pas de tirage de balle dans le pied. Tout va bien. Encore.
1: Ouais, là, c'est on court à fond, la tête en arrière. En fait, encore, c'est je prends une inspiration au début de la chanson et c'est toute une expiration durant 3 minutes. Quoi. C'est ça la chanson. Ouais. Jusqu'au bout à fond, ouais, c'est ça.
0: Et on respire à fond avec Kali. Encore, tiré de Kali Tchouri, le nouvel album sorti aujourd'hui.

0: Kali, celle-là aussi, elle est taillée pour les concerts.
1: Ouais, ça c'est pour la scène, évidemment. Ouais.
0: Notez les Parisiens, Kali sera le 16 mars prochain à La Cigale. Et allez, je donne encore des villes que j'ai pas données. Le 21 janvier à Perpignan, 7 novembre, Quimperlé, 26 décembre, Colmar. Allez, c'est l'heure des choix cornéliens, mon cher Kali. Il faut choisir. Kali Tchour, Espagne ou Italie?
1: Les deux.
0: Ah ouais, tu peux pas choisir.
1: Je peux pas choisir. Mon grand-père, Giuseppe Calicciuri, italien, qui est venu se battre en Espagne, il s'est marié avec une Espagnole. Mon papa est né à Barcelone. Donc, les deux.
0: Ouais. Les deux.
1: Mais je dirais, par rapport à ce qui se passe dans le monde et la défense des enfants et des gens qui souffrent à Gaza, je dirais l'Espagne.
0: Une victoire de la musique ou un disque d'or? Tu préfères quoi? T'as eu 6 nominations aux victoires.
1: Ouais, j'ai perdu 6 fois.
0: T'as mis 6 fois le costard.
1: Alors j'hésite parce qu'il y en a qui ont perdu beaucoup plus que moi.
0: Oui. Donc Obispo
1: pour les rattraper, il faudrait que je. Non. Disque d'or. Disque d'or.
0: Allez, un disque d'or. Tu peux te transformer immédiatement en chanteuse. Tu choisis qui?
1: Patti Smith.
0: Vin rouge ou vin blanc?
1: Vin rouge.
0: Qu'est-ce qui est le pire? Arriver les mains vides ou arriver en retard?
1: Arriver les mains vides.
0: Histoire d'amour ou histoire d'amitié?
1: Oh, je confonds les deux, moi, beaucoup.
0: Et si tu pouvais faire revenir l'un des deux, tu choisirais qui? Léo Ferré ou Georges Brassens?
1: C'est terrible.
0: Je sais, je suis méchante.
1: Je ferais revenir Léo Ferré et on parlerait de Georges Brassens.
0: C'est ce qu'on va faire.
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0: Puisque, mon cher Kali, tu es le parrain de la 39e édition des Journées Brassens qui se tiennent à Paris les 4 et 5 octobre prochains avec une autre voix que vous connaissez bien ici à Radio France, c'est Didier Varro, notre directeur de la musique. Voilà. Célébration autour de Brassens, au parc Georges Brassens à Paris, dans le 15e. T'es content de chanter du Brassens?
1: Oui, alors je m'excuse voilà, en avance, hein, parce que je vais essayer de le faire comme il faut, quoi, parce qu'elle est intégriste, Brassens.
0: Hein. Ah oui, oui.
1: J'ai chanté Ferré, et je suis très fier de tout ça. Mais mon papa chantait tellement Brassens que je penserais très fort à lui.
0: Ça va être beau, les Journées Brassens, donc les 4 et 5 octobre prochains. La vie, la mort, parce qu'on a dit l'amour, mais la vie et la mort aussi, oui. Très très présent dans ton album. Je pense notamment la chanson « Vivre ».

0: drôle, la richesse de la production qui répond à tes paroles et tout. T'as vraiment trouvé ton binôme avec ce disque, non?
1: Ouais, je pense que c'est vraiment... il me colle à la peau, ouais, vraiment. C'est un tatouage, je pense, ce disque. Je le sens très fort au fond de moi. Et je le sais parce que je commence à chanter ça sur scène et on le prépare et tout. Et je sais pertinemment que pour aller sur une scène, pour être entier, pour être sincère, il faut les vivre, ces chansons-là. Et celle-ci, c'est moi totalement, quoi. C'est Khalid Chouri qui va chanter. Et le petit Bruno, quand on lui a dit, qu'est-ce que c'est que t'aimerais faire dans la vie? Ben, je veux être troubadour, voir le monde et avoir plein d'enfants. Et bien voilà, c'est cet album-là.
0: 13 enfants au moins, c'est son 13e album.
1: Ouais, 13 enfants, que j'ai reconnu, attends.
0: Oui, c'est ça. Il y en a qui traînent un peu à droite, à gauche. Tu es mort, cette chanson-là, hyper intime, tu le disais, c'est nécessaire parfois d'aller gratter, qu'est-ce que tu disais, la peau, la chair, voilà.
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0: Ça sonne comme une histoire vraie, comme quelqu'un qui est parti à qui tu t'adresses. Je sais pas, j'ai pas l'info. J'ai l'impression que tu parles à un ami qui est mort.
1: Il y avait cette date, les 56 ans.
0: Ouais.
1: Mon papa est parti à 56 ans. Son papa est parti à 56 ans. Cet été, nous avons perdu quelqu'un qui manque beaucoup à l'Irlande et au monde entier de la musique. Glenn Hansard, le comédien, chanteur merveilleux, celui qui aide les gens dans la rue et jusqu'au. Et il s'est tué à 56 ans. Sinéad O'Connor, 56 ans. Encore l'Irlande. Donc il y a le club des 56 aussi.
0: Et, oui, il n'y a pas que le club des 27.
1: Et j'ai passé, moi, donc ce cap-là. Mais je l'avais en ligne de mire, ce cap-là. J'avais cette impression que cette année-là allait être difficile à passer, quoi.
0: Ouais.
1: Et maintenant, donc j'ai l'éternité devant, donc j'ai le sourire et tout va bien. Mais donc je m'adresse d'abord à mon papa et puis à eux. Et puis le refrain, je m'adresse à Bruno Khalid Chouri. Tu m'as dit de dire à tes enfants que t'étais un ivrogne,
0: oui.
1: un rêveur, un être faible, un fou. Mais tu m'as dit de ne jamais leur dire que tu ne les as pas aimés jusqu'au bout. Et ça, c'est moi. Ouais.
0: Ça, c'est beau. C'est la poésie d'un cow-boy, les amis, que vous allez pouvoir écouter sur Khalid Chouri, le nouvel album de Khali. La tournée commence tout de suite. Tu pars en courant, tu finis tes répètes et je te remercie beaucoup d'être venu.
1: Merci pour la fidélité. Je viens de recevoir un message de Peter Kingsbury qui me dit j'adore ton album. Ça me touche beaucoup. Merci Peter. Et Émilie, je voulais te remercier vraiment pour la fidélité. Toujours là. On est le jour de la sortie de mon album.
0: C'est vrai qu'on en a fait un paquet ensemble.
1: Et tu m'accueilles chaque fois. Voilà, les gens fidèles, il faut les serrer très fort. Merci Émilie. Merci
0: Bruno. Salut.

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1: Et c'est l'heure de jouer au Blind Test. À gagner, Kali Tchouri, le nouvel album de Kali. Et pour jouer avec nous, il y a Laurent et il y a Thibaut. Salut messieurs.
2: Bonjour.
1: Bonsoir. Alors, il me semble, d'après mon espionne au standard, Sadika, qu'on n'a jamais joué ensemble. C'est la première fois Thibaut, c'est vrai?
2: Oui, c'est vrai. Ouais.
1: Et Laurent aussi?
2: Tout à fait.
1: Bon, très bien. Alors, pour le plaisir, mais aussi parce que ça ne fait jamais de mal de rappeler un petit peu les règles, je vous annonce d'ores et déjà que vous avez gagné, avant même de jouer.
2: Ah, mais c'est déjà bien.
1: Voilà.
2: Une bonne nouvelle.
1: Ça commence comme ça, le blind test de Décibels. On gagne son cadeau. Vous avez chacun un exemplaire de l'album de Kali. Et ensuite, on joue donc avec la musique. Ce soir, ce sont des chansons qui parlent des bébés. Des bébés à naître ou des bébés tout neufs ou des petits-enfants. Voilà, c'est le thème de ces chansons-là. Et il va falloir retrouver le plus rapidement possible le nom des interprètes de ces chansons. D'accord?
2: Ok, d'accord.
1: Donc, Laurent et Thibaut, dès que vous avez une idée de réponse, le nom d'un interprète, vous me donnez votre prénom très vite pour pouvoir prendre la main et ensuite proposer votre réponse.
2: D'accord.
1: Ça marche. Allez, c'est parti.
2: Ouais.
1: Première chanson de bébé. Dites-moi, mais qui chante ça?
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1: C'est une chanteuse qui a aussi chanté.
2: Oui, c'est. Comment elle s'appelle? La Grande.
1: C'est La Grande, oui.
2: Oui. Ben oui, d'abord.
1: Avec sa frange. Oui.
2: Oui, mais ça fait longtemps, la grenade.
1: Ouais, la grenade. Tout pour moi, chanson qu'elle dédiait à son petit garçon et qu'elle a écrit avant même la naissance de ce bébé.
2: Ouais,
1: voilà. Tout pour moi. Bon, en vrai, vous l'aviez tous les deux. C'est juste que le nom, il fallait aller le chercher. Hein, mais c'est bien, je sens que vous vous accrochez. Ce blind test va très bien se passer. Laurent et Thibaut, après Clara Luciani, deuxième chanson de bébé.
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1: Alors là, on trouve plus vite, hein, messieurs.
2: Mais je m'y attendais.
1: Oui, j'avoue. C'est pas une surprise,
2: Paul. Pas, ça.
1: Non, ça, et lui non plus, ceci dit. Je m'appelle Jordi, j'ai 4 ans et je suis petit. Quel âge il a, Jordi? Attendez, je cherche. Je vais sur Internet. Il a peut-être la quarantaine. Ce serait fou, Jordi, il est né en 88. Purée, non, il a 38 ans. Mais bon.
2: Ok, jeune.
1: 38. Mais ça ne saurait tarder. Ça va, c'est encore un petit jeune.
2: C'est un bébé.
1: C'est plus un bébé en tout cas, ça c'est sûr. Allez, une petite dernière pour la route. Vous êtes très forts, Laurent et Thibaut. Après Clara Luciani et Jordi, voici un chanteur qui a chanté une toute petite fille.
2: Ah, c'est pas Nougaro?
1: Mais oui, bravo!
5: Voilà. Et me voici.
1: Moi j'ai 30 ans, toi 6 mois, dit-il à Cécile, sa fille. C'était beau ça, non? Très belle chose.
2: Ben ouais.
1: Et ben voilà, Thibaut et Laurent, vous avez été de valeureux candidats. Je vous félicite.
2: Bon. Merci.
1: Et je vous remercie d'être venu jouer. N'oubliez pas, le blind test, c'est tous les soirs dans Décibels. Donc, à ne pas oublier. Revenez quand vous voulez. Ça marche?
2: Avec plaisir, ça marche.
1: À la prochaine. Merci beaucoup, Thibaut. Merci beaucoup, Laurent. Et voici sans doute une des plus chouettes chansons sur les bébés du répertoire français. Un des rares tubes country aussi de notre pays. Vous l'avez reconnu, c'est Jean-Jacques Goldman. Elle a fait un bébé toute seule. Et je vous annonce que dimanche, pas celui-là, mais le 11 octobre, pour les 75 ans de Jean-Jacques Goldman, on fera une émission spéciale, les auditrices et les auditeurs, avec vos chansons préférées de Goldman.

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terre, de la mort de Rod Temperton. Il est mort il y a 10 ans. Et Rod Temperton, vous vous dites, mais c'est qui lui ? Eh bien mes enfants, Rod Temperton, c'est celui qui a écrit la musique et les paroles de Thriller. Alors on pense à lui et on célèbre.

0: Elle est encore plus fantomatique aujourd'hui, cette chanson, puisque tous les intervenants sont désormais morts. Vincent Price, la voix qui fait peur, il est mort. Quincy Jones, le producteur, il est mort. Michael Jackson, l'interprète, il est mort. Et Rod Temperton, l'auteur-compositeur, il nous a quittés il y a 10 ans.
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2: Bonjour à tous, bienvenue sur votre radio, ici dans votre nouveau numéro. Ici on parle bon plan, arnaque à éviter, vie quotidienne. On est là pour vous rendre service parce qu'on vous doit bien ça. C'est d'ailleurs le titre de ce nouveau rendez-vous. Tous les jours entre midi et 13h sur votre radio ici, on est enchantés de vous recevoir. C'est votre émission, appelez-nous 0810 055 056. Aujourd'hui, gros dossier, je vous raconte un peu les coulisses avant de vous présenter l'équipe. Il y a 2 jours, Pierre Fabin, notre vétérinaire, et Aude Razo, notre madame anti-arnaque, étaient en train de parler un peu d'arnaque et de vétérinaire. On s'est dit, allez, on va faire une émission là-dessus. Les fausses annonces d'adoption, etc. Ça va être un gros dossier aujourd'hui. Du coup, je vous les présente. Aude Razo qui est ici, madame anti-arnaque, bonjour.
3: Bonjour tout le monde.
2: Pierre Fabin, le vétérinaire.
4: Bonjour à tous. Et oui, je suis vrai vétérinaire. Bon, on va parler des faux vétérinaires.
2: Faux vétérinaires, fausses annonces d'adoption, etc. Nordinata, notre coach sportif qui nous fait l'honneur d'être là le vendredi. Coucou Nordine.
5: Bonjour Enora.
2: Et mon préféré, oui, j'ose le dire, Valère Correa. Monsieur Bonplan, oui, aujourd'hui c'est vous.
6: Salut, bonjour à toutes et tous.
2: J'espère que vous allez bien, je vous l'ai dit, c'est votre émission. Appelez-nous hein, si les sujets vous parlent, 0810 055 056, ou laissez-nous un message vocal sur notre WhatsApp gratuit, comme l'a fait aujourd'hui Laurence.
7: Bonjour, j'appelle au sujet des aides pour le carburant. Comment je fais pour en bénéficier ?
2: Très bonne question, on sait à quel point ça vous préoccupe et c'est Valère Correa qui répondra.
6: Et vous avez raison de vous y intéresser, beaucoup de gens n'ont pas fait la demande, 100 euros, j'allais dire à la porte, non mais enfin à la fin en tout cas, je vais vous dire comment faire.
2: On en parle dans une trentaine de minutes et puis je garde le meilleur pour la fin. 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Midi 7, on est en direct avec vous jusqu'à 13h. On va parler faux veto sur les réseaux, fausses annonces d'adoption d'animaux. Il y a beaucoup à dire et ça vous met un peu en colère, Pierre Fabin et aussi ma Aude Razo.
3: Oui, effectivement, je m'accroche à mon vrai veto qui est là à ma gauche, il est là heureusement. On a beaucoup parlé faux médecins sur les réseaux sociaux dans cette émission depuis la rentrée qui nous vendent des pseudo-médicaments. Et donc vous avez aussi la version faux veto. C'est pas marginal, hein. Il y en a vraiment beaucoup, il y en a même de plus en plus parce que nos petits chats, nos petits chiens, on les aime beaucoup et c'est vrai que du coup, on a tendance à vouloir dépenser, et ça les escrocs l'ont bien compris. Je prends un exemple de vidéo qui a vraiment beaucoup tourné ces derniers mois, je l'ai beaucoup vu. Je vous plante le décor, ouais. C'est un monsieur qui a l'air d'être en train d'animer une conférence, vous voyez. D'accord. Il a un micro à la main et il commence en disant « Votre vétérinaire va me détester ». Voilà. Et en gros, il nous dit, donc c'est très catchy, on a envie de connaître la suite.
2: Catchy,
3: et en gros,
2: donc vous êtes bilingue.
3: Oui, tout à fait, je suis bilingue, effectivement. Et donc, en gros, il nous dit, tous les vétérinaires sont des escrocs, ils nous font acheter des trucs totalement inutiles. Et donc, il nous dit que pour que notre chien n'ait pas de puce, il faut lui vaporiser du vinaigre de cidre. Il nous dit que les graines de citrouille crues éliminent les vers intestinaux. Donc, sous-entendu, pas besoin d'acheter de vermifuge pour le chien. Donc là, je ne suis pas spécialiste, je vais laisser Pierre répondre tout à l'heure. Mais bon, toujours est-il que ce monsieur, j'ai fait quelques vérifications, il n'existe pas, c'est une vidéo qui est générée par intelligence artificielle. En fait, il n'existe pas du tout ce monsieur, c'est monté de toutes pièces. Et pourquoi ? Pourquoi faire tout ça en fait ? Eh bien, c'est pour nous faire acheter quelque chose, comme bien toujours, c'est notre argent qui est en jeu. Donc, tout d'un coup, voilà qu'il nous parle d'une poudre dentaire pour chien. Il nous dit que c'est super, c'est miraculeux, il nous met le lien, évidemment, pour en acheter. Donc, $50 le petit paquet, hein, j'ai cliqué, donc c'est pas donné quand même, cette poudre dentaire. Donc, vraiment, grande prudence, parce que ces vidéos, elles font des millions de vues, elles sont reprises dans toutes les langues, et il faut faire comme avec un vrai médecin, on fait attention, on vérifie que c'est un vrai médecin qui nous parle, les vétos, c'est pareil, il faut vérifier.
2: Ça vous met en colère, Pierre Fabre, notre vétérinaire.
4: En fait, j'en ai dénoncé tellement ces derniers mois, parce qu'on a vu de tout. On l'a vu pour ces poudres dentaires, on l'a vu pour des marques de litière. Une marque de litière qui vous annonce « Attention, je suis vétérinaire, votre litière tue votre chat ».
2: Vous avez été victime de ça, appelez-nous, écrivez-nous 0810 055 056, c'est votre antenne.
4: On a vu justement beaucoup de faux profils générés par intelligence artificielle. On a balancé ces marques à la répression des fraudes. Ces marques sont toujours en exercice, elles vendent toujours, elles continuent toujours à générer des faux contenus par intelligence artificielle. Au moins, elles disent plus qu'elles sont vétérinaires. Donc déjà, on a gagné un petit combat, mais soyez très vigilants à tout ça. Il n'y a pas de remède miracle qui existe quand on vous dit votre chien n'aura plus de vers à cause d'un, grâce à un médicament naturel ou à quelque chose de naturel, c'est pas vrai. Pour traiter un chien contre des vers, pour prendre en charge un problème de peau, allez voir votre vétérinaire. Il vous prescrira ce qu'il faut, parce qu'il y a que ça qui marche vraiment. Je dis pas qu'il y a des petits remèdes naturels qui peuvent aider. Bien sûr, l'homéopathie, tout ça, ça fonctionne un petit peu. Mais quand votre animal a un vrai problème, allez voir votre vétérinaire. N'achetez pas quelque chose sur Internet. Et en plus, on a vu d'autres choses arriver. C'est des faux vétérinaires sur les réseaux, là, qui vous disent qu'ils sont vétérinaires et qui vous prescrivent un produit. Voilà, vous les contactez, ils vont vous dire, vous allez m'envoyer par PayPal ou un truc 10-20 euros, et ils vont vous prescrire quelque chose.
2: Mais on n'a pas, question un peu idiote, enfin il n'y a pas de question bête, mais il n'y a pas un petit site où on peut vérifier si vous êtes...
4: Effectivement, j'allais y arriver.
2: Donc, elle n'est pas si bête, la blonde.
4: Si vous êtes confronté à ce genre de choses, quelqu'un qui vous dit, je suis vétérinaire, je me prévaut d'une marque, tout ça, parce qu'on a beaucoup de marques qui disent, on a des vétérinaires qui travaillent pour nous. Dans 80% des cas, il n'y a pas de vétérinaire qui travaille pour eux. Vous allez sur le site de l'Ordre des vétérinaires, vétérinaire.fr, et il y a un annuaire de tous les vétérinaires en exercice en France.
2: Tout simplement. Pareil.
4: On regarde s'il est inscrit à l'Ordre des vétérinaires. S'il n'est pas inscrit à l'Ordre des vétérinaires, vous fuyez.
6: Et il y a Pierre Fabin dedans, j'ai vu.
4: J'y suis, il vient de vérifier, et j'y suis bien. Numéro d'ordre 27352.
3: J'ai une question, parce que si on met Pierre Fabin recommande un produit, par exemple, sur un site internet, on suit ou on ne suit pas?
2: Alors déjà, sachez qu'il ne recommande jamais rien.
4: Je ne recommande pas grand-chose, justement, non. Alors, recommander un produit, c'est rare que des vétérinaires recommandent vraiment un produit, parce qu'on va prescrire des médicaments, tout simplement. On peut recommander certaines choses, mais on le fera en consultation. On ne va pas aller s'exposer sur Internet. Voilà. Il n'y a pas de vétérinaire qui recommande une marque de litière, par exemple, aujourd'hui. Je ne connais pas ça.
2: D'accord. Merci beaucoup, monsieur Pierre Fabin. On va continuer de parler arnaque à l'adoption aussi, de fausses annonces. On a beaucoup à dire sur ce sujet. Et puis, tout à l'heure, Nordine nous parlera aussi perte musculaire. Comment lutter contre ça? Des petits exercices faciles à faire. Et notre cher Valère Coréard nous parlera aussi comment se faire aider quand le budget dérape. Une émission encore très riche avec vous. On est ensemble jusqu'à 13h. J'en profite, j'embrasse mon amoureux qui écoute. Coucou, monsieur B.
6: Chaque semaine. Hein.
2: Ouais, chaque semaine. Ouais, moi j'ai un super amoureux. C'est vendredi, tout est permis. On va écouter monsieur de Palmas sur la route. On est ensemble jusqu'à 13h. Dans On vous doit bien ça sur ici.

0: de Palmas sur la route, sur votre radio. Ici, on est ensemble jusqu'à 13h.
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0: Midi 16, on est en direct dans votre nouveau rendez-vous quotidien. On vous doit bien ça, on est là pour vous rendre service. Et l'antenne, eh bien, elle est à vous, 0810 055 056. Je suis avec toute l'équipe et nous sommes au cœur d'un dossier. Je l'aime, mon docteur Fabin, mon vétérinaire, quand il est un peu colère. Lui qui est si calme d'habitude et qui a dénoncé les faux vétérinaires qui sévissent sur les réseaux sociaux, entre autres accompagnés de Aude Razo. Nous allons accueillir une auditrice. Elle s'appelle Sarah et elle nous écoute via Ici Bourgogne. Je vous embrasse, chers collègues, chers copains. Bonjour Sarah.
3: Bonjour.
0: Comment
3: bonjour.
0: Allez-vous, bonjour. Ma chère Sarah ?
3: Ça va et vous ?
0: Ben super, on est ravis de vous accueillir dans l'émission. Alors, vous, il vous est arrivé une petite mésaventure, je crois, Sarah, hein ?
3: Oui, au mois de juin, oui.
0: Au mois de juin, qu'est-ce qui s'est passé, oui. Sarah ?
3: Ben, j'ai une pub Facebook de Mayapi Veto.
0: Qu'est-ce que c'est Mayapi Veto, Sarah ?
3: C'est un site où on peut acheter des comprimés anti-puces, ouais. des pommades cicatrisantes, des vermifuges, etc.
0: D'accord.
3: Et en fait, quand j'ai cliqué sur l'affiche, ouais. après j'ai été sur le site et j'ai vu des choses qui m'intéressaient, notamment le vermifuge et la pommade cicatrisante. Parce que mon chat se dispute beaucoup avec le chat du voisin et du coup il revient avec des blessures.
0: C'est un petit caïd, d'accord.
3: Voilà, c'est ça.
0: D'accord.
3: Et du coup je le soigne comme ça.
0: Ouais.
3: Et j'ai fait une commande et depuis le mois de juin, j'ai toujours pas reçu ma commande et malgré mes mails, j'ai ouais. jamais
0: de
3: réponse de leur part.
0: Aïe, ça sent l'arnaque à plein pif, ça.
4: Complètement.
0: Non, les amis,
4: et j'étais en train de regarder ce site justement,
0: Fabin, ouais.
4: qui a des tarifs un peu prohibitifs en plus. Je suis allé voir parce que alors on peut acheter des choses sur internet. Hein, il y a des sites qui sont très bien.
0: Oui.
4: Par exemple Zoo Plus. Moi, j'achète même mes
0: Zoo
4: croquettes.
0: Zoo Plus comme un zoo.
4: Comme un zoo. Ouais. J'achète mes croquettes sur Zoo Plus pour les croquettes, pour tout ça, pour certains compléments alimentaires. On peut aller acheter sur des sites de ce genre-là. Là, je suis allé voir justement donc sur un site d'avis qui s'appelle Trustpilot.
0: Ouais.
4: La note de Mayapi Veto, ils sont à 1,6, il n'y a personne qui est livré globalement et les tarifs sont complètement prohibitifs. Donc voilà, c'est moi, si j'ai un conseil à vous donner sur ce genre de site,
0: faut d'abord aller voir, c'est ça, sur les avis de consommateurs.
4: Sur les avis de consommateurs, mais aussi comparer pourquoi pas à son vétérinaire. Voilà, je dis pas qu'il faut acheter chez son vétérinaire, mais demander de l'avis sur un produit à son vétérinaire, on vous donnera toujours notre avis.
0: Moi, j'ai toujours l'impression
4: il est gratuit, on cherche pas à vous vendre des choses.
0: Pierre, donc, j'ai toujours l'impression que chez le véto c'est plus cher. Vous avez
4: parfois,
0: pas ce sentiment-là, Sarah aussi ?
4: Un petit peu.
3: Oui.
4: Bah oui. Mais parce que.
0: Ouais, Sarah.
3: Oui, c'est un petit peu plus cher, mais on l'a tout de suite. C'est ça le.
0: Ouais, voilà. C'est aussi la différence. Ouais.
4: Non, on a le conseil qui va avec. En fait, c'est ça.
0: Oui.
4: C'est aussi ça qu'on paye un petit peu. On est sûr de pas se faire arnaquer à
0: alors,
4: ce moment-là.
0: Pour répondre à Sarah, les amis, parce que là, elle attend toujours sa pommade et bon, qui n'arrivera probablement jamais. Quel est le recours au Drazo?
5: Bah, malheureusement, là, il y a peut-être un dépôt de plainte. Il faut peut-être signaler le site. Moi, j'encourage à ça. Après, malheureusement, quand vous avez déjà versé l'argent et que vous l'avez versé volontairement. Il n'y a pas beaucoup de recours en fait. Après, il y en a évidemment, mais c'est compliqué en fait. Il faut vraiment avoir des précautions en amont. Donc, comme disait Pierre,
0: ouais.
5: on va sur Trustpilot qui agrège des avis. Et donc, on peut voir à ce moment-là que ce site est très mal noté, comme Pierre l'a vérifié. Donc, c'est là qu'il faut, il faut éviter. Et en fait, on peut le faire avec tout. Là, on parle des arnaques
0: oui.
5: sur les croquettes, etc.,
0: ça,
5: sur les produits, mais avec vos vêtements, etc.
0: Oui, oui.
5: Allez toujours vérifier avant le site où vous
0: commandez. Valère Coréard.
6: Oui, moi je dis toujours vérifiez quand même auprès de votre banque quel est le périmètre d'assurance sur votre carte bancaire que vous avez utilisé pour faire la commande. Je sais que Aude l'a répété plusieurs fois, c'est de moins en moins le cas, mais on sait jamais. Donc contactez votre banque et dites voilà, je me suis fait arnaquer. Peut-être que l'assurance peut jouer.
0: Vous l'avez fait ça, Sarah, déjà ?
3: Bah, j'avais demandé, elle m'a dit qu'elle pouvait rien faire malheureusement parce que l'argent était déjà parti.
6: Oui, non, mais ça c'est autre chose.
0: Ah, ça c'est d'accord.
6: Voilà. Moi, je parle de l'assurance de votre carte bancaire. Vous demandez à votre banquier le numéro de l'assurance de votre carte bancaire. C'est un autre service.
3: Ah, d'accord, moi je redemanderai.
0: Bah voilà, okay. Ça vaut peut-être le coup d'aller fouiner par là-bas. Merci beaucoup, ma chère Sarah. On vous embrasse très
3: Merci
0: fort.
3: Merci à vous. Bonne journée.
0: Bonne journée. Bel après-midi. On parle aussi arnaque à l'adoption, les enfants. Là, ça c'est vraiment.
4: C'est le pire.
0: Ouais, alors on s'y regardait, Pierre Fabin, limite. Non, mais c'est insupportable.
4: Et
0: aussi,
4: effectivement, hein. on en a des dizaines. J'étais de garde cette nuit et j'ai eu un peu de temps, donc j'ai passé ma nuit sur un site de petites annonces qui s'appelle Le Bon Coin,
0: ouais.
4: Où clairement les choses ne sont n'ont pas fait correctement sur 10 annonces que j'ai regardées. Il y en avait 3 qui n'étaient pas conformes et clairement pas du tout sérieuses. Ouais. Et c'est des choses qui sont qui se multiplient. On a beaucoup de gens qui vendent des animaux, qui les élèvent dans leur garage et qui font un petit commerce autour de tout ça. Je crois qu'au Drazo, d'ailleurs, vous avez des exemples d'arnaques qui ont été faits et sur lesquels on a eu des informations.
5: Alors, faut surtout se méfier, je trouve, moi, mais peut-être que je me trompe et Pierre me corrigera, mais ces annonces qui donnent des animaux, c'est un don d'animaux. Alors souvent, on vous sert, ça peut être sur Le Bon Coin, ça peut être sur Facebook. Vous avez souvent un petit discours très un peu larmoyant. On vous dit, bah voilà, je suis obligée de donner mon chien parce que je pars en EHPAD, ou alors le propriétaire est décédé. Donc voilà, merci. Est-ce que quelqu'un peut récupérer? C'est un don, etc. Et en fait, derrière, l'arnaque, c'est qu'on va vous dire, oui, on vous le donne, mais par contre, vous allez payer les frais de transport. Et donc là, il y a des histoires assez folles hein, là-dessus. C'est nos amis d'ici Poitou qui avaient sorti cette affaire, c'était l'année dernière de mémoire, une femme qui avait versé plus de 6000 euros pour adopter un chiot. Elle avait vu une annonce sur Facebook et on lui dit que le transporteur doit lui amener l'animal. Après, on lui dit que le transporteur a eu un accident, donc elle doit payer des frais vétérinaires. Elle n'a jamais vu le chiot. Hein. Ensuite, on lui dit que le chiot va être livré en hélicoptère et donc elle doit payer l'hélicoptère, etc. Et donc, elle a payé. Et ça, c'est tellement cruel parce qu'elle a vraiment investi. Elle attendait ce chiot avec impatience. C'est vraiment terrible. Donc attention, parce qu'à l'approche de Noël, on voit beaucoup de ces petites annonces justement qui sont très piégeuses.
0: On continue de parler de tout ça dans un instant. Pierre Fabin vous dira aussi comment repérer un bon élevage, les indications obligatoires avant d'acheter un animal. Gros dossier vraiment véto aujourd'hui grâce au docteur Pierre Fabin. Pour l'heure, on écoute un peu de Teddy Swims, Mr. Know It All sur votre radio ici. On est ensemble jusqu'à 13h et il est midi 22. À tout de suite.

0: Mr. Know-It-All, Teddy Swims sur votre radio ici. On est ensemble jusqu'à 13h, donc on vous doit bien ça. Jusqu'à 13h.
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0: Et que de réactions au 0810 055 056. Nous ne sommes pas étonnés. Vous êtes très nombreux à réagir parce que les fausses arnaques d'adoption, les faux éleveurs, les faux vétos, ça nous saoule, pardon. Et je trouve ça extrêmement grave. Ça révolte notre vétérinaire Pierre Fabin. On a aussi Muriel, là, qui vient de nous appeler, qu'on va tout de suite prendre, qui appelle d'Indre et Loire. J'embrasse très fort ici Touraine. Bonjour Muriel, bienvenue.
2: Bonjour, merci à tous. Merci. Bonjour à toute l'équipe.
3: Bonjour.
0: Quelle voix enjouée. C'est un plaisir de vous entendre. Alors, ma chère Muriel, qu'est-ce que vous vouliez nous dire?
2: Je voulais rebondir sur ce que disait, je me rappelle plus son prénom, sur les dons d'animaux sur le Bon Coin.
0: Oui, Pierre
2: Alors,
0: Fabin.
2: Moi, tous les jours, il y a des dons, mais moi, je me dis, mais c'est pas possible. Bon, je contacte pas les personnes, hein, parce que je veux pas rentrer dans ça. Mm. Mais on donne des chevaux, on donne des chèvres, on donne des moutons. Ouais, mais d'accord. Ça va des perruches, des chiens, des chats. Bon, moi je contacte pas ces gens, mais moi ça me foirogne,
0: ça me révolte. Et ça, tout comme nous, Muriel.
2: Comment on peut donner un cheval? Je dis, il y a quelque chose, on contacte la personne, mais non, on donne pas un cheval, mais c'est pas un objet, c'est pas un meuble. Moi, ça me fout en pétard.
0: Bah, je comprends bien, Muriel.
3: Vraiment, attention à ces petites
2: tu
3: annonces.
2: Peux remettre la radio, ça
3: j'ai,
2: va.
3: J'ai épluché tout ça cette nuit, justement. Et derrière ces dons, souvent, c'est des ventes déguisées, parce que justement, la vente est très encadrée. Quand vous vendez un animal, il y a vraiment des règles aujourd'hui. Donc, il faut avoir un numéro de sirène. Il faut dire si l'animal, il est inscrit justement au livre des origines. Les animaux doivent avoir 8 mois minimum. On a aussi le numéro de puce qui est obligatoire sur l'annonce, donc il y a tout un petit encadrement autour de tout ça, mais à partir du moment où c'est un don, on fait un peu plus ce qu'on veut. Donc souvent les gens le mettent sous forme de don. Justement, j'avais vu un don de 3 chiots cette nuit, à qui je suis allé écrire. J'aurais écrit, je suis très intéressé. Ils m'ont répondu, le prix n'est pas le même en fonction de la couleur. Donc vous voyez, on a vraiment derrière tous ces dons des arnaques au final. Et donc vraiment, je vous ai dit, on vérifie quand on achète un animal sur un site comme ça, le numéro de sirène, l'âge des animaux, l'appartenance à une race ou pas, ça doit être écrit. Mmh. Et le numéro de puce, j'ai vu des faux numéros de puce sur Internet cette nuit, d'accord, avec des formats complètement fantaisistes. Donc ça, demandez à votre vétérinaire de vérifier le numéro de puce de l'animal avant d'aller voir. Et quand vous achetez en élevage, on va voir l'élevage toujours.
0: D'accord. Oui, Nordinata, vous avez une question?
4: Oui, j'ai une question parce que j'ai vu aussi qu'il y a des personnes qui organisaient de la vente à l'étranger pour casser les prix. Est-ce qu'il y a des choses auxquelles on doit faire attention justement quand on ramène un animal?
3: Effectivement, alors on a beaucoup de problèmes sur ces imports d'animaux. On a beaucoup d'imports illégaux d'animaux tous les jours en France. Hein. Au niveau de Strasbourg, la frontière, tous les jours, il y a des camions qui sont stoppés avec des animaux dedans et qui sont revendus sur des parkings derrière. Donc c'est pour ça que je vous dis, quand vous répondez à une petite annonce, il faut aller voir le numéro de puce. Un numéro de puce français, ça commence toujours par 250 et le chiffre 26 en général derrière. Donc quand vous avez le numéro de puce, il faut vérifier ce format-là, mais allez aussi vérifier que ce numéro de puce avec votre vétérinaire, il existe. Vous dites à votre vétérinaire, voilà, j'ai vu cette petite annonce, je suis très intéressé par cet animal, et il va aller le vérifier pour vous, ce numéro de puce. Comme ça, vous êtes sûr qu'il n'y a pas une arnaque. Mais n'acceptez jamais une livraison sur un parking. Demandez toujours à aller voir où l'animal habite avant, et vous avez un délai de rétractation légale qui est là, c'est-à-dire que quand vous allez adopter un animal, il faut signer un papier qui s'appelle un certificat d'engagement et de connaissance. Et vous avez un délai de 7 jours après cette signature, d'accord, où vous pouvez vous rétracter pour que l'adoption ne soit pas
0: très impossible. Très rapidement, Pierre Fabin, j'embrasse d'ailleurs Muriel, merci d'avoir appelé, hein, ma chère Muriel. Très rapidement, quand on va voir un élevage, justement, parce qu'il y a aussi des éleveurs douteux, 2 petits conseils pour repérer qu'un élevage n'est pas en carton-pâte.
3: L'hygiène toujours, on vérifie que c'est propre et on demande toujours à voir la mère, mais aussi les mâles de l'élevage, parce que souvent ils les cachent dans un coin, donc on demande à voir les mâles de l'élevage, comme ça on voit vraiment tout l'élevage et tous les animaux qui
0: sont
3: là.
0: Et on repart pas tout de suite avec l'animal, ça n'existe pas.
3: On signe le papier ce jour-là et on repart 7 jours après. Ne signez pas le papier avant d'avoir vu l'élevage.

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1: Bonjour à tous, il est midi 32. On est en plein cœur de votre nouveau rendez-vous quotidien. Ça s'appelle On vous doit bien ça sur votre radio ICI. Et on est ensemble jusqu'à 13h. Moi, je m'appelle Enora Malagré. Je suis avec toute une petite bande bien sympathique. Nordine Attab, Valère Coréard, Pierre Fabin et notre Aude Razo, Madame Anti-Arnaque. Nous avons parlé arnaque, justement, faux veto sur les réseaux, fausses annonces d'adoption. Dans un court instant, Nordine Attab nous parlera perte musculaire. Comment qu'on fait, dis donc, pour pallier ça? Et puis Valère Coréard nous dira comment se faire aider quand le budget dérape. Mais pour l'heure, vous pouvez nous appeler au 0810 055 056 ou nous laisser un message vocal, comme l'a fait aujourd'hui notre chère Laurence.
3: Bonjour, j'appelle au sujet des aides pour le carburant. J'ai vu qu'il y en avait d'autres qui avaient été annoncées. Ouais. Comment je fais pour en bénéficier ?
1: Grande préoccupation que soulève là Laurence. Merci beaucoup pour ce message. Elle nous appelle via ICI Auxerre, que j'embrasse tendrement. C'est très familier, excusez-moi. Valère Coréard, vous avez la réponse.
4: Oui, c'est bien de poser la question parce que beaucoup de personnes n'ont pas demandé l'aide grand rouleur là sur la première session. Donc c'est dommage, on passe à côté quand même de 100 euros. C'est assez facile. C'est reconduit donc pour octobre, novembre, décembre. 2026, vous avez donc droit à 100 euros. Ça concerne les salariés, les indépendants qui utilisent leur véhicule personnel pour travailler. J'attendais la vanne, de toute façon. Donc, il y a des conditions de ressources. C'est 2035 euros pour une personne seule, 4070 pour un couple avec enfant, et c'est un peu plus de 6000 euros pour un couple avec deux enfants. Ça veut dire quoi, grand rouleur? Il faut parcourir plus de 15 km par trajet entre le domicile et le travail, c'est-à-dire donc 30 km aller-retour, ou alors effectuer plus de 8 000 km par an. Ce qu'il faut savoir, c'est que c'est déclaratif. Donc, pour une fois, l'État vous fait confiance. Ouais, moi, je trouve ça vachement bien. Attention, il peut y avoir des contrôles quand même derrière. Hein. Mais enfin, c'est déclaratif. Il y a rien à prouver. Les véhicules sont éligibles du moment que c'est un véhicule personnel et qu'il est assuré. Et comment demander l'aide? C'est très facile. Vous allez sur impots.gouv.fr et là, vous avez un petit formulaire. Vous remplissez et vous touchez les sous sur votre compte en banque. Donc, c'est quand même assez facile. Il faut en profiter parce que, évidemment, qu'on est inquiet par ces hausses des tarifs du carburant. Mais si à côté, on ne demande pas les aides auxquelles on a droit, voilà, c'est quand même un peu n'importe quoi.
1: Merci Valère Coréard, vous avez des questions? Ça tombe bien, on a les réponses. 0810, 055, 056. Mais pour l'heure, on va accueillir la gagnante du jeu. Vous le savez, hein, toute l'année, je booste votre pouvoir d'achat. Et puis comme c'est la rentrée, on le fait carrément deux fois dans l'émission. Hein, on est ensemble jusqu'à 13h, je le rappelle. Vous vous inscrivez sur le site ici.fr. Il y a une petite page dédiée à cet effet. Vous repartez avec 200 euros à dépenser dans une grande enseigne. On accueille Brigitte. Bonjour Brigitte.
5: Bonjour à tous.
1: Bonjour, vous appelez de La Roche-sur-Yon, je crois, Brigitte.
5: Effectivement, je suis à La Roche.
1: Eh bien, La Roche. Et on embrasse très fort ICI Loire-Océan. Vous êtes retraitée, vous avez 5 petits-enfants, waouh.
5: Eh oui, 5.
1: Ça a bien bossé, comme on dit dans la famille. Eh bien, vous avez gagné, Brigitte. Ouais,
5: bravo.
1: Ah oui, c'est cool. 200 euros à dépenser dans une grande ancienne, c'est pour vous, c'est cadeau ma chère Brigitte. On vous embrasse très très fort, passez une très belle après-midi. Faites comme Brigitte les amis, inscrivez-vous sur le site ici.fr. Ça marche à tous les coups, très ringard ce que je viens de dire. Pour le coup, on va écouter Teddy, non pas du tout, qu'est-ce qu'on va écouter? Joe Dassin, mais bien sûr, le grand Joe Dassin. À toi. À toi, Nordine Attab. À toi, Valère Coréard. À toi, Aude Razo. À toi, Pierre Fabin. À vous, chers auditeurs. On est ensemble jusqu'à 13h dans Vous devez bien ça.

0: à toi, Jo Dassin, sur Ici, on est ensemble jusqu'à 13h. 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
0: Et il est midi 39, vous êtes très nombreuses et très nombreux à réagir au 0810 055 056. On vous prend juste après les merveilleux conseils que va nous prodiguer mon cher ami Valère Coréard, qui va nous dire comment se faire aider quand le budget dérape, Valère.
2: Quand on sent que ça va plus, voilà, ouais. On voit que le découvert il est de plus en plus tôt, on n'arrive plus à finir les fins de mois, et je dis c'est important de le faire avant que ça rompe en fait, ouais. Parce que c'est là qu'on rentre après dans des processus très compliqués.
0: Bah, comme le surendettement par exemple.
2: Exactement. Ça, ouais. Alors qui parfois est aussi une solution.
0: Bien sûr. Absolument.
2: Mais voilà, de dernier recours.
0: Il n'y a pas de honte, hein, chers amis.
2: Il n'y a pas de honte, on n'est pas coupable. En tout cas, on n'a pas forcément fait de faute. Parfois oui, mais c'est un autre sujet. En tout cas, il existe les points conseils budget. Il y en a des centaines en France. Ce sont des lieux agréés par l'État où vous pouvez aller faire gratuitement, en toute confidentialité et rien que pour vous, un point sur votre budget avec un professionnel qui est là pour vous accompagner, pour voir qu'est-ce qui cloche, pour voir les aides qui existent, pour voir si on peut restructurer votre dette, s'il faut rentrer dans un processus de surendettement. Ils sont là vraiment pour vous. Et à l'heure de ChatGPT, à l'heure de Google, des réseaux sociaux dont on parle souvent, des arnaques, etc., moi je trouve que c'est quand même rassurant qu'il existe des endroits
0: absolument,
2: où il y a des humains dont c'est le métier
0: absolument.
2: Qui peuvent vous aider, parce que la vérité c'est que souvent on se réveille la nuit en disant mais comment je vais faire pour payer les factures, et puis au petit matin on essaie d'oublier, on fait l'autruche parce que c'est trop lourd, c'est trop dur. Voilà, tapez à cette porte, point conseil budget, il y a des cartes en ligne pour retrouver ça. Vous allez sur le site solidarité.gouv.fr et vous vous faites aider, il n'y a pas de honte à se faire aider.
3: Et moi, je voulais rajouter, prendre le courage, comme disait Valère parfois, de prendre le taureau par les cornes et de d'éplucher un peu ces relevés bancaires, de voir s'il n'y a pas, vous savez, des petits montants étranges qui sont prélevés ici ou là, vous voyez, tout d'un coup, un euro et puis 14 euros, on ne sait pas trop à
0: et
3: quoi
0: ça serait. Quoi comme prélèvement ?
3: Ce serait des abonnements cachés, c'est comme ça qu'on appelle ça. Les abonnements cachés, c'est vraiment quelque chose d'important. En fait, c'est quand vous achetez quelque chose sur Internet, des fois, il y a une petite case de cocher par défaut, ou alors il y a des petites lignes que vous n'avez pas bien lues au moment de valider votre achat. Et vous validez en fait des prélèvements récurrents. Par exemple, vous achetez des fleurs sur un site internet et vous n'avez pas vu que vous aviez validé l'idée de livraison de fleurs gratuites toute l'année à condition de payer tous les mois une petite somme. Et donc ça, c'est ce qu'on appelle un abonnement caché. Donc c'est jamais des gros montants, mais il faut voir qui vous prélève, faut demander la résiliation. Et puis en ultime recours, vous pouvez demander à votre banque de faire opposition au prélèvement.
0: Bien sûr.
3: Après avoir bien expliqué la situation à votre conseiller, de vous être assuré aussi, d'assurer aussi à votre conseiller que vous avez bien tenté d'arrêter ce prélèvement par voie de résiliation.
0: Oui, Valère.
2: Il y a aussi un point important, c'est les aides auxquelles on a droit. On a des devoirs dans la société, mais on a aussi des droits. On dit souvent on est les champions du monde pour demander des aides. C'est pas vrai. Il y a beaucoup d'aides qui ne sont pas demandées parce qu'on ne connaît pas leur existence.
0: Ouais,
2: on ne sait pas si on est éligible, si quelque chose a changé dans notre vie, les assurances, et j'en passe. Donc c'est aussi fait pour ça, c'est le point de conseil budget.
0: Nordine, vous vouliez dire quelque chose ?
4: Oui, des fois sur des forfaits, notamment de téléphone, il y a l'assurance qui est dissociée. Lorsqu'on arrête le forfait de téléphone, l'assurance continue. Des fois, c'est des organismes différents. Ça peut arriver et on pense qu'on a tout radié. Alors qu'au final, il y a des petites choses comme ça qui courent et c'est 9 euros.
0: C'est le petit bout de paiement qui traîne et dont on peut se départir. Pierre Fabin.
5: Ouais, moi, je voulais rebondir sur ce qu'avait dit Aude parce que je me suis fait avoir comme ça en commandant un cabis d'une société sur Internet. Et j'ai eu des prélèvements de 8 euros tous les mois derrière les petits abonnements
0: beaucoup,
5: cachés
0: là.
5: Comme ça.
0: Ouais,
5: et 8 euros tous les mois,
0: ça
5: se retrouve
0: fait des sous,
5: à 100 balles à la fin de l'année. Donc faites vraiment attention à ça et surveillez. Moi, je suis très mauvais pour ça et c'est ma femme qui le fait, mais surveillez votre compte tous les mois. Non, mais il faut regarder tous ces petits prélèvements et réagir.
0: C'est fastidieux,
5: mais c'est obligatoire.
0: C'est ce que j'ai appris au côté de Valère Coréard, notamment Nordinatab.
4: Il y a des applications aussi gratuites qui permettent justement à chaque fois, alors soit de relier le compte bancaire ou pas, mais en tout cas de pouvoir créer un graphisme qui permet de voir un petit peu où on en est et à chaque fois d'essayer, entre guillemets, de s'améliorer, mais je ne vais pas être donneur de leçons là-dessus.
0: Vous avez des questions, on a forcément des réponses, 0810 055 056. Dans un court instant, Nordinatab justement nous dira à quel moment on commence à perdre du muscle et comment lutter contre ça, mais pour l'heure, on va écouter les regretter, Rita Mitsouko, Ding Dong Dong, sur votre radio Ici. On est ensemble jusqu'à 13h.

0: merveilleux Rita Mitsouko, Ding Dong Dong, sur votre radio ici.
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0: 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Midi 46, on est ensemble jusqu'à 13h dans On vous doit bien ça, votre nouveau rendez-vous quotidien sur Ici. Nous avons parlé arnaque vétérinaire, nous avons parlé aussi carburant et il y a des réactions au 0810 055 056 évidemment, Audrey.
2: Oui, c'est Odile qui nous a laissé un message depuis La Rochelle, un message WhatsApp. Donc Valère, vous parliez des aides carburant, donc elle réagit, elle dit dès lors qu'on est inscrit déjà au chèque carburant, l'aide au carburant de 100 euros, est-ce qu'on peut, oui ou non, le demander une deuxième fois?
0: Bonne question, Valère.
3: Mais ça manquait à ce que j'ai dit tout à l'heure. En fait, j'aurais dû le dire. Et merci, Odile. Et ça montre qu'encore une fois, c'est tous ensemble qu'on est plus intelligents. Donc, oui, vous pouvez le redemander. Et d'ailleurs, normalement, ça va vous être viré directement. Donc, il n'y a a priori rien à faire, dit-on. Enfin, vérifiez sur impots.gouv.fr. C'est un nouveau cru. Il y avait une première période. Et là, c'est pour la période septembre-décembre. 100 euros. Ça veut dire que c'est quand même 200 euros. C'est un vrai coup de pouce.
0: C'est super. C'est un vrai coup de pouce. Et puis, on a aussi des réactions. Nous avons Karine qui nous appelle de la marque. Coucou, ici Champagne-Ardenne d'ailleurs, qui va nous parler un petit peu d'adoption. Oh là là, j'ai l'impression qu'il y a eu une mauvaise expérience. Karine, bonjour Karine.
4: Bonjour. Comment allez-vous?
0: Ah, très, vous avez une très belle voix, Karine, si je puis me permettre. Bonjour. Voix de radio, comme on dit. Bienvenue, Karine, dans l'émission. Alors, qu'est-ce qui vous est arrivé, chère Karine?
4: Alors, voilà, je suis non-voyante et j'ai perdu mon chien guide. Oui. Donc, elle est morte.
0: D'accord.
4: Elle s'appelait Evie et elle est décédée, ça remonte à 5 ans.
0: D'accord.
4: Donc j'ai eu un gros coup de blues, bien évidemment.
0: Évidemment, on peut
4: le comprendre. Et là, je vois une annonce sur Facebook, donne petit chiot.
0: Oui.
4: Donc, c'est tout. Je vais dans les Ardennes, au fin fond des Ardennes, pour prendre ce petit chiot. Au départ, on m'avait dit que c'était un golden, mais pas du tout. C'était un épagneul breton. Et en plus de ça, quand on me l'a donnée, elle n'était pas sevrée et je ne le savais pas.
0: C'est Pierre Fabin, le vétérinaire, va monter encore au créneau.
5: Non, mais c'est un grand classique. J'y suis confronté tout le temps en ce moment. En fait, les gens cèdent des animaux en disant voilà, c'est un type type golden, type épagneul. Sauf que quand vous arrivez devant la petite boule de poils, c'est irrésistible. Vous n'allez pas dire je vais pas repartir avec.
0: D'ailleurs, Karine, vous l'avez gardé votre épagneul tout de même.
4: Ah oui.
5: Oui, voilà.
4: Samba, je l'ai gardé.
0: D'accord, ok. Voilà. Donc tout est bien qui finit bien, entre guillemets. Voilà.
4: J'en ai vraiment bavé pour l'éduquer parce que
0: qu'elle n'était pas sevrée.
5: C'est pas le même tempérament en plus que le golden, c'est un peu plus énergique, quoi. Mais si vous voulez, c'est un classique que je vois assez régulièrement. Quand ça se termine comme ça, ça va. Parce que parfois il y a des problèmes de santé derrière tout ça, des animaux qui sont parasités, qu'on nous livre malades au final.
0: Donc, et puis, du coup, ça nous coûte une blinde.
5: Ça nous coûte énormément cher et ça nous prend en charge les frais. Donc vraiment, mon conseil, c'est respecter ce délai qu'il y a. Il y a ce certificat d'engagement à signer quand vous allez adopter un animal. Demandez vraiment toujours ce papier quand vous adoptez. Vous signez ce certificat et vous ne récupérez l'animal que 7 jours après. C'est un délai légal de rétractation au final qui nous permet aussi à nous de réfléchir et de pas faire ça sous la tendresse de l'animal qu'on va voir. Donc on demande à aller voir l'animal avant. On signe le certificat le jour où on le voit, si on voit qu'il est dans de bonnes conditions, et on le récupère 7 jours après. Quelqu'un qui vous donnerait un animal sans ça, c'est que c'est pas une personne sérieuse, tout simplement.
0: Tout simplement. Merci beaucoup Karine pour votre cher témoignage. Passez une belle après-midi. Dans un instant, on va voir avec Nordine Atab à quel moment on commence à perdre du muscle et comment on peut lutter contre ça avec des petits exercices tout simples.
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0: 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Et oui, c'est votre nouveau rendez-vous quotidien sur votre radio Ici entre 12h et 13h et on en est très heureux avec toute la bande, Aude, Pierre, Nordine et Valère. Continuez de réagir, hein, c'est votre antenne, c'est votre émission, on vous doit bien ça, 0810 055 056. Je voulais ne pas respirer, je n'ai pas réussi, je n'ai pas Jean-Marc Barr qui veut. Et alors, oui, belle ref. Mon cher Nordine Atab, à quel moment on commence à perdre du muscle, comment on lutte contre ça? C'est l'objet de votre chronique du jour.
6: Alors je vais rassurer Valère, ce n'est pas à partir de 50 ans, parce qu'on a 50 ans tous les deux. Dès 30 ans, on commence justement à perdre de la masse musculaire et donc de la force. Et voilà, toutes les décennies, on perd, entre les études, voilà, entre 3 et 8%. Et passé 50 ans, 60 ans, ben, ça s'accélère. Par contre, aujourd'hui, dans une société où, ben, où on bouge moins, où on est un peu moins en action, où on est plus sédentaire, ben, forcément, cette fonte musculaire aussi, en fonction des personnes, peut s'accélérer plus ou moins vite. Alors, tout peut être fait pour pouvoir y contrer. le renforcement musculaire, utiliser un vélo, bref. Mais l'essentiel, c'est déjà de savoir où on en est, au niveau de sa force musculaire, et de pouvoir associer ensuite les exercices qu'ils font en face. Alors, moi, j'aime bien connaître les gens avec qui je suis. Alors, pour toutes les personnes qui m'écoutent, les auditeurs, les auditrices, on va pouvoir faire ce test tous ensemble. Et ça tombe bien parce que j'ai un jeune de la seconde partie de vie, Valère, qui a 50 ans. Et quel âge vous avez, jeune homme?
7: Moi, j'ai 35 ans.
0: Fabien est un enfant.
6: Fabien.
8: Mais je suis plus jeune que lui, c'est quand même fou, ça.
6: Allez, on verra pour l'ego de chacun après.
0: Ça commence.
6: Donc, vous allez pouvoir poser votre casque et puis je vais expliquer. Vous allez vous mettre ici tous les deux. Là, ici, face à nous, s'il vous plaît.
0: Alors,
6: là.
0: Si vous êtes à la maison, vous pouvez aussi peut-être vous lever.
6: Voilà, super.
0: Si vous en avez le courage.
6: Exactement. Alors là, vous faites ce petit test-là. Je vais vous demander de vous asseoir par terre. Pour ceux qui ont mal aux fesses, vous prenez un petit coussin. D'accord? Vous y êtes? Ça y est, tout le monde y est?
0: Petit coussin
6: vous croisez les bras sur la poitrine. Et ce que je vais vous demander, sans vous donner aucune indication et sans vous aider des mains en poussant sur les genoux, je vais vous demander de vous relever.
0: Alors ils l'ont fait. Vous n'avez pas vu, mais Pierre Fabin, notre vétérinaire, s'est cassé la margoulette. Il n'a pas vraiment réussi l'exercice, alors que Valère s'est levé d'un seul homme.
6: Alors voilà, l'étude est réussie, il n'y a pas besoin de faire 8 ans d'études.
0: Est-ce qu'à la maison vous vous êtes relevé avec difficulté ou pas? Ce qui est bien, c'est qu'on ne le saura jamais. Vous pouvez garder votre honte pour vous. Moi, personnellement, je n'ai pas réussi à me lever.
6: Mais ça peut aussi résumer malheureusement la jeunesse actuelle, qui est moins en mouvement. Et ce que je veux dire, c'est qu'on peut être un très bon vétérinaire et manquer de renforcement musculaire. Voilà. Donc, en fait, par rapport à ce petit test-là, peut-être que vous avez eu aucune difficulté, comme ce très beau et très cher Valère. Peut-être que, comme Pierre Fabin, j'en perds mes mots, vous avez eu un peu de mal, ça a été tremblant, tout ça, ou peut-être que pas du tout, vous n'avez pas réussi à vous relever. Et en fonction du test et du résultat, vous devez, plus ou moins, effectuer du renforcement musculaire. Si jamais vous n'avez pas la possibilité de faire ce test-là, j'ai un autre test à faire. Mmh. Essayez de faire 5 flexions de jambes et extensions en partant de la position assise sur une chaise, en 20 secondes. Si jamais vous ne réussissez pas, grande nécessité d'effectuer du renforcement musculaire au niveau des jambes, parce que la fonte musculaire est déjà bien partie.
0: Est-ce que vous avez 3 petits trucs à nous donner pour...
6: Mais bien sûr.
0: Il est d'une générosité.
6: Mais bien sûr.
0: Alors, qu'est-ce qu'on l'aime.
6: 2 possibilités. La salle de sport, mais chez vous aussi, c'est très bien.
0: Oui, c'est plutôt ce qui nous intéresse, nous, c'est chez nous.
6: Eh bien, chez vous. Juste un mot sur la salle de sport. Soyez curieux et curieuse. Faites tous les appareils. L'idée, c'est vraiment de renforcer l'ensemble des muscles du corps, parce que les muscles, c'est un ensemble d'élastiques qui sont rattachés. Et s'il y en a qui est un petit peu mal en point, forcément, ça va détériorer les sautes. Et pour vous, messieurs, pensez à renforcer les fessiers. Les fessiers ne sont pas destinés qu'aux femmes.
0: Je vous le fais pas dire.
6: Mais pourquoi je dis ça? Parce qu'en fait,
0: il y a des garçons qui ont la fesse molle.
6: C'est un peu.
0: Je dirais pas qui.
3: Je prends ça pour moi.
0: Non, je dis pas qui.
6: Parce qu'en fait, c'est un peu la clé de voûte du corps. Pardon. Et pour lutter contre certains maux et
0: mais
6: notamment la prévention des chutes.
0: Comment on fait pour renforcer la fesse molle, Nordine?
6: Alors,
0: un petit exercice simple.
6: Très bien. Donc là, sur la fesse molle, vous allez vous mettre en appui sur une chaise.
0: Ouais.
6: D'accord. Et ce que je vais vous demander, par exemple, on se met face à face. Alors, si vous êtes tout seul, on va le faire différemment. Vous mettez debout. Et à partir de là, vous levez un pied et vous allez passer la jambe vers l'extérieur, comme si vous vouliez chasser une porte sur le côté. Et grâce à ça, vous allez travailler le petit et moyen fessier. Mais moi, ce qui m'intéresse, c'est aussi, par exemple, le quadriceps. J'imagine que là, beaucoup d'entre vous sont en train d'écouter la radio, assis sur le fauteuil, avec la table basse devant vous. Vous tendez les jambes sous la table basse. Et là, ce que je vais vous demander, c'est qu'en levant la jambe droite, vous allez venir toucher le dessous de la table avec les orteils.
0: Pas mal, ça.
6: Et vous maintenez, comme ceci, 5 secondes. Et après, vous redescendez. Vous le faites de l'autre côté et vous allez voir que si vous le faites en même temps, peut-être qu'il y a une jambe qui va tomber avant l'autre. Et ça aussi, c'est un message. C'est qu'il y aura nécessité et obligation de renforcer la jambe sur laquelle vous avez un petit peu moins de force. La bonne nouvelle, c'est qu'il n'y a pas d'âge pour commencer. Vous avez 40, 50, 60, 70, 80. Continuez à vous renforcer. Et il y a des choses maquillées, comme les escaliers ou vélo. Vous verrez, ça va entretenir votre force musculaire.
0: Oh, j'ai envie de monter des marches, là. Ça m'a donné envie de monter des marches. Merci beaucoup, Nordine. Si vous avez des questions pour notre Nordine, vous n'hésitez pas. 0810 055 056. Ça tombe bien, il est là tous les vendredis, dis donc. J'allais dire comme un petit poisson, parce que c'est le genre du poisson, pardon. Je sais pas si c'est la fin de la semaine. Je pars complètement en vrille, les amis. On va accueillir le gagnant, cette fois-ci, de notre jeu. 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Et c'est Ludovic que nous accueillons. Bonjour Ludovic.
9: Bonjour. Bonjour à toute l'équipe.
6: Bonjour.
0: Vous nous appelez d'où, Ludovic?
9: Alors, du Pas-de-Calais, dans le petit village du Pas-de-Calais.
0: Eh bien, on embrasse ici Nord. Et vous avez une grande fille, je vois, qui est lycéenne.
9: Voilà, tout à fait.
0: Eh ben ça, du coup, ça va vous aider parce que c'est gagné. Ouais. Ben voilà, c'est aussi simple que ça. 200 euros à dépenser dans une grande enseigne. C'est... Voilà. On vous fait des gros bisous, super. Ludovic.
9: Merci, merci beaucoup et merci pour tous les conseils de l'équipe, j'ai bien écouté juste avant.
0: Ah, voilà, vous aussi, vous avez... Oh, je suis sûre que vous n'avez pas la fesse molle, Ludovic.
3: Non, ça va pas, non.
0: Pardon. Oh, allez, c'est la fin de la semaine, on est un peu foufou. Je vous embrasse très très fort, Ludovic, prenez soin de vous. Sachez que lundi, nous allons aborder un gros dossier. Qu'est-ce qu'il y a dans mon jambon, pardon, excusez-moi. Est-ce que c'est... Qu'est-ce qu'il y a de bon dans le jambon? Non mais c'est vrai, c'est ça, grâce à 60 millions.
3: On vous laisse vous débrouiller. Allez, bonne fin d'émission. On la regarde tranquillement, très galérée.
0: C'est hyper dur avec moi. Bon, tout n'est pas forcément bon dans le jambon. Voilà, c'est ce qu'on va vous dire lundi. C'est le week-end, hein. Je crois
5: après la fesse molle, c'est dur là.
0: Il va falloir que j'aille me coucher, mes enfants, surtout. Je voudrais remercier vraiment...

0: Étienne Dao avec des heures hindous sur ICI. Bonjour à tous, c'est vendredi, soyez les bienvenus et bon réveil.
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0: Bonjour Valentin.
3: Bonjour Louis, bonjour à tous.
0: Vous savez, je suis content de vous voir, les auditeurs sont contents de vous entendre. Pourquoi ? Puisque quand vous êtes là, c'est vendredi.
3: Ah, c'est pour ça.
0: C'est pour ça. Et en plus, vous tombez bien, vous, aujourd'hui, puisque vendredi 2 octobre, c'est la journée mondiale du sourire. Et comme vous le savez, tous les matins, on recherche l'un d'entre vous, un auditeur qui a un talent, une passion, une histoire à nous raconter. Comme c'est la journée mondiale du sourire, on voulait terminer la semaine dans la bonne humeur avec vous et on aimerait partager un grand moment de rire. Alors Valentin, on recherche un auditeur qui ?
3: Un auditeur qui peut nous raconter son plus gros fou rire.
0: À l'école, par exemple, au travail, comme maintenant, je pense qu'il va arriver dans pas très longtemps, ce vendredi. Racontez-nous votre plus gros fou rire en nous appelant tout de suite. C'est Saveria au 0810 055 056.
3: Dans le journal de 5 heures, nous serons à Nantes où un lycée a été en partie incendié hier. Le ministre de l'Éducation nationale évoque une bascule dans ce mouvement lycéen. Nous l'entendrons.
0: Pour vous accompagner aussi jusqu'à 6 heures, nous avons Sarah à la technique, Clément à la

0: Rédaction en chef, ici, dès 5h, ça commence maintenant.
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0: Vendredi 2 octobre, excellent réveil, il est 5h. C'est parti pour le tour de l'actualité à vos côtés. Valentin, pas de retour en classe ce matin pour les élèves de 400 lycées.
3: Les cours à distance, comme au temps du Covid, c'est le cas au lycée Nelson Mandela à Nantes, établissement dont la verrière a été incendiée hier lors d'un blocage, un incendie volontaire provoqué par des éléments extérieurs au lycée, précise la préfecture. Depuis, c'est la sidération et la colère qui dominent chez les lycéens et les parents que vous avez rencontrés sur place, Marc Bertrand.
4: Neila contemple la verrière brûlée de son lycée, barrée d'un ruban de police. Elle montre du doigt le premier étage.
5: J'étais dans cette salle à 8h, là, celle qui a brûlé, et on voyait juste les gens lancer leur parpaing. Après, c'était les mortiers. On nous a fait évacuer rapidement et juste envoyer les flammes et les pompiers en haut. Et on était juste tous en train de pleurer.
4: On sait qui a fait ça ou...
5: C'est tout sauf nous, en tout cas. C'est des gens qui sont venus et qui se sont dit qu'ils allaient tout casser.
4: Les internes ont été rassemblés au conservatoire, juste à côté, pour attendre sur leur téléphone des nouvelles.
5: Je suis en train de lire justement et ils disent que le lycée ne devrait pas rouvrir d'ici les vacances de la Toussaint.
4: Gabin, 16 ans, n'a que son t-shirt sur le dos.
6: En fait, j'ai rien. Je suis sorti comme ça. J'espère qu'on va pouvoir récupérer au plus vite nos affaires.
4: Il fait sport-études, du handball, comme le fils de Mathieu, père de famille, qui arrive en catastrophe du Mans.
7: Quelques heures de route, mais on n'est pas très loin.
4: Il a quitté son travail pour ramener plusieurs enfants chez eux dans la Sarthe.
7: C'est catastrophique. Pour les enfants qui font du hand, l'école à distance, je pense que ça peut se gérer. Et là, ouais, faire du hand à distance, c'est pas possible. Le groupe de personnes qui a fait ça, je pense qu'ils se rendent pas compte des conséquences pour tout le monde.
4: Les expertises vont devoir déterminer si la structure du lycée a été touchée. Le bâtiment a été construit il y a 12 ans à peine. Il avait coûté 64 millions d'euros.
3: Et pour tenter d'éteindre cette colère, le ministre de l'Éducation nationale va recevoir aujourd'hui les associations lycéennes mobilisées à l'origine contre le manque de moyens, le système Parcoursup et les professeurs non remplacés. Édouard Geffray, qui a fait le constat hier soir d'un glissement dans ces mobilisations.
8: Indéniablement, le mouvement a changé de nature. On a un mouvement lycéen qui est pris en otage par des groupuscules ultra-violents. D'abord, ça a été au départ attisé et récupéré par la France Insoumise en termes de blocage. Et puis, vous avez effectivement des groupuscules d'ultra-gauche qui, aujourd'hui, ont des comportements violents et qui ont été mettre en péril la santé de nos élèves et de nos personnels. Il y a très clairement une entreprise d'attaque et de destruction du service public de l'éducation.
3: Et première réponse du ministre, il renonce aux frais d'inscription en BTS et en prépa, mesure prévue dans le budget 2027.
0: Et le budget détaillé hier avec un objectif 43 milliards d'euros d'économies supplémentaires.
3: Un budget de redressement synonyme d'effort pour tous ou presque selon le gouvernement. Alexis Morel, ce budget, il n'épargne pas les familles, quel que soit leur niveau de revenu.
9: Avec d'abord le gel des allocations familiales que touchent 5 millions de foyers, ces prestations ne suivront pas l'inflation l'année prochaine si cette copie budgétaire est validée. Gros coup de rabot en vue pour l'allocation de rentrée scolaire, pourtant réservée aux plus modestes, 600 millions d'euros en moins, c'est près d'un tiers de l'enveloppe qui pourrait disparaître. La branche famille de la Sécu est donc à nouveau mise à contribution dans ce budget. En pleine chute de la natalité, le signal envoyé est délétère, selon Guillemette Leneveu, directrice générale de l'Union nationale des associations familiales.
10: C'est quand même sidérant. Il faut aider les familles. Il faut leur adresser des messages positifs. Est-ce que vous entendez, à travers ces mesures, un message positif ? En rien. On va le payer très très cher. La chute de la fécondité, elle est là. On est dans le toboggan. À quel moment on va arrêter ?
9: Mais de son côté, le gouvernement explique justement vouloir mieux cibler les moyens de la politique familiale sur la naissance, l'arrivée de l'enfant, avec par exemple 90 millions d'euros supplémentaires pour les crèches, ou encore, côté logement, la création d'un nouveau prêt à taux zéro pour les parents de jeunes enfants.
3: Et parmi les rares aides préservées, on retrouve le RSA ou l'allocation adulte handicapé. Leur montant sera bien indexé sur l'inflation selon cette première version du budget examiné à l'Assemblée nationale à partir du 13 octobre. Après les aveux de Cédric Jubilard, une nouvelle reconstitution organisée aujourd'hui à Cagnac-les-Mines dans le Tarn pour comprendre comment la soirée a dégénéré jusqu'à la mort de Delphine Osaguel en décembre 2020. Reconstitution aussi sur le terrain où Cédric Jubilard indique avoir caché le corps de sa compagne dans un tas de terreau. Objectif, déterminer si le geste est prémédité, élément déterminant pour le procès en appel prévu l'année l'année prochaine.
0: Des retrouvailles aujourd'hui entre Zizou et le Stade de France.
3: Troisième match des Bleus en Ligue des Nations de foot avec la réception de l'Italie, mais donc surtout première rencontre à domicile depuis l'arrivée de Zinedine Zidane comme sélectionneur. Il renoue avec l'enceinte où il a fait des merveilles comme joueur, évidemment son doublé historique en finale de la Coupe du Monde 98.
2: Je vais pas être original, je crois que c'est ce qu'on a fait avec les copains en 98, parce qu'en plus on a eu la chance de pouvoir jouer cette Coupe du Monde en France chez nous, donc de l'avoir gagné et en plus contre le Brésil, c'était quelque part un petit rêve de la part de tout le monde et on avait réussi à le faire. En même temps, vous avez raison de parler de mon premier souvenir avec le Stade de France, parce qu'il faisait un froid polaire et le terrain était très dur, classé, on savait pas si on allait jouer, pas jouer. On joue contre l'Espagne qui n'avait pas perdu depuis 3 ou 4 ans, donc d'avoir marqué, bon voilà, c'est vrai que c'était quelque part pour moi un grand souvenir. Et après avec les copains en 98, on a réussi à gagner la Coupe du Monde. Donc voilà, c'est particulier, ce stade est particulier pour nous, pour ceux qui ont vécu des choses dans ce stade. Et ce qu'on a juste envie, c'est de pouvoir continuer à écrire notre page, notre histoire pour l'équipe de France.
3: Et coup d'envoi de ce France-Italie à 20h45 avec les commentaires d'ici sur notre chaîne YouTube et notre application mobile. La météo, Louis, et c'est pour aujourd'hui une alternance de nuages et d'éclaircies.
0: Exactement, Valentin, avec une zone nuageuse un petit peu plus dense dans le nord sur une grande partie de la région Grand Est. On a la même chose sur les deux extrémités au sud, du côté des Pyrénées-Atlantiques et des Alpes-Maritimes. Pour les températures au petit matin, Didier nous écrit sur notre page Facebook 11 degrés dans le Puy-de-Dôme. Tout de suite, on a Doris qui nous dit on a un joli 15 degrés au petit matin en Alsace, puis les températures, elles vont monter progressivement au cours de la matinée à Dijon et Besançon. On conserve encore un petit peu de fraîcheur, 12 degrés à Saint-Étienne, 14 degrés à 10h du côté d'Avignon. En revanche, on aura déjà 18 degrés. Cet après-midi, on a un temps plus agréable sur une bonne partie du pays. Quelques averses attendues localement dans le sud, en Occitanie, dans les Bouches-du-Rhône, ainsi qu'en Savoie, mais ce n'est pas la dominante du jour. Globalement, vous allez pouvoir profiter d'une assez belle journée et les maximales dans le nord ce vendredi après-midi. Midi 23 degrés à Nantes, dans le sud 25 à Marseille.
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0: On est avec vous, avec Valentin, à vos côtés jusqu'à 6h. Et dans 3 minutes, on n'attend pas pour vous partager de bonnes idées. Ici, ça entreprend votre rendez-vous quotidien avec Catherine Quicandon, qui va vous partager un outil pour se prémunir du froid et du chaud dans vos maisons grâce à un réflecteur thermique, un produit fait sur mesure du côté de Poitiers. Une découverte juste après vos chansons préférées. Et c'est Laurent Voulzy que voilà. C'est sûr, ici, on vous souhaite à tous un excellent réveil. On est très heureux de terminer la semaine à vos côtés. Et on vous laisse profiter de Bubble Star.

0: dès 5h avec Laurent Voulzy ce vendredi matin. Excellent réveil avec nous. Aujourd'hui, figurez-vous que débute la fête de la science avec des milliers d'animations gratuites. Et vous allez voir, il y a des choses assez surprenantes.
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0: Alors, cette fête de la science, elle a lieu jusqu'au 12 octobre avec des milliers d'animations qui seront proposées autour d'un thème cette année, saveurs savantes. Exemple étonnant, j'ai lu ça hier à Caen. On pourra, par exemple, découvrir comment l'eau de cuisson des andouilles peut être utilisée comme composant pour fabriquer du béton.
3: Ça alors,
0: c'est plutôt pas mal.
3: Oui.
0: Et des rendez-vous comme ça, il y en a plein.
3: Et on les retrouve où, Louis, justement, tous ces rendez-vous?
0: Alors, ils sont tous répertoriés. C'est un site agréé par l'État. Soyez vigilants, www.fetedelascience.fr. Vous allez découvrir ce panel de rendez-vous. Le but étant de susciter des vocations et de faire découvrir la science au plus grand nombre. Je vous invite à aller parcourir ce site www.fetedelascience.fr. Et Valentin, forcément, cette fête, Stéphane Bern ne pouvait pas passer à côté.
3: Évidemment, et ce matin, il nous raconte comment un jeune Français a risqué sa vie pour définir la longueur d'un mètre. C'est à suivre à 5h, un peu avant 5h30 sur ICI.
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0: Dans ICI, ça entreprend une idée aujourd'hui qui pourrait bien nous servir pour la prochaine canicule, Valentin.
3: Et oui, pour garder nos maisons au frais, sans blanc de meudon, ni couverture de survie aux fenêtres. Catherine Quicandon, où est-ce que vous nous emmenez aujourd'hui?
4: À Mont-sur-Gaine, à moins de 50 km au nord de Poitiers, les températures extrêmes ont trouvé un adversaire.
5: Que tribasse si je faiblis!
4: Alors non, ce n'est pas Godefroy Le Hardy, mais Valentin Lopé et ses réflecteurs isolants sur mesure pour fenêtres Sunstop. Deux matériaux au choix, un isolant réfléchissant à bulles d'air et un isolant réfléchissant multicouche.
6: C'est un réflecteur thermique donc avec 19 couches de réflecteurs à l'intérieur. Donc on a une couche en polyester aluminisé à l'extérieur et ensuite on a des couches de nylon et des couches réflectives à l'intérieur. Donc il fait à peu près 2,5 cm d'épaisseur et il est assez léger. Ce qui permet une pose facile, puisqu'en plus il se pose avec des ventouses, donc ça permet de le mettre et de l'enlever assez rapidement.
4: Autre avantage, il est sur mesure. Ensuite, comment l'utiliser?
6: On recommande la pose à l'extérieur, si les conditions le permettent, bien évidemment, pour rester dans des conditions de sécurité correctes. Et sinon, en hiver, vous pouvez aussi le placer à l'intérieur pour conserver la chaleur. On a en fait une petite lame d'air entre le réflecteur et la vitre qui est donnée par l'épaisseur des ventouses, puisqu'il se fixe avec des ventouses. Et cette petite lame d'air plus l'aspect thermique du réflecteur permet vraiment d'isoler, que ce soit en hiver pour garder la chaleur à l'intérieur ou en été pour éviter qu'elle entre.
4: Au fait, avec ces réflecteurs, on est dans le noir. Ah bah oui, il faut choisir entre avoir trop chaud mais dans la lumière ou moins chaud mais dans l'obscurité. Et d'ailleurs, combien de degrés gagne-t-on? Selon les tests effectués chez sa maman avec les différents prototypes, merci maman, entre 4 et 5 degrés, ce qui n'est pas négligeable. Pour l'instant, Valentin travaille seul et il découpe lui-même votre réflecteur à la bonne taille dans son atelier. Il a démarré son activité en juin dernier, mais les demandes se multiplient. Elles viennent de France, de Belgique, de particuliers ou encore de communes. Cet ancien développeur web qui a fait une formation en rénovation énergétique a donc bien fait de se lancer. Surtout que les prix sont plutôt abordables quand on compare à d'autres solutions. 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Merci à Frédéric Gissot d'ici Poitou pour cette idée qui nous préserve du chaud et du froid. 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
0: Une idée à garder en tête. Merci Catherine.
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0: Soyez les bienvenus si vous nous rejoignez à l'instant sur ICI, 5h15. Et une question, ce matin, allez-vous allumer votre chauffage dès l'arrivée du froid ou attendre un petit peu?
3: Cette question, elle se retrouve dans de nombreux foyers, surtout en ce moment. Voir si votre chaudière est au fioul, 1,88€ en moyenne le litre, c'est 80 centimes de plus en un an. Et donc forcément 800€ de plus à débourser pour une cuve de 1000 litres. À ce prix, beaucoup de clients sont frileux à l'idée de faire le plein, voire ils renoncent carrément, comme comme vous l'avez constaté, à côté de carbone pour ici Occitanie Théo Cobel.
8: Dans sa grande maison de campagne, Damien a déjà fait un choix pour sa cuve de fioul.
9: Je ne pense pas que je vais la remplir cette année, c'est exorbitant. Là, la cuve pleine, je pense qu'on en a pour presque 2000 euros.
8: À trop cher pour ce saisonnier, c'est plus d'un mois de salaire, alors il réfléchit à d'autres solutions.
9: Pour compenser, je pense qu'on va prendre des petits radiateurs à fioul, ça coûtera moins cher. Et puis, je ne vais pas chauffer toutes les pièces. Voilà, chauffer juste les pièces de vie, la cuisine, les chambres, et puis après se couvrir.
8: Moins se chauffer, Julie, une habitante de Salles-sur-Garonne, a elle fait un autre choix. Il y a 5 ans, elle a condamné sa cuve.
10: On est passé au poêle à bois et à la clim réversible. On regrette pas du tout. Les sacs coûtent un peu, si jamais de bois ou quoi, mais après ça n'a rien à voir avec le fioul, quoi.
8: Une tendance qui se ressent dans les entreprises de livraison. Fabien Molina est le gérant de l'entreprise SAS Molina à carbone.
11: Comme vous le voyez, peu d'activité en ce moment. On est début octobre et on a tous les camions sur le parc.
12: Ça arrive jamais ?
11: Non, à cette époque-là, on n'a jamais personne sur le parc. C'est une époque qui est forte. Et là, on est à l'approche de l'hiver 2026-2027. Et les gens sont dans l'attente parce que la pression économique est tellement forte que les gens font au compte-gouttes ou retardent leurs achats.
8: Et quand ils reçoivent des coups de fil, c'est pour des moitiés, voire des tiers de cuves à remplir. Une situation loin d'être évidente à gérer.
11: Nous, on a des frais de fonctionnement parce qu'on roule aussi avec du carburant qu'on achète très cher. On revient 4-5 fois des fois chez les mêmes clients, donc ça multiplie nos coûts de livraison et je dirais que quand l'hiver va être là, il faudra qu'on soit capable de répondre à tout le monde parce que tout le monde va arriver en même temps aussi et on n'a que 3 ou 4 camions et on ne peut pas les multiplier, quoi.
8: Il sait aussi que cet hiver va laisser des traces pour un mode de chauffage déjà en fort déclin.
11: Ça peut être un coup de plus qui amène le chauffage au fioul plutôt vers la fin et ça, a priori, ça fait sourire à notre gouvernement. Dans nos entreprises, je pense que les morales sont en berne.
8: Et si lui, son entreprise a su diversifier son offre en proposant des granulés de bois, mais aussi du gazole non routier, ce n'est pas le cas de toutes. Certains indépendants nous ont confié hors micro réfléchir à arrêter leur activité face au manque de perspectives pour la suite.
3: Et il n'y a pas que le fioul qui flambe, le gaz aussi ne cesse d'augmenter. Il a encore pris 6,3% hier. Le gouvernement propose de son côté des aides, notamment MaPrimeRénov pour remplacer sa cuve au fioul ou sa chaudière au gaz.
0: Merci Valentin. 5h18 dans 3 minutes. C'est la télé avec Patrice Gascoin. Ce matin, on va tourner la roue sur M6. C'est la roue de la fortune qui revient ce soir dans une version un petit peu revisitée. Vous allez voir une version spéciale célébrité et celle qui va vous en partager les coulisses, c'est Eric Antoine. Dans quelques minutes, juste après la musique d'ici qui vous réveille avec les Four Non Blondes, What's Up. Et aujourd'hui, une journée un petit peu spéciale, journée mondiale du sourire. Et on recherche un auditeur qui nous partagera son plus grand fou rire au 0810 055 056.

0: Les Four Non Blondes sur ici. Très heureux d'être avec vous ce vendredi pour terminer la semaine. C'est le moment de nous appeler également au 0810 055 056. Prenez votre téléphone et venez participer au duel des auditeurs. C'est tous les matins sur votre radio ici, 5h38. Une question autour de l'actualité. Un chiffre à trouver et le plus proche de la bonne réponse remporte sa radio ici, Valentin.
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0: 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Cette radio, elle est parfaite. Elle est pour vous au 0810 055 056. C'est Saveria qui attend vos appels.
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0: Avec Patrice Gascoin, c'est Coulisses TV, pardonnez-moi pour ce petit chat dans la gorge aujourd'hui. Patrice, qui va nous proposer de tourner la roue sur M6, c'est pas n'importe laquelle, c'est la roue de la fortune.
4: Tout le monde ne résiste pas à la pression, même quand il s'agit de jouer à la célèbre roue de la fortune sur M6.
5: Arrêtez !
6: Les noces de praline !
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4: Et oui, la langue peut fourcher rapidement quand on se retrouve à tourner la roue de la fortune. Et en même temps, avouez que c'est ça qui est drôle, voir des personnalités paniquer à l'idée de ne pas trouver rapidement la réponse. Donc, préparez-vous ce soir sur M6 à tomber sur de nouveaux fous rires. Place à une émission spéciale célébrité du jeu La Roue de la Fortune. Qui dit émission spéciale dit horaire spécial à 21h10. Et pour Eric Antoine, le drôlissime animateur du jeu, eh bien une veste spéciale. Dites-moi, on en parle de ce look, Eric Antoine ?
7: Commence comme ça. On m'a dit pas le physique, pas les vêtements.
4: Pour cette nouvelle émission sur La Roue de la Fortune, est-ce qu'il y a un choix vestimentaire particulier ?
7: Non. Alors le plateau étant complètement noir, je m'harmonise au plateau. Tu vois, par exemple, le juste prix, tout est blanc, tout est lumineux, donc je vais péter toutes les couleurs. Là, je suis sur une base noire, si tu veux, avec toujours une petite veste colorée, mon petit œillet porte-bonheur. Voilà.
4: Du coup, votre rapport avec la roue, ça se passe comment ?
7: Ça se passe super bien. Alors, ma roue s'appelle Caroline. Donc, il y a Caroline, qui est la roue principale, hein, qui est un peu la bosse de toutes les roues. J'ai ma mini-roue à moi, qui a été créée, qui s'appelle Carolinette. Et il y a aussi la roue de la finale, qui s'appelle Roubert. Roubert, c'est un type que des cadeaux, des gains surréalistes. J'ai un très bon rapport avec ces trois roues, hein, qui sont délicieux, qui sont espiègles, parfois un peu pervers, avec des nouvelles cases, les hold-up, les échanges, enfin non pas hold-up c'est ancien, mais les échanges, les mini-roues, etc. Donc c'est drôle parce que la roue est un personnage à part entière, en effet. Elle fait évoluer le jeu dans un sens et puis dans l'autre, et elle change. Parfois elle est très amoureuse de certains candidats à qui elle donne beaucoup, et puis d'autres qu'elle déteste, qu'elle détruit psychologiquement. On a d'ailleurs une cellule d'aide psychologique pour les candidats détruits par Caroline.
4: Eric Antoine, qu'il ne faut pas toujours prendre au premier degré, mais dont l'humour fait mouche sur le plateau de La Roue de la Fortune, avec ce soir sur M6 une spéciale où des célébrités viennent jouer pour des associations. Vous retrouverez notamment Gilles Alma, Roselyne Bachelot, Marine Léonardi, Sophie Davant ou Arié Elmaleh.
0: 21h10 sur M6, et la concurrence sera rude en plus ce soir à la télévision. J'aurai l'occasion de vous en reparler tout à l'heure, puisque tout de suite, je vous laisse profiter de cette nouveauté musicale pour commencer ce vendredi avec Benabar, une chanson qui s'intitule Elle danse, qui vient intégrer son nouvel album Le Soleil des Absents, sorti en 2025. C'est une chanson sur le lâcher-prise et la complicité familiale.
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1: Elle danse. C'est le nouveau single de Benabar sur ICI. Benabar qui s'apprête à repartir en tournée dès le 12 novembre. Il sera à Clermont-Ferrand, le 14 à Dole, 19 à Biarritz. Et il reste encore quelques places sur les sites de revendeurs agréés. Avant les infos de 5h30, un petit peu d'histoire avec Stéphane Bern qui ce vendredi s'empare de la fête de la science. L'occasion de découvrir le parcours d'un jeune Français qui a risqué sa vie pour répondre à une question toute simple. Combien mesure un mètre?
2: Pour définir le mètre, les savants français ont dû mesurer la Terre. Et cette aventure va conduire François Arago jusque dans les prisons espagnoles. Une histoire qui dépasse largement les bornes. Début du 19e siècle, la France veut en finir avec le bazar des mesures. Chaque région a ses pieds, ses pouces et ses toises. Un vrai casse-tête national. Étonnamment, la phrase « c'est à peu près grand comme ça » n'est plus jugé assez précise.
3: Vous savez que je ne suis pas l'homme des incertitudes, des mesures et des à peu près, je travaille dans le concret, moi, et je veux voir ça.
2: Les savants décident donc d'inventer le mètre. Ce dernier sera calculé à partir de la taille de la Terre elle-même. En gros, pour définir un mètre, il commence par mesurer 40 000 kilomètres. Logique, non?
3: Mais vous êtes fou!
2: Oh oui! Il faut alors mesurer avec précision un immense axe qui traverse la France et l'Espagne, le méridien de Paris. En 1806, François Arago, 20 ans, est envoyé aux Baléares pour compléter les calculs. On a connu pire comme job d'étudiant.
4: Bonjour, c'est pour une demande de dossier Erasmus.
5: Vous avez votre fiche d'inscription?
2: Pendant des mois, il grimpe sur les sommets, observe des signaux au loin et note des chiffres. Puis la guerre éclate en Espagne. Un Français qui passe ses journées à observer le paysage avec une longue vue, à dessiner des cartes et à prendre des notes, ressemble soudain beaucoup moins à un scientifique qu'à un espion. Pas faux. Arago est arrêté, emprisonné, puis arrêté de nouveau après une première évasion. Le genre de séjour où les avis Google sont très mitigés. Après bien des péripéties, il parvient finalement à rentrer en France avec ses précieux relevés. Ouf. Aujourd'hui, un mètre paraît une évidence. Pour lui donner sa longueur, François Arago a pourtant dû traverser des montagnes, une guerre et quelques prisons. C'est ce qu'on appelle un coup de maître.
1: Oh, je vous tire mon chapeau, Stéphane. Il est à 5h30 sur ICI. Voici l'actualité en France et dans le monde en 90 secondes. C'est avec vous, Valentin Bertrand.
6: Les cours à la maison pour des milliers de lycéens. 400 établissements vont rester fermés aujourd'hui après la multiplication des débordements depuis le début de la semaine et la présence remarquée de casseurs venus de l'extérieur. Au total, 2000 suspects ont été interpellés hier en France. Pour tenter de calmer la colère, le ministre de l'Éducation nationale reçoit aujourd'hui 3 associations lycéennes. Édouard Geffray, qui a également annoncé vouloir renoncer aux frais d'inscription en BTS et en prépa l'année prochaine, mesure qui était annoncée seulement quelques heures plus tôt hier, au moment de la présentation du budget. Une nouvelle plainte pour faux et usage de faux déposée par Jordan Bardella après ses accusations de diffamation contre Mediapart. Le site d'investigation a publié hier des extraits de conversations dans lesquels le président du RN est accusé d'avoir multiplié les propos antisémites en 2013 quand il avait 17 ans. Préméditation ou pas, c'est la question qui taraude toujours les enquêteurs dans l'affaire Jubilard. De nouvelles reconstitutions sont organisées aujourd'hui dans le Tarn, 6 ans après la disparition de Delphine Saguel, et 3 mois après les aveux surprises de Cédric Jubilard, son procès en appel est prévu l'année prochaine. Le bout du tunnel pour les habitués des vieux trains corail Paris-Clermont et Paris-Limoges-Toulouse. La SNCF promet la mise en service de rames nouvelle génération oxygène l'été prochain. 3e match ce soir pour l'équipe de France de foot en Ligue des Nations. Les Bleus, pour l'instant, sur un sans faute reçoivent l'Italie. Première rencontre au Stade de France pour Zinedine Zidane dans le costume de sélectionneur, 28 ans après son doublé historique en finale de la Coupe du Monde.
1: L'info du jour, Valentin, après une semaine de violence, les lycéens divisés sur la suite du mouvement.
6: Une partie des jeunes s'inquiète et appelle à éviter l'escalade face à la multiplication des blessés. Ils sont 65 parmi les personnels de l'éducation nationale, 170 chez les élèves. À Tours, mercredi, un lycéen a été blessé à l'œil, blessure compatible avec un tir de LBD selon le parquet. De quoi en refroidir certains, Marie Boéda.
5: Un peu de poussière sur son t-shirt blanc, Jordan, en terminale, souhaite continuer les blocages, mais sans débordement.
7: Ça a un peu dégénéré vite, faudrait faire quelque chose, mais moins grave. Pas de feu, pas de violence, juste protester et bloquer le lycée, quoi.
5: La meilleure chose pour Chloé, c'est de retourner en cours.
8: Des deux côtés, je trouve que ça va trop loin pour un blocus qui est censé être pacifique.
5: Tir de mortier d'artifice, feu de poubelle, gaz lacrymogène devant les établissements. Valentine montre un message de vigilance diffusé par un élève de sa classe.
9: Il y a beaucoup de choses qui ont tourné pour créer des bombes, des cocktails molotov et tout exprès pour ça. Nos groupes de classe, ils nous disaient n'y allez pas parce que là, du coup, c'est vraiment juste horrible.
5: Léna et Alix, présentes dans des groupes de blocage, s'agacent que ces violences occultent leurs revendications.
10: Ça décrédibilise la cause. Ça nous met l'étiquette des jeunes qui cassent tout pour n'importe quoi alors qu'à la base, c'est pour des vraies raisons.
5: Classe surchargée, journée trop longue.
11: Il se passe des événements qui évoluent très vite.
5: Une professeure se tient devant le lycée Balzac. C'est là qu'un jeune garçon a été blessé à l'œil et que le portail a été noirci par des feux de poubelle.
11: Beaucoup de jeunes sont arrivés. Ce n'étaient pas nos élèves. Ils venaient prendre Balzac et ils venaient tout détruire.
5: Elle confie vivre des journées éprouvantes et va préparer des cours en visio pour les élèves qui le souhaitent, puisqu'aujourd'hui, pas de cours assurés en présentiel dans son lycée.
6: Et aujourd'hui, interdiction de manifester devant les 400 établissements fermés, comme le précise un arrêté du ministère de l'Intérieur.
1: La météo tout de suite de ce vendredi 2 octobre. Alternance entre nuages et éclaircies avec une zone nuageuse plus dense dans le nord sur une partie de la région Grand Est. On a la même chose dans le sud sur les deux extrémités ce matin du côté des Pyrénées-Atlantiques et des Alpes-Maritimes pour les températures. Un petit peu de fraîcheur, nous dit Didier dans le Puy-de-Dôme ce matin sur notre page Facebook. On a Doris aussi qui nous écrit 15 degrés en Alsace tout de suite et les températures qui vont peiner à monter à certains endroits, puisqu'à 10h à Dijon et Besançon, on aura encore 12 degrés. Pour Saint-Étienne, 14. À Avignon, 18 degrés. En revanche, cet après-midi, un temps agréable sur une bonne partie du pays. Quelques averses attendues localement dans le sud, en Occitanie, dans les Bouches-du-Rhône, ainsi qu'en Savoie. Et puis pour les maximales, 23 degrés dans le nord à Nantes, dans le sud, 25 aujourd'hui à Marseille.
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1: Dans 3 minutes, c'est le duel des auditeurs autour de l'actualité. Inscription au 0810 055 056. Je vous donne un petit indice. On va parler d'un record qui est en train d'être battu par un jeune Français qui s'est lancé un défi un petit peu fou. Vous allez voir, ça a un lien avec le cinéma. Je vous en dis pas plus pour l'instant. Un chiffre autour de cette actualité et un joli cadeau, Valentin.
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1: Et en parlant de playlist préférée, voici pour vous ce vendredi matin, Élie Médéros sur ICI avec Toi mon toit.

0: 3. Élie Médéros sur ICI. Place tout de suite au duel des auditeurs.
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0: Une question autour de l'actualité, un chiffre à trouver, celui le plus proche de la bonne réponse pour repartir avec votre radio ici, Valentin. On dit bonjour à Séverine qui est avec nous.
3: Bonjour, bonjour Séverine.
4: Bonjour Louis et Valentin, bonjour tout le monde, tous ici
0: Armorique. Ah, et nos confrères d'ici Armorique qu'on salue, pourquoi ? Puisque vous nous passez un petit coup de fil depuis l'Ille-et-Vilaine, ça fait plaisir de vous avoir Séverine. On a Gaëlle qui est avec nous également.
3: Bonjour Gaëlle.
5: Bonjour Louis et Valentin, bonjour Séverine.
6: Bonjour Valentin.
0: Gaëlle, avec vous, on salue nos confrères d'ici Pays d'Auvergne, puisque vous, vous nous appelez dans le Puy-de-Dôme.
5: C'est ça, tout à fait.
0: 63. Exactement, on y va. Oui, je vois qu'il y a des requêtes ce matin. Les requêtes sont terminées, on y va pour la question. C'est une info complètement folle que j'ai vue hier dans West France, repérée à Orléans. Lucas, un jeune de 22 ans, tente de battre le record du monde de films vus au cinéma en une année. C'est assez dingue, il en regarde 3 par jour, par semaine, jusqu'à 5 le week-end. Selon vous, depuis le 2 janvier, combien de films Lucas a-t-il déjà vu au cinéma? Je vous donne un indice, c'est plus de 500. On vous écoute pour un chiffre, Séverine.
4: 2500
0: films pour Séverine.
3: C'est enregistré.
0: Le gars est resté gravé devant son écran pendant 1000 heures. Gaëlle, vous en pensez quoi?
4: Allez, soyons gourmandes,
0: 3000.
3: Vous allez encore plus loin.
0: La bonne réponse avec vous, Valentin.
3: 960 films. Alors, ça paraît moins que vos propositions, mais c'est déjà beaucoup.
0: C'est pas mal. Et c'est Séverine qui gagne ce matin. Qu'est-ce que vous m'avez fait? C'est génial, ça. 2500 films, 3000 pour Gaëlle.
3: Le précédent record, on va quand même le dire, c'était 777 films vus. Là, on en est donc à 960 et l'année n'est pas terminée.
0: Exactement, parce qu'en fait, le but du jeu, il souhaite atteindre 1300 films. C'est dingue. Tiens, la question que je vous pose ce matin, Séverine, le dernier film que vous avez vu au ciné?
4: L'Héritage, avec Didier Bourdon.
0: Ah, ok, il est bien?
4: Oui, super, super, excellent. Le sanglier qui saute et tout, c'est...
0: Ah bah c'est une comédie. Gaëlle, vous de votre côté?
5: Sauvegarder 2, avec justement Olivier Bourdon aussi.
0: Je l'ai vu celui-là, il est excellent, faudra que j'aille voir L'Héritage.
3: Et vous, Louis, votre dernier passage dans les cinémas,
0: c'était quand? Tout de mémoire, L'Odyssée.
3: L'Odyssée de Victor Nolan.
0: Ouais, de Christopher
3: Nolan.
0: Christopher Nolan, effectivement. Séverine et Gaëlle, ça m'a fait plaisir de vous avoir. Un sourire radieux ce matin avec vous. Je vous souhaite une belle journée et puis un bon week-end un petit peu en avance.
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0: 5h43, excellent réveil. Bonjour à vous si vous nous rejoignez à l'instant ce vendredi matin de bonne heure. Dans quelques instants, c'est votre rendez-vous anti-arnaque, c'est pas vrai. Ce matin, un sujet, un livreur qui vous appelle et vous demande un code reçu par SMS. Surtout, ne pas lui donner, Valentin.
3: Mais oui, car ce code peut en réalité valider un paiement à votre insu. Audrey Azou nous explique comment éviter ce piège dans moins de 3 minutes sur ICI.
0: Restez bien avec nous, vous allez avoir toutes les explications juste après la musique d'ICI. Et c'est William Scheller tout de suite qui nous rejoint avec le carnet à spirale.

0: William Scheller et son carnet à spirale sur ici à 5h46. On va retrouver Aude Razo et votre rendez-vous en Tiernac, bien sûr.
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0: Tous les jours, une astuce pour lutter contre ces arnaques qui pullulent dans notre société dès le début de journée. Aude, bonjour. Aujourd'hui, vous nous alertez sur une arnaque d'un nouveau genre. Encore une fois, ce sont les codes qu'on reçoit par SMS.
2: Pour bien comprendre, je vous raconte l'histoire de Christian. Christian, c'est un fidèle auditeur et il m'a raconté le piège dont il a été victime. Tout commence avec l'appel d'un livreur. Christian attend un colis, donc le coup de fil ne le surprend pas. Le monsieur lui dit qu'il y a peut-être une erreur dans son adresse, il n'a pas trouvé son nom sur la boîte aux lettres. Alors pour rectifier l'adresse, le faux livreur, parce que oui, malheureusement c'est un faux, le faux livreur dit à Christian qu'il y a une procédure à suivre. Notre auditeur va recevoir un code par texto, par SMS, et il devra lui donner ce code. Bon, Christian se méfie, mais le monsieur insiste. C'est la procédure, dit-il, et il promet qu'ensuite il pourra le livrer dans la soirée.
0: Alors Aude, ce code c'est un piège, mais expliquez-nous pourquoi.
2: En fait, ce code n'a rien à voir avec l'adresse de Christian ou une quelconque livraison. C'est un code de sécurité pour valider un paiement. Oui, l'escroc est en train de valider des achats qu'il a fait lui-même et qui seront facturés à notre auditeur sur son abonnement téléphonique. La preuve, Christian reçoit dans la foulée une vingtaine de SMS de son opérateur SFR, texto, qui lui confirme une vingtaine d'achats de 9,99€ qu'il n'a jamais fait. Alors, comment éviter ce piège ? Déjà, un code que vous recevez par SMS, vous ne le donnez à personne. Jamais. C'est très important. Un code, c'est toujours un dispositif de sécurité. C'est personnel. C'est un peu comme si vous donniez votre code de carte bleue. Autre conseil, si vous n'utilisez jamais votre facture, votre abonnement de téléphone pour acheter des jeux, des applications, des services, vous pouvez désactiver cette option. C'est plus sûr. Vous allez dans votre espace client, vous désactivez les achats sur facture et comme ça, l'escroc ne pourra rien faire.
0: Et c'est important de garder ces informations en tête. Merci, Aude. Votre chronique, bien sûr, disponible sur ici.fr. Avant vos infos locales à 6h, votre rendez-vous quotidien, je recherche un auditeur qui, ce vendredi 2 octobre, figurez-vous que c'est la journée internationale du sourire. L'occasion pour vous de nous partager votre plus grand fou rire en nous appelant au 0810 055 056. Et là, Valentin, je me tourne vers vous, vous regarde. Est-ce que vous n'avez pas ce matin, pour commencer la journée, ce vendredi, un petit fou rire qui vous revient à nous partager?
3: Alors si, avant de faire les infos sur ici, j'ai été brancardier en hôpital.
0: C'est vrai?
3: Et je me rappelle d'un monsieur, au doux nom de monsieur Pécharmant, que je devais emmener en consultation. Et ce monsieur porte très très très bien son nom. J'arrive en salle de consultation, je suis censé annoncer la personne que j'apporte. Évidemment, gros fou rire et le nom a eu beaucoup de mal à sortir.
0: Voilà, il vous a fait un Pécharmant.
3: Exactement.
0: Pour rien. Ça vous a marqué?
3: Ah oui, tout à fait, oui.
0: Un bon Pécharmant. 5h50, racontez-nous votre fou rire dans quelques instants. On se retrouve jusqu'après Sia, c'est Gimme Love sur ici.

0: avec Gimme Love pour vous réveiller ce vendredi, vendredi 2 octobre. On va découvrir ensemble la belle initiative du jour. Et celle-ci va vous plaire si vous aimez le sport, puisque Valentin, on chausse nos crampons ce matin.
1: Mais oui, même après 50 ans, le foot permet de garder la forme et de créer du lien. La preuve avec un mondial pas tout à fait comme les autres. Nouvelle-Aquitaine, Robin Bernot.
2: En Dordogne, une compétition de foot s'est déroulée entre 8 équipes composées uniquement de femmes âgées de plus de 50 ans.
3: Bah moi, je pense que c'est une super initiative, déjà.
2: Des équipes venues des États-Unis, du Japon, d'Afrique du Sud, de Belgique et de France participaient à cette compétition et des supporters nombreux ont fait le déplacement pour voir les joueuses et les encourager à l'image de Valérie. Valérie, elle est venue de Nîmes. 5 heures de route au total pour soutenir Christelle, sa belle-sœur qui joue avec l'équipe des reines du foot. Alexandre Alves l'a rencontrée pour nous.
4: Nous, on est fanas, on adore le foot et puis là, la belle-sœur, des femmes de plus de 50 ans, il faut être là pour les encourager, là, c'est sûr. Là, il faut être derrière elles, il y a pas à 100%. Dans la voiture, on l'a pas sortie, mais on a le drapeau, on a tout ce qu'il faut. Et dans le trajet de l'aller pour venir, on s'est entraîné pour chauffer la voie, hein. Il y a pas de souci. Hein. On est prêt, on est à fond, hein. Derrière les reines du foot. Hein. Ah ben on est là pour encourager la France, il faut qu'elle gagne. Hein. On va pas laisser la place aux USA, aux Japonaises. Non, non, même si c'est Calais, on va gagner. Hein. J'en crois pas, on n'en croit pas les yeux. Des Japonaises, des États-Unis, bon, Belgique, c'est plus près. Mais Afrique du Sud, mais franchement, à Calais, qui aurait dit un petit village de 350 habitants, c'est incroyable.
2: Une compétition de foot pour les femmes âgées de plus de 50 ans. Ici, en Dordogne, ça marche. Et vous, qu'en pensez-vous? Je suis allé échanger autour de ce sujet avec Laure.
3: Je pense que c'est très important de valoriser le sport des femmes d'une part, mais aussi le sport après un certain âge. Je pense que c'est extrêmement important de montrer aussi que ça peut être des lieux de sociabilité.
2: Mais alors, comment faire pour aller plus loin et peut-être même faire en sorte que ces initiatives se multiplient de plus en plus?
3: Alors, en parler plus, oui. Et puis, en fait, ces femmes dont vous me parlez, c'est aussi des rôles modèles, je pense. C'est des femmes qui, du coup, bah, grâce à vous, on va en entendre parler. Certaines femmes vont se dire que c'est possible.

0: Zaz sur ICI. Nous sommes le vendredi 2 octobre. Aujourd'hui, c'est la journée internationale du sourire. L'occasion que vous nous partagiez votre plus grand fou rire dans les auditeurs qui, Valentin, nous sommes avec Joséphine de l'Hérault.
1: Bonjour Joséphine.
2: Bonjour à vous, bonjour.
0: Joséphine, je sais que vous êtes très contente d'être avec nous ce matin, mais racontez-nous votre plus gros fou rire.
2: Alors, j'en ai plusieurs, mais là, il y en a un que j'ai raconté. J'habitais en ville, un second étage, et un monsieur non-voyant venait régulièrement chaque année. Il vendait des serpillières, des savons, voilà, des trucs ménagers. Et ce monsieur, bon, était non-voyant. Et bon, en partant, bon, je lui prenais toujours quelque chose parce que je le peignais.
0: Ouais.
2: Et bon, en partant, ce monsieur, je lui dis, attendez, je vais éclairer. Alors que ce monsieur était non-voyant.
0: D'accord.
1: Souvent, ils le prennent avec beaucoup d'humour parce que justement, cette situation leur arrive très souvent.
0: Je ne sais pas si on décernera le prix du plus grand fou rire, mais celui en tout cas d'une auditrice fidèle. Merci Joséphine, merci à tous d'avoir été là et je vous souhaite une belle journée qui commence ici.
3: On est là du Dijonais au Morvan, du Val de Saône au Châtillonnais, en passant par Châlons, Beaune, le Creusot. Vous écoutez ici Bourgogne, vous avez raison. Bonjour Anne Labalette.
4: Bonjour Nicolas.
3: Voilà une belle journée, une nouvelle belle journée qui démarre à quelques heures du week-end. Bon courage pour ce nouveau réveil.
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3: Il y a un doute tweet. Oui, c'est bon, c'est vendredi aujourd'hui, le 2 octobre. Bonjour, il est 6h.
4: Matin, Nicolas Mollaret.
3: Et on démarre avec votre journal, Anne-Laure. À Dijon, les lycées Hippolyte Fontaine et Le Castel sont fermés aujourd'hui.
4: Après 3 jours de mobilisation lycéenne, le mouvement s'est intensifié. Hier, de nouveaux rassemblements ont eu lieu devant plusieurs établissements de Dijon, mais également à Auxonne, Brochon et Chalon-sur-Saône. Les forces de l'ordre ont été déployées après des tentatives de destruction, de jets de projectiles et diverses violences. Bilan de la journée d'hier, 20 interpellations en Saône-et-Loire selon la préfecture, 14 en Côte d'Or, des mineurs et des jeunes pour la plupart originaires de Dijon. Pour les lycées Hippolyte Fontaine et Le Castel, la préfecture de Côte d'Or a donc émis un arrêté d'interdiction de rassemblement dans les rues qui entourent ces deux établissements. Il est en vigueur jusqu'à la reprise des cours en présentiel lundi prochain. En attendant, ce vendredi, le suivi pédagogique et les cours sont assurés pour les élèves via le logiciel Pronote. Cette mobilisation, la colère des lycéens, leurs revendications pour un avenir meilleur et pour des moyens supplémentaires.

0: prioritaires dans l'éducation nationale. Il faut savoir les écouter. C'est ce que nous dit le président de la région Bourgogne-Franche-Comté, le socialiste Jérôme Durin. Mais il suit tout de même de très très près cette situation.
1: Mon sentiment est un sentiment d'inquiétude. Je considère qu'il y a un mouvement de la jeunesse qui doit être respecté, qui est légitime. Il y a une inquiétude qui est formulée par des lycéens qui traversent une période difficile. Pour autant, ça ne doit pas mener à la violence, à des actes de dégradation qu'on a observés sans doute avec moins d'intensité dans notre région qu'ailleurs, en France. Mais tout ce qui est dégradation, mise à mal de bâtiments publics, parfois un peu d'agressivité vis-à-vis d'agents publics, je le condamne avec la plus grande fermeté. Dans le même temps, il faut que la jeunesse puisse s'exprimer et qu'elle puisse dire ce qu'elle a à dire, mais dans des conditions qui sont celles du débat démocratique. Et je pense qu'il faut qu'on protège notre jeunesse d'une période qui est difficile et qu'on la protège aussi de mauvaises influences que parfois certains essayent d'avoir sur elle.
0: Jérôme Durin, président de la région Bourgogne-Franche-Comté, au micro de Stéphanie Perrenon. Et on vous rappelle que pour retrouver toutes les infos sur cette mobilisation des lycéens, il y a notre site ici.fr.
2: Des postiers rassemblés ce matin en centre-ville de Dijon.
0: Au niveau du bureau de poste de la place Grangier, le syndicat CGT fait signer une pétition contre les fermetures annoncées de 441 bureaux de poste partout en France d'ici 2027. On vous en parlait en début de semaine sur Ici Bourgogne. Chez nous, justement, 6 bureaux sont concernés en Côte d'Or, parmi lesquels Brazé en Plaine, Nolay, Velars-sur-Ouche, 9 bureaux en Saône-et-Loire, dont Épinac, Toulon-sur-Arroux ou encore Ciry-le-Noble. Des bureaux qui fermeront totalement leurs portes ou seront transformés en agences postales communales.
2: Et vous, sinon, comment vous vous en sortez ces derniers mois avec toutes ces augmentations là qui nous tombent dessus ?
0: Eh bien, entre le prix du gasoil qui a augmenté de près de 50% depuis le début de l'année, les produits frais, les légumes, les fruits qui prennent tous en moyenne 10% depuis la fin de l'été, l'inflation bat des records depuis février 2020. 24, c'est l'Institut National des Statistiques qui le dit. Et ce choc pour le portefeuille, il est dur à digérer pour tout le monde. Écoutez Émilie, elle travaille avec son mari qui est artisan électricien. On l'a rencontrée sur le parking d'une grande surface dijonnaise.
3: On se lâche moins quand on fait les courses. Enfin, je regarde quand même les prix, on se met à comparer, à regarder le prix au kilo, etc. On se fait moins plaisir, quoi. Avant, je prenais plus de chocolat, autre chose comme ça. Et surtout, le budget qui a été réduit, c'est plutôt, ça revient sur la viande, le poisson... Les produits frais finalement. On fait attention aussi, surtout par rapport à l'essence. On fait attention au trajet, maintenant on calcule, on essaye d'aller moins loin, etc. Moi j'ai envie de dire, il faut que ça s'arrête un moment, parce que c'est plus possible, la machine s'emballe et tout s'accélère, que ce soit en technologie ou les prix qui s'accélèrent. Et moi j'ai envie de croire en un autre système, un autre monde un peu, parce que celui-là, il faut qu'il périclite. Je me dis, c'est plus possible, quoi. Surtout pour nos enfants aussi. Quelle planète on leur laisse. Enfin bref, j'ai envie de croire qu'il y a un avenir meilleur qui est possible.
0: Le coût de la vie, le pouvoir d'achat des Bourguignons, on en parle ce matin aussi avec notre invitée du jour, Néjia Bedreddine. Elle est membre de la Confédération syndicale des familles de Côte d'Or, un organisme qui épaule, guide et donne des conseils sur la vie quotidienne aux familles modestes dans le département. 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
2: Le festival Les Écrans de l'Aventure se poursuit jusqu'à dimanche à Dijon.
0: Entre projections de documentaires, ventes de livres ou expositions, laissez-vous embarquer dans des voyages aux quatre coins du monde. Ça se passe au cinéma d'Arcy et Cinéville, mais également au Cellier de Clairvaux. C'est la 35e édition du festival cette année. 15 000 spectateurs sont attendus. Et cette année, le président du jury côté film, c'est Luc Maresco, réalisateur de documentaires depuis 30 ans. Lui, ce qu'il veut, c'est que les films fassent bouger les lignes, en particulier sur la question de la protection de l'environnement.
4: L'aventure pour l'aventure, pour moi, ça n'a plus de sens aujourd'hui dans le monde actuel. C'est-à-dire que moi, si j'ai envie de traverser le Groenland en skidoo ou en patin à glace ou je sais pas quoi, je vais pas en faire un film. Je le fais parce que j'ai envie de vivre cette aventure. Un vieux de la vieille m'avait raconté un jour, mon petit gars, si tu veux réaliser, c'est parce que tu as des trucs à dire. Et donc j'attends de voir des documentaires qui ont des trucs à dire. Et dans le monde d'aujourd'hui, c'est mieux si c'est un documentaire, même qui est lié à une aventure, mais qui a un message ou qui porte une voie, un chemin, une indication d'espoir pour ce monde très perturbé d'aujourd'hui. J'attends plus des documentaires aujourd'hui, qu'ils deviennent des outils pour mener tous les combats qu'on a amenés aujourd'hui, des films à impact.
0: Et ce vendredi, c'est le troisième jour de festival. Ça commence dès 9h30 au cinéma Cinéville de Dijon. Un match amical ce soir pour le DFCO. Il vient clôturer la trêve. Les Dijonais reçoivent 3 à partir de 18h. Ça se passe au stade Gaston Gérard. 3-1 équipe de Ligue 1. C'est donc une belle affiche. Et puis à partir d'aujourd'hui jusqu'à dimanche, ce sont les journées du patrimoine économique. 300 entreprises ouvrent leurs portes en Bourgogne-Franche-Comté. Le but, c'est d'inciter le grand public à pousser les portes et venir découvrir les coulisses, le savoir-faire, mais aussi les différents métiers. Tous les secteurs participent, de l'industrie à l'artisanat, en passant par les services et le commerce. Des visites guidées, des démonstrations sont même prévues dans certaines entreprises. C'est ouvert à tous, bien sûr, et vous pouvez retrouver tout le programme complet, sur le site patrimoineeco.fr. Et c'est le retour du beau temps aujourd'hui.
2: Ouais, un début de journée avec beaucoup d'éclaircies selon Météo France. En Côte d'Or et en Saône-et-Loire, le soleil devrait briller aujourd'hui malgré un léger voile nuageux. Dans l'après-midi, le vent du nord est faible à modéré pour les températures. Actuellement, il fait un petit peu frisqué. C'est pas désagréable d'ailleurs, ça rafraîchit les idées. Entre 6 et 12 degrés ce matin selon Météo France. Combien chez vous? On attend maintenant vos commentaires sur la page Facebook d'ici Bourgogne. On attend cet après-midi à Saulieu 20 degrés, à Son-Bernon 21, à Arnay-le-Duc, Autun, Le Creusot, Semur, en Auxois, Châtillon-sur-Seine 22, à Dijon et Plomb. Les Dijon 23, à Beaune et Montbard 23 degrés également, à Auxonnet et Chalon-sur-Saône il fera 24 degrés.
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2: Il était en concert juste à côté de chez nous, pas plus tard que cet été. C'était du côté d'Arc-et-Senans à la Saline Royale. Voici Sting ce matin, Englishman in New York sur ICI Bourgogne.

0: Vos chansons préférées toute la journée, c'était Sting, Englishman in New York sur ICI Bourgogne. Et on a choisi de l'écouter ce matin parce que...
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0: Parce que nous sommes le 2 octobre aujourd'hui et c'est justement son anniversaire à Sting Gordon Matthew Thomas Sumner. On le connaît mieux sous le nom de Sting, il fête ses 75 ans aujourd'hui. Alors avant d'embrasser une carrière de chanteur, Sting, quand il avait 20 ans, il a été instituteur et il aurait pu avoir aussi une autre carrière, une carrière au cinéma, puisque Luc Besson voulait lui confier un rôle principal dans un long métrage. Le long métrage Subway, le film Subway, rappelez-vous, en 1985, c'est finalement Christophe Lambert qui a tenu le rôle principal. Mais à la base, Monsieur Besson souhaitait voir Sting à l'écran. 75 ans donc pour Sting aujourd'hui, mais de toute façon, le temps n'a pas de prise sur lui, Sting est immortel. D'ailleurs, muscler son cerveau et prévenir la maladie d'Alzheimer, le docteur Kirzek prend soin de nous dans un instant sur ICI Bourgogne, il a plein de conseils à nous donner.
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0: Et il est déjà là, le docteur Kirzek à 6h13. Ce matin, on vous retrouve pour muscler notre cerveau, pour prévenir la maladie d'Alzheimer. Alors là, docteur, on est tout ouïe. Bonjour.
5: Bonjour à toutes et à tous. C'est un neurologue espagnol, un collègue qui le rappelle dans un article. L'entraînement cognitif, c'est important. C'est comme ça que ça s'appelle. Hein. C'est quand on entraîne un peu comme ses muscles ou comme sa mémoire, on entraîne son cerveau. En fait, quand on part à la retraite, le cerveau perd sa stimulation naturelle. Plus de réunions, plus de dossiers, plus de casse-tête professionnelle et on ne remplace pas ça et le cerveau va s'endormir un peu. Et sa recommandation à ce collègue neurologue, 30 minutes, 3 fois par semaine avec des activités variées. Lire et résumer un texte, faire des sudoku, jouer à des jeux de société. Et si on le fait avec d'autres, c'est encore mieux parce que vous allez entretenir le lien social. Alors, c'est pas qu'une impression. Il y a une étude américaine publiée en février dernier qui apporte un argument de poids. Cette étude, elle s'appelle l'étude Active. Il y a plusieurs milliers d'adultes de 65 ans et plus qui ont été répartis en deux groupes. Un qui entraînait sa mémoire, le raisonnement, la mémoire, la vitesse de traitement de l'information. Quand on donne une information, à quelle vitesse le cerveau va l'appréhender et l'intégrer. Et puis, l'autre groupe, finalement, sans entraînement cognitif. Eh bien, 10 séances de 60 à 75 minutes sur 5 à 6 semaines avec des séances de rappel, quelques années plus tard et 20 ans après, en regardant les dossiers d'assurance maladie, les chercheurs ont constaté que le groupe qui avait une vitesse de traitement qui traitait vite les informations avec des rappels avait 25% de démence en moins. 40% de cas contre 49% dans le groupe témoin. 5 semaines d'entraînement et un effet 20 ans plus tard. Alors attention, cet effet n'a été trouvé que pour l'entraînement à la vitesse de traitement des informations. Ça veut dire que repérer très vite des informations, visuelles notamment, est de plus en plus complexe. Eh bien, c'est intéressant. On ne retrouvait pas les mêmes résultats pour la mémoire ni pour le raisonnement.
0: Et au Japon, docteur, il paraît que ce sont les villes qui s'y mettent carrément.
5: La prévention de la démence à l'échelle de la commune. Oui, il y a une équipe japonaise qui a testé un programme communautaire de plusieurs semaines chez des personnes âgées. Et en fait, l'idée, c'était de faire du renforcement musculaire, de l'exercice, mais aussi des exercices double tâche. On bouge et on réfléchit en même temps. Par exemple, marcher en comptant à rebours. Bah, figurez-vous que les résultats sont extrêmement intéressants. 45% des démences pourraient être évitées. Il faut le rappeler, c'est une maladie Alzheimer qu'on peut prévenir. Il y a des facteurs de risque. L'audition, l'attention, le tabac, la sédentarité et le fait de mettre son cerveau en mode sommeil. Donc il faut à tout prix faire cet entraînement cognitif. Si en plus vous êtes un peu dur de la feuille, allez vous faire appareiller et là vous aurez tout gagné. Et d'ici là, portez-vous bien.
0: Et si vous n'avez pas tout entendu, vous pouvez réécouter maintenant sur ici.fr. On va faire du rugby dans un instant, mais attention, pas n'importe où, dans l'une des capitales bourguignonnes du rugby de village. On va parler école de la vie, on va parler rugby passion, on va parler les copains, etc. Et ben voilà, rendez-vous à Couches, en Saône-et-Loire, au club de rugby de Couches, avec les deux présidents du club, dans un instant, après celle qui aurait pu entonner pendant ses concerts au Zénith, la Peña Bayona, mais non, pas encore, pas prévu a priori. Voici Céline Dion, bonjour, pardon, merci, sur ICI Bourgogne.
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1: Céline Dion, sur ici Bourgogne, il fait 12 degrés avec un ciel étoilé. Il est tombé 2 mm d'eau ces dernières 24 heures chez Michel à Navi. Merci de tous ces messages et de toutes vos belles photos que vous partagez maintenant sur la page Facebook d'ici Bourgogne. Entre Autun et Chalon-sur-Saône, c'est à Couches que nous rencontrons les habitants, les commerçants et aujourd'hui les sportifs. Pour décerner le trophée de mon plus beau village de Bourgogne, il faut connaître les villages. C'est pour ça que Cyrilino est allé au club de rugby de Couches, un club qui compte 290 licenciés et qui est présidé par deux Couchois qui ont le rugby dans le sang.
2: Couches, mon plus beau village de Bourgogne.
3: Parce que grâce au rugby, Couches est reconnu dans tout l'Hexagone grâce à notre convivialité et à notre rugby de village.
2: Gérard Camus, co-président du Sporting Club Couchois.
3: Pierrick Lorton, co-président du Sporting Club Couchois. On se complète les deux.
4: Qu'est-ce que vous aimez dans le rugby?
2: Ce qu'on aime beaucoup dans le rugby, c'est la convivialité, c'est les efforts, c'est les matchs aussi.
3: Comme dit Gérard, c'est la convivialité, mais c'est aussi l'entraide entre copains. Tous les gabarits sont acceptés, tous les milieux sociaux. C'est l'école de la vie. Le rugby, pour moi, c'est l'école de la vie.
4: Est-ce que vous pouvez nous raconter un petit peu la vie du club? Il y a des entraînements, il y a des matchs, etc.
3: Alors nous, au niveau des seniors, on a joué pendant 45 ans en Fédéral 3. Et cette année, on est redescendu en Régional 1 parce que nous, on est vraiment le rugby amateur où aucun joueur n'est payé ni n'a de prime de match. Et on ne peut plus lutter avec maintenant les grandes villes qui ont des budgets 4 fois notre budget. Donc maintenant, on est en Régional 1, mais on se retrouve quand même à un bon niveau avec des anciennes équipes de Fédéral 3 qui ont, comme nous, qui sont descendues. Et je pense que cette année, on devrait jouer les têtes de poule en Régional 1.
4: À quoi ça sert le club en dehors des terrains?
3: Ouais, ben nous, c'est simple, le club, ça fait vivre tous les commerces locaux, que ce soit l'épicier, le pharmacien, les restaurants, les bistrots, bien sûr, mais le garagiste, nous, on fait vivre toute l'année, même l'hôtel et tout ça, quand les bus viennent, ils viennent ici. Donc nous, on fait vivre tout le local et le mercredi, ça fait vivre ici. Il y a 80-90 gamins qui sont là, les parents viennent, il y a les éducateurs. Donc le rugby à Couches, ça fait partie des racines de Couches.
2: Oui, c'est exactement, c'est ça. C'est on est là, c'est les enfants, bon, ils sont là avec la tenue du SCC parce que ils la portent, ils aiment bien la porter, ils vont à l'école avec. Et c'est quand même une identité, quoi.
4: Là, je vois au-dessus de la porte, là, il y a des trophées. C'est quoi?
3: Alors ça, c'est les trophées de la convivialité. C'est les équipes de quand on était en Fédéral 3 qui décernaient à l'équipe où ils étaient le mieux reçus, où il y avait la meilleure ambiance, où ils avaient bien mangé, bien bu. Et pendant 6 années, on a été élu meilleur club pour le rugby passion, et on a encore le 7e qui arrive, parce que l'année dernière, même quand on descendait, ils nous ont élu encore le meilleur club convivial. C'est une grande fierté pour nous d'avoir ces trophées-là.
1: Et c'est une grande fierté pour la Bourgogne d'avoir ce genre de club. Merci à ces deux présidents du club de rugby de Couches, le SCC, qui reçoit d'ailleurs Saint-Léger-les-Vignes dimanche 11 octobre prochain. Bon, on ira tous encourager les Couchois. Et vous pouvez dès maintenant voter pour votre plus beau village de Bourgogne. Rendez-vous maintenant sur ici.fr et vous y trouverez d'ailleurs en photo bien ces deux présidents ainsi que le stade de Couches. Allez, on se réveille, bon début de journée, courage, bientôt le week-end, voici Claude Nougaro, Nouga York sur ICI Bourgogne.

0: classique du Toulousain Claude Nougaro, de Nougayork sur ici Bourgogne. Depuis lundi, on visite la ferme d'Étaule à côté de Dijon. On y élève des cochons et des moutons. Et puis on transforme sur place également après avoir visité la bergerie et la porcherie cette semaine. C'est dans un instant dans le labo qu'on ira clore cette semaine de la terre à la table à 7h-20.
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2: C'est la sécheresse jusque dans le portefeuille en Bourgogne. Octobre démarre avec une hausse du prix du gaz, des franchises médicales, en attendant d'autres mesures d'économie venant du gouvernement. Bref, les temps sont durs, on va le confirmer ce vendredi avec Najia Bedreddine de la Confédération syndicale des familles en Côte d'Or.
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0: 6h27, c'est l'heure de l'horoscope de Catherine Viguier. Bonjour Catherine, faut qu'on parle parce qu'il paraît que les Sagittaires sont dérangés dans leur tranquillité aujourd'hui.
12: Avec la planète Uranus qui s'oppose à leur signe, oui.
13: Bélier. Si vous êtes perturbé, c'est de faible durée, une discussion changera tout.
14: Taureau, vous serez plongé dans vos finances et vous freinez vos envies sans vous sentir frustré.
15: Gémeaux, vous êtes hyper réceptif à vos émotions, ça vous rend nerveux, insatisfait.
16: Cancer, écoutez votre petite voix intérieure et surtout soyez doux avec vous-même.
17: Lion, belle envolée, de toute façon, au moins jusqu'au 20 de ce mois, le succès est à vos pieds.
18: Vierge, vous avez très envie d'un nouveau job ou d'apporter des améliorations à celui-ci.
19: Balance, il suffira d'une rencontre avec une personne éloignée ou de prendre la route et vous serez bien.
20: Cher Scorpion, essayez de ne pas tout contrôler, ce n'est pas une honte que de déléguer.
21: Sagittaire, une personne vous déstabilise, alors si vous l'aimez, vous faites au mieux pour la comprendre.
22: Capricorne, vous saurez rendre la vie au quotidien plus intéressante, plus vivante. Alors on vous suit.
23: Verseau, un lien amoureux, amical, où vos enfants feront votre fierté et vous réchauffent le cœur.
24: Poisson, ne vous épuisez pas avec des personnes qui ne le méritent pas.
25: Et pour nous tous, en nous, des ressources insoupçonnées.
0: Merci Catherine. 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
0: En Côte d'Or et en Saône-et-Loire, on se réveille tous ensemble tous les matins à la radio des 6h. On a déjà passé avec vous un très bon moment et ça continue ici et maintenant. Bonjour Anne-Laure Labalette.
26: Bonjour Nicolas et bonjour à tous.
0: Alors ça concerne pas mal de familles à Dijon et aux alentours. La colère des lycéens qui aura donc encore des répercussions aujourd'hui. On va en parler avec vous. Ça c'est pour une partie seulement de l'actu locale. Et puis la musique aussi avec Phil Collins, avec Marguerite, avec Marc Lavoine dans un instant. Sans oublier la bonne humeur. Ce matin on va encore s'amuser à essayer de deviner un mystère caché dans une nonnette. Un mystère qui a forcément un rapport avec la Bourgogne, mais c'est à vous d'enquêter et d'essayer de le deviner, d'essayer de le retrouver, ce mystère. Aujourd'hui, on a caché une spécificité gastronomique. Tous les mots sont importants parce que ce que nous cherchons n'est pas une exclusivité bourguignonne, mais on le fait très bien ici en Bourgogne, donc on peut en être fier. On joue ensemble dans ce jeu bien honnête tout à l'heure à 7h15 sur votre radio locale ici Bourgogne. En attendant, il est 6h30, c'est l'heure de l'info Claude, ici en Bourgogne, alors la balette, c'est la mobilisation ce matin des lycéens qui est montée d'un cran hier.
2: Oui, à Dijon, dans les lycées du Castel et Hippolyte Fontaine, des tentatives de destruction, des échanges de gaz lacrymogène et de tirs de mortier entre jeunes et policiers. 14 interpellations en Côte d'Or hier, la plupart à Dijon. Les lycées Hippolyte Fontaine et du Castel sont fermés jusqu'à lundi. L'inflation a grimpé de 3% en France depuis un an. Les bourguignons galèrent à boucler les fins de mois entre le prix de l'essence, celui des courses et des services. Beaucoup se privent sans savoir combien de temps tout ça va durer. Un peu d'évasion malgré tout. Le festival des écrans de l'aventure à Dijon se poursuit jusqu'à dimanche. Au programme, des documentaires d'exploration, des conférences et des expositions. C'est la 35e édition et 15 000 spectateurs sont attendus. Mais pour l'heure, c'est le point sur l'actualité en France et dans le monde en 90 secondes. Et c'est avec vous, Valentin Bertrand.
3: Des blocages de lycées qui se transforment en violences urbaines débridées, la condamnation du gouvernement. Après une journée particulièrement tendue hier, des lycées incendiés comme à Nantes, 2000 suspects interpellés, certains n'ont rien à voir avec des élèves. Du côté des forces de l'ordre, au moins 4 enquêtes de l'IGPN, la police des polices, sont ouvertes, notamment pour des suspicions de tir à courte distance. Pour éteindre la colère, le ministre de l'Éducation nationale reçoit aujourd'hui plusieurs syndicats de lycéens et de parents d'élèves. Après un premier geste hier soir, l'abandon des frais d'inscription en BTS et en prépa. Par précaution, les cours se feront à distance aujourd'hui dans 400 établissements. Les enquêteurs de retour à Cagnac-les-Mines dans le Tarn pour de nouvelles reconstitutions après les aveux surprises de Cédric Jubilard au début de l'été. Il a reconnu avoir étranglé sa compagne Delphine en décembre 2020. Geste prémédité ou pas, ce sera la question centrale lors du procès en appel l'été prochain. Des captures d'écran et des messages authentifiés par la maison mère de Facebook, Mediapart, publient des extraits des messages antisémites attribués à Jordan Bardella en 2013. Le président du Rassemblement National annonce porter plainte pour faux et usage de faux. Après les pêcheurs, les routiers prêts à se mobiliser face aux aides carburants qui n'arrivent pas. Une manifestation est prévue le 21 octobre avec ce constat. 84% des demandes enregistrées en mai n'ont toujours pas été versées. 28 ans après son doublé historique en Coupe du Monde 98, Zinedine Zidane de retour au Stade de France avec cette fois le costume d'entraîneur. Troisième match de Ligue des Nations, la France affronte l'Italie à 20h45.
2: Et l'actualité chez nous en Bourgogne, c'est la mobilisation des lycéens qui est montée d'un cran hier. À Dijon, il n'y a pas de cours ce vendredi au lycée du Castel et Hippolyte Fontaine. Ces deux établissements sont fermés jusqu'à lundi. Hier, les violences entre jeunes et forces de l'ordre se sont intensifiées. Jets de gaz lacrymogène, tirs de mortier, poubelles incendiées et tentatives de destruction de mobilier. Il a donc fallu prendre des décisions en conséquence. Le reportage de Thomas Nougaillon.
4: L'établissement subissant des dégradations et des tentatives de blocus, difficile de poursuivre notre mission dans de bonnes conditions, notamment de sécurité. Ce message, si vous êtes parent d'élèves scolarisés à Hippolyte Fontaine, vous l'avez forcément reçu. Devant le lycée, Manoé vient d'apprendre la nouvelle. Plus de cours jusqu'à lundi.
5: Il y a eu des actes violents devant le lycée. Donc du coup on n'a plus cours là, jusqu'à la fin de la semaine.
4: Comment est-ce que vous avez appris cette suspension des cours ?
5: Ils ont envoyé un mail sur Éclat. Puis du coup, là, un surveillant vient de nous le reconfirmer devant le lycée.
4: Éclat ou Pronote, c'est cette messagerie qui permet au lycée de communiquer avec les parents. Et il en pense quoi, Manoé, de cette suspension de cours en regard de cette mobilisation lycéenne ?
5: Je suis mitigé parce que d'un côté, ça veut dire qu'ils ont reçu le message, qu'ils avaient vu qu'on existait, mais après, je ne sais pas s'il fallait forcément, c'était nécessaire d'en arriver là, quoi.
4: En bac pro, Valentin décrit ce qu'il a vu ce jeudi matin devant le lycée. Des dégradations, des forces de l'ordre qui interviennent pour y mettre fin, tandis que la direction du lycée tente de son côté d'éviter les intrusions.
6: Ils ont fermé les grilles et puis ensuite, il y a eu les lacrymos, il y a eu tout. On a commencé à courir partout.
4: Et alors, ça vous inquiète cette situation ?
6: Bah, ça m'inquiète à savoir si les cours vont reprendre ou si ça va au moins faire bouger les choses ou pas. Parce que ça n'a pas l'air d'être bien parti, quoi.
4: Pourquoi ?
6: Avec toutes les dégradations, je me dis, pour que les choses bougent, c'est peut-être pas la bonne solution. Ils ont tenté d'arracher le portail, ils ont tenté de mettre le feu à des poubelles, mais les surveillants ont rentré les poubelles juste avant. Ils ont fait péter des pétards, ils ont tout fait, quoi.
4: Comment ils ont essayé d'arracher le portail ?
6: Bah, ils se sont mis à plusieurs dessus à le secouer, mais ils n'ont pas réussi à l'arracher. Bah, je pense que c'est pas la bonne solution pour se faire entendre. Hein.
4: Dommage, disent Agathe et Anna, élèves en première à Hippolyte Fontaine. Les deux jeunes filles voulaient manifester ce jeudi matin devant le lycée, mais la mobilisation a tourné court.
7: Nous, de base, on comptait faire le blocus, mais du coup, bah, avec les proportions que ça a pris, on s'est retiré parce que, ouais, c'est ça, nous, on voulait juste que les choses, elles changent et pas forcément de manière violente, de manière pacifique.
8: Donc, du coup, ils ont fermé, mais on n'a pas eu le temps de faire valoir nos idées.
7: Ouais, voilà.
4: Mais en raison des tirs de mortier, des gaz lacrymogènes et des feux de poubelle, la proviseure du Castel suspend elle aussi les cours cette fin de semaine dans son établissement. Au Castel et à Hippolyte Fontaine, les cours devraient reprendre lundi, si tout va bien.
26: Un reportage ici Bourgogne de Thomas Nougaillon. Et on rappelle qu'hier, à l'issue de la troisième journée de mobilisation des lycéens, 14 interpellations ont eu lieu en Côte d'Or, pour la plupart des mineurs originaires de Dijon. On note également 20 interpellations en Saône-et-Loire, d'après la préfecture. Le temps est calme ce matin et c'est le retour du beau temps.
0: Oui, avec un début de journée avec beaucoup d'éclaircies là, selon Météo France. C'est pas désagréable, hein, le soleil qui devrait briller aujourd'hui en Côte d'Or et en Saône-et-Loire, malgré un léger voile nuageux dans l'après-midi. Le vent du nord est faible à modéré. Pour les températures, il fait actuellement entre 6 et 12 degrés. On prévoit cet après-midi entre 20 et 24 degrés. J'espère que vous avez apprécié la pluie de ces derniers jours, les petites gouttes de pluie de ces derniers jours, puisque demain, ce sera du beau temps, dimanche également, voilà, selon Météo France. Pour vos conditions de circulation, on roule bien ce matin à Nord, hein. S'il y a le moindre souci, évidemment, on connaît le numéro, le 03 80 42 15 15. S'il y a un souci sur la route, on est là pour en parler avec vous en direct sur votre radio locale.
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0: On prend le petit-déj tous ensemble et ensuite hop, on va se brosser les dents parce que quand même, hein, zut, hein, il va peut-être falloir faire la bise à des gens aujourd'hui. Ce serait sympa quand même, hein, pour eux de bien se laver les dents aujourd'hui. Voici Marc Lavoine, le parking des anges sur ICI Bourgogne.

0: Lavoine en 1986, le parking des Anges sur ici Bourgogne. Il y aura Phil Collins avant 7h et également Marguerite à suivre.
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0: Sur ici Bourgogne, depuis la rentrée, on s'engage tous les matins pour trouver des familles d'accueil et d'adoption pour les animaux, chiens et chats abandonnés et recueillis dans nos refuges SPA en Côte d'Or et en Saône-et-Loire. Et comme le bien-être animal, bah finalement c'est important pour tous nos amis de tous les poils, qu'ils aient été abandonnés ou pas. Et ben on va parler comportement et éducation également. Dorénavant, nous serons rejoints tous les vendredis par une éducatrice canin. On vous la présente dans un instant. Les animaux, justement, on en a vu défiler à la ferme d'Étaule cette semaine, de la terre à la table, avec Marion et Steve Allais, qui nous ouvre aujourd'hui les portes de son laboratoire. Avec un peu de chance, elle va d'ailleurs nous proposer des saucisses avec Stéphane Conchon.
2: De la terre à la table. Et là, quand on se retrouve dans un endroit comme celui-là, la ferme d'Étaule, sur les hauteurs de Dijon, on est de plus en plus près de la table.
3: Là, ça y est, on est dans le labo, donc on se rapproche de l'assiette. Donc on est dans l'atelier de découpe qui fait 200 mètres carrés, donc avec des chambres froides carcasses, ouais. Où on réceptionne justement nos cochons et nos moutons. Une salle de préparation froide où on fait tout ce qui est découpe dans un premier temps. Puis tout le matériel de charcuterie, donc cutter, poussoir, hachoir, pétrin, voilà, qui nous servent à faire toutes les préparations. Alors on travaille les espèces, on sépare dans le temps.
2: Oui, vous faites pas, voilà, les cochons,
3: on fait pas le cochon
2: en même
3: temps que l'agneau. On commence déjà par le porc et puis après dans un deuxième temps l'agneau. Mais effectivement, on va de la préparation, je dirais, la plus basique, qui va être une côte de porc par exemple, où on a une pièce fraîche, jusqu'à du jambon persillé, où là il y aura déjà une opération de salage, de cuisson, de moulage, de tranchage et de mise sous vide.
2: Il y a des gens qui font des kilomètres pour venir chercher vos saucisses, par exemple.
3: Ouais, hein, bah tant mieux. Ouais. Non, mais c'est vrai que c'est un des produits sur lequel on va aussi voir une vraie différence. Il y a beaucoup de saucisses industrielles où ça va être très gras. Nous, on fait en sorte d'avoir des produits justement pas trop gras, où vraiment, vous mangez une saucisse, ça sent la viande. Elle n'a pas rétréci de moitié quand vous la faites cuire. Donc voilà, c'est ce qui fait la différence et c'est ce que viennent rechercher les gens. Donc c'est top.
2: Et vous avez élaboré des recettes aussi avec des assaisonnements, des choses comme ça?
3: Ouais. Alors pour les recettes, alors on a fait des essais concluants, d'autres beaucoup moins. Je me suis aussi inspirée de recettes de ma maman, parce que ma maman est très bonne cuisinière et ma grand-mère aussi. Donc voilà, il y a toujours des petites astuces qu'on peut attraper dans la famille. Puis voilà, puis après on voit ce qui marche et ce qui marche pas aussi. Hein. Il y a des fois on a des retours clients, ça c'était pas...
2: Ouais.
3: C'est pas dingue. Et puis à l'inverse, voilà, quand ça plaît, on continue, puis on change pas, quoi.
2: Continuez comme ça, en tout cas, la famille Estivalet, parce que on a besoin de vous, de gens comme vous, pour nourrir les bourguignons.
3: Merci, on continue.
0: Vous réécoutez tous nos reportages à la ferme d'Étaule sur ici.fr. Et la semaine prochaine, rendez-vous dans l'Aussois, toujours dans de la terre à la table, dans une ferme fournile, avec des paysans boulangers qui font du pain avec leur propre farine issue de leur culture.
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0: 6h44, le bien-être de nos animaux. On y travaille tous les matins sur ICI Bourgogne parce qu'ils font partie de nos vies. Clément Lebas, c'est dans cette optique que vous nous présentez ce matin une nouvelle arrivée dans l'équipe.
8: ICI Bourgogne vous présente toute la saison une éducatrice canine. Bonjour Mélanie.
9: Bonjour.
8: On vous connaît sous le nom de Dogzilla Educ, c'est bien ça?
9: C'est ça, bravo.
8: Ouais, beau jeu de mots avec Godzilla.
9: Merci.
8: C'est pas mal. Dogzilla Educ, du coup, c'est quoi exactement votre rôle? Qu'est-ce que vous faites dans la vie de tous les jours auprès des chiens, du coup?
9: Moi, tout simplement, j'arrive déjà pour faire un petit peu un bilan de ce qui se passe, voir déjà s'ils ont des problématiques ou pas, ça arrive. souvent on m'appelle aussi dans le cadre de, d'améliorer aussi le bien-être du chien. Et puis s'il y a des problématiques, trouver le pourquoi du comment.
8: En Côte d'Or, vous êtes la seule diplômée d'État.
9: C'est ça. Et pour l'instant.
8: Oui, pour l'instant, on espère justement qu'il y en ait d'autres qui arrivent.
9: Oui, parce
8: que j'imagine,
9: plus, ouais.
8: L'objectif, c'est d'être nombreux parce qu'il y a énormément de chiens. Alors, on va parler de l'éducation. Vous allez voir, le but, c'est pas d'être méchant avec le chien ou non. De lui faire comprendre des choses, justement. C'est avec calme, c'est
9: bienveillance,
8: ça
9: oui.
8: C'est dur ou pas?
9: Oui, l'humain, il est dur, oui. C'est pas le chien le problème.
8: Généralement, c'est vraiment le maître le problème.
9: Les trois quarts, oui. C'est eux qui vont créer souvent des comportements qui ne sont pas du tout adaptés ou qui vont renforcer des comportements qui, après, vont se plaindre qu'ils ont ça.
8: Et donc, en fait, en venant vous voir, l'objectif, c'est de changer et le comportement du chien et également du maître ou de la maîtresse.
9: Ouais,
8: et ça, pour l'aider, en fait.
9: C'est ça. Moi, je suis plus, finalement, coach plus pour l'humain sans qu'il s'en rende compte.
8: Non, mais ça, c'est important parce que quand on a un chien, on a envie, du coup, qu'il soit à notre image. Et vu qu'on ne connaît pas forcément les petites tactiques, c'est un peu compliqué.
9: Oui, et puis ils ont beaucoup de mal à lire leur chien. Ils ont beaucoup de crainte aussi, parce que finalement, ce qui regroupe pas mal, en tout cas les gens qui m'appellent, c'est qu'ils veulent bien faire.
8: C'est ça.
9: Et souvent, ils font quelques bêtises, quoi.
8: Mais en même temps, on n'appelle pas une éducatrice quand on n'a pas envie de bien faire.
9: Oui, c'est ça. C'est pour ça.
8: Et donc, on vous contacte avec Doxia Educ. On va avoir le temps d'en parler tout au long de cette saison, justement avec vous, Mélanie. Éducatrice canine, je le rappelle, on va être ensemble cette saison. Vous allez nous donner en fait quelques petites astuces, c'est ça, pour
9: c'est ça.
8: Justement accueillir le chien correctement à la maison et savoir l'éduquer.
9: C'est ça. Essayer d'aiguiller les gens au mieux possible.
8: Et c'est parfait, merci beaucoup Mélanie.
9: Mais merci à vous.
0: Voilà, donc Mélanie de Doxia Éducation Canine en Côte d'Or qui sera donc avec nous tous les vendredis à 7h06 sur Ici Bourgogne pour nous accompagner dans l'éducation de nos chiens, de nos chats et de tous nos animaux. Voilà, quelle que soit leur espèce, il n'y a pas de problème. Vous êtes tous les bienvenus. Dans un instant, Phil Collins, c'est tout de suite Marguerite, les filles, les meufs sur Ici Bourgogne.
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0: Les filles, les meufs sur Ici Bourgogne, le premier album de Marguerite, Guérir, sort aujourd'hui, vendredi. Marguerite, qui sera d'ailleurs l'invitée de Décibel, tout à l'heure à partir de 19h avec Émilie Mazoyer. Il est 6h50 et comme tous les matins, on aime vous lire sur la page Facebook d'Ici Bourgogne. Il fait seulement 10,5 degrés avec un ciel sans nuages à Genlis ce matin chez Michel, Michel le boulanger, qui joint son message d'ailleurs la photo d'un pain, un nouveau pain naturel au levain qui a l'air de croustiller. Rien que sur la photo, on
1: ça
0: entend la
1: faim.
0: Croustillance. C'est bon, un pain qui croustille le matin. Merci de ce message, Michel. Il y a Christiane également à Meloise avec 10 degrés. C'est pas avec la brume qui est tombée hier que les nappes phréatiques vont remonter. Non, c'est sûr, Christiane. Bonne journée malgré tout. Il y a Agnès qui nous annonce un temps un petit peu frisqué chez elle. Il y a Coralie à Montbard également avec 9 degrés, un ciel dégagé. Et puis 7 degrés à Empilly sec avec un ciel étoilé. Merci Chantal de la photo. Est-ce que c'est vous qui avez peint le tableau que vous avez pris en photo là? Ben, si c'est le cas, c'est très bien fait. On partage plein de belles choses tous les matins avec vous sur la page Facebook d'Ici Bourgogne. On vous attend. Ça, c'est une opération inédite et c'est une exclusivité ici Bourgogne. Notre grande consultation citoyenne, dites-le ici, à l'approche de l'élection présidentielle de 2027. Évidemment, c'est une opération destinée à recueillir partout en Bourgogne et en France vos préoccupations, vos envies, vos craintes, vos espoirs. Le but est simple, faire entendre toutes les voix et surtout celles que l'on n'entend que trop peu et surtout faire peser votre voix dans les débats à venir. Alors comment ça marche? En fait, c'est simple, on installe, nous ici Bourgogne, un isoloir nomade, un petit peu de partout en Bourgogne, avec à l'intérieur, eh bien, 5 questions auxquelles vous pourrez répondre. Ces 5 questions, les voici. Quelles sont vos priorités du moment, que ce soit en positif ou en négatif? Quel monde souhaitez-vous transmettre à vos enfants et aux générations futures? Liberté, égalité, fraternité, lequel de ces 3 mots vous inspire le plus et pourquoi? Et puis, quel est le message à la future présidente ou au futur président de la République? Quel est votre message? Sans oublier cette dernière question, qu'est-ce qui vous rend optimiste en ce moment? Et c'est d'ailleurs à cette question qu'un auditeur, Henri, a répondu la semaine dernière.
2: Quand même, malgré le pessimisme ambiant, ce qui me rend optimiste, c'est de voir une bonne partie de la jeunesse qui en veut encore et qui a plein d'idées pour aller faire des innovations, continuer des études. Tout le monde n'est pas pessimiste.
0: Voilà, l'isoloir, dites-le ici, il sera à la foire de Dijon-sur-Saône. La foire de Chalon-sur-Saône. Eh ben alors, Dijon-sur-Saône, le mec il réinvente la géographie.
1: Est-ce que vous connaissez Chalon-sur-Bèze par exemple? Non.
0: Chalon-sur-Rouge. La foire de Chalon-sur-Saône, donc c'est ce week-end, à vivre évidemment en direct sur Ici Bourgogne. Alors dès que vous voyez le logo Ici Bourgogne, eh ben rapprochez-vous de l'isoloir et venez nous dire tout ce que vous avez sur le cœur. Dites-le ici, c'est sur ici.fr également. Et ce matin on écoute Phil Collins sur Ici Bourgogne.

0: pour les extravertis. On va s'amuser de cette question dans un instant avec Fred Ballard, juste avant votre actu local.
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0: 6h58, la vie du coup est-elle plus compliquée pour les timides que pour les extravertis ? Oui et non, parce que la timidité a son charme, même si bah, pour pécho, parfois, c'est pas gagné. Hein. Fred Ballard et ses rigolos en ont fait les frais dans l'humour en tube.
8: Tout est compliqué dans les séductions quand t'es timide. Un jour, une fille m'a envoyé « Salut Paul, tu fais quoi ce soir ?» J'ai répondu « Oui ».
9: C'est-à-dire que quand on est aussi timide que Paul Mirabel, un bon gros oui vaut mieux que deux petits Vivre à deux, c'est regarder ensemble, hein, dans la même direction. Donc, le plus dur, c'est de se lancer. Puis ensuite, bah, faut trouver de quoi regarder dans la même direction.
8: Le problème aussi quand t'es timide, c'est que tu t'attaches beaucoup trop vite. Moi, tu me tiens une porte au supermarché. Pour moi, on sort un petit peu ensemble. Hein. Je me suis renseigné en plus auprès de la gente féminine. On m'a donné ce conseil. On m'a dit, Paul, si tu veux séduire une femme dans la vie, c'est très simple. Faut l'amener au cinéma. J'ai essayé il n'y a pas longtemps, là, film d'horreur. J'ai commencé à avoir peur. Elle m'a dit, Paul, calme-toi. Ça, c'est juste la pub pour les M&M's.
9: Oui, alors c'est vrai que le timide est aussi très émotif, hein, donc ça n'arrange rien. Mais parfois, se blottir contre l'autre de peur de se faire dévorer par un M&M, ça peut marcher. En revanche, se faire passer pour un timide alors qu'on ne l'est pas du tout, ça ne marche pas avec tout le monde.
10: Il y a un truc qui me rend ouf, c'est, vous savez, il y a certains acteurs qui disent « Le truc qui est fou, c'est que moi, dans la vie, en fait, je suis un grand timide. » Enferme ta gueule, Vincent Cassel. T'es pas timide. Tu joues des personnages devant des caméras, tu fais des plateaux télé, t'as appelé ta fille Amazonie, t'es pas timide.
9: Voilà, bon bah Vincent Cassel est prévenu, dans le rôle du timide, il n'est pas hyper crédible. Hein. C'est pas celui-là qui lui ramènera un César. En revanche, Cécile Marx pourrait décrocher le Molière de l'humour décomplexé et nous décrocher la mâchoire aussi, du coup.
0: Aussi. Merci beaucoup Fred Ballard, vos humours en tube sont à écouter, à réécouter, à réécouter sur ici.fr et sur l'application Ici.
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0: Vous écoutez Ici Bourgogne, nous sommes le vendredi 2 octobre, il est 7h.
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0: Et on commence votre journal, Anne-Laure Labalette, avec cette interrogation hein, qui ne s'est pas dit ces derniers mois, mais comment on va s'en sortir ?
12: Les prix n'ont jamais été aussi hauts en France, que ce soit les carburants, les fruits et les légumes, le coût des services également. L'inflation a grimpé de 3% en un an, un record depuis février 2024. Et ce choc des prix, il est dur à avaler pour tous les bourguignons. Olivier Estran, c'est le cas de ce couple de retraités que vous avez rencontré sur le parking d'une grande surface de l'agglo dijonnaise.
13: Ils s'appellent Michel et Micheline. Oui, c'est mignon. Ce qui fait moins sourire, en revanche, c'est la note de course au moment de remplir le coffre de la voiture.
14: Vous voyez, on a ce qu'on a à peu près besoin pour une semaine. Parce que là, c'est 130 euros sur une semaine. Hein. Et puis des fois, on achète à côté. On arrive des fois à plus de 150 euros.
13: Tout a augmenté, mais le couple n'a pas changé ses menus, avec le sentiment d'être chanceux.
15: Disons qu'on arrive quand même mieux que certaines d'autres personnes, parce que l'appartement est à nous. Mais les charges qui ne diminuent pas, bien sûr.
14: Puis ça, là, derrière, hein, l'essence, ben ça fait mal.
15: Mais nous,
14: on limite, parce que nous, on fait beaucoup de sport.
15: On se déplace à vélo.
14: La voiture, on s'en sert, moi, je m'en sers 3 fois par semaine.
13: Moins de kilomètres, et comme tout le monde, Michel et Micheline avouent qu'ils se mettent à compter.
15: Les impôts aussi, qui ne diminuent pas, hein. Surtout les impôts locaux à Fontaine-Douche, quartier résidentiel, n'est-ce pas ? Ça devient cher.
14: Et quand notre Premier ministre il dit qu'il faut qu'on se serre la ceinture, Elle est déjà serrée.
13: La Banque de France assure que l'inflation doit baisser en début d'année prochaine, mais ce n'est qu'une prévision et personne n'a de boule de cristal.
12: Et en attendant une éventuelle baisse de cette inflation, comment trouver les bonnes astuces pour s'en sortir au quotidien? Comment aider les foyers les plus modestes? On pose la question dans trois quarts d'heure à notre invitée, Néjia Bedreddine. Elle est membre de la

0: Confédération syndicale des familles de Côte d'Or. Et puis notez qu'à partir de 9h, on poursuit bien sûr le débat dans l'émission Ici c'est vous. Venez vous aussi nous dire ce que vous pensez de toutes ces augmentations et comment vous faites pour vous en sortir. On attend même toutes vos réactions dès maintenant sur le WhatsApp Ici Bourgogne 03 80 42 15 15.
1: Pas de cours aujourd'hui au lycée Hippolyte Fontaine et Le Castel à Dijon.
0: Les deux établissements sont fermés jusqu'à lundi. Ça fait suite à la mobilisation lycéenne qui dure depuis 3 jours maintenant. Les élèves revendiquent plus de moyens pour l'éducation nationale et pour leur avenir. Mais hier, les tensions et les affrontements sont montés d'un cran entre les jeunes et les forces de l'ordre. Tirs de mortiers d'artifice, jets de gaz lacrymogène, poubelles incendiées, tentatives de destruction de mobilier également. Jérôme Nem est le secrétaire régional du SNPDEN, le syndicat qui rassemble 200 chefs d'établissement au niveau de l'académie. Il a eu beaucoup de proviseurs au téléphone hier, des chefs d'établissement souvent dépassés et excédés.
2: Il y a une certaine colère parce qu'on ressent une forme de manipulation de ces groupes, mais là on a du mal à repérer les leaders ou à repérer des revendications claires. Donc c'est difficile du coup de dialoguer, on le fait avec nos lycéens, mais on voit qu'il y a d'autres personnes qui s'amusent à créer de l'insécurité. Mais vous savez, 300-400 jeunes avec des réseaux sociaux qui passent du lycée Carnot au lycée Pays de Fontaine, qui se donnent rendez-vous ensuite à Simone Veil pour retourner au Castel, c'est assez ingérable. Et il est totalement inacceptable de voir qu'il y a en plus de ça des adultes qui sont là pour manipuler ces jeunes. Ça vraiment, nos collègues sont vraiment exaspérés, agacés. Et en colère, on peut le dire, face à cela.
0: Alors, on le disait, deux lycées dijonnais sont fermés aujourd'hui en raison de ces tensions depuis 3 jours. Les cours devraient reprendre lundi. En attendant, le suivi pédagogique est assuré pour les élèves via Pronote. Bonjour Stéphanie Perrenon.
3: Bonjour Anne-Laure, bonjour tout le monde.
0: Alors, qu'en est-il pour les autres lycées de Dijon aujourd'hui? Est-ce qu'ils font cours normalement?
3: Alors, a priori, oui, pas d'autres suspensions de cours ailleurs en Côte d'Or à notre connaissance. Les élèves sont attendus normalement dans leurs établissements. Mais on l'a vu hier et vous l'avez dit, la mobilisation des lycéens reste importante, même si leurs revendications pour de meilleures conditions d'apprentissage sont un peu passées au second plan. Après cette journée de jeudi émaillée de violence, très tôt d'abord avec ces affrontements devant le lycée Hippolyte Fontaine, puis devant celui du Castel, où des poubelles ont été incendiées. Il y a eu aussi des jets de projectiles, des tirs de mortier. Les forces de l'ordre mobilisées en nombre ont répondu avec des gaz lacrymogènes. Des scènes de violence qui se sont répétées une bonne partie de la journée avec des manifestations qui sont ensuite rendues devant le lycée Carnot et l'après-midi devant le lycée Eiffel. Manifestations aussi à Brochon et Auxonne. Au total, 14 interpellations à Dijon. Des mineurs, des jeunes majeurs, la plupart originaires de Dijon. Et il est donc difficile de savoir ce matin si les mobilisations vont se poursuivre avec la même intensité. En tout cas, des appels à se rassembler ont été lancés. On va évidemment suivre ça de très près à Ici Bourgogne.
0: Merci beaucoup Stéphanie Perrenon pour toutes ces précisions. Et on rappelle qu'hier, les lycéens étaient également mobilisés en Saône-et-Loire, à Chalon-sur-Saône notamment. D'après la préfecture, 20 personnes ont été interpellées. Si vous avez un colis ou une lettre à poster aujourd'hui à la poste de Dijon sur la place Grangier, eh bien vous croiserez sûrement des membres de la CGT. Ils font signer une pétition contre les fermetures de bureaux de poste annoncées en France d'ici 2027. 441 fermetures, dont 6 en Côte d'Or et 9 en Saône-et-Loire. Parmi les communes concernées, Brazé-en-Plaine, Nolay, Vitteau, Vougeot ou encore Épinac, Toulon-sur-Arrou et Ciry-le-Noble.
1: Il y a du handball ce soir.
0: Ouais, le DMH veut poursuivre sa remontée au classement de Pro League. Rendez-vous ce soir au Palais des Sports pour le deuxième match consécutif de la saison. Les Dijonais reçoivent Créteil pour la 5e journée de championnat. Le coup d'envoi de cette rencontre, c'est à 20h30.
1: Et puis à vous, les bonnes affaires ce week-end.
0: Et oui, comme chaque année, vous le savez, c'est la braderie Seb. Mais rappelez-vous, cette année, elle a lieu à Dijon et pas au siège de l'usine à Selonger. Le géant du petit électroménager vous donne rendez-vous dès aujourd'hui et jusqu'à dimanche au parc des Expos de Dijon. Vous y trouverez des produits neufs, reconditionnés et à prix cassé jusqu'à 50% de réduction. Des produits de toutes les marques aussi, Seb, Tefal, Moulinex, Krups ou encore Calor et Crampouze. Rendez-vous donc de 10h à 19h aujourd'hui, demain et dimanche, ça sera de 10h à 17h. Et tout ça, ça se passe dans le hall 2 du Parc des Expos. Pour la météo, Nicolas, c'est le retour du ciel bleu et du beau temps aujourd'hui.
1: Ouais, un début de journée avec beaucoup d'éclaircies selon Météo France. Le soleil qui devrait briller d'ailleurs en Côte d'Or et en Saône-et-Loire toute la journée, hein, malgré un léger voile nuageux cet après-midi. Le vent du nord est faible à modéré. Pour les températures, on attend cet après-midi à Saulieu 20 degrés, à Son-Bernon 21, à Arnay-le-Duc, Autun, Le Creusot, Saumur en Ossouet, Châtillon-sur-Seine 22, Dijon et Saint-Apollinaire 23, Beaune-et-Montbard 23 degrés également, Auxonne et Chalon-sur-Saône 24 degrés. Demain samedi, ce sera du beau temps avec des températures similaires à celles d'aujourd'hui. Dimanche, il y aura quelques averses le matin sur le Morvan, hein, et encore rien n'est moins sûr selon Météo France, mais ensuite ce sera du soleil de partout, hein, selon Météo France, donc en Bourgogne.
0: Et à cette heure-ci, vous circulez tranquillement sur nos routes de Bourgogne.
1: Ouais, ouais, pas grand monde, hein. Il y a un côté un peu dimanche matin. En tout cas, c'est les cartes mises à notre
0: disposition.
1: Mais on
0: n'est pas dimanche matin.
1: Et pourtant, on n'est pas dimanche matin.
0: Faut aller au boulot aujourd'hui.
1: Ouais, va falloir commencer à y penser, hein, 7h07. Non, c'est très calme sur le réseau secondaire et autoroutier, ainsi qu'autour de Dijon et Chalon-sur-Saône ce matin. Si un souci à signaler, évidemment, qui n'apparaîtrait pas sur nos cartes, appelez-nous. On est là pour ça, évidemment, pour passer votre message au 03 80 42 15 15.
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1: Ah ouais, mais désolé monsieur le directeur, franchement je pensais vraiment qu'on était dimanche quoi. Je suis sorti de la maison.
0: C'est pas de ma faute.
1: Ouais, c'est pour ça du coup je suis pas venu au boulot, vraiment il y avait une impression de dimanche quoi. J'y suis pour rien, c'est pas ma faute. En plus à la radio, ils disent bien n'importe quoi en plus. Hein. Oh là là. Voici Michel Berger pour vous accompagner dans la bonne humeur évidemment pour commencer cette journée avec le sourire. C'est la groupie du pianiste sur ICI Bourgogne. Bonjour à tous. Il est 7h08.

0: Actu local, musique et bonne humeur avec la groupie du pianiste, c'était Michel Berger en 1980 sur Ici Bourgogne. Il est 7h12.
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0: Ça fait partie des sujets forts de cette fin de semaine, hein, le mouvement des lycéens et des étudiants qui secoue la rentrée sociale. On va en parler dans Mon œil dans quelques minutes avec Alain Ginesté. Sans oublier votre jeu du matin, le jeu bien honnête et peut-être le premier cadeau de la journée pour vous si vous parvenez à deviner ce que nous avons caché dans une honnête ce matin. C'est une spécificité gastronomique. Elle n'est pas exclusivement bourguignonne, mais disons que on la connaît très bien ici dans la région. Mais de quoi s'agit-il exactement? Alors appelez-nous maintenant 03 80 42 15 15. Ensuite, vous aurez le droit de me poser une question pour avoir un indice supplémentaire et vous pourrez ainsi me faire votre proposition. Le premier ou la première qui trouve la bonne réponse ce matin gagne deux places pour le championnat du monde de l'œuf en meurette au château du Clos de Vougeot. Ce sera le dimanche 11 octobre prochain. Alors on joue maintenant 03 80 42 15 15. Essayez de deviner cette spécificité gastronomique que l'on a cachée dans cette nonnette. De quoi s'agit-il? À votre avis, je suis sûr que vous l'avez tous goûté au moins une fois dans votre vie, au moins une fois. 03 80 42 15 15, je vous souhaite bonne chance.
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0: 7h15, l'heure de Mon œil avec Alain Ginesté ce matin et le mouvement des lycéens qui secoue l'automne social. Et pourtant, ces adolescents semblent avoir des rêves bien modestes, Alain.
6: Oui, dans les classeurs de lycée, il y a des rêves et des secrets. Elle était jolie, cette chanson d'Yves Simon, à l'époque où, au lycée, on rêvait de grand amour et de liberté. Aujourd'hui, les rêves paraissent bien raisonnables, finalement. Avoir des profs remplaçants, des locaux pas délabrés, chauffés l'hiver, respirables l'été, ou encore des classes moins chargées. Ça devrait être la règle, mais l'austérité générale a rendu les rêves des lycéens finalement bien modestes, et pourtant ça semble encore trop. Alors oui, ce qu'on a vu hier par endroits n'a strictement rien à voir avec une mobilisation sociale. Bien sûr que certains étaient manifestement venus pour partager autre chose qu'un diabolomante à la terrasse de la cafette. Et d'ailleurs, les lycéens ne boivent plus beaucoup de diabolomante. Les lectures politiques croisées de ces événements ne sont pas vraiment nouvelles non plus. Le problème, c'est qu'elles ne font rien bouger. Une fois que la droite et l'extrême droite auront accusé la gauche de jeter de l'huile sur le feu, voire de noyauter la révolte, on n'aura pas beaucoup avancé. Une fois que la gauche et l'extrême gauche auront accusé la droite d'en exploiter les dérapages ou les excès, on n'aura pas davantage progressé. Cependant, aucune violence, agression ou dégradation totalement contre-productive ne peut effacer la réalité des conditions de scolarité parfois déplorables. Bien sûr qu'il y a des arrière-pensées de toutes parts et des buts politiques réels ou supposés, mais la différence avec avant, c'est qu'on n'a plus maintenant vraiment le luxe de pouvoir perdre du temps. Le niveau général continue de s'effondrer et avoir pour seul horizon la médiocrité n'a jamais fait rêver. Pas même des lycéens, des abusés.
0: Merci Alain. Dans l'Aussois, on n'a pas attendu les réseaux sociaux. Depuis 40 ans, un bal monté, le lieu de rencontre de centaines de personnes tous les week-ends. Ça s'appelle l'Éden et cet endroit est en train de s'offrir une nouvelle jeunesse. Dès aujourd'hui d'ailleurs, en tout cas depuis hier, grâce à deux nouveaux propriétaires. On en parle avec Antoine Gavory du Journal du Palais dans 3 minutes après Lewis Capaldi sur Ici Bourgogne.

0: Wish You The Best. C'était Lewis Capaldi sur Ici Bourgogne à 7h20. Nous jouons ce matin un jeu bien honnête. On cache un mystère dans une honnête. À vous de retrouver ce dont il s'agit. Nous sommes à Saint-Apollinaire avec Thérèse. Bonjour Thérèse.
1: Qu'est-ce que ça fait du bien d'entendre cette belle chanson?
0: Elle est jolie, hein?
1: Oh, je vais l'avoir dans la tête toute la journée.
0: Et si vous aimez les belles chansons, restez avec nous parce qu'on écoute Les Innocents dans quelques instants. Et ça aussi, il y a un homme extraordinaire. C'est une chanson également extraordinaire.
1: Je suis du matin jusqu'à 13h avec vous.
0: Oh, bah c'est gentil ça, Thérèse. Merci beaucoup. Pour vous récompenser, vous gagnerez peut-être un cadeau ce matin si vous trouvez ce que nous avons caché dans cette nonnette, Thérèse.
1: Oui,
0: une spécificité gastronomique. Vous pouvez me poser une question, en effet, avant de me faire votre première proposition.
1: D'accord. Alors, je voudrais savoir, est-ce que c'est à base de farine?
0: Non, pas du tout.
1: Eh bien, très bien.
0: Vous pensez à quoi?
1: Eh bien, je pensais à une quiche Lorraine.
0: Non, c'est pas une quiche Lorraine. Non. On est un peu plus spécifique que ça. Je le répète, c'est pas une exclusivité bourguignonne, cette spécificité gastronomique. Mais disons qu'on... On connaît très bien ça.
2: On sait la faire, on le faire.
0: Ouais. On pourrait considérer que c'est bourguignon, mais d'autres régions de France savent le faire aussi. Thérèse, merci de votre proposition, mais c'est pas ça. À bientôt.
1: Très bonne journée, au revoir.
0: Au revoir. Nous sommes avec Christian maintenant. Bonjour Christian.
3: Oui, bonjour. Je suppose qu'il n'y a pas de fromage dedans.
0: Non, il n'y a pas de fromage dedans.
3: Donc
0: vous pensez à quoi alors?
3: Le bœuf bourguignon.
0: Le bœuf bourguignon, c'est intéressant, mais c'est pas ça.
3: Eh ben, tant pis.
0: C'est pas la quiche Lorraine, c'est pas le bœuf bourguignon. Et c'est une spécificité bourguignonne. C'est presque à la limite une fierté bourguignonne. Quelque chose qui nous réunit parfois en Bourgogne, Christian. Voilà, je vous en donne un petit indice supplémentaire. Rien que pour vous, hein, parce qu'évidemment, on est entre nous là. Hein.
3: Oui, bien sûr, oui, je vais y réfléchir.
0: Bon, en tout cas, c'est pas le bœuf bourguignon. Vous retentez votre chance dans une heure?
3: Oui.
0: Allez, okay. Allez, à tout à l'heure. Au revoir. Je vous rappelle qu'il y a quand même à gagner 2 places pour le championnat du monde de l'œuf en meurette au château du Clos de Vougeot le dimanche 11 octobre prochain. Quelle est cette spécificité gastronomique bourguignonne? Il y a une question qui est très intéressante qu'il faudrait que vous me posiez pour avoir une idée. Mais je ne vais pas vous donner la question tout de suite, hein, mais il y a une question vraiment qui permettrait vraiment de cibler.
2: On vous laisse mijoter encore un peu.
0: Ouais, voilà, que ça mijote. Il est 7h22.
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0: Ici Bourgogne le matin, on est là pour vous raconter les idées qui valent le détour et qui naissent ici, juste à côté de chez nous, en Bourgogne. Le vendredi, c'est Antoine Gavory du Journal du Palais qui s'occupe de les trouver. Bonjour Antoine.
6: Bonjour Nicolas, bonjour à tous.
0: Alors si vous prenez ce matin la route de la Roche-Vanneau en plein cœur de l'Aussois, hein, vous tomberez sur une institution. Pas une mairie, pas une église, mais un bal monté, l'Éden, qui depuis hier a de nouveaux propriétaires.
6: Voilà, pour ceux qui ne connaissent pas, un bal monté, bah, c'est à l'origine une structure en bois itinérante qu'on montait et démontait de village en village pour faire danser les gens, souvent le samedi soir. Celle-là, elle s'est posée dans les années 80 à la Roche-Vanneau et elle n'est plus jamais repartie. Depuis 40 ans, tous les dimanches ou presque, c'est le même rituel. 5 heures de musique, en live, alors pas de CD, pas de playlist, mais des orchestres qui viennent de toute la France. Il y a longtemps qu'on n'a pas vu d'orchestre quand même. De la valse, du tango, de la danse en ligne, de la bachata, du kuduro. Sur le parquet, une centaine de danseurs qui ne s'arrêtent jamais. Le tout dans un décor, on ne peut plus vintage.
0: L'Éden, chez nous, c'est emblématique, c'est mythique, c'est incontournable. Et surtout, c'était en sursis.
6: Ben, c'était en sursis parce que depuis 2020, il tenait grâce à 2 personnes. Colette Sucheté, 88 ans, et Jean Palan, 77 ans. Alors, ils s'étaient rencontrés là-bas au bal Lazare. C'était son nom avant, il y a 25 ans. Ils l'ont racheté par amour, refait entièrement après un incendie dit en 2014, qui avait tout ravagé, qui a été reconstruit en fer, d'ailleurs il n'était plus en bois, et rouvert le 11 juillet 2021, en plein Covid. Autant dire que c'était pas la joie. Et puis il y a quelques mois, bah, 2 jeunes poussent la porte, alors pas pour racheter, juste pour danser. Angélique Bernard et Clément Carré, à eux deux, ils ont moins de 80 ans, ils sympathisent, et un jour après une danse avec Colette, bah, l'idée jaillit. Parfois une transmission d'entreprise, hein, c'est pas plus compliqué que ça. Et depuis hier soir, bah, l'Éden a donc changé de main, et les deux propriétaires ont pour projet de ne rien changer, surtout. Garder le bal du dimanche, garder les orchestres réservés 1 an et demi à l'avance, et juste amener ce que les anciens s'il n'y en avait pas, les réseaux sociaux, pour aller chercher une nouvelle clientèle au-delà des fidèles qui viennent déjà de Dijon, de Langres, de Lyon, du département de Lyon. Donc dans un territoire où la solitude est le quotidien de beaucoup de nos aînés, où parfois la seule visite de la semaine c'est l'aide à domicile ou le médecin, bah, l'Éden c'est un petit peu un pôle de socialisation. Alors je précise aussi qu'il y a des soirées années 80 pour les gens qui ont mon âge, hein, c'est le samedi soir de temps en temps.
0: Non, mais on sait où vous allez chercher vos idées, Antoine, on a bien compris. Hein.
6: Vous avez compris. Les gens bah, se font belles et beaux pour y aller. régaler. De temps en temps, des histoires d'amour naissent, comme celle de Colette et Jean, qui ont prévu de revenir danser. Colette dit même qu'elle a prévu, bah, comme Dalida, puisqu'on parlait des années 80, de mourir sur scène.
0: Mmh. Merci beaucoup, voilà. Antoine Gavory. On vous lit également dans le journal du Palais. On se donne rendez-vous dimanche à l'Éden, du coup.
6: Eh ben, dimanche à l'Éden ou samedi pour une soirée années 80.
0: Ou samedi, ou.
6: C'est
0: ou,
6: pas mal.
0: Ou vendredi sur
6: moi,
0: ici.
6: Moi, je sais danser la valse et le tango. Hein.
0: C'est vrai.
6: Soucis, ah, j'ai pas de soucis là-dessus.
0: Ah, moi, la valse, je la danse à quatre temps, alors du coup, à un moment donné, il y a un souci. Quoi.
6: Ah oui.
0: À un moment donné, on se marche sur les pieds.
6: On essaiera de se coordonner.
0: À vendredi prochain, Antoine.
6: À vendredi, merci.
0: Et le petit détour par l'année 92, on parlait des années 80. Mais voici maintenant le début des années 90 avec Les Innocents, comme promis, un homme extraordinaire. 7h25 sur Ici Bourgogne.

0: extraordinaire à 7h29 sur Ici Bourgogne. Et parmi tous les très beaux bâtiments extraordinaires de Dijon, il y a un incontournable, c'est la célèbre maison Millière. On va la découvrir, redécouvrir avec vous dans les rues de Dijon, cette maison Millière, tout à l'heure à 8h20.
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0: 7h30, l'info d'ici en Bourgogne, Anne-Laure Labalette. C'est l'inflation qui pèse de plus en plus sur les bourguignons.
4: Entre les prix du carburant, celui des courses, sans oublier les services en tout genre, la vie quotidienne est devenue de plus en plus difficile. Votre radio Ici Bourgogne est allée à votre rencontre sur le parking d'un supermarché de l'agglo dijonnaise. Reportage dans quelques minutes. À Dijon, les lycées du Castel et Hippolyte Fontaine sont fermés aujourd'hui. Conséquence des tensions hier entre les élèves et les forces de l'ordre. La mobilisation des lycéens a engendré des débordements. 14 jeunes ont été interpellés en Côte d'Or, la plupart à Dijon. 20 interpellations également en Saône-et-Loire. Si vous voulez vous évader un petit peu ce week-end, il y a le Festival des Écrans de l'Aventure jusqu'à dimanche à Dijon. Des documentaires d'exploration aux quatre coins du monde. Rendez-vous dans nos cinémas. Mais tout de suite, le point sur l'actualité avec vous, Valentin Bertrand.
5: L'appel à la sévérité lancé par le ministre de l'Intérieur, Laurent Nunez, demande au procureur d'être intraitable après les violences survenues lors des blocages lycéens. 2000 suspects interpellés hier, dont plusieurs membres issus de groupes violents extérieurs au lycée. Le nombre de blessés inquiète également depuis le début de la semaine. Ils sont 65 parmi les personnels de l'éducation nationale, 3 fois plus chez les élèves qui ont interdiction de manifester aujourd'hui devant les 400 établissements fermés par précaution. Des lycéens et des parents d'élèves reçus aujourd'hui par le ministre de l'Éducation nationale, Édouard Geffray, qui a déjà donné un premier gage hier soir, l'abandon des frais d'inscription pour l'entrée en BTS ou en prépa. Cédric Jubilard a-t-il pu tuer sa compagne Delphine sur un coup de tête? C'est la question au cœur d'une nouvelle reconstitution prévue dans 2 heures à Cagnac-les-Mines dans le Tarn. Après ses aveux, son procès en appel a été reporté au premier semestre 2027. Elle a survécu à 2 injections létales, l'américaine Krista Pike, première femme condamnée à mort depuis plus de 200 ans dans le Tennessee, relance le débat sur ses condamnations, suspendues jusqu'à nouvel ordre. La quinquagénaire condamnée pour meurtre est hospitalisée dans un état critique. Après 2 mois et 1 semaine de lutte, les pompiers annoncent avoir définitivement éteint les feux partis de Biscarrosse et de Luglon fin juillet dans les Landes. À eux deux, ils ont parcouru 5000 hectares. Le bout du tunnel pour les habitués des vieux trains corail Paris-Clermont et Paris-Limoges-Toulouse. La SNCF promet la mise en service des rames nouvelle génération oxygène l'été prochain. De quoi limiter les suppressions anticipée, 3 fois plus nombreuses cet été.
4: Et l'actualité chez nous en Bourgogne, c'est l'inflation qui nous assomme tous. Les prix n'ont jamais été aussi hauts en France. Entre ceux de l'essence, ceux des courses, des produits frais, sans oublier les services en tout genre. Bref, cette inflation a grimpé de 3% en un an. C'est son plus haut niveau depuis 2024. Olivier Estran, vous l'avez remarqué, vous, en allant à la rencontre des Dijonnais sur le parking d'une grande surface de l'agglomération.
6: Un sac de course à moitié rempli et 3 baguettes de pain, c'est tout ce qu'il y a dans le caddie de Joël. Il vient de faire les courses pour les 3 prochaines journées. À la retraite depuis 5 ans, il avoue se serrer un peu la ceinture.
7: Bon, j'ai encore une bonne retraite. J'ai 1 400 € par mois, ça va encore. Mais quand vous voyez le prix des courses...
6: Par exemple, sur quoi il faut faire attention? Qu'est-ce qui a changé?
7: Sur la viande. Puis les fruits et légumes, ils disent manger 5 fruits et légumes par jour. Mais au prix que c'est? Vous vous rendez compte, j'ai acheté des poires, là, j'en ai pour 5 € presque. 5 poires, c'est honteux, c'est honteux.
6: Les fruits et les légumes, voilà ce qui a le plus augmenté à cause de la sécheresse et des maigres productions estivales. 10% de plus en moyenne sur un an. Sylvain accompagne Joël et lui se retrouve avec une retraite bien inférieure au salaire minimum.
8: Avec 900 €, il faut trier de tous les côtés, même s'il y a les aides, donc c'est-à-dire la CAF. Eh ben, c'est vraiment très difficile. On prend le top budget, on mange, s'il y a notre faim, mais on mange pas du caviar tous les jours.
7: Ni de viande tous les jours, on peut pas, hein. Sinon, c'est plus des légumes qu'autre chose, hein.
8: Voilà. Déjà, pour l'instant, c'est l'essence. Donc, je vais plus souvent à pied qu'autre chose, même si je peux pas. Donc, je bouge plus, étant donné que je peux pas mettre d'essence. Donc, je bouge plus. Je voudrais bien acheter une voiture électrique, mais je peux pas, parce que j'ai pas les moyens. Et, je sais pas. Pour l'instant, je sais pas.
6: Deux sacs de courses au pied d'Anne-Marie qui sort du magasin. Elle vient de dépenser 40 euros. Ça représente les repas d'une journée pour elle, son compagnon et leurs deux filles. Et même avec son métier d'assistante scolaire, elle fait beaucoup de choix.
9: Ben, obligé de prendre les top budgets parce qu'on n'y arrive pas. Et puis, ben, on ne mange pas de la viande tous les jours. Hein. Voilà. Et le poisson, c'est même pas la peine, c'est horrible. Si par exemple le café il est à 4 euros, ben, le top budget il est à 2 euros. C'est. Voilà. Mais on arrive à gérer comme ça, sinon on ne fait pas la fin du mois. Mais même avec le salaire, on ne fait pas la fin du mois, je vous le dis. Hein. C'est mort, heureusement que je prends quand il y a des promos, je mets dans le congèle. Quoi. Mais sinon, fin du mois, c'est ric et rac. Hein.
6: Vous calculez tout le temps, c'est ça?
9: Pas le choix. Pas le choix de calculer.
4: Un reportage ici Bourgogne, signé Olivier Estran. Alors comment vous faites pour faire face à cette augmentation du coût de la vie? On en parle dans quelques minutes avec notre invité Néja Bedreddine, membre de la Confédération syndicale des familles de Côte d'Or, organisme qui aide ces familles justement dans tous les domaines de la vie quotidienne. C'est le retour du beau temps ce vendredi.
0: Oui, un début de journée avec beaucoup d'éclaircies, avec un soleil qui devrait briller aujourd'hui en Côte d'Or et en Saône-et-Loire. C'est ce qu'annonce Météo France, malgré un léger voile nuageux qui va s'installer cet après-midi, mais sans gravité. Le vent du nord est faible à modéré. Pour les températures cet après-midi, il fera entre 20 et 24 degrés, avec 23 degrés à Dijon, à Beaune et à Montbard. Demain samedi, ce sera du beau temps avec des températures similaires à celles d'aujourd'hui. Dimanche également, avec peut-être quelques petites gouttes. Dimanche matin sur le Morvan, mais pas ailleurs. Et ensuite, ce sera donc du soleil.
4: Sur la route, tout se passe bien.
0: Ouais, alors ça commence à se densifier un petit peu, on rigolait tout à l'heure, on disait que c'était presque un dimanche sur la route. Non, en fait c'était pour rigoler, évidemment. Ça se densifie depuis le centre-ville de Dijon, sur la Lino par exemple. Il y a, ça y est, quelques ralentissements avant le rond-point d'Ahuy quand on remonte. Et puis du côté de Chalon-sur-Saône également, ça commence à bouchonner un petit peu quand on arrive depuis Châtenois le Royal. Et puis sur l'autoroute A6, juste au nord de Chalon-sur-Saône, à hauteur de Champforgeuil, là il y a quelques ralentissements dans le sens de la remontée. Voilà, du côté de Fragnes-la-Loyère, etc. Là quand on arrive dans ce secteur, peut-être commencer à lever le pied si vous arrivez sur cette autoroute A6, là dans le sens de la remontée. S'il y a le moindre souci ou si vous voulez préciser ces informations, appelez-nous 03 80 42 15 15.
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0: Ici. Oh, un classique. Bah on peut pas commencer une journée sans écouter un Jean-Jacques Goldman sur ICI Bourgogne, ça nous fait plaisir. Je te donne sur ICI Bourgogne.

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0: Allez.
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0: Allez, un dernier café, encore une ou deux tartines et ensuite va vraiment falloir accélérer parce que ça va pas se faire tout seul. Ici Bourgogne avec vous de Dijon à Châtillon-sur-Seine, de Beaune à Chalon-sur-Saône, on vous réveille avec juste tout ce qu'il faut d'actu local, mais aussi de bonne humeur pour démarrer la journée. Vous sentez cette odeur de Bourgogne là qui flotte dans l'air. C'est normal, c'est l'heure de La Belle Bourgogne avec vous Stéphane Conchon, bonjour.
2: Bonjour Nicolas, ouais, c'est l'heure effectivement de labelliser notre patrimoine bourguignon. Et j'en ai sélectionné un beau morceau aujourd'hui.
0: Ah, vous êtes sorti dans la rue vous?
2: Oui, pas n'importe laquelle en plus. La rue de la Chouette à Dijon. Et je suis allé direct au numéro 10. L'adresse de la célèbre maison Millière.
3: This is a Millière family.
2: Yeah. Pour les touristes américains, uniquement. Vous la voyez là, près de l'église Notre-Dame?
0: Complètement.
2: Avec ses colombages. C'est un peu une maison carte postale.
0: Ouais.
2: Et vous savez quoi, à l'intérieur, il y a toujours quelqu'un pour vous accueillir.
4: Oh, bonjour, comment va?
0: Et vous?
4: Va bene. Il y a beaucoup d'Italiens encore, alors je dis tutto va bene.
2: Ouais. Il pourrait presque ouvrir une pizzeria, notre Jean-François Lioté, le proprio de la maison qui est aujourd'hui, je vous le rappelle, un salon de thé et une boutique de souvenirs aussi.
4: Il y a du nouveau parce que le 15 octobre prochain, notre restaurant est remis en vie et notre fils Grégoire en est le chef. Il était parti par amour en Suisse et nous le voilà revenu.
2: Ah, ça a dû foirer avec sa chérie en fait. Il est de retour à la maison. En tout cas, cette maison Millière, depuis qu'elle a été construite dans les années 80, 1480, je veux dire.
0: Ah ouais,
2: oui, c'est pas celle avec les synthés et tout ça.
0: C'est pas début de soirée, quoi.
2: Non. Cette maison, elle en a vu passer du monde depuis sa construction. Vous sentez le poids des siècles, Jean-François?
4: Oh, le poids. La maison, elle est toute neuve. Depuis le Moyen-Âge, moi, j'ai pas regardé ma peau. Je suis un peu bébé. Je me suis transformé. Il y a des poutres ici qu'on a changées en 97 qui étaient plus anciennes que celles qui avaient été mises en 27, vous voyez. Donc, elle va survivre, j'en suis sûr.
2: Et sinon, le célèbre banc en pierre là, qui est devant, là où ont été tournées les scènes du film Cyrano de Bergerac, il bouge pas, lui, il va pas être changé.
4: Ah, le banc de Cyrano. Oui, les amoureux viennent toujours ici se faire une petite photo parce que si on a une petite disgrâce, on sait qu'on peut séduire notre Roxane avec des mots, avec un peu de brillance et au final du panache.
2: Alors, avec panache, c'est validé, la maison Millière, c'est La Belle Bourgogne.
0: Merci Stéphane Conchon, peut-être qu'un jour vous ferez un La Belle Bourgogne sur Jean-François Lioté.
2: Avec lui, parce que lui c'est un monument.
0: Allez lui dire bonjour de notre part.
2: Oui, j'irai tamponner un coup.
0: Pas de problème, 7h44.
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0: Le gaz, les franchises médicales, l'essence, le caddie de course, il y a tout qui augmente en France actuellement. On va parler coût de la vie dans un instant avec notre invitée, membre de la Confédération syndicale des familles de Côte d'Or. Elle sera au micro d'ici Bourgogne dans 3 minutes, pile poil après la nouvelle chanson de Vianney qui est de retour. Voici D'Or et d'étain sur Ici Bourgogne. Il est 7h46, c'est bientôt le week-end, on sourit avec Ici Bourgogne.
3: C'est pas rien.

0: Il sera au Zénith de Dijon dans un an, les 15 et 16 octobre 2027. Évidemment qu'on en parlera sur Ici Bourgogne. C'était Vianney à l'instant.
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0: La colère monte en Bourgogne face à la hausse générale du coût de la vie. Il y a bien des aides ciblées du gouvernement, mais ça ne semble pas assez pour s'en sortir. Depuis hier 1er octobre, le gaz a augmenté, de même que les franchises médicales, sans parler du prix de caddie dans les supermarchés. Vous l'aurez compris, on parle pouvoir d'achat ce matin dans la balette. Votre invité est membre de la Confédération syndicale des familles de Côte d'Or.
3: Bonjour Nejia Bedreddine.
4: Bonjour.
3: Alors votre association, elle compte environ 300 familles adhérentes. D'abord, quel est le profil des foyers que vous accompagnez ?
4: Alors, nous avons des familles qui sont souvent monoparentales, donc avec deux, trois, des fois quatre enfants. Ensuite, c'est des familles qui habitent souvent la ville de Dijon, la périphérie de Dijon, tout en ayant quand même des personnes sur toute la Côte d'Or, parce que notre confédération regroupe toute la Côte d'Or.
3: Et votre rôle auprès de ces familles, vous les accompagnez sur quoi ?
4: Alors, plusieurs points d'accès, donc le soutien à la parentalité, l'aide aux devoirs, les loisirs, le conseil aussi au logement. Donc on peut aussi les représenter au niveau des bailleurs sociaux quand il y a un problème, donc à tout niveau, à tout axe.
3: Sur des sujets de la vie quotidienne.
4: Exactement.
3: En fait. Alors, on parle évidemment sur Ici Bourgogne ce matin du pouvoir d'achat. Qu'est-ce qu'ils vous disent en ce moment, toutes ces familles, toutes ces personnes que vous accompagnez, sur leur situation économique ?
4: C'est la galère. La grosse galère. Ils voient les charges extrêmement monter, le coût du carburant, le coût des courses. Donc c'est vraiment très très difficile pour les familles.
3: Est-ce qu'il y a un domaine qui est plus compliqué en ce moment ? Est-ce que c'est plus le carburant ? Est-ce que c'est plus se nourrir qui est difficile ? Ou est-ce que c'est tout ça cumulé, mis bout à bout, ce qui rend la situation encore plus lourde, encore plus pesante pour ces familles ?
4: Tout ça mis tabou. Tout ça, c'est vraiment une catastrophe au niveau des familles. Surtout qu'on se retrouve avec des familles qui n'ont pas des moyens très importants. Donc une famille monoparentale avec plusieurs enfants, c'est vraiment très,
3: c'est
4: très difficile.
3: Ouais. Compliqué. Ouais. Et alors, comment ils font, malgré tout, pour résister ? Ils doivent vous le raconter aussi. Il y a des petites combines, des petites astuces. On fait ce qu'on peut, comme on peut.
4: Exactement. Donc, au niveau de la Confédération syndicale des familles, on organise, par exemple, des repas partagés où chacun va apporter quelque chose. Où, voilà, ça permet déjà de garder la bonne humeur. Au niveau de la santé mentale, c'est quand même important.
3: C'est essentiel.
4: Et c'est essentiel. Et ça permet aussi de faire des économies, parce que vu qu'on fait des achats groupés, quand on fait nos repas partagés, c'est un plus. Et donc il y a plusieurs points sur lesquels on intervient. Aussi le loisir, donc forcément le loisir, c'est un domaine qui est très impacté, donc on essaye d'organiser des sorties culturelles de loisirs avec les familles. On a mis aussi en place des petits trucs, par exemple samedi après-midi beauté, où on se retrouve plusieurs femmes ensemble, enfin voilà, des mamans, et on va faire une petite séance d'épilation de papouille. Donc ça va permettre d'économiser l'esthéticienne, vous voyez.
3: Et de garder de l'estime de soi.
4: Exactement,
3: aussi.
4: C'est très important.
3: On l'a beaucoup entendu ces dernières semaines en entendant toutes ces personnes, toutes ces familles qui ont du mal à boucler les fins de mois. Parfois, il y a ce sentiment de honte de ne pas pouvoir acheter tout ce qu'on voudrait au supermarché, de ne plus pouvoir inscrire peut-être les enfants au club de loisirs, au sport, d'aller chez l'esthéticienne pour ces femmes. Il y a aussi ce sentiment-là. Donc, le fait d'être ensemble aussi, ça permet d'adoucir peut-être un peu ce quotidien.
4: Oui, et puis se rendre compte qu'on est tous dans la même galère en fait. Et donc de se soutenir, il y a des échanges aussi, des échanges de vêtements, des échanges d'affaires scolaires. En fait, c'est la débrouille telle qu'on peut essayer pour pallier à tout ça.
3: Est-ce que parmi les familles que vous accompagnez, vous avez des personnes qui travaillent et qui vous disent: moi, ça me coûte de plus en plus cher d'aller travailler. Je dois mettre de l'essence dans ma voiture, je paye pour aller travailler.
4: Complètement. Surtout quand on habite hors la périphérie de Dijon, où il n'y a plus les transports en commun, on est obligé de prendre la voiture. Là, ça devient une vraie catastrophe. La question se pose, est-ce que ça vaut le coup d'aller travailler quand on est à ESH sur un établissement qui n'est pas sur Dijon? Voilà, quand on est payé 900 euros par mois, si on est sur plusieurs établissements, comment on fait, quoi?
3: Ouais, c'est pas simple. Alors le gouvernement, il vient de dévoiler quelques pistes d'économie pour son futur budget 2027, notamment le gel des allocations familiales, des aides au logement, aussi du point d'indice des fonctionnaires. Vous en pensez quoi? Est-ce que ça peut aider?
4: Je vois pas en quoi ça peut vraiment aider. Hein. De toute façon, le coût de la vie est tellement important qu'aujourd'hui, il faudrait des aides qui soient massives. Et ce qui n'est pas le cas, on est plutôt dans les économies encore une fois. Et la question se pose jusqu'où le carburant va aller, jusqu'où le coût des courses, ça va aller aussi.
3: Eh bien, merci beaucoup.
4: Merci beaucoup. Nejia
3: Bedzegrine d'être venue chez nous ce matin. Vous êtes membre de la Confédération syndicale des familles de Côte d'Or. Belle journée à vous.
4: Merci beaucoup. Au revoir.
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0: Comment vous faites-vous justement au quotidien? Est-ce que vous en sortez avec le coût de la vie? On va en parler tout à l'heure à partir de 9h avec Stéphane Conchon. Ou dès maintenant par WhatsApp, vous nous envoyez un petit message vocal au 03 80 42 15 15. Voici Shawn Mendes et Camila Cabello sur Ici Bourgogne ce matin. Señorita, bonjour.

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3: Chaque jour avec Ici Bourgogne, un petit peu d'histoire avec l'actu et Stéphane Bern. Bonjour Stéphane.
4: Bonjour à tous.
3: Et ce matin, on voyage au temps où un jeune Français a risqué sa vie pour répondre à une question toute simple. Combien mesure un mètre ?
4: Pour définir le mètre, les savants français ont dû mesurer la terre. Et cette aventure va conduire François Arago jusque dans les prisons espagnoles. Une histoire qui dépasse largement les bornes. Début du 19e siècle, la France veut en finir avec le bazar des mesures. Chaque région a ses pieds, ses pouces et ses toises. Un vrai casse-tête national. Étonnamment, la phrase « c'est à peu près grand comme ça » n'est plus jugée assez précise.
5: Vous savez que je ne suis pas l'homme des incertitudes. Et puis mesurer des à peu près, je travaille dans le concret, moi, et je veux voir ça.
4: Les savants décident donc d'inventer le mètre. Ce dernier sera calculé à partir de la taille de la Terre elle-même. En gros, pour définir un mètre, il commence par mesurer 40 000 kilomètres. Logique, non ?
5: Mais vous êtes fous ! Oh oui !
4: Il faut alors mesurer avec précision un immense axe qui traverse la France et l'Espagne, le méridien de Paris. En 1806, François Arago, 20 ans, est envoyé aux Baléares pour compléter les calculs. On a connu pire comme job d'étudiant.
6: Bonjour, c'est pour une demande de dossier Erasmus.
7: Vous avez votre fiche d'inscription ?
4: Pendant des mois, il grimpe sur les sommets, observe des signaux au loin et note des chiffres. Puis la guerre éclate en Espagne. Un Français qui passe ses journées à observer le paysage avec une longue vue, à dessiner des cartes et à prendre des notes, ressemble soudain beaucoup moins à un scientifique qu'à un espion. Pas faux. Arago est arrêté, emprisonné, puis arrêté de nouveau après une première évasion. Le genre de séjour où les avis Google sont très mitigés. Après bien des péripéties, il parvient finalement à rentrer en France avec ses précieux relevés. Ouf. Aujourd'hui, un mètre paraît une évidence. Pour lui donner sa longueur, François Arago a pourtant dû traverser des montagnes, une guerre et quelques prisons. C'est ce qu'on appelle un coup de maître.
3: Merci maître Stéphane Bern, on vous réécoute sur l'application Ici.
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3: Allez, il ne reste plus que quelques heures avant le week-end, nous sommes le vendredi 2 octobre, il est 8h.
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3: C'est l'heure de votre journal, Anne-Laure Labalette. À Dijon, les lycées Hippolyte Fontaine et Le Castel sont fermés aujourd'hui.
8: Après 3 jours de mobilisation lycéenne, le mouvement s'est intensifié. Hier, de nouveaux rassemblements ont eu lieu devant plusieurs établissements de Dijon, également à Auxonne, Brochon et Chalon-sur-Saône. Les forces de l'ordre ont été déployées après des tentatives de destruction, des jets de projectiles, des tirs de mortier également. Bilan de la journée d'hier, 20 interpellations en Saône-et-Loire selon la préfecture, 14 en Côte d'Or. Des mineurs et des jeunes, pour la plupart originaires de Dijon. Pour les lycées Hippolyte Fontaine et Le Castel, la préfecture de Côte d'Or a émis un arrêté d'interdiction de rassemblement dans les rues qui entourent ces deux établissements. Il est en vigueur jusqu'à la reprise des cours en présentiel lundi prochain. En tout cas, ce vendredi, on est au 4e jour de mobilisation. Un nouveau rassemblement a lieu en ce moment devant le lycée Montchappé de Dijon. Des élèves sont rassemblés avec des pancartes. Rassemblement aussi devant le lycée Carnot. Bonjour Mathilde Golty.
9: Bonjour madame.
8: Vous êtes la rectrice de l'Académie de Dijon, on le disait, à part les lycées du Castel et Hippolyte Fontaine. Est-ce qu'il y a d'autres établissements fermés ce matin en Côte d'Or ou en Saône-et-Loire ?
9: Pas du tout. Pour le moment, seuls ces deux établissements voient, comme vous l'avez dit, leurs cours suspendus. Tous les autres établissements assurent bien évidemment les cours ce matin. En respectant les deux missions de notre école, qui est à la fois d'instruire nos jeunes, bien évidemment, et de les protéger, sachant que en ces temps un peu agités, la protection est bien évidemment de garantir la sécurité de nos élèves et de nos personnels.
8: On le disait également il y a quelques minutes, hein, la préfecture, en collaboration avec le rectorat, vous avez émis hier soir un communiqué de presse commun. Vous avez pris donc ces arrêtés d'interdiction de rassemblement dans les rues tout autour des lycées Hippolyte Fontaine et du Castel. Pourquoi en particulier ces deux lycées-là ?
9: Ces deux lycées-là, c'est parce que c'est là où les violences ont convergé. Et je veux tout de suite vous dire, parce que j'ai en tête les mots d'une lycéenne qui nous a dit, on nous a volé notre mouvement. En fait,

0: ces revendications, ces doléances qui sont exprimées par les lycéens, elles sont bien évidemment légitimes, naturelles. On est là pour les écouter, on est là pour les entendre et c'est le temps aujourd'hui, depuis le début de la semaine, dans les établissements, à ma demande, chaque chef d'établissement a recueilli lors des dans les instances de démocratie scolaire justement les doléances de ces jeunes. Moi-même, je reçois une délégation de lycéens qui viennent de toute l'académie cet après-midi au rectorat pour pouvoir entendre, écouter ce qu'ils ont à nous dire. Et vous le savez aussi, au niveau du ministre, le ministre reçoit également les étudiants et lundi, il y aura cette plateforme de recueil de la parole des lycéens pour qu'elle puisse être entendue, qu'on y apporte des réponses et que l'on soit en capacité de comprendre qu'est-ce qui crée quelles sont les sources des revendications, des doléances de nos jeunes.
1: Eh bien, merci beaucoup Mathilde Golty pour toutes ces précisions. Rectrice de l'Académie de Dijon, merci d'avoir été en direct sur Ici Bourgogne. Et on rappelle que pour les élèves des lycées Hippolyte Fontaine et du Castel qui n'ont pas cours aujourd'hui, le suivi pédagogique est assuré sur Pronote.
2: Et on parle aussi ce matin des proviseurs et des profs excédés par ces violences et ces destructions.
1: Une situation tendue que Jérôme Durin surveille de très près. Le président de la région Bourgogne-Franche-Comté est en lien quotidien avec les services du rectorat, bien sûr, et aussi ceux de la préfecture.
3: Si on doit fermer les établissements pour protéger les élèves, évidemment, il faut le faire. Mais je pense qu'il y a une voie du dialogue qui doit demeurer, et puis du débat démocratique, parce que la démocratie, c'est l'échange, mais c'est évidemment pas la violence. Ce que j'espère aussi, c'est qu'on n'aura pas de difficultés liées à l'exercice de la force légitime par l'État, parce qu'on voit bien qu'il y a des provocations qui peuvent mener à des drames. Donc voilà, je pense qu'il faut que tout le monde garde ses nerfs, que les lycéens soient accompagnés, entourés, ramenés sur la voie du dialogue et de la raison, et puis qu'en face, il n'y ait pas de réponse disproportionnée. C'est pas le cas jusque-là, mais attention, parce que j'ai pas envie qu'une étincelle malvenue mette le feu aux poudres.
1: Jérôme Durin, président de la région Bourgogne-Franche-Comté, au micro de Stéphanie Perronon.
2: En ce moment, toutes les augmentations nous tombent dessus.
1: Le prix du gasoil qui a augmenté de près de 50% depuis le début de l'année, les produits frais, les fruits, les légumes qui prennent tous en moyenne 10% depuis la fin de l'été. L'inflation bat des records depuis février 2024. On en parlait juste avant 8h avec notre invitée Néjia Bedreddine de la Confédération syndicale des familles de Côte d'Or. Elle aide près de 300 familles dans notre département. Elle donne des conseils, des astuces pour adoucir le quotidien, surtout en ce qui concerne les finances. L'interview de Néjia Bedreddine est à écouter en replay sur votre application Ici. Et ce pouvoir d'achat, eh bien, on continue d'en parler dès 9h dans l'émission Ici, c'est vous. Venez nous dire comment vous vous en sortez en ce moment avec toutes ces augmentations. Votre avis, vous le donnez d'ailleurs dès maintenant sur le WhatsApp Ici Bourgogne 03 80 42 15 15. Voilà une bonne occasion de faire des économies. La braderie annuelle de Seb, le géant du petit électroménager basé à Solonger. Eh bien, cette année, cette braderie n'a pas lieu au siège, mais bel et bien à Dijon, au parc des Expos. Tout le week-end, vous y trouverez des produits neufs, reconditionnés et à prix cassé. Rendez-vous aujourd'hui et demain de 10h à 19h et dimanche de 10h à 17h. Ça se passe dans le hall 2 du parc des Expos.
2: Bon, allez alors, un petit peu d'évasion là dans cette actualité morose.
1: Ouais, le festival des écrans de l'aventure se poursuit jusqu'à dimanche à Dijon. Des documentaires d'exploration aux quatre coins de la planète, des conférences, des expositions aussi. Ça se passe au cinéma d'Arcy et Cinéville et également au Cellier de Clairvaux. Et parmi les films en compétition, il y a Zindabad, l'histoire d'un alpiniste pakistanais qui veut être le premier à gravir un sommet de 7000 mètres et devenir ainsi guide de haute montagne. L'alpiniste français Mathieu Ménadier l'a d'ailleurs accompagné. Et l'idée de ce documentaire, c'est de réhabiliter le Pakistan comme un haut lieu de l'ascension.
4: Le Pakistan avait un vrai savoir-faire dans l'accueil du tourisme de montagne, qui s'est perdu parce qu'en 2001, après les attentats du 11 septembre, le Pakistan a été fermé aux étrangers. Pendant 6 ans, totalement fermé. Quand le Pakistan s'est réouvert vraiment au tourisme, ce qui se passe depuis 7-8 ans, toute une génération n'avait plus rien, ne savait même plus comment travailler avec des étrangers, des alpinistes. Ben, on essaye de les aider à reprendre la main là-dessus, parce que pour l'instant, c'est que des étrangers qui gèrent le business dans leur pays. J'espère que ça va leur donner aussi confiance, leur faire comprendre qu'ils ont une légitimité. Les locaux, mais c'est au Pakistan, mais c'est vrai pour le Népal, c'est vrai pour Voilà, c'est des gens comme nous qui ont envie de s'amuser, qui ont envie de grimper, qui ont envie de profiter, qui ont besoin de travailler aussi, qui ont besoin de conditions de travail décentes, de moyens. Et j'espère que ce film, ben voilà, c'est une petite pierre pour apporter un truc qui va donner, si notre projet marche bien dans quelques années, les choses auront évolué, ouais.
1: Voilà, et ce vendredi, c'est le troisième jour du festival. Ça commence à 9h30 au cinéma Cinéville de Dijon. Et c'est une belle journée qui nous attend.
2: Ouais, un début de journée avec beaucoup d'éclaircies ce matin en Côte d'Or, en Saône-et-Loire, avec peut-être un léger voile nuageux cet après-midi, mais globalement c'est le soleil qui va dominer en Bourgogne, selon Météo France. Pour les températures, on annonce des valeurs comprises entre 20 et 24 degrés cet après-midi.
1: Et sur la route, on circule comment ?
2: On circule bien ce vendredi matin, même si ça commence à bien se densifier là dans les centres-villes, à Dijon, à Chalon-sur-Saône également, dans toutes les traversées, tous les grands boulevards, toutes les avenues évidemment qui commencent à avoir un peu plus de voitures. Que tout à l'heure. En revanche, sur la Lino et sur la Rocade, par exemple, du côté de Dijon, ça roule un peu mieux que d'habitude. Profitons-en. Donc, vous pouvez garder ce sourire qui vous va si bien. Et surtout, vous nous appelez si il y a quelque chose qui se passe sur votre route ce matin. 03 80 42 15 15. On est à vos côtés toute la journée.
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2: Allez, on va jouer ensemble dans 3 minutes après A Kind of Magic, c'est Queen sur ici Bourgogne.

0: Kind of Magic. C'était Queen sur Ici Bourgogne. Bonjour.
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0: Ouais, parce que vous venez d'arriver dans votre voiture, là, de mettre le contact et d'écouter Ici Bourgogne. Soyez les bienvenus. Peut-être un secteur à éviter, tiens, si vous circulez dans l'agglomération dijonnaise, du côté du boulevard Thiers, du lycée Carnot. Si j'étais vous, j'attendrai un petit peu, voilà, avant de passer dans le secteur du côté du lycée Carnot, si vous voyez ce que je veux dire. Voilà. Dans un instant, votre rendez-vous en Thiers-Arnaque avec Aude Razou, qui nous racontera une tentative d'escroquerie par SMS qui est arrivée à l'un d'entre vous. En attendant, on joue, comme promis, avec le retour de ce jeu bien honnête, à gagner ce matin 2 places pour le championnat du monde de l'Œuf-en-Meurette le 11 octobre à Vougeot, au château du Clos de Vougeot. 03 80 42 15 15 pour venir me poser une question, grappiller des indices supplémentaires au sujet de ce que nous avons caché dans cette nonnette. Vous pourrez ensuite me faire des propositions. Grâce aux auditeurs précédents, on sait qu'il n'y a pas de farine dans cette spécialité gastronomique. On sait que c'est une spécialité gastronomique pas exclusivement bourguignonne, mais quand même très bourguignonne malgré tout. On sait qu'il n'y a pas de farine, on sait qu'il n'y a pas de fromage. Donc par exemple, c'est pas une quiche lorraine. Et d'ailleurs, on sait que c'est pas un bœuf bourguignon non plus. On s'en approche un petit peu. Enfin, quand je dis on s'en approche, en tout cas, on élimine des réponses possibles. À vous de venir me faire vos propositions. Je vous attends maintenant avec, j'espère, la bonne réponse. 03 80 42 15 15. Bonne chance.
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0: Il est 8h15, c'est l'heure de votre rendez-vous anti-arnaque. C'est pas vrai avec vous, Aude Razou. Vous nous alertez ce matin sur une arnaque d'un nouveau genre, les codes qu'on reçoit par SMS. Mais alors, de quoi s'agit-il?
5: Pour bien comprendre, je vous raconte l'histoire de Christian. Christian, c'est un fidèle auditeur et il m'a raconté le piège dont il a été victime. Tout commence avec l'appel d'un livreur. Christian attend un colis, donc le coup de fil ne le surprend pas. Le monsieur lui dit qu'il y a peut-être une erreur dans son adresse. Il n'a pas trouvé son nom sur la boîte aux lettres. Alors, pour rectifier l'adresse, le faux livreur, parce que oui, malheureusement, c'est un faux. Le faux livreur dit à Christian qu'il y a une procédure à suivre. Notre auditeur va recevoir un code par texto, par SMS, et il devra lui donner ce code. Bon, Christian se méfie, mais le monsieur insiste. C'est la procédure, dit-il, et il promet qu'ensuite, il pourra le livrer dans la soirée.
0: Bon, on comprend bien, Aude, que ce code est un piège, mais expliquez-nous pourquoi.
5: En fait, ce code n'a rien à voir avec l'adresse de Christian ou une quelconque livraison. C'est un code de sécurité pour valider un paiement. Oui, l'escroc est en train de valider des achats qu'il a fait lui-même et qui seront facturés à notre auditeur sur son abonnement téléphonique. La preuve, Christian reçoit dans la foulée une vingtaine de SMS de son opérateur SFR texto qui lui confirme une vingtaine d'achats de 9,99€ qu'il n'a jamais fait. Alors, comment éviter ce piège? Déjà, un code que vous recevez par SMS, vous ne le donnez à personne. Jamais. C'est très important. Un code, c'est toujours un dispositif de sécurité. C'est personnel. C'est un peu comme si vous donniez votre code de carte bleue. Autre conseil, si vous n'utilisez jamais votre facture, votre abonnement de téléphone pour acheter des jeux, des applications, des services, vous pouvez désactiver cette option. C'est plus sûr. Vous allez dans votre espace client, vous désactivez les achats sur facture et comme ça, l'escroc ne pourra rien faire.
0: Et voilà, comme ça, c'est réglé. Merci beaucoup, Aude Razou. On vous réécoute aussi sur ici.fr. Il y aura Manon Lisa juste avant 8h30. On a envie de commencer tranquillou hein, cette nouvelle journée. Quelques heures du week-end, on est pas mal ici en Bourgogne avec Petite Marie, Francis Cabrel.

0: petite Marie-Francis Cabrel sur ici Bourgogne. Évidemment, on pense au sud-ouest. Quand on pense au sud-ouest, on pense au rugby. Et quand on pense au rugby, on pense à la Bourgogne. Oui, à Couches. Nous sommes là-bas cette semaine avec Cyril Hinault. On va rencontrer le club de rugby de Couches. 45 ans déjà en fédéral 3. Plus de 200 licenciés dans ce club qui fait vivre toute la commune. On en parle avec les invités de Cyril Hinault dans quelques instants. En attendant, nous sommes à Autun avec Jean-Michel. Bonjour Jean-Michel.
1: Oui, bonjour.
0: Je ne sais pas si le club d'Autun a pas gagné son match face au club de Couches d'ailleurs ce week-end, Jean-Michel. Il me semble, hein. Il me semble bien. Il me semblait. Hein. Jean-Michel, on ne va pas parler rugby, on va parler plutôt nonnette avec cette spécialité gastronomique, pas exclusivement bourguignonne, mais quand même très très très typée bourguignonne que nous avons cachée à l'intérieur. À vous de la retrouver pour remporter vos places pour le championnat du monde des œufs en meurette le 11 octobre prochain au château du Clos de Vougeot. On sait qu'il n'y a pas de farine, pas de fromage à l'intérieur et que ce n'est pas le bœuf bourguignon. Jean-Michel, est-ce que vous voulez un indice supplémentaire en me posant une question ?
1: J'aurais voulu savoir si c'est un plat qui demande à être mijoté.
0: Non, pas du tout. Mais alors pas du tout du tout. Ce n'est pas un plat qui demande à être mijoté, Jean-Michel. Vous pensez à quoi ?
1: Autrement, des ormerettes.
0: Ou des ormerettes. Non, c'est pas les ormerettes. Non, c'est pas les ormerettes. Je suis désolé. Merci d'avoir tenté votre chance à Autun. À bientôt, merci. Jean-Michel. À très vite. Au revoir. Christian est de retour avec nous. Bonjour, Christian.
2: Bonjour, Nicolas.
0: Bon, alors, on sait que c'est pas les ormerettes. Est-ce que vous voulez avoir un indice supplémentaire ?
2: Oui, bien sûr, oui.
0: Bah, allez-y, posez-moi une question.
2: Est-ce que ça peut être de la charcuterie ?
0: Non, c'est non. Absolument pas de la charcuterie.
2: Ah, tant pis.
0: Ouais, vous pensez à quoi ?
2: Bah, je pense au jambon persillé.
0: Non, c'est pas le jambon persillé. Oui, c'est vrai qu'on en fait ailleurs qu'en Bourgogne, oui. Du jambon persillé, et qui pourrait être considéré comme typiquement bourguignon, mais c'est pas du tout ce qu'on cherche là. Vous allez voir, quand vous allez avoir la bonne réponse, Christian, vous allez dire, ben oui, mais bon sang, mais c'est bien sûr.
3: Bah, c'est facile pour vous, vous avez la réponse.
0: C'est vrai que c'est facile pour moi qui ai la réponse. Christian, vous retentez votre chance lundi, d'accord ?
2: D'accord, merci.
0: Allez.
3: Bonne journée.
0: Non, mais c'est vrai, parce qu'en fait, il y a une question vraiment très... Une question que vous ne m'avez pas posée, qui est vraiment... Parce que je dis ça, je dis rien. Mais dans la gastronomie, dans les spécificités gastronomiques, il n'y a pas que des trucs qu'on mange. Nous sommes entre Autun et Chalon-sur-Saône. C'est à Couches que nous rencontrons ce matin les habitants, les commerçants et aujourd'hui les sportifs. Pour décerner le trophée de mon plus beau village de Bourgogne, il faut connaître les villages. Et c'est pour ça que Cyril Hinault est avec le club de rugby de Couches qui compte 290 licenciés et qui est présidé par deux couchois qui ont, on peut le dire, le rugby dans le sang.
4: Couches, mon plus beau village de Bourgogne.
5: Parce que grâce au rugby, Couches est reconnu dans tout l'Hexagone grâce à notre convivialité et à notre rugby de village.
4: Gérard Camus, co-président du Sporting Club Couchois.
5: Pierrick Lorton, co-président du Sporting Club Couchois. On se complète les deux.
6: Qu'est-ce que vous aimez dans le rugby ?
4: Ce qu'on aime beaucoup dans le rugby, c'est la convivialité, c'est les efforts, c'est les matchs aussi.
5: Comme dit Gérard, c'est la convivialité, mais c'est aussi l'entraide entre copains. Tous les gabarits sont acceptés, tous les milieux sociaux. C'est l'école de la vie. Le rugby, pour moi, c'est l'école de la vie.
6: Est-ce que vous pouvez nous raconter un petit peu la vie du club ? Il y a des entraînements, il y a des matchs, etc.
5: Alors nous, au niveau des seniors, on a joué pendant 45 ans en Fédéral 3. Et cette année, on est redescendu en Régional 1, parce que nous, on est vraiment le rugby amateur où aucun joueur n'est payé, ni n'a de prime de match. Et on ne peut plus lutter avec maintenant les grandes villes qui ont des budgets 4 fois notre budget. Donc maintenant, on est en Régional 1, mais on se retrouve quand même à un bon niveau avec des anciennes équipes de Fédéral 3 qui ont, comme nous, qui sont descendues. Et je pense que cette année, on devrait jouer les têtes de poule en Régional 1.
6: À quoi ça sert le club en dehors des terrains ?
5: Ouais, ben nous, c'est simple, le club, ça fait vivre tous les commerces locaux, que ça soit l'épicier, le pharmacien, les restaurants, les bistrots, bien sûr, mais le garagiste, nous, on fait vivre toute l'année, même l'hôtel et tout ça, quand les bus viennent, ils viennent ici. Donc nous, on fait vivre tout le local, et le mercredi, ça fait vivre ici, il y a 80-90 gamins qui sont là, les parents viennent, il y a les éducateurs. Donc le rugby à Couches, ça fait partie des racines de Couches.
4: Oui, c'est exactement, c'est ça. C'est, on est là, c'est les enfants, bon, ils sont là avec la tenue du SCC, parce qu'ils la portent, ils aiment bien la porter, ils vont à l'école avec. Et c'est quand même une identité, quoi.
6: Là, je vois au-dessus de la porte, là, il y a des trophées, c'est quoi ?
5: Alors ça, c'est les trophées de la convivialité. C'est les équipes, de quand on était en Fédéral 3, qui décernaient à l'équipe où ils étaient le mieux reçus, où il y avait la meilleure ambiance, où ils avaient bien mangé, bien bu. Et pendant 6 années, on a été élu meilleur club pour le rugby passion. Et on a encore le 7e qui arrive, parce que l'année dernière, même quand on descendait, ils nous ont élu encore le meilleur club convivial. C'est une grande fierté pour nous d'avoir ces trophées-là.
0: Le SCC, le Sporting Club Couchois, qui reçoit d'ailleurs Saint-Léger-des-Vignes dimanche 11 octobre prochain. Allez les encourager. Vous retrouvez le reportage de Cyril Hino dans Mon plus beau village de Bourgogne sur ici.fr. Très bon début de journée avec votre radio locale en Côte d'Or et en Saône-et-Loire, Le Petit Pêcheur. Voici Manon Lisa. C'est l'histoire d'un...

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1: Manon Lisa, le petit pêcheur sur ici Bourgogne. On se réveille à Drambon ce matin avec du brouillard. Faites attention sur la route du côté de Drambon. C'est Corinne qui nous le dit sur la page Facebook. Il fait 9 degrés. Il y a également à Maulois, Alexandra qui se réveille avec nous. 6 degrés ce matin, un petit peu frisqué, avec un ciel couvert. 6,5 degrés à Arnay-le-Duc chez Angélique. Chez Geneviève, à Saint-Hélier, il fait 3,7 degrés. Oui, mais attendez, chez Sylvie, à Beaune, il fait 13,2 degrés. Il est 8h28. Dans quelques minutes, on ira visiter la ferme d'Étaule à côté de Dijon. Des circuits courts que l'on vous raconte tout à l'heure à 9h-20. En attendant, on continue à partager de très très bons moments sur votre radio locale ici en Côte d'Or et en Saône-et-Loire.
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1: On fera un point complet sur vos conditions de circulation dans les prochaines minutes. Ce que je peux vous dire, c'est que là, dans le centre-ville de Dijon, un secteur à éviter, c'est celui de la place de la République et notamment du boulevard Thiers. Voilà ce que l'on peut vous dire actuellement. Et puis, du côté de l'auditorium aussi, ça bouchonne pas mal. C'est vraiment tout un secteur à éviter, là, tout un quartier à éviter, si vous le pouvez, à Dijon. En attendant, il est 8h30. L'info d'ici en Bourgogne, Anne-Laure Labalette, c'est cette mobilisation des lycéens qui est montée d'un cran hier.
14: À Dijon, devant les lycées du Castel et Hippolyte Fontaine, des tentatives de destruction, des échanges de gaz lacrymogène et des tirs de mortier entre jeunes et policiers. 14 interpellations en Côte d'Or hier, la plupart à Dijon. Les lycées Hippolyte Fontaine et Le Castel sont fermés jusqu'à lundi. L'inflation a grimpé de 3% en France depuis un an. Les bourguignons galèrent pour boucler les fins de mois entre le prix de l'essence, celui des courses ou encore des services en tout genre. Beaucoup se privent sans savoir combien de temps tout ça va durer. Un petit peu d'évasion malgré tout. Le festival des écrans de l'aventure à Dijon, il se poursuit jusqu'à dimanche. Au programme des documentaires d'exploration, des conférences et des expositions. Mais tout de suite, le point sur l'actualité en France et dans le monde en 90 secondes avec Valentin Bertrand.
15: Des cours à la maison comme au temps du Covid pour des milliers de lycéens. 400 établissements sont fermés aujourd'hui après des blocages violents et des dégradations. En Auvergne-Rhône-Alpes, elles sont estimées à plus de 25 millions d'euros. Du côté des forces de l'ordre, 4 enquêtes au moins sont ouvertes par l'IGPN, la police des polices, notamment pour des soupçons de tir à courte distance. Pour faire un point sur leurs revendications, des associations de lycéens et de parents d'élèves sont reçues aujourd'hui par le ministre de l'Éducation nationale. Une nouvelle plainte pour faux et usage de faux déposée par Jordan Bardella après ses accusations de diffamation contre Mediapart. Le site d'investigation a publié hier des extraits de conversations dans laquelle le président du RN est accusé d'avoir multiplié les propos antisémites en 2013 quand il avait 17 ans. Préméditation ou pas, c'est la question qui taraude toujours les enquêteurs. Dans l'affaire Jubilard, de nouvelles reconstitutions débutent dans une heure à Cagnac-les-Mines dans le Tarn, 6 ans après la disparition de Delphine Ossaguel. Le procès en appel de son époux Cédric est prévu l'année prochaine. Après les pêcheurs, les routiers prêts à se mobiliser face aux aides carburants qui n'arrivent pas. Une manifestation est prévue le 21 octobre avec ce constat. 84% des demandes enregistrées en mai n'ont toujours pas été versées. Restez sur un sans faute, les Bleus disputent ce soir leur 3e match de Ligue des Nations de foot, réception de l'Italie au Stade de France. Premier match à domicile de Zinedine Zidane comme sélectionneur. Les commentaires d'ici à retrouver sur notre chaîne YouTube dès 20h45.
14: Et l'actualité chez nous en Bourgogne, c'est la mobilisation des lycéens qui est montée d'un cran. Quatrième jour de mobilisation ce vendredi, déjà plusieurs rassemblements à Dijon devant le lycée Carnot où nos reporters sur place ont entendu des tirs de sommation ce matin. Également des jets de gaz lacrymogène, rassemblement pacifiste devant le lycée Montchappé où des élèves sont regroupés avec des pancartes en ce moment. Ce vendredi, les lycées Hippolyte Fontaine et les lycées du Castel sont fermés, il n'y a pas cours. Hier, les violences entre jeunes et forces de l'ordre se sont intensifiées. Jets de gaz lacrymo, tirs de mortier, poubelles incendiées, également en tentative de destruction de mobilier. Il a donc fallu prendre des décisions en conséquence. Le reportage de Thomas Nougaillon.
11: L'établissement subissant des dégradations et des tentatives de blocus, difficile de poursuivre notre mission dans de bonnes conditions, notamment de sécurité. Ce message, si vous êtes parent d'élèves scolarisés à Hippolyte Fontaine, vous l'avez forcément reçu. Devant le lycée, Manoé vient d'apprendre la nouvelle. Plus de cours jusqu'à lundi.
16: Il y a eu des actes violents devant le lycée. Donc du coup on n'a plus cours là, jusqu'à la fin de la semaine.
17: Comment est-ce que vous avez appris cette suspension des cours ?
16: Ils ont envoyé un mail sur Éclat. Puis du coup, là, un surveillant vient de nous le reconfirmer devant le lycée.
11: Éclat ou Pronote, c'est cette messagerie qui permet au lycée de communiquer avec les parents. Et il en pense quoi, Manoé, de cette suspension de cours en regard de cette mobilisation lycéenne ?
16: Je suis mitigé parce que d'un côté, ça veut dire qu'ils ont reçu le message, qu'ils avaient vu qu'on existait, mais après, je ne sais pas s'il fallait forcément, c'était nécessaire d'en arriver là, quoi.
11: En bac pro, Valentin décrit ce qu'il a vu ce jeudi matin devant le lycée. Des dégradations, des forces de l'ordre qui interviennent pour y mettre fin, tandis que la direction du lycée tente de son côté d'éviter les intrusions.
18: Ils ont fermé les grilles et puis ensuite, il y a eu les lacrymos, il y a eu tout. On a commencé à courir partout.
17: Et alors, ça vous inquiète cette situation ?
18: Ah, ça m'inquiète à savoir si les cours vont reprendre ou si ça va au moins faire bouger les choses ou pas. Parce que ça n'a pas l'air d'être bien parti, quoi.
17: Pourquoi ?
18: Avec toutes les dégradations, je me dis, pour que les choses bougent, c'est peut-être pas la bonne solution. Ils ont tenté d'arracher le portail, ils ont tenté de mettre le feu à des poubelles, mais les surveillants ont rentré les poubelles juste avant. Ils ont fait péter des pétards, ils ont tout fait, quoi.
17: Comment ils ont essayé d'arracher le portail ?
18: Ils se sont mis à plusieurs dessus à le secouer, mais ils n'ont pas réussi à l'arracher. Je pense que c'est pas la bonne solution pour se faire entendre. Hein.
11: Dommage, disent Agathe et Anna, élèves en première à Hippolyte Fontaine. Les deux jeunes filles voulaient manifester ce jeudi matin devant le lycée, mais la mobilisation a tourné court.
19: Nous, de base, on comptait faire le blocus, mais du coup, avec les proportions que ça a pris, on s'est retiré parce que, nous, on voulait juste que les choses elles changent et pas forcément de manière violente, de manière pacifique.
20: Donc, du coup, ils ont fermé, mais on n'a pas eu le temps de faire valoir nos idées.
11: Et en raison des tirs de mortier, des gaz lacrymogènes et des feux de poubelle, la proviseure du Castel suspend elle aussi les cours cette fin de semaine dans son établissement. Au Castel et à Hippolyte Fontaine, les cours devraient reprendre lundi. Si tout va bien.
14: Un reportage ici Bourgogne de Thomas Nougaillon. Et on rappelle qu'hier, à l'issue de la troisième journée de mobilisation lycéenne, 14 interpellations ont eu lieu en Côte d'Or pour la plupart des mineurs originaires de Dijon. On note également 20 interpellations en Saône-et-Loire, d'après les chiffres de la préfecture. On va avoir une belle journée aujourd'hui.
1: Ouais, beaucoup d'éclaircies dès ce matin. Un ciel peut-être un petit peu voilé cet après-midi. C'est ce qu'annonce Météo France, qui prévoit malgré tout une belle journée, en tout cas avec une belle impression de beau temps pour tout le monde en Côte d'Or et en Saône-et-Loire. Pour les températures, ça ira de 20 à 24 degrés cet après-midi. Donc effectivement, ça ira. Ce week-end sera aussi pas trop désagréable non plus. Quelques gouttes de pluie, de petites gouttes de pluie sont annoncées dimanche matin sur le Morvan.
14: Et vos conditions de circulation à 8h36.
1: Alors ce qu'il faut éviter, c'est le centre-ville de Dijon à partir de la place de la République. Ça commence à bouchonner. Pourquoi ? Parce que le boulevard Thiers est fermé à la circulation en raison de ce mouvement lycéen et de la présence d'un côté de lycéens, de l'autre des forces de l'ordre. Donc vous imaginez bien que là, pour l'instant, le boulevard Thiers est fermé à la circulation. Donc c'est un secteur vraiment à éviter si vous le pouvez encore. Sinon, il va falloir faire des détours et c'est pour ça qu'il y a pas mal de ralentissements depuis la place de la République, également depuis la place du 30 octobre et puis du côté de l'auditorium également. Voilà des secteurs à éviter si vous le pouvez dans le centre-ville de Dijon. À Chalon-sur-Saône, ça roule plutôt bien dans la traversée de la commune. En revanche, c'est vraiment sur l'autoroute A6 à hauteur de Champforgeuil qu'il y a des ralentissements là depuis ce matin. Que se passe-t-il ? Peut-être une zone en travaux. Venez nous préciser tout ça si vous le pouvez. Évidemment, vous nous passez un petit coup de fil au 03 80 42 15 15.
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1: On le dit, on le répète hein, depuis ce matin, notamment sur Ici Bourgogne, la vie est chère. Il n'y a pas que la vie qui est chère. Il y a Stéphane est cher aussi. Après, combien de temps ça va durer ça ?
14: Il a osé.
1: J'ai osé. Ça va durer au moins 4 minutes sur Ici Bourgogne.

0: combien de temps? C'était Stéphane Echer sur ici Bourgogne. Il est 8h41. On écoutera George McRae juste avant 9h.
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0: Alors ça c'est une drôle de journée qui est organisée demain au profit d'Octobre Rose, une journée ferme ouverte avec un événement qui est organisé à la ferme de la Creusotte à Darcé. On va en parler avec le maître des lieux dans quelques instants sur Ici Bourgogne. Pendant une autre ferme, et on en a vu défiler hein, depuis lundi que nous y sommes, dans cette ferme d'Étaule, depuis lundi donc de la terre à la table, avec Marion Estivalet, qui nous ouvre aujourd'hui les portes de son laboratoire. Avec un peu de chance, elle va proposer des saucisses à notre Stéphane Conchon.
2: De la terre à la table. Et là, quand on se retrouve dans un endroit comme celui-là, la ferme d'Étaule, sur les hauteurs de Dijon, on est de plus en plus près de la table.
3: Là, ça y est, on est dans le labo, donc on se rapproche de l'assiette. Donc on est dans l'atelier de découpe qui fait 200 mètres carrés, donc avec des chambres froides carcasses, ouais. Où on réceptionne justement nos cochons et nos moutons. Une salle de préparation froide où on fait tout ce qui est découpe dans un premier temps. Puis tout le matériel de charcuterie, donc cutter, poussoir, hachoir, pétrin, voilà, qui nous servent à faire toutes les préparations. Alors on travaille les espèces, on sépare dans le temps.
2: Oui, vous faites pas les cochons.
3: On fait pas le cochon en même temps que l'agneau. Mmh. On commence déjà par le porc et puis après dans un deuxième temps l'agneau. Mais effectivement, on va de la préparation, je dirais, la plus basique qui va être une côte de porc par exemple. Mmh. On a une pièce fraîche jusqu'à du jambon persillé où là il y aura déjà une opération de salage, de cuisson, de moulage, de tranchage et de mise sous vide.
2: Il y a des gens qui font des kilomètres pour venir chercher vos saucisses, par exemple.
3: Ouais, hein? Bah tant mieux. Ouais. Non, mais c'est vrai que c'est un des produits sur lequel on va aussi voir une vraie différence. Il y a beaucoup de saucisses dans l'industriel où ça va être très gras. Nous, on fait en sorte d'avoir des produits justement pas trop gras, où vraiment, vous mangez une saucisse, ça sent la viande. Elle n'a pas rétréci de moitié quand vous la faites cuire. Donc voilà, c'est ce qui fait la différence et c'est ce que viennent rechercher les gens. Donc c'est top.
2: Et vous avez élaboré des recettes aussi avec des assaisonnements, des choses comme ça?
3: Ouais. Alors pour les recettes, alors on a fait des essais concluants, d'autres beaucoup moins. Je me suis aussi inspirée de recettes de ma maman, parce que ma maman est très bonne cuisinière et ma grand-mère aussi. Donc voilà, il y a toujours des petites astuces qu'on peut attraper dans la famille. Puis voilà, puis après on voit ce qui marche et ce qui marche pas aussi. Hein. Il y a des fois on a des retours clients, ça c'était pas...
2: Ouais.
3: C'est pas dingue. Et puis à l'inverse, voilà, quand ça plaît, on continue puis on change pas quoi.
2: Continuez comme ça en tout cas, la famille Estivalet, parce que on a besoin de vous, de gens comme vous pour nourrir les bourguignons.
3: Eh ben merci, ouais. On continue.
0: Les circuits des meilleurs produits bourguignons sont à réécouter de la terre à la table sur ici.fr. La semaine prochaine, rendez-vous dans l'Aussois, toujours dans ce rendez-vous de la terre à la table, dans la ferme Fournil cette fois, avec des paysans boulangers qui font du pain avec leur farine issue de leur culture.
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0: Oui. est tous à vouloir arriver le plus vite possible à destination ce matin et on entendait parler du réseau Divia. Là, j'en profite pour vous dire que puisqu'il y a des perturbations liées au mouvement lycéen et des affrontements possibles actuellement du côté du lycée Carnot, boulevard Thiers, le boulevard Thiers à Dijon est fermé à la circulation et du coup ça impacte aussi par exemple la circulation des bus. Les lignes 3 et 6 par exemple qui ne sont pas annulées évidemment, mais il y a des arrêts de bus qui concernent ce secteur-là et qui sont donc déplacés. Vous avez toutes les infos sur divia.fr.
12: Ah ouais, des difficultés de circulation peut-être aussi en ce moment sur le boulevard Pompon devant le lycée Montchappé, hein, où il y a aussi un rassemblement de lycéens. Les élèves qui actuellement sont en train de sortir du lycée sont sur le boulevard, donc soyez très prudents si vous circulez dans ce secteur.
0: Ouais, et appelez-nous, hein, surtout tenez-nous informés de ce qui se passe sur votre trajet, parce que nous on est en studio, donc c'est facile pour nous de vous dire attention là, attention ci, mais vraiment les premiers concernés par ces informations, vous êtes les premiers témoins, vous êtes nos yeux sur la route, quelle que soit d'ailleurs la difficulté que vous rencontrez tout au long de la journée, quel que soit votre secteur, appelez-nous, prenez le réflexe ici Bourgogne, on est à vos côtés toute la journée, 03 80 42 15 15.
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0: Allez, on va penser à autre chose là maintenant, parce que ça vraiment, on voit pas ça tous les jours. Imaginez un safari dans une ferme, en Côte d'Or. Mais pas seulement, il y a aussi un tiercé des cochons qui est organisé. C'est une drôle de journée qui s'organise demain samedi à la ferme de Creusotte à Darcé. Le maître des lieux est avec nous ce matin. Bonjour Paul Buffler.
13: Bonjour, bonjour à tous.
0: Il y a quelques semaines déjà, vous avez publié sur vos réseaux sociaux une bande-annonce de l'événement à base de costumes de cochons, de cabaret saucisses et de safari. J'ai l'impression qu'on va bien s'amuser à Darcé. Comment vous avez eu l'idée de cette journée ferme ouverte, Paul ?
13: Alors l'idée tout d'abord, c'est de refaire une continuité sur la ferme ouverte qui avait été faite d'abord au profit d'Octobre Rose l'année dernière à la ferme à Boussou-Salmès, chez Élise et Simon.
0: La ferme de l'Ose.
13: Et donc on s'est dit, voilà la ferme de l'Ose, exactement. Et on s'est dit, on est dans le même secteur, on soutient les mêmes causes et du coup ça nous paraissait tout logique de continuer une nouvelle aventure et de faire cette année chez nous.
0: Alors que va-t-il se passer ? Parce que cette histoire de safari de la ferme par exemple, moi j'en avais jamais entendu parler, le tiercé des cochons non plus, c'est une journée complètement barrée là, que vous organisez.
13: Exactement, l'objectif c'est de passer un moment vraiment convivial avec tout le monde, de passer un chouette moment en famille. La deuxième chose c'est d'ouvrir la porte de l'exploitation pour que les gens puissent venir voir comment on travaille et on fait des bovins en plein air et également des porcs en plein air, donc c'est extrêmement rare les cochons en plein air, surtout en agriculture biologique. Et la troisième chose c'est de soutenir la cause quand même de la lutte contre le cancer du sein. Ouais. Et donc tout au long de la journée on va avoir par exemple un safari, donc l'objectif c'est de visiter l'exploitation à bord, je vais pas tout dévoiler non plus, mais à bord de quelque chose qui permet de se promener et d'aller vraiment au plus proche des animaux, donc vraiment comme un safari. Et le tiercé des cochons, on a eu l'idée, voilà, c'est d'avoir des petits porcelets qui vont faire un petit parcours et avec des petits chasubles et puis vont arriver les uns après les autres. Et l'objectif, c'est comme au tiercé, c'est de miser sur qui va être le champion.
0: Okay.
13: Donc c'est comme ça qu'on a réfléchi un petit peu l'idée, c'est d'avoir un petit peu de choses rigolotes à regarder et puis de pouvoir passer un moment vraiment sympa avec les enfants également.
0: C'est qui le favori là pour le tiercé là ? On peut commencer à miser, on peut commencer à réfléchir peut-être. Quel cochon le plus en forme là ?
13: On a fait quelques entraînements évidemment, alors il y en a quelques-uns qui se débrouillent mieux que d'autres, mais je peux pas trop en dire, oui. Sinon après ils vont tous mettre le champion en premier. Donc
0: la journée se terminera ensuite par un concert. Comment seront récoltés les fonds du coup ? Est-ce qu'il y a un droit d'entrée ou est-ce que il y aura un chapeau ou un endroit où on pourra donner pour Octobre Rose ?
13: L'entrée est complètement libre sur l'ensemble de la journée. L'objectif c'est que tout le monde puisse venir. Donc le matin, il y a un départ d'une marche, 5-10 kilomètres, ou pour ceux qui peuvent pas marcher, ce sera en calèche. Les gens peuvent donner ce qu'ils veulent pour faire cette marche, donc ça, tous les dons vont au profit d'Octobre Rose. Ensuite, à 10h, on ouvre les portes et il y a un marché de producteurs. Et donc là, vous pouvez retrouver une quinzaine de producteurs avec des produits différents et locaux. Ensuite, on continue la journée avec un repas fermier le midi, aligot saucisse avec des terrines en entrée, puis du fromage et un dessert. Et ça, une partie des repas sont reversés à Octobre Rose. Et tout au long de la journée, il y aura des activités comme le tiercé cochon, comme le safari, etc. Et ça, ce seront vraiment des dons libres où les gens peuvent donner s'ils le souhaitent. Et c'est pas une obligation. Et le soir, le spectacle est entièrement gratuit. Et c'est également le repas qui permet de financer quelques participations pour la lutte contre le cancer du sein. Voilà comment est construite la journée. L'objectif, c'est de pouvoir profiter. Et puis nous, après, on répartira une somme pour pour Octobre Rose.
0: Ouais, voilà. C'est une super journée, on est très contents en tout cas de pouvoir en parler avec vous là sur l'antenne d'ici Bourgogne. Est-ce que le but aussi un petit peu, Paul, c'est aussi de continuer à faire parler du métier d'agriculteur et de tous les enjeux du moment? C'est aussi l'occasion de rencontrer les consommateurs finalement par les temps qui courent, c'est peut-être important pour vous?
13: C'est très important pour nous. Nous, on a une activité de vente directe, donc on peut nous retrouver sur les réseaux sociaux pour commander de la viande chez nous. Bon, et l'objectif, c'est vraiment de renouer le dialogue entre consommateurs et agriculteurs et de montrer pendant le safari comment on travaille, quelles sont nos problématiques. Et puis, toutes les questions seront bien évidemment abordées. Donc, c'est vraiment l'objectif de pouvoir passer un moment vraiment convivial avec plein d'échanges et de montrer que les gens repartent d'ici en ayant une vue un petit peu différente ou en tout cas avec des idées dans la tête. Et le but, c'est que ça fasse son petit bonhomme de chemin et qu'on se rende compte qu'il y a encore des agriculteurs qui travaillent bien.
0: Bien sûr.
13: Il faut les soutenir, évidemment.
0: Ouais. En tout cas, vous êtes en train de dépoussiérer, non pas le métier, mais au moins la méthode de communication du métier, peut-être, avec cette journée qui est quand même très, très, très originale, Paul, hein, quand même. Hein.
13: Oui, c'est une journée originale. L'objectif, c'est que les gens s'en souviennent et que peut-être que d'année en année, on arrive à faire ça dans des exploitations différentes pour montrer que, en plus, notre secteur Auxois, Morvan, Châtillonnais, enfin Côte d'Or plus généralement, hein, c'est un secteur extrêmement riche en exploitation. Et donc, voilà, c'est bien, je pense, qu'on se passe un petit peu le flambeau et qu'on s'entraide entre agriculteurs pour faire des belles journées comme ça pour que les citoyens puissent venir nous rencontrer.
0: En tout cas, ici, Bourgogne est aux côtés du monde agricole, évidemment, tout au long de l'année en Bourgogne et ailleurs. On est côté également de la lutte pour Octobre Rose. La ferme ouverte, c'est au profit donc d'Octobre Rose. C'est demain. L'événement aura lieu à Darcé, à la ferme de la Creusotte. Merci beaucoup, Paul Buffler. Bon courage pour les derniers préparatifs et amusez-nous bien ce week-end.
13: Merci à vous. Très bonne journée. Puis on vous attend nombreux, évidemment. Merci.
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0: Allez, les conseils du docteur Kirzek dans un instant pour bien démarrer la journée. En attendant, voici George McRae et Rock Your Baby sur ICI Bourgogne. Bonjour, il est 8h53.

0: Baby, George McRae à 8h55 sur ici Bourgogne. On n'est pas dans un désert médical ici, loin de là, puisque le docteur est là, le docteur Kirazek est là tous les matins. On vous retrouve pour muscler notre cerveau aujourd'hui et prévenir la maladie d'Alzheimer. Alors là, docteur, on vous écoute, on est absolument tout ouïe. Bonjour.
1: Bonjour à toutes et à tous. C'est un neurologue espagnol, un collègue qui le rappelle dans un article. L'entraînement cognitif, c'est important. C'est comme ça que ça s'appelle. Hein. C'est quand on entraîne un peu comme ses muscles ou comme sa mémoire, on entraîne son cerveau. En fait, quand on part à la retraite, le cerveau perd sa stimulation naturelle. Plus de réunions, plus de dossiers, plus de casse-tête professionnelle et on ne remplace pas ça et le cerveau va s'endormir un peu. Et sa recommandation à ce collègue neurologue, 30 minutes, 3 fois par semaine avec des activités variées. Lire et résumer un texte, faire des sudoku, jouer à des jeux de société. Et si on le fait avec d'autres, c'est encore mieux parce que vous allez entretenir le lien social. Alors, c'est pas qu'une impression. Il y a une étude américaine publiée en février dernier qui apporte un argument de poids. Cette étude, elle s'appelle l'étude active. Il y a plusieurs milliers d'adultes de 65 ans et plus qui ont été répartis en deux groupes. Un qui entraînait sa mémoire, le raisonnement, la mémoire, la vitesse de traitement de l'information. Quand on donne une information, à quelle vitesse le cerveau va l'appréhender et l'intégrer. Et puis l'autre groupe, finalement, sans entraînement cognitif. Eh bien, 10 séances de 60 à 75 minutes sur 5 à 6 semaines avec des séances de rappel. Quelques années plus tard et 20 ans après, en regardant les dossiers d'assurance maladie, les chercheurs ont constaté que le groupe qui avait une vitesse de traitement, qui traitait vite les informations avec des rappels, avait 25% de démence en moins. 40% de cas contre 49% dans le groupe témoin. 5 semaines d'entraînement et un effet 20 ans plus tard. Alors attention, cet effet n'a été trouvé que pour l'entraînement à la vitesse de traitement des informations. Ça veut dire que repérer très vite des informations, visuelles notamment, est de plus en plus complexe. Eh bien, c'est intéressant. On ne retrouvait pas les mêmes résultats pour la mémoire ni pour le raisonnement.
0: Et au Japon, docteur, il paraît que ce sont carrément les villes qui s'y mettent.
1: La prévention de la démence à l'échelle de la commune. Oui, il y a une équipe japonaise qui a testé un programme communautaire de plusieurs semaines chez des personnes âgées. Et en fait, l'idée, c'était de faire du renforcement musculaire, de l'exercice, mais aussi des exercices double tâche. On bouge et on réfléchit en même temps. Par exemple, marcher en comptant à rebours. Figurez-vous que les résultats sont extrêmement intéressants. 45% des démences pourraient être évitées. Il faut le rappeler, c'est une maladie Alzheimer qu'on peut prévenir. Il y a des facteurs de risque, l'audition, l'attention, le tabac, la sédentarité et le fait de mettre son cerveau en mode sommeil. Donc il faut à tout prix faire cet entraînement cognitif. Si en plus vous êtes un peu dur de la feuille, allez vous faire appareiller et là vous aurez tout gagné. Et d'ici là, portez-vous bien.

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4: Ici Bourgogne à vos côtés tout au long de la journée, c'est vrai, mais il y en a un qui est particulièrement à votre écoute, c'est Stéphane Conchon, bonjour.
5: Oui, j'ai les grandes oreilles pour vous écouter.
4: Oui, c'est ça.
5: Salut tout le monde, bon week-end Nicolas.
4: Merci.
5: Et alors, des gros sujets hein, sur la table encore ce matin. Comme on est le 2 octobre, on va parler des fins de mois difficiles.
4: Voilà, ça commence déjà.
5: Dès le 2 octobre, ouais. Il va être long hein, le mois. Non, c'est sérieux, l'inflation, comment vous faites pour vous en sortir avec l'augmentation des prix. Et puis si on a un peu de temps avant 10h, on parlera du retour des moustiques. Enfin, qui sont jamais vraiment partis au final. Voilà. Amusez-vous bien ce week-end, faites-vous bien piquer, puis revenez-nous lundi.
4: Ça me démange déjà.
5: Allez, bon week-end, salut Nico, ciao.
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5: Vendredi 2 octobre 2026, bonjour tout le monde, il est 9h. L'actualité Anne-Laure Labalette avec les mobilisations de lycéens qui se poursuivent ce vendredi pour le quatrième jour.
6: Oui, mobilisation en ce moment même à Dijon devant le lycée Carnot. C'est là qu'on va retrouver dans quelques minutes Olivier Estran. Nous avons aussi des mobilisations en ce moment devant le lycée Montchappé, toujours à Dijon. Et là, c'est Stéphanie Perrenon qui se trouve devant ce lycée Montchappé. Stéphanie, est-ce que vous êtes avec nous ? On n'a pas Stéphanie Perrenon. Alors, on va les retrouver dans quelques minutes. En tout cas, ces mobilisations de lycéens qui se poursuivent ce vendredi. On vous rappelle que du côté des lycées Hippolyte Fontaine et du côté du Castel, ces lycées sont fermés. Aujourd'hui, il n'y a pas cours en raison des tensions fortes d'hier entre les forces de l'ordre et les jeunes où des tirs de mortier et de gaz lacrymogène ont été échangés, où des poubelles ont été incendiées également devant les établissements. La préfecture de Côte d'Or a émis un arrêté d'interdiction de rassemblement dans les rues autour de ces deux lycées. Les cours devraient y reprendre lundi. Est-ce que nous avons Olivier Estran ? On n'a personne pour le moment, c'est pas grave, nous allons poursuivre. On vous précise que des postiers sont rassemblés ce matin au centre-ville de Dijon, au niveau du bureau de poste de la place Grangier. Le syndicat CGT fait signer une pétition contre les fermetures annoncées de 441 bureaux de poste partout en France d'ici 2027. On vous en parlait en début de semaine sur Ici Bourgogne, chez nous justement, 6 bureaux sont concernés en Côte d'Or, parmi lesquels Brazé-en-Plaine, Nolay et Velars-sur-Ouche. 9 bureaux en Saône-et-Loire, dont Épinac, Toulon-sur-Arroux ou encore Ciry-le-Noble. Bureaux qui fermeront totalement ou seront transformés en agence postale communale. Ça y est, nous avons retrouvé Olivier Estran qui se trouve en direct du lycée Carnot de Dijon pour cette nouvelle journée de mobilisation des étudiants. Bonjour Olivier. Combien de lycéens sont mobilisés en ce moment et surtout, quelle est la situation ? Est-ce qu'elle est tendue en ce moment ?
7: Oui, c'est tendu avec une épaisse fumée noire et de nouveaux feux de poubelle devant le lycée. Grosse fumée à l'instant. Ils étaient à peu près à environ 150 tout à l'heure devant le lycée. Situation très confuse, parce qu'il y a pas mal de petites grappes qui se déplacent sur les boulevards entre Place de la République et Place du 30 octobre. Boulevard qu'ils ont fermé à la circulation, il faut éviter le secteur. Pas de pancarte demandant de nouveaux moyens pour l'éducation nationale. Les quelques pancartes qui sont visibles sont plutôt contre les forces de l'ordre. On veut passer le bac, pas avoir la BAC, la brigade anticriminalité. Mmh. Ou alors 8h, 18h au lycée, mais pas en garde à vue. Voilà, les quelques pancartes ont été brandies. Des situations confuses, personne ne sait vraiment comment ce mouvement va évoluer, et qu'est-ce qui peut se passer ici. Voilà, des tirs de feux d'artifice, des jets de projectiles sur les forces de l'ordre qui répliquent par des gaz lacrymogènes. Mmh. Ça se disperse, ça se regroupe. Ça va être le jeu de toute la matinée, visiblement ici, entre la place de la République et la place du 30 octobre.
6: Merci beaucoup Olivier Estran, direct du lycée Carnot de Dijon et à quelques kilomètres de là, direction le lycée Montchappé, où on retrouve cette fois Stéphanie Perrenon. Stéphanie, des lycéens qui ont préparé la mobilisation ce matin avec des pancartes aussi, hein.
8: Oui, un début de manifestation vraiment dans le calme avec des revendications très pacifistes. Alors, c'est en train de changer avec l'arrivée d'autres élèves d'établissements voisins, pour certains masqués qui sont arrivés.

0: Et aujourd'hui, en tout cas à l'heure où on se parle, les lycéens sont sur le boulevard Pompon qui est bloqué à la circulation. Alors, la circulation est beaucoup moins dense qu'il y a 7 heures et devant mes yeux, une nouvelle poubelle qui est en feu. On sent vraiment que ça peut briller d'une seconde à l'autre. C'est ce que me disait un adulte qui est présent et qui est passé autour. Là, tous les élèves sont rassemblés autour de cette poubelle qui est en feu en plein milieu du boulevard Pompon. Et c'est vrai que ce matin, les personnels de cet établissement me disaient on est en soutien de cette manifestation, mais visiblement c'est en train de changer. Le feu d'ailleurs s'intensifie là sur le boulevard. Les élèves sont tous en train de filmer, mais rappelons-le en tout cas, les revendications très pacifiques et vraiment en soutien avec tous les lycées qui en ont besoin et pour de meilleures conditions d'éducation.
1: Merci beaucoup Stéphanie Perrenon pour toutes ces précisions. On rappelle que vous êtes en direct devant le lycée Montchappé et à tout moment sur notre site ici.fr, on vous fait suivre l'évolution de la situation.
2: 9h04, mais comment on va s'en sortir?
1: Eh bien voilà une question qu'on est nombreux à se poser en ce moment. En regardant notre compte en banque, les prix n'ont jamais été aussi hauts, que ce soit les carburants, les fruits, les légumes, le coût des services. L'inflation a grimpé de 3% en un an, c'est un record depuis février 2024. Et ce choc des prix, il est dur à avaler pour tous les bourguignons. On continue d'en parler d'ailleurs. Ici c'est vous, avec vous Stéphane, vous avez la parole juste après le journal de 9h.
2: Exactement, vous nous appelez, vous échangez avec nous, on témoigne tous les matins et vous nous rejoignez donc au 03 80 42 15 15 pour nous dire sur quoi vous avez décidé de faire des économies. Comment vous vous en sortez au quotidien? Un petit coup de fil à la radio maintenant, 03 80 42 15 15.
1: Et puis on termine avec ce match amical ce soir pour le DFCO, il vient clôturer la trêve. Les Dijonais reçoivent 3 à partir de 18h au stade Gaston Gérard. 3, une équipe de Ligue 1. Et pour la météo, c'est une belle journée aujourd'hui.
2: Encore une journée ensoleillée, 20 à 24 degrés pour les températures max. Bon, la pluie, il est tombé 3 gouttes hier, mais il n'y a rien de prévu aujourd'hui. Nuages éclaircis demain samedi, avec quelques averses, quelques rares averses annoncées par Météo France. Et puis encore du grand soleil dimanche et des températures qui vont aller jusqu'à 25 degrés. Bon, c'est pas... Oui, quelques averses annoncées quand même, quelques averses. Mais c'est pas les grandes eaux qu'on attend depuis quelques temps. Il va falloir encore patienter.
1: Et sur la route, ça donne quoi la sortie?
2: Alors, toujours de la prudence dans Dijon, autour des établissements scolaires. Vous évitez la place de la République si vous le pouvez. Le boulevard Thiers pour éviter le secteur Carnot. Dès qu'il y a un lycée ou un établissement scolaire, voilà, vous passez votre chemin parce que vous risquez à un moment ou un autre de tomber sur des cortèges ou des forces de l'ordre. Donc voilà, évitez ces coins-là et appelez-nous si vous rencontrez d'autres difficultés en prenant le volant ce matin. C'est toujours au même endroit, au 03 80 42 15 15. En ce qui concerne la mobilisation des lycées, on reste en contact, Adlore.
1: Sans problème.
2: Et on refait un point tout à l'heure ensemble à 10h.
1: À tout à l'heure, merci.
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2: On partage, on discute, on échange, vous avez la parole. Parce que tous les jours, on partage nos joies, nos coups de gueule, nos difficultés, ici en Bourgogne. Et en matière de difficultés, c'est au niveau du porte-monnaie que ça se passe en ce moment.
5: C'est la galère, la grosse galère. Il voit les charges extrêmement montées, le coût du carburant, le coût des courses. Donc c'est vraiment très très difficile pour les familles.
2: C'est très difficile pour les familles, nous disait Nejia Bedreddine ce matin. Elle fait partie de la Confédération syndicale des familles de Côte d'Or. Et elle était notre invitée tout à l'heure, dont ici matin, pour parler des conséquences de l'inflation. D'où cette question ce matin. Comment vous vous en sortez côté budget? Les courses, le carburant, le loyer, les factures d'électricité, le gaz aussi, puisque tout augmente. Hier, par exemple, 1er octobre, c'était le tour du gaz. 6,3%. 6,3% d'augmentation, voilà, tout est dit. Donc appelez-moi ce matin pour me dire sur quoi vous faites des économies, ce que vous avez changé dans votre vie, ce que vous avez abandonné. 03 80 42 15 15. Est-ce que vous calculez aussi, est-ce que vous calculez plus qu'avant? Je vous donne la parole sur ce sujet ce matin parce que ça nous concerne tous. Évidemment, ça va pas faire baisser les prix, c'est pas miraculeux, mais ça nous fera du bien d'en discuter ensemble. Toujours derrière ce numéro de téléphone, 03 80 42 15 15. Ça n'a pas changé, c'est le même numéro pour passer en direct à la radio et ou envoyer des messages via WhatsApp. C'est-à-dire que vous utilisez WhatsApp, vous rentrez notre numéro de téléphone dans votre répertoire et comme ça vous laissez des vocaux ou des messages écrits très simplement, 03 80 42 15 15, parce qu'ici, c'est vous.
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2: Ah, on s'est pas fait la bise, tiens, pour se dire bonjour. Allez, un bisou, tiens. Chant.

0: Une jolie balade du matin qui fait du bien, c'était à l'aube de l'an 2000, ça dit donc, c'est un titre sorti en 99, Souchon avec Le Baiser dans votre radio ici Bourgogne.
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0: Ah oui, il y a de la préoccupation, hein. Et vous, comment vous vous en sortez au quotidien? Les prix n'ont jamais été aussi hauts en France. Entre les tarifs des carburants, ceux des produits frais et le coût des services, l'inflation bat un record depuis février 2024, puisque l'Institut National des Statistiques assure que tout a augmenté de 3%. Là, cette dernière année, par exemple, 3% d'augmentation. Alors ça se voit hein, quand on fait ses courses, on a le sentiment que tout est vraiment bien plus cher. Olivier Estran a fait un reportage pour illustrer tout ça. Il est allé à la rencontre de Dijonais sur le parking d'une grande surface de l'agglomération dijonnaise. Écoutez.
3: Un sac de courses à moitié rempli et trois baguettes de pain, c'est tout ce qu'il y a dans le caddie de Joël. Il vient de faire les courses pour les trois prochaines journées. À la retraite depuis 5 ans, il avoue se serrer un peu la ceinture.
4: Bon, j'ai encore une bonne retraite. J'ai 1400 euros par mois, ça m'en encore. Mais quand vous voyez le prix des courses...
3: Par exemple, sur quoi il faut faire attention? Qu'est-ce qui a changé?
4: Sur la viande. Puis les fruits et légumes, ils disent manger 5 fruits et légumes par jour. Mais au prix que c'est? Vous vous rendez compte, j'ai acheté des poires, là, j'en ai pour 5 euros presque. 5 poires, c'est honteux, c'est honteux.
3: Les fruits et les légumes, voilà ce qui a le plus augmenté à cause de la sécheresse et des maigres productions estivales. 10% de plus en moyenne sur un an. Sylvain accompagne Joël et lui se retrouve avec une retraite bien inférieure au salaire minimum.
5: Avec 900 euros, il faut trier de tous les côtés, même s'il y a les aides, donc c'est-à-dire la CAF. C'est vraiment très difficile. On prend le top budget, on mange, y a notre faim, mais on mange pas du caviar tous les jours.
4: Ni de viande tous les jours, on peut pas, hein. Sinon, c'est plus des légumes qu'autre chose. Hein.
5: Pour l'instant, c'est l'essence. Donc, je vais plus souvent à pied qu'autre chose, même si je peux pas. Donc, je bouge plus, étant donné que je peux pas mettre d'essence. Je voudrais bien acheter une voiture électrique, mais je peux pas, parce que j'ai pas les moyens. Pour l'instant, je sais pas.
3: Deux sacs de courses au pied d'Anne-Marie qui sort du magasin. Elle vient de dépenser 40 euros. Ça représente les repas d'une journée pour elle, son compagnon et leurs deux filles. Et même avec son métier d'assistante scolaire, elle fait beaucoup de choix.
6: Obligé de prendre les top budgets parce qu'on n'y arrive pas. Et puis, on ne mange pas de la viande tous les jours. Hein. Voilà. Et le poisson, c'est même pas la peine, c'est horrible. Si par exemple le café il est à 4 euros, le top budget il est à 2 euros. Mais on arrive à gérer comme ça, sinon on ne fait pas la fin du mois. Mais même avec deux salaires, on ne fait pas la fin du mois, hein, je vous le dis. Hein. C'est mort, heureusement que je prends quand il y a des promos, je mets dans le congèle. Quoi. Mais sinon, fin du mois, c'est ric et rac. Hein.
3: Vous calculez tout le temps, c'est ça?
6: Pas le choix.
0: Oui.
6: Pas le choix de calculer.
0: Et vous avez l'impression de calculer, hein? C'est ce qu'on a envie de se dire. C'est la question que j'ai envie de vous poser après ce reportage signé de notre journaliste Olivier Estran qui est allé vous voir à la sortie d'un supermarché ici à Dijon. Hein. On en parle donc ce matin au 03 80 42 15 15. Comment faire face au coût de la vie? Comment vous faites pour vous en sortir au quotidien? Qu'est-ce qui vous coûte le plus cher aujourd'hui? Sur quoi vous faites des économies? Est-ce que vous avez changé aussi peut-être votre façon de faire les courses? Est-ce que vous avez renoncé à des choses? Est-ce que vous allez direct dans certains rayons en oubliant d'autres, hein? Et puis pareil, hein, au niveau des loisirs, au niveau des sorties, est-ce que vous avez renoncé à des choses dernièrement? Enfin, je veux bien qu'on en parle ce matin parce que ça préoccupe tout le monde. On se rend bien compte quand on vous tend un micro à la sortie d'un supermarché que c'est le sujet qui fait parler en ce moment. On va vous voir lorsque vous faites le plein d'essence, le plein de carburant, c'est exactement la même chose. Donc, vous avez un avis sur la question. Et si vous avez des trucs, des astuces pour faire des économies, on est preneur aussi. Hein. N'hésitez pas, partagez avec tout le monde, ça vous coûtera pas plus cher. Et puis ça fera du bien d'avoir des trucs et des astuces pour faire des économies. On en sourit, mais c'est vrai que si vous avez des coups de gueule à passer, n'hésitez pas non plus. 03 80 42 15 15, un coup de fil en direct à la radio. Traînez pas parce que l'émission passe toujours très très vite, on va arriver très vite à 9h30. Puis ensuite on va enquiller avec un nouveau sujet, donc appelez maintenant ou laissez-moi un message WhatsApp, toujours au même numéro de téléphone, 03 80 42 15 15. Et pour nous faire du bien aux oreilles pendant que vous téléphonez, nouveauté coup de cœur, une ritournelle qui va rentrer dans la tête. Elle s'appelle Estelle. Oui, je sais.

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2: De rencontrer encore la voix cristalline d'Estelle, nouveauté coup de cœur ici Bourgogne. Elle s'est fait connaître sur les réseaux sociaux en postant ses petites chansons où elle faisait des reprises avec son piano et sa jolie voix. Et voilà, elle arrive à la radio pour vous ce matin à 9h20. 03 80 42 15 15. Avec l'inflation, comment vous vous en sortez au quotidien? Carburant, chauffage, alimentation, quelle est la dépense qui vous préoccupe le plus, qui vous empêche peut-être de dormir? Bah, on en parle ce matin, 03 80 42 15 15, j'espère que vous êtes un peu réveillés. En tout cas, je vous attends pendant encore une dizaine de minutes sur ce sujet, donc traînez pas, rejoignez-moi, comme vous le faites très bien tous les matins, plusieurs solutions, soit le coup de fil en direct à la radio, vous appelez Stéphanie, donc 03 80 42 15 15, soit vous utilisez le 03 80 42 15 15 pour passer des messages WhatsApp, des vocaux et des messages écrits. Allez, à tout de suite, parce qu'ici, c'est vous.
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2: Au 03 80 42 15 15, à Poiseul-la-Ville, on va dire bonjour à Frégil ce matin. Bonjour à vous, bienvenue.
20: Bonjour à tous. Oui.
2: Bonjour, bonjour. Déjà, vous avez le plus beau prénom de Poiseul-la-Ville, je pense.
20: Alors, j'accepte le compliment parce que je ne suis pour rien. Il faudra poser la question à mes parents maintenant décédés.
2: Ah ben oui, on va avoir un petit peu de mal. Frégil, quel joli prénom en tout cas. Et voilà, on est sûr de ne pas en croiser tous les matins non plus. Merci de nous rejoindre ce matin. Vous avez eu envie de témoigner, de donner votre avis parce que, bah, comme tous les Bourguignons et comme tous les Français, vous êtes concernés par l'augmentation du coût de la vie en ce moment, hein, Frégil.
20: Bien évidemment. Et peiné et malheureux pour une partie qui n'ont pas de mes frères et sœurs de cette planète, hein, qui n'ont pas la possibilité de pouvoir vivre correctement. Mais la possibilité de pouvoir vivre correctement, c'est d'abord de se donner de l'espoir. et non pas du désespoir.
2: Alors vous, vous en avez de l'espoir au quotidien quand vous faites vos courses, par exemple, quand vous allez acheter votre pain, quand vous faites le plein de carburant ?
20: Je vous ai entendu dire qu'il fallait compter.
2: Oui.
20: Qu'on ait ou qu'on n'ait pas d'argent, de toute façon, il faudra compter.
2: Mais est-ce qu'on compte plus en ce moment ?
20: On compte pas plus. Ouais. On compte simplement avec le désespoir de ne pas avoir plus. Et surtout, de ne pas avoir l'espoir de gagner plus.
2: Alors, j'ai compris, hein, j'ai compris que chez vous, Frégile, il y a une histoire d'optimisme et tout ça. Mais concrètement...
20: Exactement, ouais. Mais il y a surtout un philosophe qui, 400 ans avant Jésus-Christ, s'appelait Épicure, et a dit que pour ne pas être malheureux, il ne fallait pas se mettre en état de manque.
2: Oui.
20: Ah oui, et l'état de manque, c'est de ne pas pouvoir accéder à ce qu'on nous propose. Et pour accéder à ce qu'on nous propose, eh bien, il faut en avoir les moyens. Et pour en avoir les moyens, il faut bien évidemment aller les chercher et travailler. Tout augmente, vous l'avez dit, et je le constate et je suis d'accord avec cette chose.
2: Et alors,
20: n'augmente pas et qui n'a pas augmenté, c'est le temps de travail dans notre existence. Nos besoins augmentent parce qu'on nous met en état de manque, on nous met en état de manque dans la consommation, ce qui est normal. C'est le jeu de l'économie.
2: Vous trouvez qu'on est trop sollicité aujourd'hui, Frégile ?
20: Mais non, c'est une chance d'être trop sollicité. On a tous un smartphone. Oh. C'est un outil formidable. Je propose aux gens d'écouter deux chansons sur leur smartphone. C'est facile, ils savent tous le faire.
2: Oui.
20: C'est Marionnettiste de Pierre Bachelet. Vous le passez de temps en temps. Et une autre chanson que je vous félicite de passer régulièrement, c'est né quelque part.
2: De Maxime Le Forestier.
20: Bien les paroles.
2: Oui.
20: Né quelque part. Mm. Alors ma proposition, et je ne prendrai pas trop de temps à votre antenne, c'est que aujourd'hui, si je dois faire une ordonnance, j'étais ouvrier agricole. J'ai pas fait d'études, mais peu importe. C'est que nous devons nous réargenter. Chacun de nous doit aller se réargenter. Comme nous l'avons fait, j'approche des 80 ans, comme nous l'avons fait au début des 30 Glorieuses, nous avions un objectif et l'espoir de se réargenter. Nous n'avons plus cet espoir de se réargenter. Nous demandons aux autres de nous verser de l'eau dans notre verre, parce qu'on n'en a plus dans notre carafe, mais en allant la chercher dans la carafe du voisin, qui n'en a plus non plus. Mais... nous avons... la charge est le devoir d'avoir de l'espoir. Vous ne pouvez pas savoir la peine que j'ai ce matin de voir notre jeunesse et notre génération doit s'excuser vis-à-vis de ces lycéens et tout. Nous mettons une situation qui est absolument désastreuse. Je ne parlerai pas de politique, ça ne m'intéresse pas. Simplement, prenons-nous chacun en main, mais avec l'espoir de gagner plus. Et la seule chose, réargentons chacun de nous.
2: Alors,
20: si nous voulons que la France se réargente, c'est chacun de nous qui doit se réargenter.
2: Alors, on va revenir dessus, Frégile, là, si vous voulez, dans deux petites secondes, et si vous avez des pistes à nous proposer pour nous réargenter, comme vous dites. On est preneurs, mais je vais vous lire quand même le message WhatsApp là, qui vient d'arriver, qui vient de Martine, qui vient de nous dire... très concrètement, hein, en ce qui me concerne, je suis obligé de faire des économies au détriment de ma santé, puisque je dois faire des séances de kinésithérapie vestibulaire à Dijon, et ça fait 180 km aller-retour avec le prix du carburant. J'espace les séances tous les 15 jours au lieu de une à deux séances par semaine. Voilà, ça c'est du concret. Alors là, vous évoquiez des possibilités, des solutions, et puis vous allez nous expliquer comment vous imaginez les choses, hein, Frégile, mais... là, l'augmentation du coût de la vie, c'est 3% dont on parle, et l'augmentation du carburant, et l'augmentation des courses, ça a des conséquences très concrètes sur la vie de Martine, par exemple, et sur la vie de plein de bourguignons. Ça vous inspire quoi, ça ?
20: Beigneux-les-Juifs avait un médecin, nous n'avons plus de médecin à Beigneux-les-Juifs, je vais à Longwy, je fais comme Martine, un peu moins, je fais 120 km aller-retour pour aller consulter mon médecin. Ceci étant, là, c'est normal, c'est des effets qui sont scandaleux et je suis toqueur avec tous ces gens qui ont du mal. Ça n'est pas acceptable. Vous m'entendez bien, avec les progrès actuels, je suis en révolte contre c'est pas le fait que nous n'ayons pas de solution. Des solutions, il y en a plein. Mais il y a une solution qui est certaine. Tous les effets, tous les constats que vous avez faits ce matin et que j'entends et que je vais encore entendre en vous écoutant.
2: Oui.
20: C'est tout simplement le constat qu'il y a moins d'argent partout. Pourquoi il y a moins d'argent partout? Eh bien, parce qu'il y a moins de travail. Il n'y a pas tout simplement le système a fait qu'on a encouragé les gens non pas à travailler et avoir du plaisir dans le travail. Vous savez, je dis souvent, c'est scandaleux, tous les matins, vous parlez du bouchon d'Ahuy. Les gens, avant d'arriver au travail, ils se tapent 10 minutes dans leur voiture et quand ils arrivent au travail, ils sont déjà chauffés à blanc.
2: Ouais.
20: Et on va leur demander de faire un travail où ils sont mal payés. Aujourd'hui, mon ordonnance, c'est pas de salaire en dessous de 2500 euros. Aucun salaire devrait être en dessous de 2500 euros.
2: Frégile, vous donnez bien de la voix depuis Poison de la Ville, on vous entend bien. Et puis alors, ce qu'il y a de bien, c'est que vous connaissez aussi bien Dijon et nos problèmes qu'on peut avoir sur la Lino pour venir bosser le matin. Merci en tout cas de vous être exprimé ce matin. Je rappelle que quand même la question de base, c'est comment vous vous en sortez au quotidien. Après, pour ce qui est des solutions plus générales, plus politiques, on peut en parler aussi, mais il y a d'autres espaces pour ce genre de choses, notamment notre isoloir, nous permet et qui vous permet de vous exprimer et de faire remonter tout ce que vous avez sur le cœur. Il sera à Chalon-sur-Saône aujourd'hui, on en reparlera un petit peu plus tard. 03 80 42 15 15, un coup de fil à la radio, maintenant, tout de suite, dans Ici c'est vous, et on revient dans un instant.
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2: On n'écouterait pas un tube des années 80, là ? Oui, ça sonne bien, années 80. C'est Glenn Frey. Ça, c'était la bande originale du film Le Flic de Beverly Hills. Ah, ouais. The Heat Is On dans votre radio.

0: Glenn Frey avec The Heat Is On dans votre radio ici Bourgogne, presque en week-end aujourd'hui, c'est vendredi. Oui.
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0: On sort trois fois ce week-end et on commence à Braser en Plaine avec une exposition bourse consacrée aux oiseaux exotiques. Vous avez rendez-vous à la salle des fêtes Georges Balme qui se situe donc à Braser en Plaine. Demain, samedi de 9h à midi et de 14h à 18h et puis dimanche de 9h à midi et de 14h à 17h. De quoi découvrir de nombreuses espèces et peut-être repartir avec une nouvelle passion. Hein. À Dijon, à 16h, demain, c'est place de la Fontaine d'Ouche que vous pourrez aller à la bibliothèque pour un concert des Dukes. C'est un collectif qui réunit une petite cinquantaine de joueurs de ukulélé, on les connaît bien à Dijon, et ils seront une vingtaine sur scène pour un concert participatif décontracté avec des stands de la chanson française et de la variété internationale. Et sinon, direction Velars-sur-Ouche pour le salon du modélisme à la salle des Trois Ponts. Plus de 30 participants vous attendent demain samedi et dimanche de 10h à 17h. Trois idées, trois ambiances à vous de choisir, et ici Bourgogne vous donne d'autres infos pratiques dans une heure.
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0: Alors, qu'est-ce qui vous pique en ce moment ? Le pouvoir d'achat, l'inflation, oui, ça on en a parlé, mais il y a aussi les moustiques. Ça c'est un vrai sujet, un nouveau dossier à mettre sur la table d'ici c'est vous. Les moustiques qui sont encore avec nous en ce début octobre.
2: On se fait bouffer par les moustiques. Dès qu'on arrose, ils sortent de partout. Enfin, c'est catastrophique.
3: Les périodes où il y a beaucoup de moustiques, on n'utilise pas notre terrasse. Ouais, c'est pénible d'avoir une terrasse et pas de pouvoir profiter les soirs d'été. Ouais.
4: Là, il y en a 1, 2, 3, 4, 5, 6, 7.
5: 6 piqûres sur un avant-bras.
4: Ouais, c'est ça. Et j'ai sur le deuxième aussi. C'est pas beau à voir.
6: J'habite au deuxième étage, donc moi, je suis à peu près tranquille. Mais mes voisins qui habitent au premier sont assaillis. Hein. Assaillis.
0: Mais sauf qu'on n'est plus en été. Hein. Sauf que normalement, on passe plus beaucoup de temps sur la terrasse et n'empêche qu'on se fait encore bouffer par les moustiques en Bourgogne comme dans plein d'endroits en France. 03 80 42 15 15. Est-ce qu'on doit s'habituer à vivre avec les moustiques une bonne partie de l'année? Puis si vous avez envie simplement de vous lâcher sur le sujet et peut-être aussi de nous donner des trucs et des astuces pour éviter d'avoir des moustiques qui rentrent à la maison le soir ou qui viennent vous embêter, eh ben passez-moi un coup de fil, passez faire un tour ici à la radio. Par le 03 80 42 15 15, coup de fil direct ou message WhatsApp, vocal et message écrit. Je prends tout ça, messieurs, dames. 03 80 42 15 15, ici c'est vous, jusqu'à 10h.
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0: Il est quasiment 10h moins 20, voilà Garou.

0: trouve qu'il a une petite voix ce matin, non? Je sais pas, il a mué dans l'autre sens, non? Ah non, c'est toujours la même voix. C'est Garou dans votre radio avec Seul. 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
0: Alors, les moustiques, ça vous inquiète? Appelez-moi pour en parler ce matin, les moustiques qui ne sont pas repartis avec l'été, puisque l'été s'est prolongé. 03 80 42 15 15 avec le réchauffement climatique. Est-ce qu'on doit s'habituer à vivre avec les moustiques une bonne partie de l'année? J'attends vos témoignages, j'attends votre avis, j'attends vos expériences aussi en matière de moustiques. Si vous avez des trucs à me dire, hein, si vous voulez nous montrer vos boutons, vos piqûres à la radio, n'hésitez pas, un coup de fil. Et je suis sérieux pour les piqûres, parce que vous pouvez aussi me faire des photos et me les envoyer par WhatsApp. Je les raconterai, je les montrerai à la radio au 03 80 42 15 15. En France, on est bien gâté, on en a 65 espèces de moustiques. Alors après, au niveau mondial, on en a beaucoup plus, il en existerait 3500, mais en France, on en a déjà 65. Parmi lesquels le fameux tigre qui est de plus en plus présent dans nos vies. On attend même une invasion possible de moustiques tigres, puisque cet automne, voire jusqu'au mois de décembre, certains se préparent à cette arrivée de moustiques tigres, notamment les chercheurs, comme Frédéric Simard, qui est chercheur à l'Institut de Recherche et de Développement à Montpellier. Il est spécialisé dans les moustiques. Écoutez.
3: Les conditions sont absolument idéales pour le moustique tigre en ce moment. C'était pas le cas en juin, juillet, pendant la canicule. Il a souffert autant que nous. Mais maintenant, les conditions sont absolument idéales pour son développement, entre 20 et 35 degrés, et puis de l'humidité, des pluies qui permettent d'avoir de l'eau disponible pour le développement de ses larves. Et voilà, on est en plein dedans. Le moustique tigre, on le trouve jusqu'à fin novembre, voire même plus. Si l'hiver est doux, on peut s'attendre à ce qu'il soit avec nous jusqu'en décembre. Donc oui, effectivement, on s'attend à un rebond cet automne des populations de moustiques tigres, et je pense que les citoyens commencent même à le sentir dès maintenant.
0: Est-ce que vous le sentez chez vous, à la maison, sur le balcon, dans le jardin, pourquoi pas aussi? 03 80 42 15 15, est-ce que vous faites souvent piquer? Et puis surtout, appelez-moi pour nous donner vos astuces, pour me donner vos astuces et les partager avec tout le monde. Les vraies astuces pour se débarrasser des moustiques, ici en Bourgogne, 03 80 42 15 15, c'est aussi ça. Ici, c'est vous. On partage tout, même les piqûres de moustiques. Allez, à tout de suite. 03 80 42 15 15, il est 10h moins le quart.

0: Macumba?
1: Non.
0: Disparu?
1: Non.
0: C'est un autre de Jean-Pierre Madère. C'est un autre titre, un autre tube des années 80. Un pied devant l'autre. Et le 03 80 42 15 15, il est là pour vous, les amis. Alors, je suis surpris parce que je pensais que vous alliez décrocher à fond là sur les histoires de moustiques et me donner plein d'astuces pour qu'on s'en débarrasse ensemble. Mais non, a priori, non, vous les gardez pour vous, les astuces. Ou alors, vous ne faites pas du tout piquer. Ou alors, ça ne vous inquiète pas du tout. Moi, je voudrais quand même savoir si vous êtes inquiet face aux moustiques tigres, notamment, dont on parle régulièrement dans les infos. 03 80 42 15 15. Est-ce que vous êtes confronté régulièrement ou pas chez vous aux moustiques tigres? Et puis voilà, on a encore une petite dizaine de minutes sur le sujet. Malheureusement, je pense qu'il va falloir qu'on s'y habitue. Vous l'avez entendu, le spécialiste qui est chercheur à l'Institut de Recherche et de Développement à Montpellier nous disait que on pouvait en avoir jusqu'au mois de décembre, hein, concrètement. Est-ce que ça vous inquiète, cette saison des moustiques qui s'étend comme ça? 03 80 42 15 15, je vous donne le numéro de téléphone 20 fois dans l'émission au moins. Oh oui, peut-être même beaucoup plus. Mais c'est aussi parce que vous pouvez nous envoyer des messages WhatsApp, des vocaux et des messages écrits. À tout de suite.
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0: C'est de la voix, ça. Hein. Teddy Swims, dans votre radio, ici Bourgogne, Lose Control, on s'approche gentiment de 10h.
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0: Ah, je l'ai eu. Les moustiques, hein? Bon, non, chez vous, c'est bon, c'est pas un souci. Ok, c'est pas grave. Je range le dossier et c'est plutôt bien. Ou alors, vous n'avez pas voulu m'en parler ce matin parce que vous voulez garder vos trucs et vos astuces pour vous. Moi, je vais quand même en partager une, là. Si vous assistez à une invasion de moustiques, enfin, si vous êtes victime d'une invasion de moustiques chez vous, il y a un petit truc à savoir, selon les spécialistes, pour éviter la prolifération des moustiques, il faut vider systématiquement les coupelles, les arrosoirs et couvrir si vous avez des bassines, des choses comme ça, des récupérateurs d'eau. Il faut tout couvrir parce que quelques gouttes d'eau stagnante suffisent à la ponte de centaines d'œufs et c'est là qu'on assiste à une invasion de moustiques. Le moustique commun d'ailleurs préfère les grandes étendues d'eau, les mares, les fossés. Si vous en avez près de chez vous, c'est pour ça que vous avez des moustiques. Et le tigre, lui, se contente de très petites quantités d'eau stagnante. Voilà, on en reste là pour aujourd'hui, pour ce vendredi. Et lundi, on mettra d'autres sujets sur la table. On fêtera l'anniversaire d'Instagram, tiens, puisque lundi, ça fera 16 ans qu'Instagram a vu le jour. Et je vous poserai une question très simple, je vous la pose d'ailleurs dès maintenant. À quoi nous servent les réseaux sociaux ? Instagram, Facebook, etc. Hein, vous pouvez tout utiliser. Hein, et surtout, parler de tout au 03 80 42 15 15. Si vous avez du temps ce week-end et que vous n'avez pas le temps de me parler lundi en direct, bah écrivez-moi là. Envoyez-moi un petit vocal aussi, c'est possible. 03 80 42 15 15. À quoi nous servent les réseaux sociaux ? On se donne rendez-vous lundi pour mettre tout ça sur la table à partir de 9h. Ah, voilà Jeanne Masse. En rouge et noir. Ça, c'est de la couleur.

0: Bonjour Yannick Bourna. Bienvenue Yannick Bourna, je vous laisse les clés à partir de 10h et jusqu'à midi et après les infos de 10h vous allez encore nous parler de choses qui marchent, de choses positives.
1: Exactement, les semaines d'information sur la santé mentale avec le centre hospitalier de la Chartreuse, eh bien ça marche, on sera avec la chargée de la communication du CHE la Chartreuse, Elsa Métro, elle va nous expliquer tout ce qu'on va retrouver dans ces événements. Je vous dis à lundi Stéphane.
0: Bon week-end Yannick.
1: Bon week-end.
0: À lundi 9h, ciao.
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1: Merci d'avoir choisi Ici Bourgogne. Il est 10h, passez une belle matinée. Et tout de suite, les infos, c'est avec Anne-Laure Lavalette. Bonjour Anne-Laure.
3: Bonjour Yannick et bonjour à tous. Plus de 200 jeunes rassemblés devant le lycée Carnot de Dijon ce matin, dont certains cagoulés. On est au quatrième jour de mobilisation des lycéens pour plus de moyens dans l'éducation nationale. L'ambiance se tend entre les jeunes et les forces de l'ordre. Depuis 7h30 ce matin, des échanges de gaz lacrymogène, de tirs de mortiers d'artifice, des poubelles qui brûlent aussi. Circulation très difficile, voire impossible dans le boulevard Thiers devant le lycée Carnot. Évitez aussi la place de la République et la place du 30 octobre autant que vous le pouvez. L'autre point chaud ce matin se situe devant le lycée Montchappé. Des lycéens sont là aussi depuis 7h30 avec des pancartes. Les jeunes bloquent le boulevard Pompon en ce moment. Des poubelles sont en feu. On rappelle aussi que ce vendredi, deux lycées de Dijon sont totalement fermés. Le Castel et Hippolyte Fontaine en raison des violences qui ont éclaté hier après-midi entre les lycéens et les forces de l'ordre. Des infos que vous retrouvez minute par minute. On actualise tout sur notre site ici.fr. Des postiers rassemblés ce matin en centre-ville de Dijon au niveau du bureau de poste de la place Grangier. Le syndicat CGT fait signer une pétition contre les fermetures annoncées de 441 bureaux de poste partout en France d'ici 2027. On vous en parlait en début de semaine sur Ici Bourgogne. Chez nous justement, 6 bureaux sont concernés en Côte d'Or, parmi lesquels Brazé-en-Plaine, Nolay, Velars-sur-Ouche, 9 bureaux en Saône-et-Loire dont Épinac, Toulon-sur-Arroux ou Ciry-le-Noble. Également des bureaux qui fermeront totalement leurs portes ou seront transformés en agence postale communale. 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Et puis du handball ce soir, le DMH veut poursuivre sa remontée au classement de Pro League. Rendez-vous au Palais des Sports pour le deuxième match consécutif à la maison. Les Dijonais reçoivent Créteil pour la 5e journée de championnat. Le coup d'envoi, c'est à 20h30. Et pour la météo, c'est une belle journée Yannick.
1: Oui, après la pluie, le beau temps et du soleil tout au long de la...
3: Il n'a pas plu beaucoup, il faut dire.
1: Oui, mais bon, il y a quand même eu de la pluie.
3: Trois gouttes.
1: Du soleil partout en Côte d'Or et en Saône-et-Loire. Aujourd'hui, un ciel légèrement voilé cet après-midi. Température maximale 22 degrés à Dijon, 23 à Beaune, 20 à Saulieu, 22 à Montigny-sur-Aube et Châtillon-sur-Seine, 21 à Montbard, 23 en Saône-et-Loire, à Autun et Chalon-sur-Saône. Cette nuit, les températures seront plutôt fraîches. Elles seront comprises entre 9 degrés à Nolay et 15 degrés à Vaughan.
3: Du côté de la circulation, on est prudent dans Dijon et on évite les abords des lycées.
1: Exactement, vous l'avez cité, le lycée Montchappé, notamment, éviter la place de la République, la place du 30 octobre. Il y a des embouteillages encore sur l'avenue Victor Hugo, aux alentours du centre hospitalier aussi de la Chartreuse, vers le lac Kyr. Ça bouche un petit peu sur l'avenue Jean Jaurès également à Dijon. Sinon, en Saône-et-Loire, tout va bien également. N'hésitez pas à nous appeler si vous rencontrez la moindre difficulté. T'es sur la route, 03 80 42 15 15. Anne-Laure, je vous souhaite un bon week-end et je vous dis à lundi.
3: Belle journée à vous et à lundi, Yannick, dès 6h. Ciao.
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1: C'est Yannick, ici ça marche ce matin jusqu'à 11h sur votre radio. Ici Bourgogne, on vous montre que les semaines d'information sur la santé mentale avec le centre hospitalier de la Chartreuse, oui, ça marche bien. Pour en parler, nous sommes avec la chargée de communication du CH la Chartreuse, Elsa Métro. Bonjour Elsa.
4: Bonjour.
1: Elsa, merci d'être avec nous. Alors du 5 au 18 octobre prochain, on va parler des semaines d'information sur la santé mentale. Qu'est-ce que c'est concrètement ?
4: Alors les semaines d'information santé mentale, c'est quelque chose de très intéressant qui a lieu tous les ans. C'est un événement national et l'objectif, c'est vraiment de parler de santé mentale avec tout le monde, pas seulement entre professionnels, d'ouvrir ce sujet à toute la population au travers d'événements.

0: cette année, le thème est pour notre santé mentale, ouvrons-nous aux arts. Pourquoi avoir choisi de faire passer la santé mentale par la culture et la création ?
1: C'est un très beau thème. En fait, il y a des thèmes différents tous les ans pour les semaines d'information santé mentale. L'an dernier, c'était un autre thème. Il y a eu le mouvement, il y a eu le lien social, il y a eu l'environnement. Et à chaque fois, c'est des fenêtres qui nous permettent de parler de santé mentale différemment. Les arts, c'est quand même un thème particulièrement intéressant parce que à la fois, ça permet de parler de santé mentale à travers différents arts, une exposition, une pièce de théâtre, de la peinture, peu importe. Et en même temps, ça nous permet de voir à quel point l'art est utile pour conserver, préserver une bonne santé mentale.
0: Ça, c'est vous qui l'avez défini au centre hospitalier de la Chartreuse à Dijon, parce que non. C'est un événement national, en fait, cette semaine d'information sur la santé mentale. Donc, chaque année, on vous donne une thématique et vous devez, entre guillemets, l'appliquer.
1: Exactement, c'est pas nous qui choisissons les thèmes, mais on est ravis des thèmes qui sont sélectionnés chaque année. En fait, les sismes, ça existe depuis un moment, ça existe depuis 1990, c'est presque aussi vieux que moi.
0: Vous êtes encore jeune.
1: Oui, mais relativement
0: jeune. Ça me rassure aussi.
1: Le thème est national, mais après on a un collectif local, et donc on organise en local, autour de ce thème, différentes animations, différents événements, et donc on se coordonne, on réfléchit à ce thème ensemble, on se voit régulièrement entre partenaires, il y a plein d'acteurs différents, des associations, le centre hospitalier, le CHU, enfin voilà, il y a vraiment tout le monde se met ensemble.
0: Et du coup, vous êtes au courant aussi de ce qui se passe dans les autres villes qui vont faire la même thématique que vous ?
1: Oui, là vraiment le collectif, c'est un collectif au niveau du département, donc un collectif au niveau de la Côte d'Or, et on est au courant du coup de tout ce qui se passe en Côte d'Or. Il y a un programme d'ailleurs Côte d'Or, qu'on peut retrouver sur le site du projet territorial de santé mentale, le PTSM 21, sur Internet. Et du coup, l'idée, c'est vraiment de se mettre ensemble pour donner de la visibilité à ces questions de santé mentale sur ces deux semaines.
0: Eh bien, vous restez avec nous, Elsa Métro, dans quelques instants. On va parler plus en détail des événements qui vont vous attendre sur cette semaine d'information sur la santé mentale. Alors vous l'appelez sisme, mais bon, pour les problèmes de prononciation, moi, je vais l'appeler semaine d'information sur la santé mentale. Et on va vraiment comprendre quel impact ça a vraiment, ce type d'événement. Vous restez avec nous. Nous, tout de suite, on va faire un bond en 1980, bien avant la création des semaines d'information sur la santé mentale. C'est avec Diana Ross et son titre Upside Down.
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0: Upside Down de Diana Ross sur votre radio, ici Bourgogne.
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0: Ce matin, on vous montre que les semaines d'information sur la santé mentale avec le centre hospitalier La Chartreuse, eh bien, ça marche. On est avec la chargée de communication du CH La Chartreuse, Elsa Métro. Alors Elsa, les semaines d'information sur la santé mentale cherchent notamment à faire tomber les idées reçues. Est-ce que le fait de se rencontrer, de partager une expérience ou simplement de faire une activité ensemble peut réellement changer le regard que l'on porte sur la psychiatrie ?
3: Absolument. En fait, c'est vrai que la santé mentale, c'est quelque chose qui fait peur, c'est quelque chose qui est encore un petit peu tabou, dont les gens n'osent pas parler. Quand on a un problème de santé mentale ou qu'on a un suivi, qu'on doit se faire hospitaliser, même qu'on va chez la psy, on a du mal à dire...
0: Il y a quand même un sentiment de honte.
3: Exactement, qui persiste, hein, alors que, bien évidemment, ça évolue. Mais quand même, il y a encore du trajet, du travail à faire pour que ce soit vraiment déstigmatisé. Donc, ces semaines d'information, leur objectif, c'est ça, c'est d'ouvrir le débat, de faire tomber encore les idées reçues, les tabous et de permettre à tout le monde d'en parler. Et puis, mieux comprendre ce que c'est que la santé mentale, qu'on a tous une santé mentale à préserver, mieux comprendre ce que sont les troubles psychiques. On va tous être confrontés, il y a une personne sur cinq qui va être confrontée au cours de sa vie à des problèmes de santé mentale, sans parler des proches, parce qu'on a aussi des proches qui sont confrontés.
0: Justement, alors, je suppose que chaque année, il y a des nouvelles personnes qui viennent découvrir. Est-ce que souvent, c'est lorsque nous, de l'extérieur, il y a une personne de notre entourage qui peut être touché par la santé mentale. Et donc là, on vient s'y rendre et on découvre. Est-ce que souvent vous avez affaire à vous découvrir, enfin vous discutez avec des gens qui découvrent un peu tous ces phénomènes de santé mentale par le biais, parce que ça arrivait autour d'eux?
3: Ça arrive, c'est vrai qu'on est. Je pense que si on demande à n'importe qui, tout le monde a quelqu'un dans son entourage qui a eu un problème de santé mentale. Donc évidemment, on est tous touchés à un moment donné ou à un autre par la santé mentale. Et plus on est au courant de ce que c'est, plus on est au courant du fonctionnement, des troubles psychiques, de comment ça se présente, plus on peut aussi intervenir tôt, poser des questions. C'est important de poser des questions quand on sent que quelqu'un va pas bien. Bien souvent, les gens n'osent pas parler. Il faut parler, on le sait aujourd'hui. Et si on pose des questions tôt, on peut aussi intervenir plus tôt, ce qui fait qu'il y a moins d'impact sur la vie de la personne qui a un trouble psychique, par exemple, même s'il s'agit d'une, on va dire entre guillemets, d'une simple dépression. Si on la repère tôt, si on intervient tôt, ça va quand même être mieux pour la personne. Donc les troubles psychiques, ils ont un impact considérable sur la vie des gens. Ils peuvent casser des trajectoires de vie, ils peuvent faire arrêter des études à des jeunes. Et plus on le voit tôt, plus on le comprend, plus on en parle, mieux c'est pour tout le monde.
0: En Côte d'Or, près de 40 rendez-vous sont proposés, pas seulement à Dijon. Qu'est-ce qu'on peut trouver dans ce programme et surtout, à qui s'adressent ces événements ?
3: Ça s'adresse à tout le monde. Il y a vraiment des propositions sur ces 40 propositions qui s'adressent aussi bien aux tout-petits qu'aux adultes, qu'aux personnes âgées. Enfin, vraiment, ça s'adresse à tout le monde, sans limite, aux personnes qui ont un trouble psychique et aux personnes qui n'en ont pas ou qui n'en ont pas eu. Enfin, voilà, vraiment, c'est ouvert à tous. Et votre deuxième question, c'était
0: C'était à qui s'adresse
3: À tout le monde.
0: Qu'est-ce qu'on peut retrouver comme programme?
3: Ah, on retrouve vraiment des choses extrêmement variées, surtout sur cette thématique des arts. Donc on a des expositions, je sais qu'au CHU Dijon-Bourgogne par exemple, il y aura une exposition dans les couloirs d'œuvres créées en art-thérapie. Nous, au CH La Chartreuse, on a exposé une artiste qui s'appelle Anne Forget, qui a été hospitalisée au CH La Chartreuse en 2021 et qui a fait un carnet d'aquarelles magnifique sur son hospitalisation, pour passer le temps au départ. Et puis ces œuvres sont exposées sur les grilles du jardin d'Arcy. Il y a des événements aussi portes ouvertes, par exemple la maison des ados qui ouvre ses portes, l'Una Femme qui s'occupe des aidants qui va ouvrir ses portes. Voilà, du théâtre, différents événements.
0: Il y a même du sport avec
3: les
0: foules et douces. Oui, ça c'est le dimanche 18 octobre. On va en parler évidemment dans quelques instants. Vous restez avec nous, Elsa Métro. Tout à l'heure, on va parler un peu des origines de cet événement des semaines d'information sur la santé mentale avec le centre hospitalier La Chartreuse à Dijon. Vous restez avec nous, il est 10h15, place à la nouveauté musicale. Un nouveau duo, Boulevard Désert et Carbone, c'est pas si facile.

0: C'est pas si facile, le dernier duo de Boulevard Désert avec Carbone sur votre radio, ici Bourgogne. Vous restez avec nous parce que ce matin, eh bien, nous parlons des semaines d'information sur la santé mentale avec le centre hospitalier La Chartreuse à Dijon. On est avec la chargée de communication Elsa Métro. Elle va nous parler un peu des origines de cet événement dans quelques instants. Et puis, je vais vous donner aussi quelques idées de sorties pour ce mois d'octobre rose. Oui, on se bat tous contre le cancer du sein, donc j'ai plein d'idées de sorties à vous donner pour soutenir la cause.
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0: Du 5 au 18 octobre prochain, le centre hospitalier La Chartreuse à Dijon organise ses traditionnelles semaines d'information sur la santé mentale. Et vous savez quoi? Ça marche bien. Oui, on en parle avec la chargée de communication du CH La Chartreuse, Elsa Métro. Alors Elsa, ces semaines d'information sur la santé mentale, elles existent depuis 37 ans. Exactement. Oui, ça ne date pas d'hier. Vous, Elsa, vous y participez depuis 3 ans. Aujourd'hui, c'est votre 4e édition à partir du 5 octobre. Racontez-nous vos premières éditions.
9: Alors, c'est vrai que c'est ma 4e édition au CH La Chartreuse, parce qu'avant, je ne travaillais pas au CH La Chartreuse. J'avais participé en tant que public. Et au CH La Chartreuse, ce que j'ai découvert d'abord, c'est les foulées douces. C'est donc une marche et des courses qui ont lieu à partir du centre hospitalier et puis autour du lac Kyr aussi. Et c'est un bel événement que vraiment, je vous invite à découvrir. Il y a encore de la place. Vous pouvez vous inscrire pour marcher, pour courir 3, 5 ou 10 kilomètres. Et l'idée, c'est de venir à l'hôpital. On sait que cet hôpital, il fait peur. Les gens ont peur de mettre les pieds dans l'enceinte du CH La Chartreuse. Et le fait de venir pour un événement aussi léger et agréable et fédérateur qu'une marche ou une course, ça permet de faire le premier pas. Et si on a besoin d'aide plus tard, de revenir plus facilement. Donc ça, c'est vraiment quelque chose qui peut changer une vie aussi.
0: Vous avez cité les événements auxquels vous avez participé, que vous avez découvert. Alors parmi ces événements, il y a une exposition d'Anne Forger, donc qui se trouve place Darcy à Dijon. Ça a été inauguré avant-hier, si je ne dis pas de
9: bêtises.
0: Elle s'intitule Carnet ouvert et cœur battant, voyage intime en psychiatrie. À l'intérieur, donc Anne nous raconte sa propre hospitalisation à La Chartreuse à travers 200 pages de dessins et d'écrits. Qu'est-ce que son regard apporte que l'on ne pourrait pas raconter de la même manière depuis l'extérieur?
9: C'est vrai que si moi je me mets à parler du centre hospitalier La Chartreuse ou des professionnels, il y a quelque chose d'un petit peu froid et institutionnel, alors que là c'est son expérience, on est avec elle dans ses carnets pendant qu'elle essaye de passer le temps, pendant qu'elle nous raconte l'attente à l'hôpital, les médicaments, les effets secondaires, les amitiés aussi qui se nouent avec les gens qu'elle rencontre. Il y a son humour, il y a son talent, parce qu'elle est bourrée de talent et que vraiment ses aquarelles sont très très belles, et du coup ça permet une immersion. qu'on ne peut pas nous réaliser. Donc vraiment, c'est quelque chose
0: mais
9: de très
0: qui apporte aussi de la légèreté sur le temps passé au centre La Chartreuse. Parce que oui, c'est vrai, comme vous l'avez dit, de l'extérieur, nous, on voit ça très très fort. Quand on parle de centre hospitalier et encore plus psychiatrique, tout de suite, on imagine des choses qui sont vraiment totalement fausses, parce que c'est aussi un endroit où on accompagne surtout les patients.
9: Exactement, c'est vrai qu'il y a des idées reçues encore qui font mal à la psychiatrie. L'idée que les gens sont enfermés, qu'il faut enfermer aussi à tout prix les gens qui vont pas bien ou qui ont un trouble psychique, c'est évidemment pas le cas. On peut vivre et aller bien avec un trouble psychique.
0: On a un peu l'image d'une pension.
9: Oui, c'est ça. Non, mais il y a encore des gens qui disent beaucoup internés. Moi, à chaque fois, ça me fait frémir et je reprends les gens qui disent ça. Non, il y a des hospitalisations. Non, les gens ne sont pas attachés ou enfermés dans leur chambre. Voilà. Vraiment, on a plein de clichés.
0: Puis même les patients nouent des liens entre eux.
9: Et puis les patients, c'est des personnes, ils ont des personnalités, ils ont des talents, ils ont des envies, de l'humour, des ressources aussi. Et ça, c'est important de le montrer.
0: Ça, par exemple, pour vous donner un peu une image à vous, les auditeurs, je vous invite à regarder le film Patient, qui a été réalisé par Fabien Marceau, plus connu sous le nom de Grand Corps Malade. Donc lui, il raconte surtout son parcours quand il a été dans un centre hospitalier, et on s'aperçoit aussi qu'à l'intérieur, c'est surtout des relations humaines. Elsa, le vendredi 9 octobre, vous allez accueillir David Rodriguez, auteur de l'album jeunesse La Cabane Perchée. Est-ce que vous pouvez nous parler de cet événement et aussi de cette œuvre? On parle de culture encore.
9: Oui, c'est très émouvant en fait ce projet-là. David Rodriguez, il a un papa qui vit avec une bipolarité. Et lui, quand il était petit, son papa a été suivi au centre hospitalier La Chartreuse. Et personne n'avait mis de mot à l'époque sur ce que vivait son papa. On lui a dit, ton papa, il est fatigué, il va se reposer au centre hospitalier, il va se reposer. C'est évidemment pas la réalité. Lui, il avait pas les mots du coup pour comprendre ce qui se passait. Et il a écrit le livre qu'il aurait voulu lire enfant. Donc un livre qui parle de la bipolarité, qui parle des troubles psychiques. Il va venir le lire. Il y a des aquarelles en plus, enfin, il y a des illustrations, pardon, qui sont magnifiques dans ce livre. Et donc, il va venir le lire au centre hospitalier, à des enfants, aux adultes qui les accompagneront aussi, ouvrir le débat après sur la santé mentale, et puis proposer une activité autour de la construction d'une cabane. Ça va être un bel événement parce que ça permet aussi de parler des proches. Les troubles psychiques, ça concerne bien sûr la personne qui en souffre, mais également les proches qui se retrouvent démunis, souvent seuls, qui ont peur d'en parler, qui ont peur de nuire à la personne en racontant aussi ce que leur proche vit. Et donc ça permet de vraiment d'être un vrai outil de médiation, il en parle comme ça, avec des images, une histoire, c'est un point de départ aux échanges, et elle répond pas à toute l'histoire, mais elle permet vraiment de commencer à parler.
0: Vous restez avec nous, Elsa Métro. On va continuer à parler évidemment des semaines d'information sur la santé mentale avec le centre hospitalier La Chartreuse à Dijon. Oui, elle marche bien ces semaines. Mais tout de suite, place à la musique avec le boss. Il y a 46 ans, oui, c'est sorti en octobre 1980, Bruce Springsteen sortait The River. On écoute un extrait avec Angry Heart.

0: Hungry Heart du boss Bruce Springsteen sur votre radio. Ici Bourgogne, il est 10h30 et je vais vous donner des belles idées de sortie pour ce mois d'octobre.
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0: Qui dit octobre et dit forcément octobre rose. À Cluny, les foulées clunisoises, eh bien, auront lieu le dimanche 11 octobre de 9h30 à 15h30 au centre de loisirs La Marelle, un événement sportif et solidaire organisé par l'association Le Ruban Rose du Clunisois au profit de la recherche contre le cancer du sein. Cette première édition réunit un trail de 7 km, un de 18, une marche de 7 et ainsi qu'un village rose. À Courcelles-lès-Saumur, le samedi 10 octobre à l'espace Arc Cana vous donne eh bien, rendez-vous pour un repas placé sous le signe de la gourmandise, de la convivialité et de la solidarité à l'occasion de la lutte contre le cancer du sein. À la table rose, eh bien, un repas entièrement réalisé avec soin par Pizza Bud avec un menu gougère rose farcie à l'époisse et salade verte en entrée, jambon saupiqué et riz rose, délices chocolat blanc et framboise en dessert et un apéritif, vous sera offert.
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0: Merci d'écouter ici Bourgogne. Vous restez avec nous dans quelques instants. Eh bien, on va vous parler d'une initiative plutôt originale. On parle de foot, on parle même de mondial, mais c'est sur une idée plutôt originale.
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0: Hervé Christiani, il est libre, Max, sur votre radio. Ici Bourgogne, passez une belle matinée. 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

0: Il est libre, Max, Hervé Christiani, pour vous accompagner sur votre média de la vie locale. 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
0: Alors, rien de mieux que le sport pour tisser du lien et garder la forme, même après 50 ans. La preuve, avec un mondial de foot, pas tout à fait comme les autres. En Nouvelle-Aquitaine, Robin Bernot avec Alexandre Alves.
3: En Dordogne, une compétition de foot s'est déroulée entre 8 équipes composées uniquement de femmes âgées de plus de 50 ans.
4: Bah moi, je pense que c'est une super initiative, déjà.
3: Des équipes venues des États-Unis, du Japon, d'Afrique du Sud, de Belgique et de France participaient à cette compétition. Et des supporters nombreux ont fait le déplacement pour voir les joueuses et les encourager, à l'image de Valérie. Valérie, elle est venue de Nîmes. 5 heures de route au total pour soutenir Christelle, sa belle-sœur qui joue avec l'équipe des Reines du Foot. Alexandre Alves l'a rencontrée pour nous.
5: Nous, on est fanas, on adore le foot. Et puis là, la belle-sœur, des femmes de plus de 50 ans, il faut être là pour les encourager. Là, c'est sûr, là, il faut être derrière elles, il n'y a pas 100%. Dans la voiture, on ne l'a pas sortie, mais on a le drapeau, on a tout ce qu'il faut. Et dans le trajet de l'aller pour venir, on s'est entraîné pour chauffer la voix. Il n'y a pas de souci. On est prêts, on est à fond. Derrière les Reines du Foot. On est là pour encourager la France, il faut qu'elle gagne. On va pas laisser la place aux USA, aux Japonaises. Non, même si c'est Calais, on va gagner. J'en crois pas, on n'en croit pas les yeux. Des Japonaises, des États-Unis, bon, Belgique, c'est plus près. Mais Afrique du Sud, mais franchement, à Calais, qui aurait dit un petit village de 350 habitants, c'est incroyable.
3: Une compétition de foot pour les femmes âgées de plus de 50 ans. Ici, en Dordogne, ça marche. Et vous, qu'en pensez-vous? Je suis allé échanger autour de ce sujet avec Laure.
4: Je pense que c'est très important de valoriser le sport des femmes d'une part, mais aussi le sport après un certain âge. Je pense que c'est extrêmement important de montrer aussi que ça peut être des lieux de sociabilité.
3: Mais alors, comment faire pour aller plus loin et peut-être même faire en sorte que ces initiatives se multiplient de plus en plus?
4: Alors, en parler plus, oui. Et puis, en fait, ces femmes dont vous me parlez, c'est aussi des rôles modèles, je pense. C'est des femmes qui, du coup, grâce à vous, on va en entendre parler. Certaines femmes vont se dire que c'est possible, qu'elles peuvent faire du sport, qu'elles peuvent aller faire des tournois de foot en Dordogne ou ailleurs, j'espère. Et ces rôles modèles-là, ces femmes qui donnent l'exemple, je pense que c'est aussi une manière d'encourager les autres à se lancer.
3: C'est peut-être justement en multipliant ces rencontres, en ouvrant davantage les clubs et en faisant connaître ces initiatives que le football féminin pourra continuer à se jouer à tous les âges.
0: Ah bah oui, ça c'est vraiment une belle initiative, Elsa. Une Coupe du Monde de foot après 50 ans, c'est bien.
6: Oui, évidemment.
0: Vous verrez faire du foot après 50 ans?
6: Moi, j'ai toujours bien aimé jouer au foot et je me verrai bien sûr jouer au foot, y compris après 50 ans. Et je trouve qu'il faut vraiment évoluer effectivement sur ces questions parce que les femmes, bien sûr, aiment aussi faire du sport, aiment aussi bouger. Effectivement, le sport, c'est pas non plus que de la compétition, c'est aussi un lieu de sociabilité, comme c'était dit dans le reportage, un lieu de joie, de jeu. Enfin voilà, évidemment qu'il faut évoluer sur ces questions-là et même ne plus en faire un sujet. Enfin, je pense que le simple fait qu'il y ait plein de gens qui disent le football féminin, ça reste un problème. Parce que le foot, c'est du foot pour les femmes ou pour les hommes. Et bien sûr que les femmes.
0: Ça, c'est le terme, en fait, qui vous dérange foot féminin. Non, mais parce que vous l'avez dit en fait tout à l'heure, vous avez bien fait de le dire à l'antenne. Si on fait un parallèle avec le CH La Chartreuse, vous organisez les foulées douces. Est-ce que pour ces courses ou ces marches, il y a vraiment toutes les générations qui y participent?
6: Oui, alors plutôt, peut-être pas encore des très très jeunes, mais on a eu quand même des jeunes. On avait une course de 3 km qui permet aux plus jeunes de participer quand ils veulent pas courir 10 km directement. On a la marche qui est quand même extrêmement fédératrice pour ceux qui veulent pas courir. Moi, par exemple, je dis que j'aime bien taper dans un ballon, mais courir, c'est pas trop mon truc. Je peux marcher, il y a pas de problème. On peut faire le tour du lac Kir, ça c'est à la portée de tous, quasiment. Donc oui, c'est ouvert à tous et il y a tous les âges.
0: D'ailleurs, si on reparle de taper dans un ballon, vous jouerez quel poste?
6: Ah, je sais pas, je suis pas à ce point.
0: Vous faites marquer ou défendre?
6: Peut-être marquer.
0: Ouais, peut-être marquer. Bon, en tout cas, on espère que, en tout cas, les Bleus de Zinedine Zidane, ce soir, ils vont marquer contre l'Italie. Vous restez avec nous, Elsa Métro, dans quelques instants. Eh bien, vous allez nous donner vos bonnes petites adresses. Ça sera juste après cette belle chanson. Vous avez reconnu aux premières notes. Là, on prend la direction de l'Italie avec Andrea Bocelli. Voici Conte Partir.

0: Oh, c'est magnifique. Andrea Bocelli sur votre radio, ici Bourgogne. Vous restez avec nous parce que dans quelques instants, notre invitée Elsa Métro, chargée de communication au CH La Chartreuse, va nous donner ses bonnes petites adresses. Et j'espère que vous avez faim, vous aimez bien manger et vous aimez bien aussi les ateliers créatifs.
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0: Ici ça marche, on vous montre que les semaines d'information sur la santé mentale avec le centre hospitalier La Chartreuse à Dijon, eh bien ça marche vraiment. On est avec la chargée de communication du CH La Chartreuse, Elsa Métro. Alors Elsa, c'est l'heure de nous donner vos bonnes petites adresses. Où est-ce que vous nous emmenez? On va commencer par manger.
11: Eh ben oui, c'est toujours bien de commencer par manger. Moi, j'habite vers la Chartreuse, justement, où je travaille. Donc, quartier Bourroche, il y a un restaurant que j'adore, mes collègues vont rigoler. Ils savent déjà ce que je vais dire. C'est Un Pied chez la Marinette, 36 avenue Jean Jaurès. C'est ouvert tous les midis, c'est très très bon. C'est une adresse que vraiment
0: qu'est-ce
11: j'adore.
0: Qu'on mange?
11: Alors, il y a des produits frais et de saison. Il y a souvent des propositions végétariennes. Là, hier, j'y suis allée, j'ai mangé un mafé cacahuète. C'était
0: ah
11: très,
0: oui,
11: très bon.
0: Oui, je valide.
11: Il y a Christine et Clémence qui sont en plus adorables. Et il suffit d'y manger une fois pour avoir envie d'y retourner.
0: Vous y allez combien de fois par semaine?
11: Non, ça je peux pas dire. Non, j'y vais trop souvent. Parce qu'à chaque
0: c'est
11: fois que je...
0: C'est jamais assez.
11: Ouais, non, c'est jamais assez. Vraiment, je pourrais y manger tous les midis.
0: Où est-ce que vous nous amenez dans un autre endroit? Allez.
11: Alors, il y a l'âge de raisin, qui est plutôt ouvert du coup le soir. Ça tombe bien, hein. Je peux manger le midi à Un Pied chez la Marinette et le soir à l'âge de raisin, c'est rue Verbier.
0: Vous avez un bon budget quand
11: ouais,
0: même.
11: Ouais, non, je fais pas du tout ça. c'est dans mes rêves. Donc, l'âge de raisin, c'est un bar à vin, mais aussi un restaurant avec des produits de saison aussi. C'est Jeff et Nadine. Nadine, elle cuisine et Jeff, il est derrière le comptoir. Il y a des très bons vins. Ce qu'il propose, c'est excellent. Voilà, je vous recommande, vous pouvez y aller les yeux fermés.
0: Il y a des vins de Bourgogne, évidemment.
11: Exactement, vous pouvez. C'est en bas de la rue Berbizet.
0: Et ensuite, vous allez nous parler d'activités.
11: Alors, il y a quelque chose qui me tient à cœur, oui, ça s'appelle La Clame. C'est au bar Le Saint-Nicolas, rue Jean-Jacques Rousseau. C'est une scène ouverte qui est portée par un collectif d'assaut, Le Fil, Poésie sans merci et Le Cri de la Plume. En fait, on va au Saint-Nicolas, il y a un micro. On peut venir dire ou lire un texte, mais aussi simplement écouter. C'est pas nécessaire de prendre la parole. Et souvent, il y a un petit atelier d'écriture. Il y a toujours un atelier d'écriture avant la scène ouverte, avec une amorce pour nous lancer dans l'écriture. Et puis, on peut lire ce qu'on a écrit. C'est toujours intéressant, ça permet de faire des rencontres. On y parle aussi de santé mentale, d'ailleurs, bien souvent. Ça fait sourire, ça émeut et ça donne envie de partager et de rencontrer les autres.
0: Vous êtes plutôt à l'aise, on va dire, devant un micro.
11: Oui.
0: Elsa, est-ce que vous avez déjà lu des textes sur
11: à la Clame? Mais bien sûr. Et le prochain rendez-vous, c'est le 28 octobre. C'est les derniers mercredis de chaque mois.
0: Vous allez lire un texte?
11: Peut-être le 28.
0: Attention, parce que je vais venir. Hein.
11: Bah, venez.
0: Et on va venir avec tous les auditeurs. Hein. Donc, le 28 octobre, à la Clame. Oui. Voilà. C'est noté. Merci beaucoup pour les petites adresses, Elsa Métro. Vous restez avec nous. On va continuer à parler des semaines d'information sur la santé mentale avec le CH La Chartreuse à Dijon. Et évidemment, ces semaines d'information, elles marchent très, très bien. Place à la musique tout de suite avec la dernière gagnante de la Star Academy, Marine, et son titre est

0: La belle et douce voix de Marine et son titre Escroc sur votre radio, ici Bourgogne.
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0: Les semaines, moquez-vous Elsa Métro. Vous êtes chargée de communication au CH La Chartreuse et on parle justement des semaines d'information sur la santé mentale et on vous montre que...
3: Comme quoi, c'était pas si dur à dire finalement.
0: Oui, vous êtes très, très taquine. Si nos auditeurs, ils veulent participer au sisme en Côte d'Or, où peuvent-ils trouver le programme et les informations pratiques?
3: Il faut effectivement aller regarder le programme, puisque comme on l'a dit, il y a une quarantaine d'événements, c'est beaucoup. Il y a de quoi normalement trouver votre bonheur dans le programme. C'est sur le site du projet territorial de santé mentale 21, de la Côte d'Or, donc ptsm21.fr. Vous tapez ça, vous allez tomber sur le programme. Il y a un programme Dijon Métropole et un programme Côte d'Or, avec l'ensemble des événements qui sont répertoriés, les lieux, les dates, tout ce qu'il faut.
0: On va revenir sur un des événements qui a lieu le 18 octobre prochain, ce sont les Foulées Douces. Est-ce que vous pouvez nous redonner les différentes courses possibles ?
3: On peut d'abord marcher, il faut le dire, pour ceux qui ont peur de courir ou pas envie ou qui n'aiment pas. Et puis on peut courir un 3 km, un 5 km ou un 10 km. C'est affilié à la Fédération Française d'Athlétisme. Vous pouvez vous inscrire. Donc n'hésitez pas à vous inscrire. C'est des prix voilà, qui sont tout à fait accessibles. Et la marche, bien sûr, est gratuite.
0: Donc voilà, merci pour ces présentations. Donc on rappelle 3, 5 et 10 km. Voilà, c'est plutôt des courses...
3: C'est autour du lac Kyr, au départ du CH La Chartreuse. Il y aura aussi un village des arts, puisque la thématique cette année, c'est « Ouvrons-nous aux arts ». Donc il y aura un village des arts avec des intervenants qui proposeront ou des activités artistiques ou de réfléchir au lien entre art et santé mentale. Donc n'hésitez pas à venir, vraiment. Il y a le 9 octobre, David Rodriguez qui viendra lire « La cabane perchée ». C'est ouvert au public si vous voulez venir avec votre enfant pour parler santé mentale, c'est également possible. Et puis on a cette expo d'Anne Forget, nous, à La Chartreuse, qui est sur les grilles des Jardins d'Arcy jusqu'au 28 octobre, mais aussi des portes ouvertes de la Maison des Ados, de Lune à Femme. Il y a énormément de choses dans le programme, et j'en profite pour remercier ce collectif de Côte d'Or, qui est vraiment agréable, parce que ces semaines d'information santé mentale, elles permettent aussi de créer du lien entre les différents acteurs, les associations, les centres hospitaliers. Voilà, c'est vraiment nourrissant aussi d'organiser ces événements, parce que ça crée des liens parfois durables qui donnent envie de faire des partenariats et de travailler ensemble plus longtemps.
0: Qu'est-ce qu'on devrait retenir de ces semaines d'information sur la santé mentale ?
3: Qu'on a tous une santé mentale, c'est déjà le premier point.
0: Qu'on est tous concernés.
3: On est tous concernés, on a tous une santé mentale à préserver. Cette santé mentale, elle varie au fur et à mesure du temps. On a parfois une bonne santé mentale, parfois une moins bonne santé mentale. Et c'est indépendant de si on a un trouble psychique ou pas. On peut avoir pas de trouble psychique, mais une mauvaise santé mentale, et l'inverse aussi. Donc c'est ça qu'il faut retenir, que c'est pas tabou, qu'il faut en parler, que c'est... Quand on se casse le pied, on n'a pas honte de dire qu'on se casse le pied. Bah, c'est pareil pour la santé mentale. Il faudrait que ce soit pareil. C'est pas encore pareil, mais il faudrait que ce soit pareil.
0: Ça le sera. Merci beaucoup Elsa Métro, chargée de communication au CH La Chartreuse, de nous avoir présenté les semaines d'information sur la santé mentale. Et évidemment que
3: bravo
0: ça marche.
3: Bravo pour la prononciation.
0: Merci Elsa, je vous souhaite une belle journée.
3: Au revoir, merci beaucoup.
0: Au revoir. Dans quelques instants, c'est le retour de l'information présentée par Lise Dussault. Et juste après, la tournée des Grands Ducs, le dernier épisode à Venard-et-les-Lôme au Pantographe. Oui, Rosanna de Toto. Belle matinée. À l'écoute d'ici, mon bébé.

0: Et tout de suite, les infos, c'est avec Lise Dussault. Bonjour Lise.
1: Bonjour Yannick.
0: Un vol à main armée au centre commercial de la Toison d'Or à Dijon ce matin.
1: Ça s'est passé aux alentours de 8h30. C'est la boutique Apple qui a été visée. On ne sait pas ce qui a été dérobé exactement, mais deux personnes ont été légèrement blessées selon la direction. Les agents de sécurité du centre commercial, les forces de l'ordre et les pompiers sont rapidement intervenus. Une enquête a été ouverte. L'Apple Store, lui, reste fermé jusqu'à nouvel ordre. Il n'y a pas pour l'instant de date de réouverture communiquée. De nouveau des points de tension ce matin devant des lycées à Dijon. On en est au quatrième jour de mobilisation chez nous. Les lycéens réclament plus de moyens pour l'école publique. Et ce vendredi, l'ambiance est tendue aux abords du lycée Carnot et jusqu'à la place de la République. Des poubelles incendiées ont été disposées devant la porte d'entrée de l'établissement. Certains jeunes manifestent pancartes en main. D'autres personnes sont elles cagoulées et plus virulentes. Ils sont en face à face avec les forces de l'ordre. C'est compliqué aussi ce matin dans le secteur de Montchapet. Au total, à Dijon, deux personnes ont déjà été interpellées. Une file d'attente de près de 500 mètres. Certains font même demi-tour quand ils voient le monde. La braderie Seb investit pour la première fois le parc des expositions de Dijon pour 3 jours d'aujourd'hui à dimanche sur presque 6000 mètres carrés. Il y avait du monde avant même l'ouverture. Ce matin, il y a de quoi faire des bonnes affaires hein, avec des prix cassés, jusqu'à 50% de réduction sur les produits des marques du groupe Seb, le géant du petit électroménager. Un dernier match amical avant la reprise du championnat. Les footballeurs dijonnais reçoivent ce soir un club de Ligue 1, 3, c'est à partir de 18h à Gaston Gérard. Et puis de son côté, le DMH espère poursuivre sa remontée au classement en seconde division de handball. Les dijonnais reçoivent Créteil à 20h30 au Palais des Sports. Yannick, après la pluie, vient le beau temps.
0: Oui, Lise, tout à fait. Du soleil tout au long de la journée en Côte d'Or et en Saône-et-Loire. Cet après-midi, le ciel sera légèrement voilé, mais rien de bien méchant. Température maximale 22 degrés à Dijon, 23 à Beaune, 20 à Saulieu, 22 à Montigny-sur-Aube et Châtillon-sur-Seine, 21 à Montbard, 23 à Autun et Chalon-sur-Saône en Saône-et-Loire. Et côté température, pour cette nuit, elles vont être plutôt fraîches, comprises entre 9 degrés à Nolay et 15 à Vosne-Romanée.
1: Des difficultés à signaler sur la route?
0: Oui, alors vous l'avez précisé, hein, Lise, il faudrait éviter le lycée Carnot, le lycée Montchapet, la place du 30 octobre à Dijon. Vous êtes encore bien nombreux sur l'avenue Raymond Poincaré, celle du Drapeau ou encore celle de Victor Hugo à Dijon. Si vous rencontrez vraiment des difficultés sur les autres routes en Côte d'Or et en Saône-et-Loire, vous nous appelez dès maintenant 03 80 42 15 15. On vous retrouve pour le journal de midi, Lise.
1: À tout à l'heure, Yannick.
0: À tout à l'heure. Ici Bourgogne, la tournée des Grands-Ducs. 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Allez, on prend la direction de Venaré-les-Lômes.
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5: Bah bravo Gaëtan! Bonjour à tous, bienvenue Gaëtan, c'est notre premier candidat dans un instant à Venaré-les-Lômes au Pantographe. Eh, fort Gaëtan!
4: Ça a été?
5: Ouais, génial.
4: Génial.
5: Par contre, je vous laisse pas les réponses à votre questionnaire, hein, faut pas déconner non plus.
4: On se retrouve. Pas contents les copains.
5: Bah non, ce serait pas normal. On se retrouve dans un instant avec les habitants de Venaré-les-Lômes au Pantographe. On fait un petit peu de bruit dans votre radio, mais c'est normal, c'est pour ça, c'est pour la bonne humeur, c'est pour la bonne cause. La tournée des Grands-Ducs, un jeu hyper actif. On se retrouve dans quelques instants donc avec notre premier candidat. Il s'appelle Gaëtan. À tout de suite Gaëtan.
4: À tout de suite.
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2: Bon, on a eu de la chance hein, cette semaine. Tous nos candidats se sont quasiment affrontés en finale. Ils ont fait plus ou moins les mêmes points. Alors que vont-ils faire ce matin? La réponse est après Tomber pour elle de Pascal Obispo. On a hâte de découvrir bien ce que va faire Gaëtan, le premier candidat de la tournée des Grands Ducs. À Venard et les Lômes avec Cyril Lino.

0: Tombez pour elle, Pascal Obispo sur votre radio. Ici Bourgogne, allez tout de suite, eh bien, on va découvrir ce que Gaëtan, notre premier candidat du jour pour cette tournée des Grands Ducs. Alors combien de points va-t-il faire ?
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3: Avec Gaëtan donc, qui est notre premier candidat, qui m'a piqué ma place, dis donc. Ça va Gaëtan ?
4: Eh bien écoutez, ça va très très bien, je suis ravi d'être avec vous.
3: Bah ouais, ça nous fait plaisir, vous le faites hyper bien.
4: Merci à vous.
3: Vous êtes un peu habitué en fait, non ?
4: Un petit peu habitué, ouais.
3: Alors racontez-moi pourquoi.
4: Eh bien en fait, je travaille à Oxfo FM, c'est une radio associative qui est ici, basée ici. Nos studios sont à Venard-et-Lhomme.
3: Ouais.
4: Donc voilà, quand j'ai su que France Bleu était présent...
3: Alors ça s'appelle plus France Bleu, ça s'appelle ici maintenant.
4: Ouais. Ici Bourgogne, voilà. Donc,
3: Parce que vous appelez pas Morvan FM ?
4: Non. Alors nous, on s'appelait Radio Escargot, ça arrive encore, je suis sûr que des...
3: Et vous avez changé en Oxfo FM ?
4: Oxfo FM.
3: Et qu'est-ce qu'on écoute sur Oxfo FM alors ?
4: Eh bien sur Oxfo FM, on écoute un petit peu tout. C'est une radio généraliste, donc voilà, on essaie de faire plaisir à nos auditeurs avec des hits du moment, mais aussi des titres qu'on n'a pas l'habitude d'entendre partout, voilà, de la musique française, de la pop, voilà.
3: Et vous donnez des infos du coin aussi, j'imagine ?
4: Bien sûr, c'est un de nos objectifs, hein, de donner la parole aux personnes de la région, à toutes les associations qui font vivre aussi le territoire. On essaye, bien sûr, d'être là pour tous.
3: Vous allez, vous, Gaëtan, vous confronter à ce questionnaire de la tournée des Grands Ducs à Venard-et-Lhomme. Trois questions. Si vous avez la bonne réponse, tout de suite, vous y allez, vous foncez. Ça vous fait 2 points si c'est bon et 1 point si je vous fais des propositions. Vous faites des jeux sur Oxfo FM ou pas ?
4: Oui, là, j'ai peur d'avoir honte.
3: Bah, on va voir ce que ça donne.
4: On va voir.
3: Quel est le slogan de la ville de Venard-et-Lhomme ?
4: Le slogan de la ville de Venard-et-Lhomme.
3: Il y a un slogan, il y a un truc, quoi.
4: Ville Avenir, mais oui, Ville Avenir.
3: Ville Avenir ?
4: Ville Avenir, ouais.
3: Est-ce que Venard-et-Lhomme est une ville d'avenir ? Ah, mais c'est la question.
4: Ah, c'est une ville d'avenir ?
3: Oui,
4: ville d'avenir, bien sûr.
3: Eh bien, c'est bien une bonne réponse, effectivement. C'est vrai que quand on habite dans une ville, on ne sait pas exact. Enfin, des fois, il y a des trucs qu'on oublie, quoi. Hein, voilà. Mais c'est une première bonne réponse pour Gaëtan. Je vous emmène maintenant à la Selle en Morvan.
4: Okay.
3: Qui est une commune de quel département ? La Selle en Morvan.
4: Eh ben c'est la Saône-et-Loire.
3: C'est la Saône-et-Loire, pourquoi ?
4: Eh ben parce que c'est la Saône-et-Loire.
3: Parce que le Morvan, mais le Morvan c'est hyper large.
4: Morvan c'est vaste, mais il me semble que la Selle en Morvan c'est en Saône-et-Loire.
3: C'est au nord-ouest de Autun et c'est une bonne réponse Gaëtan, bravo, 2 nouveaux points. Vous avez des copains dans le public aussi, non ?
4: J'ai un bon copain dans le public, ouais.
3: Qui sait tout sur tout.
4: Il sait tout sur tout.
3: Voilà, quand vous faites des triviales poursuites avec lui, vous perdez tout le temps.
4: On perd.
3: Bah oui,
4: donc là, j'en profite, je gagne.
3: Le parc de la Toison d'Or, qui offrait des attractions pour toute la famille de 1990 à 1993, tout à côté du centre commercial du même nom. Quel animal en était la mascotte ?
4: Je crois que c'était un dinosaure.
3: Un dinosaure ! Vous êtes allé, vous, au parc ?
4: Non. Non, j'y suis pas allé. J'y vais assez souvent. Parce que le lieu, je le trouve vraiment sympa maintenant. Donc j'y vais assez souvent maintenant, mais je vois vraiment pas l'animal. Il me semble qu'il y avait un dinosaure, mais je suis pas sûr. Je suis vraiment pas sûr. Ou une souris.
3: Oui. Qui fait des gestes ? Ça, c'est le geste du lapin, monsieur. Ouais, ça, c'est un lapin, ouais. C'est pas ça. C'était un bélier.
4: Ah, je le vois pas du tout.
3: Ouais. Non, je vois bien que vous le voyez pas. Oui. Bon, Gaëtan, vous avez 4 points pour l'instant. Vous êtes notre score de référence pour aujourd'hui. Merci d'être passé en tout cas. Bonjour à toute l'équipe d'Oxfam FM. Et puis, écoutez, on se reverra peut-être avant midi.
4: Eh ben, merci à vous.
3: C'est la tournée des Grands Ducs. C'est à Venard-et-Lhomme, Pantographe. Et c'est avec vous, bien sûr. On vient vous voir dans vos villes, vos communes. Et ça fait plaisir de voir vos sourires. On joue aussi ensemble, là.
0: Et oui, ça fait plaisir, Cyril Lino, de recroiser des confrères, des collègues animateurs radio comme Gaëtan. Oui, on va jouer ensemble dans quelques instants. Je vais vous offrir le tout nouveau cabas de course à roulette aux couleurs de votre radio ici Bourgogne. Le cadeau idéal pour aller faire ses courses au marché Kids in America de Kim Wilde.

0: Kids in America, Kim Wilde sur votre radio. Ici, Bourgogne, on continue cette tournée des Grands Ducs jusqu'à midi. Que va faire Colette, la seconde candidate? On rappelle que Gaëtan avait fait 4 points.
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0: Il est 11h20 sur votre média de la vie locale. Est-ce que vous aimez la nouveauté musicale ? Oui. Est-ce que vous aimez les duos de légende ? Oui. Bah vous savez quoi ? Nous aussi. Et on va écouter le dernier titre de Marc Lavoine avec Patrick Fiori. Ça, c'est un sacré duo. Voici Occupé sur votre radio, ici Bourgogne.

0: Occupé Marc Lavoine et Patrick Fiori sur votre radio, ici Bourgogne. On continue cette tournée des Grands Ducs avec Cyril Hinault, Avenard-et-les-Lomonts, pantographe. Alors, que va faire Colette?
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3: Qu'est-ce que c'est chouette de venir à votre rencontre, de pouvoir discuter avec vous, de vous offrir des cadeaux aussi. C'est Colette à Venard-et-les-Lomes. Je tiens à vous présenter Colette. Bonjour
4: et
3: Colette.
4: Bonjour Cyril.
3: Et c'est quoi la vie à Venard-et-les-Lomes?
4: C'est bien, on est bien.
3: Oui.
4: Il y a tout ce qu'il faut. C'est bien, c'est beau. Tout le monde est agréable, oui.
3: Tout le monde.
4: Bah, il y en a, bon. Les laisse, ceux-là.
3: Ah, d'accord, moins, quoi.
4: Oui, mais il n'y en a pas beaucoup.
3: Votre voisin, par exemple.
4: Oh, ça va.
3: Non,
4: ça va.
3: Moi, je veux mettre les gens mal à l'aise.
4: Non, moi, j'aime tout le monde.
3: Vous êtes bien avec tout le monde, voilà. Quoi. Vous faites des activités dans la ville?
4: Bon, bah, je marche beaucoup.
3: Ouais.
4: Bon, j'aimais bien les enfants, maintenant, je suis en retraite.
3: Du coup, maintenant, vous les aimez plus?
4: Si, mais...
3: Ah, écoutez, c'est la retraite.
4: Non.
3: Parce que vous bossiez avec des enfants?
4: Oui, j'étais nounou.
3: Ah oui, non, mais alors d'accord, mais ça s'explique.
4: Oui.
3: Oui, dans ce cas, on se dit, oui, bah ok, on comprend. Vous en aviez jusqu'à combien?
4: Vous en avez 7-8, quoi.
3: D'un coup?
4: Oh, ça arrivait, oui. Il y en a qui allaient à l'école, quand même.
3: Eh bien, bravo, Colette, déjà. Et puis, bah, j'imagine, effectivement, le repos que vous avez pendant cette retraite. Je vais vous poser 3 questions. Si vous me le permettez, Colette.
4: Oui, si j'arrive.
3: Oui, bah non, mais ça devrait, hein, ça devrait. Ouais. Vous me donnez une réponse tout de suite, ça fait 2 points si c'est bon. Mmh. Et si je vous fais des propositions, 1 point, c'est la tournée des Grands Ducs. On va soutenir Colette, évidemment. Mmh. On va en 2009. Où Yves Jamais chante avec sa troupe. Où a-t-il chanté? Il est parti, Yves Jamais. Il a pris ses bagages, il a pris son béret. Et il est parti quelque part. Mais où? Dans une ville. C'est... ce que je vous demande.
4: Le public,
3: Il vous dit rien, le public? Rien? Vous savez pas où est-ce qu'il est parti en 2009, il veut jamais? C'était pour un concert, hein. Il est pas parti pour les vacances, on s'entend bien. Hein. Après, il fait ce qu'il veut.
4: Ben, donnez-moi les propositions.
3: Est-ce qu'il a été à New York, à Tokyo ou à Dakar? Allez, Yves Jamais, oui. En 2009, il est allé dans quelle ville?
4: Bon, on va dire New York.
3: Et c'est une bonne réponse. Vous voyez? Il faut se lancer, quoi. Salut. Il faut se lancer. Qu'a ouvert Charlie Padeloup à Venard-et-les-Lômes en août dernier?
4: Une boulangerie.
3: Bonne réponse. Donc elle était là, en fait, oui, la question facile. Allez, je vous donne 2 points, ce qui nous donne 3. On verra peut-être un petit peu plus haut encore avec cette question sur Tournu en Saône-et-Loire. Tournu, c'est une ville qui est coincée entre l'autoroute A6 d'un côté et quoi d'autre?
4: La Saône. Oui.
3: Quoi, oui?
4: Non, c'est sûr.
3: C'est pas vous qui dites oui ou non, enfin, Colette. Vous pouvez pas faire les questions, les réponses et les valider non plus.
4: Oui,
3: c'est une bonne réponse, bien sûr. La Saône, 5 points pour... Madame Colette, 5 points, vous prenez la tête pour l'instant. Bon, qu'est-ce que vous voulez dire à Marie-Agnès et à Gilbert derrière vous, là? Qu'est-ce qu'on leur souhaite?
4: Bonne chance, Marie-Agnès.
3: Bah voilà.
5: Merci, Colette.
3: Ah bah, hey, c'est bien. Hein. Marie-Agnès arrive dans un instant, on va jouer, bien sûr. On a encore plein de questions à poser sur la Bourgogne. On revient ici, sur votre radio locale.
0: Merci beaucoup Cyril Hinault. Et d'ailleurs, si vous voulez participer à la tournée des Grands Ducs, on vous donne rendez-vous ce mardi 6 octobre à Chevigny-Saint-Sauveur à 18h30 à la salle Simone Veil. Vous allez pouvoir jouer avec Cyril Hinault pour ce tournage de la tournée des Grands Ducs. Félicitations d'ailleurs à Colette, hein, qui vient de passer en tête et qui passe devant Gaëtan. Colette vient de marquer 5 points. Allez, il est l'heure de se rapprocher de son téléphone parce que nous, on joue ensemble depuis chez vous sur votre radio ici Bourgogne et vous jouez pour gagner le tout nouveau cabas de course à roulettes aux couleurs de votre radio ici Bourgogne. Il est élégant, gris et très pratique pour faire vos courses. Voilà un beau cadeau. Pour repartir avec ce cabas à roulettes, eh bien répondez à la question suivante. Quel est le métier de Gaëtan, notre premier candidat du jour? Réponse 1, Gaëtan est banquier. Réponse 2, Gaëtan est animateur radio. 03 80 42 15 15. Quel est le métier de Gaëtan, notre premier candidat du jour pour la tournée des Grands Ducs à Venard-et-les-Lômes? Réponse 1, Gaëtan est banquier, ou réponse 2, Gaëtan est animateur radio. Allez, venez jouer avec nous, composez le 03 80 42 15 15 et on se retrouve juste après Your Song de Elton John.

0: Your Song de Elton John sur votre radio. Ici Bourgogne, eh bien, on reprend la direction de Venaret-les-Laumes pour jouer avec Morissette. Bonjour Morissette.
1: Bonjour.
0: Comment ça va Morissette?
1: Bien, c'est soleil, on est bien.
0: Ah bah voilà, on est bien. Voilà, on est bien. C'est ça, c'est le mot qu'on va retenir ce matin. Morissette, tout à l'heure Morissette, j'ai posé une question. Quel est le métier de Gaëtan, notre premier candidat du jour? Gaëtan est-il banquier ou animateur radio?
1: Il est animateur radio et directeur de l'MJC.
0: Bah, comment vous savez tout ça, Morissette?
1: Oui, bien sûr. C'est mon petit-fils.
0: Eh oui, c'est votre petit-fils. Bon, alors bien joué. Alors, on tient à dire aux autres auditeurs qu'il n'y a pas eu de tricherie. C'est juste que Morissette a appelé directement. Elle a été prise la première. Elle a donné la bonne réponse. Et donc, eh bien, Gaëtan est bien animateur radio et directeur de MJC. Alors, Morissette...
1: Votre émission et je la suis chaque jour.
0: Morissette, est-ce que vous avez un cabas de course à roulette?
1: Non.
0: Non. Bah vous savez quoi, on vous en offre un.
1: Bah c'est très sympa.
0: Voilà, comme ça vous pourrez faire vos courses tranquillement. Merci beaucoup Morissette de nous avoir appelé.
1: Bonjour à Gaëtan et bonjour à toute l'équipe.
0: Merci Morissette pour votre bonne humeur. Je vous souhaite une belle journée et je vous dis à très bientôt. Allez, on continue de cette période d'octobre rose.
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0: À Beaune et dans les environs, les motards troquent leur habituelle balade contre une sortie placée sous le signe de la solidarité. Ce dimanche 4 octobre de 13h30 à 17h, une balade octobre rose est proposée au départ de la station Leclerc de Levernois. La participation est gratuite, mais les motards pourront effectuer un don dont l'intégralité sera reversée à la Ligue contre le cancer. Une manière originale de réunir passion de la moto, convivialité et engagement associatif. Le samedi 17 octobre, rendez-vous au lac d'Arc-sur-Tille pour la 5e édition d'Arc en Rose. Seul, en famille ou entre amis ou en équipe, eh bien, venez découvrir ou marcher pour soutenir la lutte contre le cancer et collecter un maximum de fonds au profit de la Ligue contre le cancer, comité de Côte d'Or. Inscrivez-vous à la mairie d'Arc-sur-Tille et il y aura 5 départs du lac. Course de 10 km, marche de 1 km et 10 km, course de 5 km et marche de 5 km.
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0: Juste avant de découvrir ce que va faire Agnès, notre troisième candidate de cette tournée des Grands Ducs, on rappelle que pour le moment, Colette est en tête avec 5 points. Et bien, place à la musique avec Vanessa Paradis, Divine.

0: Belle Vanessa Paradis pour vous accompagner sur votre radio ici Bourgogne. Allez, tout de suite, on reprend la direction de Venard-et-les-Lommes au Pantographe avec Cyril Hino et notre troisième candidate, Marie-Agnès.
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3: Oui, je sais, vous avez besoin d'aller faire vos courses. Oui, je sais, vous étiez prêt à partir là, mais vous vous dites non, il faut que je continue d'écouter la tournée des Grands-Ducs sur ma radio ici Bourgogne pour savoir qui va gagner aujourd'hui à Venard-et-les-Lommes, au Pantographe, et puis surtout pour faire la rencontre de Marie-Agnès. Bonjour.
4: Bonjour.
3: Marie-Agnès est avec nous, vous étiez dans le public, et puis,
4: c'est ça.
3: Et puis vous avez eu envie de jouer avec nous.
4: Exactement.
3: Ouais, évidemment. On offre le musée au Parc Alésia, on offre un spectacle sur Daniel Balavoine, on offre des Annie de Flavigny, on offre des cadeaux ici Bourgogne, on offre des bons pour aller chez les commerçants du coin. Franchement, c'est Noël.
4: C'est
3: quoi.
4: Que du bonheur.
3: C'est que du bonheur. C'est quoi votre petit bonheur à vous ?
4: Mon petit bonheur à moi, de regarder des séries télé.
3: Ah ouais ?
4: Oui.
3: Ben, c'est pas grave. Donc vous vous posez dans le canapé comme ça ?
4: C'est ça.
3: Ok, et puis qu'est-ce qu'on regarde ? Vous avez des conseils ?
4: De tout. Beaucoup d'accord. De séries américaines quand même.
3: Des séries de quel type ?
4: Oh ben, l'eau de rose un peu quand même.
3: D'accord. J'ai l'impression qu'on va rentrer dans un secret là, messieurs, dames. C'est-à-dire, c'est des romances, quoi.
4: C'est oui,
3: des...
4: c'est ça.
3: John M. Kelly. Ah,
4: c'est un peu
3: May
4: ça.
3: May Kelly M. Brandon.
4: C'est un peu Santa Barbara, les feux de l'amour.
3: Ah oui, d'accord. À l'ancienne.
4: Non, mais ça passe plus, Santa Barbara. Puis les feux de l'amour.
3: Bon. Ouais, mais vous savez, maintenant, on peut les retrouver, on peut les regarder facilement.
4: Oui.
3: D'accord, vous êtes comme ça, vous.
4: Oui.
3: Ok, ça vous détend.
4: Exactement.
3: Bon. Marie-Agnès, on va arrêter de regarder des séries, on va répondre aux questions maintenant. Attention, oui, c'est sérieux.
4: Oui,
3: on met la musique. Voici votre première question. Demain, si je fête le mariage de Sandrine et Didier à la salle des fêtes de Dracy-le-Fort en Saône-et-Loire, c'est que je suis à côté de quelle grande ville ? C'est fictif, Sandrine et Didier ne se marient pas vraiment demain. Enfin, je sais pas, après peut-être, mais...
4: Chalon ?
3: Chalon-sur-Saône ?
4: Oui.
3: Oui, bonne réponse, effectivement, c'est ça. Dracy-le-Fort, c'est à côté de Chalon-sur-Saône. Vous avez deux premiers points. Ouf ! Vous avez un rapport avec le musée au parc Alésia ou pas ?
4: Ben, j'habite à Venard-et-les-Lommes depuis 46 ans.
3: Oui, donc forcément, vous connaissez quoi ?
4: Je connais quand même un petit peu.
3: D'accord. Où des cadeaux estampillés musée au parc Alésia ont été distribués pendant l'été 2017 ? Attendez, est-ce que Richard et Dorian, on peut baisser la musique ? Baisser la musique, juste pour entendre la réflexion à Venard-et-les-Lommes. Vous voyez comment ça réfléchit ? Ah bah là, c'est... On entend les mouches voler. Hein. Alors, qu'est-ce qu'on dit ? Vous pouvez prendre des propositions, évidemment, ou des cadeaux estampillés musée au parc.
4: On va prendre une proposition, parce
3: bien
4: que...
3: Sûr. Est-ce qu'on a distribué des cadeaux musée au parc pendant l'été 2017 sur les plages de la Méditerranée, pour faire de la pub, dans le métro parisien, pour faire de la pub, ou sur le Tour de France, pour faire de la pub ?
4: Dans le métro parisien.
3: Dans le métro parisien, mauvaise réponse. Non.
4: Bon. Non, c'était le Tour de France.
3: Oui, exactement. Oh. Le département de la Côte d'Or, il y avait des véhicules là-bas, dans la caravane, et on pouvait voir le musée au parc et on gagnait.
4: Ah, d'accord.
3: Voilà, bah, je suis désolé. Voilà. Deux points. On continue.
4: C'est pas grave. Bah oui, on va continuer.
3: Bien sûr, bien sûr. Alors que la France n'est pas encore la France, mais la Gaule, madame.
4: Oui.
3: Vous voyez cette époque ?
4: Oui, bien sûr. À côté, on est allé pas loin d'Alice-Saint-Traine.
3: C'est aussi pour ça qu'on a choisi cette question.
4: Exactement.
3: Eh, malin, hein ? Ah non, mais ils sont hyper malins ici, Bourgogne. Combien de jours à pied fallait-il pour aller d'Arnay-le-Duc à Autun ? À pied avec nos petites pitounes.
4: Oh. Une proposition, va, parce que là...
3: Est-ce qu'on mettait un jour, trois jours ou une semaine ?
4: Un jour.
3: Un jour ? Bon, il faut imaginer, on est à Arnay-le-Duc, vous voyez Arnay-le-Duc ?
4: Oui.
3: Vous voyez Autun ?
4: Oui.
3: Oui.
4: Oui.
3: Donc vous imaginez qu'en une journée, c'est fait à pied, quoi. Bah oui, si, ça suffit largement. Hein, mais par contre, ça ne suffit pas pour vous au niveau du score, Marie.
4: Ben non.
3: Voilà.
4: Non, c'est pas grave.
3: Bah, je suis désolé.
4: Non, j'étais là pour participer, hein, c'est le plus important.
3: Et vous avez hyper bien participé. On vous remercie en tout cas.
4: Merci beaucoup.
3: Et dans un instant, c'est Gilbert qui va vous succéder.
4: Bon courage, Gilbert.
5: Merci.
3: On passe le relais dans un instant. C'est Gilbert qui joue à Venard-et-les-Lommes. On joue, on s'amuse. Ça se passe comme ça tous les jours. Hein. Notez-le, c'est jusqu'à midi.
0: Et ça, c'est plutôt fair play de la part de Marie-Agnès, dont le petit bonheur, eh bien, c'est de regarder des séries. Alors, que va faire Gilbert, le quatrième candidat? Ça, on va le découvrir dans quelques instants.
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0: La tournée des Grands Ducs à Venaret-les-Laumes avec Cyril Hino. Allez, on va découvrir tout de suite, eh bien, ce que va faire Gilbert. On rappelle que c'est Colette qui est en tête avec 5 points.
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3: Il s'appelle Gaëtan, Marie-Agnès, Colette et Gilbert maintenant. Ce sont des habitants, des habitantes de Venaret-les-Laumes.
11: Non,
3: et
11: pas du tout.
3: Comment, qu'est-ce qui se passe?
11: Je ne sais pas de Venaret.
3: Bonjour Gilbert. Alors moi je suis en train de parler, vous m'arrêtez direct.
11: Bah oui.
3: J'étais hyper bien lancé, j'étais à fond et vous, non, pas du tout. Qu'est-ce qui se passe?
11: Je suis des Rhinges, une petite commune.
3: Donc vous voulez qu'on fasse quoi? Qu'on arrête le jeu ou...
11: Mais non, on va continuer, on D'accord. est presque au bout.
3: Parce que c'est-à-dire vous habitez pas à Venaret-les-Laumes, mais vous y venez quand même, non?
11: Ah bah oui, régulièrement.
3: Pourquoi faire?
11: Chez les vétérinaires, par exemple.
3: Ok, vous avez quoi comme animaux?
11: J'ai des bovins, enfin je suis en retraite, hein, c'est ma fille maintenant.
3: On arrive à lâcher quand on est à la retraite, comme ça?
11: Non, on continue.
3: Ouais, hein.
11: Du tracteur, de l'élevage, on s'occupe des animaux. Quoi.
3: Oh, vous êtes gentil. Oh, vous êtes un bon père, vous.
11: Ah, bah oui.
3: Et puis sérieux, en plus, hein, Gilbert, j'ai l'impression. Hein. Vous êtes de la déconne ou pas, vous?
11: Oui.
3: Ah, on dit oui dans le public, en plus.
11: Oui, tout le monde me connaît. Non, on ne me connaît pas, mais...
3: Il est magicien?
11: Je suis déjà venu.
3: Attendez, on me dit, il est magicien?
11: Oui, en retraite.
3: Bah, vous êtes, bah,
11: je suis agriculteur, mais j'aime bien la magie.
3: Et donc vous faites... Ah, et puis en plus, vous avez un jeu de cartes, là. Vous avez des trucs dans les poches.
11: Il y a un paquet de cigarettes. Vous n'en avez pas des beaux boulons comme ça chez vous?
3: Non, c'est un joli boulon avec...
11: Oui, un boulon en or. Il est un petit peu spécial.
3: Qu'est-ce qu'il a?
11: Je vais l'approcher vers mon cœur. Si je trouve mon cœur, le boulon... Où il est le cœur?
3: Donc là, il est en train de... Waouh, ça se dévisse tout seul!
11: Le boulon se dévisse tout seul.
3: Il se dévisse tout seul, le truc! Bon, Gilbert, on va voir si vous êtes le magicien des bonnes réponses maintenant.
11: Oh non, hein. Non, mais ça va être trop dur.
3: Bon, dis donc! Moi, je dis, faut quand même essayer. Hein. Allez, première question pour vous. L'aérodrome Bonne Challenge accueille des avions légers, des hélicoptères et aussi des ULM. Mais que signifie ULM?
11: Ultra léger motorisé. Ça doit être ça.
3: À l'école, vous répétiez comme ça aussi?
11: Motorisé. Non, mais je suis dur de l'oreille.
3: Oui, bien sûr. Ultra léger motorisé, bonne réponse tout de suite. Ça vous fait donc 2 points, Gilbert. C'est pour vous dire que quand on joue à la tournée des Grands Ducs, en fait, vous jouez là, mais en fait, c'est tout le public qui joue, mais c'est le concept, c'est de s'amuser, quoi. Vous voyez, c'est de déconner
11: c'est
3: un peu.
11: Très bien comme ça.
3: Voilà. À la maison de la forêt de Leuglé, on peut découvrir la flore qui se cache dans les forêts alentours, flore et faune d'ailleurs. Le sureau, par exemple. On peut, il nous présente le sureau. Il fait des fleurs de quelle couleur, le sureau?
11: Blanc. Blanche, la couleur du sureau.
3: En tant qu'agriculteur, vous connaissez bien la nature.
11: Ah oui, et rien, je les suis rouges, sont blancs.
3: Oui. Allez, bonne réponse, et évidemment pour vous, Gilbert. Pour l'instant, 4 points. Ça sent très bon, cette histoire. Ça sent très très bon, là. Au collège Alésia de Venard-et-les-Laumes, comme d'ailleurs dans tous les collèges de Côte d'Or, combien coûte un repas à la cantine pour les élèves ? Bon, c'est pas les élèves qui payent leur cantine, hein, c'est plutôt les parents, on est d'accord, mais bon. C'est un prix qui est fixe, qui est pour tout le monde.
11: 3,70 peut-être.
3: Peut-être ?
11: Peut-être, oui.
9: C'est 3,60.
3: Est-ce que vous payez à la cantine ?
9: Il me semble.
3: C'est pas 3,70 ?
9: Non, je crois que c'est 3,60.
3: Bon, moi j'ai 3,70. Mais on va prendre 3,60 si vous voulez valider le 3,60, si vous voulez bien. Hein,
11: qu'est-ce moi, qu'on fait ? Ça me convient, oui.
3: Oui, bon, de toute façon, je prends. Allez, c'est gagné. C'est gagné. Et quand on dit c'est gagné, c'est que c'est vraiment gagné, puisqu'avec 6 points, vous êtes notre grand gagnant, Gilbert.
11: Merci.
3: Je vais me permettre dans quelques instants de vous offrir ces jolis cadeaux. On fait une petite pause, on revient dans un instant histoire de boire un petit verre d'eau, d'accord ?
11: Oui, je vais vous faire un petit tour de cartes avant la fin.
3: Allez, bah allez, on fait ça. Allez, à tout de suite.
0: Ah, ça c'est vraiment un magicien, ça, notre Gilbert National. 6 points, et bah oui, c'est lui, Gilbert, qui remporte cette tournée des Grands Ducs, cette ultime tournée des Grands Ducs à Venard-et-les-Laumes. Tiens. Vous aussi, on vous offre un cadeau là. Dès maintenant, je vous offre 2 entrées pour vous rendre au Parc de l'Auxois le jour de votre choix. Appelez-nous dès maintenant pour gagner ces entrées pour le Parc de l'Auxois. 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Quel est le petit bonheur de notre candidate Marie-Agnès ? Réponse 1, manger des bonbons. Ou réponse 2, regarder des séries. 03 80 42 15 15. Quel est le petit bonheur de notre candidate Marie-Agnès ? Réponse 1, manger des bonbons. Réponse 2, regarder des séries. Vous nous appelez dès maintenant et peut-être que vous allez repartir avec 2 entrées pour vous rendre au Parc de l'Auxois le jour de votre choix. C'est à qui le tour ? Eh bien, c'est à Mylène Farmer.

0: C'est à qui le tour? Mylène Farmer sur votre radio, ici Bourgogne. Allez, c'est l'heure de féliciter Gilbert.
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3: Venard et les Lômes, est-ce que vous êtes toujours là? Ouais. Est-ce que Venard et les Lômes, vous voulez qu'on passe le week-end ensemble?
4: Ouais.
3: Est-ce que vous voulez jouer à la tournée des Grands-Ducs toutes les semaines?
4: Ouais.
3: Mais bien sûr, et vous croyez qu'on va pouvoir faire ça peut-être? Non, Gilbert est notre dernier candidat à Venard et les Lômes pour ce vendredi, et donc dernier candidat tout court de la semaine. Gilbert le magicien avec 6 points, j'ai le plaisir, si vous voulez bien, on va le faire ça officiellement. Offrir donc vos places pour le spectacle Balavoine ma bataille le 4 novembre au Zénith de Dijon, des entrées pour le musée au parc Alésia à Alice-Sainte-Reine, c'est pas loin, vous irez à bicyclette, et puis je vous offre également un bon cadeau de 30€ valable chez Mobileo Télécom qui est dans la centre commerciale là de Super U, qui fait évidemment, comme son nom l'indique, de la téléphonie. Voilà.
5: Eh bien merci.
3: Ça nous fait plaisir, Gilbert.
5: Bah, sûrement que ça fait plaisir.
3: Bah ouais.
5: De recevoir des cadeaux.
3: Tout à l'heure vous avez fait un tour avec une vis là.
5: Oui.
3: Vous avez d'autres tours ou pas avant de partir?
5: Oui, je suis sorti un jeu de cartes. On peut être 3 ou 4 personnes devant.
3: D'accord, ben venez, je ne sais pas qui, mais venez. Alors. Donc
5: je
3: là.
5: Vais vous montrer, c'est un jeu de cartes. Qui, laissez que le public voit.
3: Oui, bien voilà. Sûr. Waouh, c'est un artiste, Gilbert.
5: Un jeu de cartes qui n'est pas truqué. Je vais couper.
3: Ok.
5: Vous prenez la carte du haut, pouvant montrer une au public, mais pas deux. Je coupe. Vous allez regarder si vous voyez votre carte dans le jeu. Je vais essayer d'aller doucement.
3: Oui, bah oui, quand on a le temps en plus. Si on la voit, il faut le dire, c'est ça?
5: Oui. Vous l'avez vu
3: ou pas?
6: Non.
3: Non, non plus.
5: Personne l'a vu. Vous les avez remis dans les. Vous avez mis dans votre poche ou?
3: Ben non, je crois pas. Enfin non, moi j'ai rien caché. Hein.
5: Allez, je vais retrouver la carte de Monsieur de gauche. Vous me dites d'arrêter quand vous voulez. Je coupe.
3: Ah, il a dit stop.
5: Je pense que c'était celle-ci.
3: C'est ça? C'est ça. Il est incroyable. Merci d'applaudir Gilbert. Gilbert, notre grand gagnant ici à Venard-et-les-Lômes. Je voudrais remercier le pantographe de nous avoir accueillis, la commune de Venard-et-les-Lômes. Merci à vous toutes et tous d'être venus aujourd'hui. Votre radio locale est partout en Côte d'Or et en Saône-et-Loire. On reviendra évidemment la semaine prochaine, dès lundi, avec dès 11h, la tournée des Grands-Ducs. Je vous souhaite un bon week-end, un bon vendredi. Merci à vous. Ciao!
0: Et merci à vous aussi, Cyril, Inno. Nous, on prend la direction de Norges-la-Ville où on reçoit Jocelyne. Bonjour, Jocelyne. Alors Jocelyne, tout à l'heure j'ai posé cette question qui est le petit bonheur de notre candidate Marie-Agnès, c'est de manger des bonbons ou regarder des séries?
7: Regarder des séries américaines, à l'eau de rose de préférence,
0: ben oui,
7: vous... peut-être en mangeant des bonbons aussi.
0: Peut-être, certainement, si on mange des bonbons. Bon, bah, c'est gagné, Jocelyne. Vous repartez avec deux entrées pour vous rendre au parc de l'Auxois le jour de votre choix. Félicitations.
7: Merci.
0: À vous, Jocelyne. Je vous souhaite une très belle journée. Il est 11h55 et dans 5 minutes, eh bien, c'est le retour du journal avec Lise Dussault pour faire un point sur l'actualité. Mais tout de suite, eh bien, on va écouter un titre, eh bien, qui s'est vendu à pas moins de 15 millions d'exemplaires, qui avait battu un record historique à l'époque au Royaume-Uni en restant 16 semaines consécutives à la première place des ventes. C'était en 1990. Voici Everything I Do, Bryan Adams.

0: Everything I Do, Bryan Adams, sur votre radio ici, Bourgogne.
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0: 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Bon appétit. Le journal vous est présenté par Lise Dussault. Une nouvelle journée de mobilisation des lycéens et une nouvelle journée de tension en Côte d'Or.

0: Des groupes éparses jusqu'à 200 personnes selon la police. Il y a des face-à-face réguliers avec des forces de l'ordre. Jusqu'ici, deux personnes ont déjà été interpellées à Dijon. Écoutez Marwa et Eva qui sont deux lycéennes qui manifestent sur ces violences.
1: Elle me dérange, mais elle est aussi inévitable. Moi, je suis pas pour casser tout le pays et toutes les écoles, mais au bout d'un moment, la violence, elle nous fera nous faire entendre. C'est pas en montrant nos pancartes et en s'asseyant devant le lycée que l'État, il va nous écouter.
2: On est aussi là pour les prochains, les personnes qui passeront après nous dans les études. Nous, on est jeunes. Actuellement, on essaye de se battre pour nos droits alors qu'ils nous lancent des bombes lacrymogènes. Je me suis pris deux pétards dessus et de la lacrymogène qui m'est tombée par-dessus la tête. C'est horrible. Et les parents qui disent, oui, les jeunes sont insupportables, feignants. Non, on essaye juste de faire bouger les choses. On n'a pas envie de finir comme les parents qui font du 7h-21h et qui conçoivent ça.
1: Personnellement, moi, quand je vais au blocus, je suis fière de ma génération, je suis fière de voir qu'on est tous solidaires. Mais par contre, quand je vais en cours et que je pense à tout ce qui se passe dans le monde, oui, j'ai la boule au ventre et oui, je suis triste et oui, j'en peux plus de ce qui se passe. Comme on l'a dit, s'il faut bloquer jusqu'à mi-octobre, on bloquera jusqu'à mi-octobre.
2: On va pas se taire, on va continuer à parler bien fort.
0: Et je vous parlais d'un deuxième point de tension à Dijon, c'est autour du quartier Montchapet, le lycée de ce quartier, avec là aussi des poubelles brûlées, des tirs de mortier et de gaz lacrymogène. Sachez que la rectrice de l'Académie de Dijon reçoit cet après-midi des lycéens du territoire pour écouter leurs revendications. Deux personnes blessées et une enquête ouverte à la Toison d'Or, le grand centre commercial du nord de Dijon. Selon nos informations, une ou plusieurs personnes ont profité de l'arrivée d'une responsable du magasin Apple pour s'introduire à l'intérieur et voler de la marchandise. Alors à Nogé, que s'est-il passé exactement ?
3: Alors la direction de la Toison d'Or nous a confirmé dans la matinée ce qu'elle qualifie de vol à main armée ce matin à 8h33 précisément. Deux personnes ont été légèrement blessées, nous dit-elle. Elles ont été prises en charge par les pompiers. La direction qui assure que très rapidement l'équipe de sécurité du centre commercial et les forces de l'ordre sont arrivées et intervenues. Une enquête est donc toujours en cours et on n'en sait pas tellement plus sur la nature de ce qui a été volé et sur les circonstances exactes. En tout cas, la boutique Apple est fermée. Aucune date de réouverture n'est avancée pour le moment. Selon nous, les informations que nous avons pu recueillir, il y avait effectivement un ou plusieurs individus qui se sont en fait introduits par l'entrée réservée au personnel à l'arrivée du ou de la responsable du magasin. Il y avait sur place une dizaine de personnes, des employés et des agents d'entretien. Enquête en cours, donc, nous précise le procureur de la République de Dijon qui devrait communiquer un peu plus largement dans l'après-midi.
0: Merci Anne pour ces précisions qui sont à retrouver bien évidemment sur ici.fr.
4: Du monde dès le premier jour, dès les premières heures et même avant l'ouverture de la braderie Seb.
0: Le géant du petit électroménager investit pour la première fois le parc des expositions de Dijon et ce pour 3 jours, d'aujourd'hui à dimanche sur presque 6000 mètres carrés. Il y avait du monde avant même l'ouverture, oui ce matin une file d'attente sur près de 500 mètres. Certains ont même rebroussé chemin. Il y a de quoi faire des bonnes affaires avec des prix cassés jusqu'à 50% de réduction. La météo, Yannick, il fait de nouveau beau aujourd'hui.
4: Oui, la pluie hier et du soleil aujourd'hui tout au long de la journée en Côte d'Or et en Saône-et-Loire. Cet après-midi, le ciel sera légèrement voilé, mais vous aurez de belles éclaircies. En tout cas, vous allez voir le soleil tout au long de la journée. Des températures maximales, 22 degrés à Dijon, 23 à Beaune, 20 à Saulieu, 21 à Montbard. Et en Saône-et-Loire, il va faire 23 degrés à Autun et Chalon-sur-Saône. Ce soir, eh bien, il va faire froid. Oui, température fraîche, 9 degrés à Nolay et 15 degrés à Vaudremadenay. On vous doit bien ça, c'est Enora Malagré, tout de suite sur votre radio, ici pour vous.
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7: Bonjour à tous, il est midi 5 sur ICI, bienvenue dans votre nouveau rendez-vous quotidien, ça s'appelle On vous doit bien ça, parce qu'on est là pour vous rendre service, on sait à quel point la rentrée, l'année sera difficile, alors on essaye modestement de vous aider, c'est votre émission, et d'ailleurs appelez-nous tout au long de l'émission au 0810 055 056, aujourd'hui on va aborder entre autres un gros sujet sur l'or, bijoux en or, comment vendre sans se faire arnaquer, entre autres, on va aussi parler avec Nordinata. Bonjour Nordine.
8: Bonjour Enora.
7: On va parler des sports méconnus qui sont bons pour vous, dis donc. On va aussi parler avec notre cher Audrazo. Comment ça va Audrazo ?
9: Ça va et vous ?
7: Comment éviter les arnaques ? Je vais très bien, c'est un vendredi. Je ne vous cache pas que la veille de week-end, maman est en joie.

0: Et on va aussi parler avec notre cher Valère des pompes à chaleur, c'est ça? Parce qu'apparemment, il y a du leasing, on peut en bénéficier. Vous allez nous raconter ça tout à l'heure.
1: Absolument. Bonjour à toutes et tous.
0: Bonjour, cher Valère. Et puis, vous pouvez aussi nous laisser des messages vocaux hein, sur ce WhatsApp qui est gratuit, je le répète, 0810 055 056, comme l'a fait d'ailleurs aujourd'hui Jordan de Picardie.
2: Bonjour, Nordine. J'ai pu voir que vous étiez assez musclé et j'aimerais avoir ce genre de carrure. Qu'est-ce que vous me conseillez de faire comme sport?
0: Oh là, vous avez bien fait de venir, Nordine.
3: Oh, Jordan.
0: Vous savez, c'est vrai qu'il a fière allure, notre Nordine à table.
3: Oui, mais on est tous le balèze de quelqu'un, donc je vais répondre à à Jordan tout à l'heure.
0: Ça recommence. Alors, si vous découvrez l'émission, chers auditrices, chers auditeurs, c'est un numéro duettiste que nous avons entre Nordine et Valère. Vous allez voir, c'est très réjouissant. Nordine, on va répondre à cela dans une trentaine de minutes. Votre secret pour avoir ce corps de dieu grec, vraiment quasiment. Mais pour l'heure, je vous l'ai dit, on va parler or. En tout cas, bienvenue, c'est votre nouveau rendez-vous. Ça s'appelle On vous doit bien ça sur ICI. Il est 12h17, on est en direct ensemble jusqu'à 13h. Nous allons parler or. Est-ce que c'est un bon plan d'acheter de l'or en ce moment? On a 1000 questions et on a un expert avec nous hein, qui va nous aiguiller dans ce vaste sujet. Il s'appelle Alexis Monceau. C'est le DG de Godot et Fils. On va l'accueillir tout de suite. Hein. Bonjour Alexis.
4: Oui, bonjour Madame Malagré, comment allez-vous?
0: Madame Malagré, excusez-moi, j'aime tellement, pardon. On me respecte si peu, vous savez. Non, merci beaucoup. On est ravis de vous accueillir, on va parler de tout ça avec vous dans un instant, mais notre cher Aude Razo va nous faire un petit topo.
5: Oui, petit topo. Pourquoi on parle de revendre de l'or pour vendre ses bijoux, etc.? Parce que les temps sont difficiles, parce qu'on a parfois des bijoux, des bagues, des bracelets, des colliers, Nora qui dorment au fond d'un tiroir et que ça fait partie des solutions peut-être pour trouver un peu de liquidité rapidement. Absolument. Quand on en a besoin. Deuxième raison, le cours de l'or, il a un petit peu baissé. Mais ça reste intéressant parce qu'il crève les plafonds ces dernières années. Alexis Monceau pourra nous le confirmer, je pense. Il a atteint même un sommet là en début d'année. Donc qu'est-ce que ça veut dire très concrètement? Le gramme d'or actuellement, vous pouvez en tirer entre 30 euros et 110, 120 euros. Évidemment, ça dépend de beaucoup de critères. Ça dépend notamment du nombre de carats. Donc l'or pur, 24 carats, c'est 119 euros le gramme. C'est la dernière donnée que
0: d'accord,
5: j'ai trouvée.
0: Okay.
5: Donc ça veut dire que vous pouvez sur un très bon bijou, là pour le coup on parle d'or pur, c'est plutôt rare, on en a pas forcément. Mais là vous pouvez en tirer plusieurs centaines d'euros, peut-être parfois plusieurs milliers, toujours, j'insiste, en fonction du poids et de la pureté de l'or. Sinon vous avez aussi l'or 18 carats, donc là c'est 75% d'or pur, donc vous allez un peu moins en tirer, mais vous êtes autour de 70-80 euros le gramme. Donc évidemment vous multipliez ça par plusieurs grammes et ça fait quand même des sacrées sommes.
0: Je vais aller faire les fonds de tiroir, moi je vais aller chez ma grand-mère, je vais tout faire. Alors Alexis Monceau.
5: Oui, Alexis Monceau, bonjour à vous. Fois qu'on a dit ça, je suppose que vous avez beaucoup plus de clients ces derniers temps.
4: C'est vrai qu'aujourd'hui, on voit énormément de clients qui sont finalement... En fait, aujourd'hui, ce qui est hyper intéressant dans le marché de l'or, c'est qu'il y a différents types de profils et il y en a de plus en plus qui commencent à se dire « J'ai de l'or dans mes tiroirs », parce que de ces derniers mois, comme vous l'avez dit, l'or a explosé. C'est incroyable. Et du coup, les gens, ils se posent des questions. Ils disent « Combien vaut mes bijoux ?» Et en plus, en début d'année, il faut comprendre que l'or, malgré le fait qu'il ait quand même baissé, comme vous l'avez dit, énormément de personnes se disent, voilà, ça peut être une super aide. Et aujourd'hui, il y a beaucoup de grands-parents, de parents qui souhaitent aider aussi leurs enfants, leurs petits-enfants, en leur transmettant de l'or. Et à ce moment-là, on peut voir que ça permet énormément de choses. Ça permet de financer des études, ça permet également de financer les premières voitures, des apports immobiliers, parce que c'est de plus en plus tendu ces dernières années.
0: Bien sûr. Alors
4: aujourd'hui,
0: attendez.
4: L'or, dites-moi.
0: Non. Avant que d'ailleurs que Valère nous dise à quoi il faut faire attention d'ailleurs quand on veut vendre son or. Moi, je voulais vous poser une question un peu basique, mais si on n'a pas d'or à la maison et qu'apparemment c'est une valeur un peu chouette en ce moment, on en achète où de l'or?
4: On peut en acheter dans des comptoirs spécialisés comme Godot et Fils. Du coup,
0: il se fait un peu de pub au passage. Il a bien raison.
4: Bien sûr. On en a un peu partout en France.
0: Oui.
4: Et c'est vrai qu'il faut se tourner vers des acteurs qui sont quand même de confiance, parce que l'or, c'est un secteur qui est relativement simple, il faut se tourner vers les bons partenaires parce qu'il faut expliquer comment ça fonctionne, que ça soit à l'achat comme à la revente. Mais c'est pour ça qu'on conseille énormément.
0: Mais admettons, moi j'ai pas beaucoup de sous, j'achète quoi? J'achète quoi qui veut prendre de la valeur? Combien j'achète d'or? Si par exemple, admettons, je sais pas, j'ai 100 euros, ça vaut le coup d'acheter 100 euros d'or? 100 euros, c'est déjà une grosse somme, hein, mais.
4: 100 euros d'or, bah, vous savez, les cours de l'or ont quand même pas mal explosé ces dernières années. Donc aujourd'hui, on est plus sur des entrées de panier moyen aux alentours des 400 euros sur la 10 francs Napoléon qu'on connaît très bien. Ou alors sur les 20 francs Napoléon, pièce iconique en France, mais on est plus aux alentours des 700 euros la pièce. Mais ce qu'il faut comprendre, c'est que aujourd'hui, c'est possible quand même de faire du DCA, mais plus sur des petits
0: volumes. C'est quoi
4: volumes.
0: Du DCA? C'est quoi?
4: Du DCA, c'est acheter de manière régulière des petits produits aux alentours des 400 euros. Aujourd'hui, c'est un peu les produits.
0: Ah, il faut pouvoir les sortir, les 400 euros.
4: Et tout à fait. Et c'est pour ça que personnes. Ah, je suis entièrement d'accord. Mais c'est là où aujourd'hui, l'accès à l'or, c'est quand même quelque chose qui est un peu plus compliqué que ces dernières années.
0: Bah oui.
4: Mais ça reste quand même quelque chose de tangible. Okay. Contrairement à d'autres actions.
6: Pardon, je mets un petit bémol sur tout ça. Hein. On fait pas de conseils en investissement. Les sujets d'acheter de l'or ou d'autres produits financiers, c'est complexe. Nous, notre boulot, c'est pas de dire ce qu'il faut acheter ou pas, parce que on peut acheter aujourd'hui de l'or et monsieur, vous le savez parfaitement, on peut perdre 20 ou 30% de ce qu'on a misé demain.
4: Hein.
6: Donc voilà, restons prudents aussi sur notre responsabilité là-dessus. Par ailleurs, quand on veut vendre ce métal précieux, alors c'est normal, c'est votre métier. Hein. Vous dites que c'est formidable, etc. Mais on est aussi face à des situations où les gens vendent des bijoux de famille, ça fait mal au cœur, c'est pas facile. Donc moi, je voulais quand même rappeler quelques bons réflexes. Et tout à l'heure, on parlera du prêt sur gage, qui peut être une alternative d'ailleurs.
0: Absolument,
6: à la vente. C'est encore autre chose. Mais très rapidement, d'abord, il faut faire estimer plusieurs fois. C'est extrêmement important. On va pas chez un seul professionnel, mais on en fait deux, voire trois. On compare, on revient à ce fameux sujet de la comparaison pour bien voir si on nous dit à chaque fois la même chose. On fait peser aussi l'objet devant nous. Ça, c'est obligatoire. On doit constater le poids de l'objet. Et quand on l'a fait deux, trois fois, on est tranquille. On vend pas forcément au poids, parce que parfois un bijou signé vaut beaucoup plus cher que son pesant d'or. Donc il faut aussi bien vérifier ce point-là. Et si vous avez un doute, allez chez un bijoutier. Et puis enfin, un contrat écrit, c'est obligatoire, et on se fait jamais payer en espèces. Ça, c'est aussi obligatoire.
0: Oh là là, interdit.
6: Oui, oui, oui. Ça, c'est absolument interdit.
0: Je
6: Mais voilà quelques règles de base.
0: Moi, j'ai plongé un jour.
6: À connaître.
0: Voilà. On va continuer à parler de ça. C'est passionnant. Alexis Monceau, le DG de Godot et Fils, reste avec nous. Si vous avez de l'or, si vous avez envie d'en vendre, d'en acheter, appelez-nous 0810 055 056. Pour l'heure, on s'écoute Stéphane Echer. Déjeuner en paix. On est ensemble jusqu'à 13h. Ça s'appelle On vous doit bien ça. Sur

0: Déjeuner en paix, Stéphane Echer. On en parlait d'ailleurs entre nous en antenne. En plus, il est très sympathique, Stéphane Echer, c'est un ange. On est ensemble jusqu'à 13h.
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0: Midi 16, bon appétit d'ailleurs pour ceux qui sont celles et ceux qui sont à table. Alors on est au cœur d'un gros dossier sur l'or. Tout à l'heure on parlera pompe à chaleur puisqu'il y a des leasings possibles avec Valère Correa. On parlera aussi sport, des sports méconnus et qui fonctionnent avec notre coach sportif Nordine à table. Mais pour l'heure, Alexis Monceau, le DG de Godot et Fils, est avec nous, cher Alexis. Et nous avons déjà une auditrice qui nous a appelé. Vous êtes très très nombreuses hein, et nombreux au 0810 055 056, c'est votre antenne, on vous doit bien ça. Cécile, Cécile qui appelle de Villefontaine dans le 38. Bonjour Cécile. Alors vous, histoire incroyable, histoire incroyable. Vous avez récupéré les chicots, si je puis me dire ainsi, en or de votre grand-père. Qu'est-ce que c'est que cette histoire?
3: J'ai fait une drôle de tête hein, quand j'ai reçu ça. Je trouvais ça un petit peu glauque. J'avais un peu de mal à comprendre le sens.
0: Mais attendez, vous avez les vous les avez reçus comment, ces dents de votre papy en or?
3: À son décès, il y avait j'avais une boîte avec il y avait des choses dedans, différentes choses, et il y avait les dents. Voilà, il y avait des dents, des grosses molaires en or. Et puis je les ai gardées un petit moment. Et puis un jour, on m'a dit mais non, mais va voir, va faire estimer. Puis effectivement, j'ai eu une surprise.
0: Combien?
3: Voilà. Donc j'ai rendu les dents de Pépé quand même. Les photos, je les ai gardées.
0: Non, mais c'est extraordinaire.
3: Les dents, je trouvais ça un peu.
0: Est-ce que je peux me permettre de vous demander combien vous a rapporté les dents de Pépé?
3: Alors, je crois que j'avais 4 dents et j'étais pas loin des 500 ou 600 euros, un truc comme ça, parce qu'il y avait des petits bijoux. Et puis du coup, j'ai fait les tiroirs, les fonds de tiroirs,
0: j'ai
3: un peu. J'ai trouvé tous les petits, vous savez, les petits bouts de bijoux cassés.
0: Ouais, bien sûr, bien sûr.
3: Des choses comme ça.
0: Franchement,
3: je me suis un petit pécule.
0: Eh ben, écoutez, pardon, mais vérifiez les dents de Pépé, peut-être. Je ne sais pas, pardon, hein, je me permets de plaisanter, chère Cécile. Alexis, notre invité Alexis Monceau, ça vous arrive, vous, de récupérer des dents comme ça en or et de les estimer?
4: Oh ben on récupère souvent les dents de Pépé. Il y a beaucoup de clients qui viennent. Il y a beaucoup de clients qui viennent avec, bah, du coup, comme le disait madame, des fonds de tiroir.
0: Ouais.
4: Ils viennent, du coup, tester. Et ce qui est hyper intéressant, c'est que même de plus en plus de clients commencent à venir pour savoir quel titrage d'or c'est, parce qu'il y a beaucoup de plaqués qui sont en circulation. Mmh. Et c'est là où c'est intéressant, le nombre de personnes qui viennent en pensant que ce sont des bijoux qui sont plaqués or. Et au final, ça se révèle par être des bijoux en or 18 carats.
0: Vous nous direz d'ailleurs dans un instant comment reconnaître hein, le vrai or du plaqué, etc. Ça, on en parlera dans un instant. Enfin, c'est quand même fou. Aude Razo.
5: Oui, bah en fait, je voulais aussi faire une petite recommandation parce que Valère a dit ce à quoi il fallait faire attention quand on vend ses bijoux, quand on vend son or. Il y a aussi des sociétés qui sont pas recommandables. Voilà, je vous le dis, il faut faire très attention à ça et je pense que Alexis Monceau sera d'accord avec moi. Des sociétés qui vous contactent par courrier, par mail, par téléphone, qui vous contactent spontanément. Là, c'est un peu limite et qui vous disent vous pouvez vous rendre tel jour à tel endroit, souvent dans un hall d'hôtel, un hôtel particulier, une salle des fêtes et elles vont vous faire un prix canon. Je vous conseille de pas y aller. J'éclaire une auditrice qui m'avait contactée il y a quelques mois. Elle vendait des bijoux 18 carats. Et en fait, la société qu'elle a trouvée là-bas lui en a donné pour moins de 4 euros le gramme.
0: Oh là là.
5: C'est un scandale total.
0: Ça, Alexis, on est d'accord que c'est n'importe quoi. Ça, c'est pas possible.
4: On est tout à fait d'accord. Et en plus, certaines de ces sociétés payent même encore en espèces. Et c'est vraiment purement illégal, comme vous l'aviez dit tout à l'heure. Et même moi, j'ai beaucoup de clients qui me disent « Voilà, monsieur Monceau, j'ai fait venir quelqu'un chez moi pour faire des estimations. » Nous, on dit toujours « Faire très attention, déplacez-vous en agence, contactez des personnes de confiance. Et si vous ne pouvez pas vous déplacer, on se déplace, on vous transmet notre pièce d'identité, on se présente. Et il faut vraiment faire très très attention, surtout en ce moment.
5: Voilà, donc à retenir, c'est qu'il faut se méfier des obscurs rendez-vous qu'on vous fixe par courrier, par téléphone. Allez en boutique et faites plusieurs boutiques, hein, c'est ce que vous aviez dit aussi Valère, parce qu'en fait vous pouvez très bien tomber sur des escrocs qui se mettent votre bijou dans la poche pour pas grand-chose et qui eux vont le revendre, mais alors beaucoup plus cher.
0: Valère Correa.
6: J'aimerais savoir comment c'est fiscalisé quand on vend de l'or, donc si je décide de revendre, alors moi les dents de Pépé non c'est trop tard, mais enfin un bijou qui a son pesant d'or, comment est-ce que je dois le déclarer ensuite au fisc, monsieur?
4: Alors, comment est-ce que ça fonctionne? Je vais donner trois exemples concrets. Déjà, les dents de Pépé, faire très attention parce que c'est un produit qui est industriel. Donc, nous, profession, on se doit de vous collecter une taxe, 11,5%. Mmh. Et il faut aussi faire attention, tout bijou au-dessus de 5 000 euros, de manière unitaire, il faut collecter une taxe de 6,5%. Chez Godot et Fils, on collecte toute cette fiscalité, on la déclare pour vous au Trésor public.
6: Ok.
0: Oui, Nordine, vous avez une question ?
2: Oui, est-ce qu'il y a un registre qui existe sur les boutiques, justement, sur lesquelles on peut, avec lesquelles on peut se être fié, parce qu'au final...
0: Une sorte d'annuaire,
2: quoi. Je ne sais pas aujourd'hui, si je vends de l'or, je ne sais pas où
0: je
2: aller.
0: Sais, moi, pareil, je l'ai fait une fois, je vous l'avoue, j'ai fait absolument n'importe quoi, j'ai revendu une vieille montre, j'avais besoin d'argent, j'ai été chez le premier venu à Paris, et ça a été une catastrophe, je me suis fait avoir. Donc je suis d'accord, très bonne question, Nordine. Est-ce qu'il y a un annuaire, monsieur Monceau ?
4: Alors, il y en a, mais nous, ce qu'on dit beaucoup à nos clients, il faut souvent s'interroger sur les avis Google, il faut regarder déjà les grands acteurs historiques, il faut toujours, comme vous l'avez dit tout à l'heure, comparer avec plein d'acteurs différents, mais surtout regarder les avis Google, parce que des acteurs qui auront plus de 100 avis de manière organique et non payée, les gens vont beaucoup plus se retourner vers eux. Il faut vraiment aller sur des sociétés qui sont de là depuis très longtemps, et souvent les grands groupes, parce que les grands groupes sont quand même beaucoup plus contrôlé que les petites structures.
0: Donc, donc il faut vraiment. Oui, c'est vrai que ça sert à ça, au moins les avis Google. On va continuer de parler de ça avec vous, cher Alexis Monceau. On va continuer à parler or. Si vous avez des questions à nous poser, ça tombe bien, on a les réponses. Ça se passe au 0810 055 0 56. C'est une nouveauté qu'on va écouter. Tame Impala et Jenny s'appelle Dracula. Sur ICI. On est ensemble jusqu'à 13h.

0: sympa cette nouveauté, Tame Impala et Jenny Dracula, sur ici dans On vous doit bien ça.
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0: On vous doit bien ça. Il est midi 26, chers amis, c'est votre nouveau rendez-vous quotidien. On est avec toute la bande, Valère, Nordine, Audrazo. On est en train de parler d'or. Il est l'or, monseigneur, j'avais envie de la faire depuis une demi-heure, donc pardonnez-moi.
2: C'était tentant,
0: ça. Ouais, oui, c'était tentant, ce magnifique film avec Louis de Funès. Bref, nous avons une auditrice qui nous a appelé au 0810 055 056. On est toujours aussi avec Alexis Monceau, le directeur général de Godot et Fils. Bonjour à vous, chère Marie. Vous appelez de Molière-sur-Cèze. Bonjour Marie, bienvenue. Bonjour. Vous achetez un petit peu d'or alors, Marie?
3: Ben oui, j'ai eu l'idée il y a quelques années pour mes petites filles, parce que je savais plus quoi leur acheter. Et puis un jour, je me suis dit, ben l'or est en train de monter. Donc, j'ai commencé à leur acheter des petits bracelets, des boucles d'oreilles, des trucs comme ça, tout en 18 carats.
0: Ça, alors, je peux me permettre de vous demander, Marie, un petit bracelet 18 carats, ça coûte combien? Vous savez, du coup,
3: il faut compter plus de 100 euros. Ouais,
0: plus
3: déjà.
0: De 100 euros, d'accord. Mais, ouais. Donc vous avez acheté plein de petits bijoux comme ça en vous disant ça va prendre de la valeur.
3: Voilà. Et puis un jour, j'en ai discuté avec elles. Je leur ai dit, de les garder, même si elles ne les portaient pas.
0: Ouais.
3: Parce que peut-être un jour, elles auraient besoin d'argent, elles pourraient les revendre.
0: Une mamie bien prévenante et bien maligne, si je puis me permettre. Cher Alexis Monceau, du coup, 18 carats, un petit bracelet comme ça, ça peut monter? Ça peut, je ne sais pas, quelques années après, ça peut coûter combien cette affaire? Parce que du coup, je vais aller acheter ça, moi, après. Dites-nous.
4: Alors, pour vraiment conseiller, il faut toujours faire aussi un petit peu attention, parce qu'il existe, pour quand on achète des bijoux en or 18 carats, il y a le produit neuf, du coup, qui coûte très cher, le produit d'occasion, qui coûte déjà deux fois moins cher, et quand nous, on rachète de l'or, on est plus aux alentours des 80 euros du gramme. Et aujourd'hui, dans le marché de l'occasion, on est plus aux alentours des 120. Toutes les personnes qui ont acheté il y a quelques années, aujourd'hui, tout est rentabilisé avec la hausse de l'or.
0: Donc,
4: il y a quelques...
2: Après, ça peut baisser, quoi. Ça peut baisser
0: c'est
2: un
0: ça,
2: jour.
0: Le risque,
4: ça peut,
0: c'est ça.
4: Ça peut également baisser. On a ça, comme vous l'avez dit précédemment, en janvier, on a eu un pic historique à 150 000. Aujourd'hui, on a pas mal perdu. On est aux alentours des 120 000. Cependant, par rapport aux deux dernières années, on est sur des pics extrêmement hauts encore.
5: D'accord. Mais qu'est-ce que vous faites de tout cet or, vous,
4: Nous, on achète du coup énormément de bijoux en or 18 carats, en 9 carats, 14 carats. Nous, ce sont des produits qu'on achète et qu'on va faire retransformer en produits finis comme des lingots. Mais après, il y a aussi des produits qui méritent d'être revalorisés, comme des bijoux art déco, de belles pièces, des bijoux de marque. À ce moment-là, on va les acheter en tant que produits collection et les reproposer à notre clientèle. On essaie quand même de préserver le patrimoine français.
0: Et son petit lingot, on le met à la banque ou on le laisse sous le matelas?
4: Non. Nous, ce qu'on conseille souvent, c'est qu'il vaut mieux louer des coffres de banque.
0: Ah ouais, quand même.
4: C'est très, il peut y avoir beaucoup de problèmes. Nous, on préfère toujours protéger nos clients.
0: Évidemment.
4: On propose aussi des services internes, mais on dit toujours, allez voir votre conseiller et mettez tout dans un coffre en banque, on ne sait jamais.
0: Évidemment. Valère Correr, vous allez nous parler du prêt sur gage aussi. Hein. Ça,
5: oui,
0: c'est
5: rapidement,
0: très
5: parce
0: important.
5: Que si vous n'avez notamment pas d'or ou pas d'argent, pensez aussi qu'un objet de valeur, ça peut vous dépanner finalement si vous avez un besoin de trésorerie à court terme, mais sans vous en séparer définitivement. Et ça, c'est le crédit municipal qui le propose plutôt. En fait, votre objet va servir de garantie. Vous l'amenez au crédit municipal avec une pièce d'identité, si possible une facture, et ils vont vous valoriser à 50 ou 80% du prix, vous mettre à disposition l'argent et vous récupérerez l'argent quand vous irez rembourser. Il y a un site, c'est prêtsurgage.fr.
0: Merci beaucoup Valère Coréard. Merci cher Alexis Monceau, le DG de Godot et Fils, on vous embrasse très fort. C'est l'heure de l'actualité dans toutes vos régions, chers amis, grâce au 44 local de votre radio ici. À tout de suite.
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13: On sort trois fois ce week-end et on commence à Braser en Plaine avec une exposition bourse consacrée aux oiseaux exotiques. Vous avez rendez-vous à la salle des fêtes Georges Balme qui se situe donc à Braser en Plaine. Demain, samedi de 9h à midi et de 14h à 18h et puis dimanche de 9h à midi et de 14h à 17h. De quoi découvrir de nombreuses espèces et peut-être repartir avec une nouvelle passion. Hein, à Dijon, à 16h, demain, c'est place de la Fontaine d'Ouche que vous pourrez aller à la bibliothèque pour un concert des Duke. C'est un collectif qui réunit une petite cinquantaine de joueurs de ukulélé. On les connaît bien à Dijon. Et ils seront une vingtaine sur scène pour un concert participatif décontracté avec des stands de la chanson française et de la variété internationale. Et sinon, direction Velars-sur-Ouche pour le salon du modélisme à la salle des Trois Ponts. Plus de 30 participants vous attendent demain samedi et dimanche de 10h à 17h. Trois idées, trois ambiances à vous de choisir. Et ici Bourgogne vous donne d'autres infos pratiques dans une heure.
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0: Midi 32, chers amis, sur votre radio Ici, on est ensemble jusqu'à 13h dans ce nouveau rendez-vous quotidien qui s'appelle On vous doit bien ça. Moi, je m'appelle Enora Malagré et la bande qui est autour de moi est constituée de Aude Razo, Madame Anti-Arnaque, Valère Coréard, Monsieur Bonplan et notre éminent coach sportif Nordina Tav qui est là tous les vendredis. On est là pour vous rendre service parce qu'on estime qu'on vous doit bien ça. Les amis, on sait à quel point l'année est compliquée. On a parlé or la première demi-heure de l'émission. Continuez, hein, si vous avez des questions, ça se passe au 0810 055 056. C'est un numéro WhatsApp, il est gratuit. Et vous pouvez aussi laisser des messages vocaux, comme l'a fait un certain Jordan aujourd'hui.
16: Bonjour Nordine, j'ai pu voir que vous étiez assez musclé et j'aimerais avoir ce genre de carrure. Qu'est-ce que vous me conseillez de faire comme
5: il
16: sport
5: est fier.
16: Du tennis, de la course, alors, autre chose peut-être. Merci beaucoup.
0: On a les auditeurs qu'on mérite qui sont tous plus adorables les uns que les autres. Et on a constaté que Nordine, les femmes se pâment et les hommes l'envient. Il s'est carrément levé, chères auditrices, chers auditeurs, pour répondre à Jordan. Alors, le secret de ce corps d'Alba?
17: Jordan, déjà, merci de donner du sens à ma vie. Je pense que j'ai réussi à ma carrière. Voilà. Alors, je vais vous donner, cinq astuces, les cinq doigts de la main. Première, la régularité. Constamment, c'est-à-dire deux à trois fois par semaine, soyez réguliers. N'essayez pas de faire cinq séances dans la semaine et après plus rien la semaine d'après. Ça, c'est la première chose.
2: Séance de muscu, vous voulez dire?
17: Séance de musculation, voilà. La deuxième, la patience. Soyez patient. Valère est en train de le découvrir depuis des années. Ça fait des années qu'il essaie d'être musclé et ça ne vient pas comme ça. Parce qu'en fonction de votre morphotype, vous allez avoir plus ou moins des résultats. Donc soyez très patient. La deuxième, l'alimentation. Le muscle, il a besoin d'essence. Et la meilleure essence pour le muscle, c'est la protéine. Donc vous avez dans les poissons maigres, les viandes maigres, les œufs, les légumineuses.
0: Premier degré.
17: La prochaine, c'est le sommeil et la récupération. Là aussi, votre muscle a besoin de récupérer. Et d'une séquence, si vous travaillez par exemple les pectoraux, laissez au moins 48 heures de récupération entre la même sollicitation du groupe musculaire. Et la dernière, le sens que vous donnez à l'entraînement. Forcément, vous allez voir ce qu'on appelle les muscles miroirs. Et ce qui est essentiel pour avoir un corps joli, j'ai envie de dire, et pour être balèze, c'est justement de travailler un ensemble de muscles. Et ça serait intéressant. Jordan, vous allez être balèze, je suis sûr. Je vous embrasse.
0: Vous voulez le corps de Zeus? Vous écoutez Nordina Tav. Tout au long de l'année, je booste votre pouvoir d'achat. C'est 200 euros qui partent là, comme ça, immédiatement, à dépenser dans une grande enseigne. Et nous avons une gagnante. Elle s'appelle Liliane. Elle s'est inscrite sur le site ici.fr. Il y a une page dédiée. Bonjour, chère Liliane.
18: Bonjour. Comment allez-vous?
0: Ah, très bien. Vous avez une voix tellement pleine de vie, en plus. Ça va, Liliane?
18: Et bonjour à toute la bande.
17: Bonjour.
2: Bonjour.
0: Vous nous appelez via Ici Isère, qu'on embrasse très chaleureusement. Vous êtes retraité. Vous avez trois enfants et 10 petits-enfants. J'adore.
18: C'est exact.
0: Vous avez bien bossé. C'est gagné, Liliane. Extraordinaire. On est ravis de vous offrir ce petit complément, ma chère Liliane. On vous embrasse très fort.
18: Contente.
0: Et c'est, écoutez, my pleasure. Oh, j'ai envie d'être bilingue aujourd'hui, c'est vendredi. Prenez grand soin de vous, chère Liliane. On vous embrasse très, très fort. 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On est ensemble jusqu'à 13h, les amis.

0: On est ensemble jusqu'à 13h. Valère Correr, qui n'arrêtait pas de chantonner, qui a dit donc un petit beau brin de voix, dis donc.
1: J'adore cette chanson.
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0: Dis donc,
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0: Monsieur Bonplan, qui est chanteur à ses heures perdues en cette veille de week-end. On espère vous faire un peu sourire et vous donner surtout des bons plans. Évitez les arnaques. Sculptez votre corps grâce à Nordinata, notre coach sportif. Pardon, je ris seul. Mais pour l'heure, nous allons répondre pas du tout. Enfin oui, il y a une problématique. On va vous dire, enfin une problématique. On a lu ça. On va vous dire si vous pouvez bénéficier du leasing sur les pompes à chaleur. Vous avez vu, c'est une émission très variée. Et si oui, comment qu'on fait, dis donc, monsieur Valère Coréard, le chanteur?
1: Ah, alors, le gouvernement a lancé une offre intégrée pour aider les ménages modestes à remplacer leur chaudière au gaz ou au fioul par une pompe à chaleur. Alors, quand on dit leasing social, qui est souvent utilisé, en fait, c'est pas une location, évidemment, comme une voiture. On va pas vous installer une chaudière et puis la reprendre, hein. Ce serait quand même, non. On va vous permettre d'acheter l'équipement et vous allez rembourser le reste à charge par mensualité. Qu'est-ce que vous devez retenir? D'abord, l'offre concerne les propriétaires d'une maison individuelle et c'est sous condition de revenus. Premier point, d'accord? Ah ben oui. Enfin, le saucisson pousse pas sur les arbres non plus, l'ordinateur. Faut pas rigoler, là. Non, mais enfin.
0: Cette expression.
1: C'est normal. Vous vous rendez compte ce que ça va coûter? Bon. Elle comprend quoi? L'installation d'une pompe à chaleur RO. Donc pas RR. Vous avez deux systèmes. RO, c'est vraiment le meilleur système, le plus résilient et le plus efficient. Et puis, c'est sur celui-là que vous pouvez avoir de l'aide. L'aide moyenne annoncée est de 9 800 €. Donc c'est quand même pas mal, voilà. Alors attention, dans la majorité des cas, le remboursement est prévu sur 3 ans et 5 ans maximum.
0: D'accord.
1: La mensualité totale, c'est-à-dire le remboursement, l'électricité et la maintenance, doit rester au plus égal à l'ancienne dépense de chauffage. En gros, vous aviez 200 ou 300 € par mois de chauffage. Il faut que pour passer à la pompe à chaleur, vous continuez de payer 200 ou 300 €, incluant le remboursement de la pompe à chaleur et l'aide de l'État et l'électricité que ça coûte. J'ai été clair ou pas?
0: Très clair.
1: Bon, très génial.
0: Moi, si j'ai compris, c'est que normalement, les gens ont compris.
1: Alors, tout ça pour dire que l'aide, pour terminer, l'aide au total, enfin l'aide qu'on va vous faire sur cette pompe à chaleur, elle n'est pas cumulable avec ma prime rénov. Je vais m'en sortir, voilà. Et puis surtout, vous avez un site pour faire votre demande, parce que c'est quand même ça l'idée.
0: Bien sûr, évidemment. Hein,
1: il y a que 55 000 possibilités. Il faudrait 2 millions, je crois, de pompes à chaleur pour équiper toute la France. Donc ça se passe sur électrifionlafrance.gouv.fr. Électrifionlafrance.gouv.fr. Qu'est-ce que vous voulez? C'est pas moi qui ai décidé, c'est un nom de domaine bizarre.
0: Pourquoi pas?
4: .gouv.fr, moi ça me va.
1: Voilà, c'est ça.
0: Ah, Aude, elle est contente.
1: Non, mais parce que côté pompe à chaleur, Aude, je pense qu'il faut faire gaffe. Hein.
4: Oui, effectivement, il faut faire gaffe. Quelque chose que vous devez absolument avoir en tête pour ne pas tomber éventuellement dans une arnaque, parce que les escrocs ont de la suite dans les idées, c'est que les services publics ne démarchent pas pour vendre des travaux. Voilà. Les services publics ne démarchent jamais pour vendre des travaux. Ça, il faut toujours l'avoir en tête, parce que là, évidemment, on parle d'aide de l'État, on parle de leasing, etc. Donc, il y a les petits malins qui vont se mobiliser, qui vont dire « Je vais me faire passer pour l'État, pour la mairie, ou en tout cas, je vais dire que je suis mandaté par l'État, par la mairie, par l'ADEME, vous savez, l'Agence de Transition Écologique, et je vais aller toquer aux portes, ou je vais passer des petits coups de fil, et je vais parler aux gens de bilan énergétique, je vais parler aux gens de pompe à chaleur. » Si vous tombez sur quelqu'un qui fait ça, il vous ment. Voilà, il est mandaté par personne, en fait. Il ne représente que lui-même, puisque les services publics ne démarchent pas. La technique des escrocs, souvent, c'est de vous dire « ce sera bientôt obligatoire » ou « vous allez avoir des aides énormes, ça ne va rien vous coûter du tout, signez vite, regardez, ça va vite, ça va être génial, etc. » Ils vous embrouillent complètement, vous n'y comprenez pas grand-chose. On ne signe pas, et plus le vendeur est insistant, plus il vous noie avec des chiffres et des dispositifs, plus vous reculez.
0: D'accord.
4: C'est hyper important, la grande prudence. Donc, renseignez-vous, et je dis toujours, quand vous devez faire appel à un artisan ou autre, faites la démarche vous-même. Méfiez-vous de l'artisan qui vient vers vous. Allez vers l'artisan.
0: C'est toujours un peu louche. Merci Aude Razo. Dans un court instant, Nordi nous parlera des sports méconnus, mais qui sont bons pour la santé. Mais pour l'heure, ça va nous faire beaucoup de bien en ces temps incertains. John Lennon, Imagine sur Ici.

0: John Lennon, Imagine sur ICI. On est ensemble jusqu'à 13h.
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0: Et jusqu'à 13h, on essaie de vous rendre service parce qu'on vous doit bien ça. C'est votre antenne. Vous avez beaucoup de questions à nous poser. Ça tombe bien, on a beaucoup de réponses à vous apporter. Ça se passe au 0810 055 056. Marie nous a appelé. Bonjour, chère Marie, bienvenue.
3: Oui, bonjour.
0: Comment allez-vous, Marie ?
3: Fort bien. Je suis l'Ardèche.
0: Vous appelez d'Ardèche.
3: Avec un beau soleil.
0: Ah là là, quelle belle région. Alors, vous souhaitez vous savoir, quelle est votre question d'ailleurs ? Pardonnez-moi, j'ai oublié Marie.
3: Eh bien écoutez, moi je suis bien bon de se faire payer par chèque, mais bon, je crains aussi, moi, le par chèque.
0: Alors, c'est-à-dire qu'au moment de la vente, en fait, est-ce qu'il faut demander un chèque certifié ? C'est ça la question, Marie.
3: Voilà, exactement.
0: Eh oui, très bonne question. Très bonne question, Marie.
4: Marie, vous écoutez trop Audrey Azoulay, vous avez peur de vous faire arnaquer maintenant tous les clubs russes.
5: Mais elle a déjà raison,
6: bravo,
5: voilà.
6: Marie.
4: Non, vous n'allez pas avoir un chèque certifié, vous allez avoir un chèque barré, c'est-à-dire c'est un chèque ordinaire. C'est pour ça que ce qu'on expliquait tout à l'heure, c'est important d'aller dans une enseigne qui a pignon sur rue, c'est-à-dire un magasin qui va acheter de l'or, qui ne vient pas d'arriver. Où le local est très très vide avec juste un petit comptoir, allez dans un endroit qui est un peu une institution et il n'y a aucun risque, enfin a priori vous êtes vraiment tranquille. Ils peuvent aussi vous faire un virement, ça c'est possible, hein. Donc dans ce cas-là, vous pouvez avoir la preuve imprimée comme quoi le virement a été fait, peut-être un virement instantané.
5: C'est peut-être plus sûr. Hein,
4: exactement, un virement instantané, vous regardez sur votre compte directement si vous avez bien reçu l'argent, ma chère Marie.
0: Bah voilà, vous avez votre réponse, ma chère Marie.
3: Ben oui, mais vous savez, les Ardéchois, ils sont
0: craintifs. Hein. Ben attendez, ils ont bien raison, les Ardéchois, ils ont vraiment raison. On vous embrasse très fort, Marie. Passez une très belle après-midi.
3: Merci beaucoup. Bonne journée.
0: Bonne journée. Passez un bon week-end. On a beaucoup de questions, Audrey Azoulay. On a une question, je me permets, aussi sur l'argent.
5: Oui, on a.
0: Évidemment, on a parlé or. Il n'y a pas de raison qu'on ne parle pas d'argent.
5: Oui, Antoinette qui dit qu'elle a des pièces de monnaie en argent. Elle voulait connaître le cours de l'argent. Est-ce que c'est intéressant ou pas,
0: Valère? Ouais, alors, la réponse à tout. J'adore.
4: Alors le cours de l'argent aujourd'hui,
0: ça monte, hein.
4: Il tourne autour de 61 dollars l'once. L'once c'est 31,1 grammes. On était à 48 dollars début octobre 2025. Donc vous voyez, ça fait
0: 27% 30% pratiquement d'augmentation.
4: Vous êtes bonne en maths, c'est pas mal. Alors c'est ça comme ça.
0: C'est le vendredi, je suis très maths.
4: Ouais, mais ça, on peut faire plein de calculs. Donc oui, l'argent, mais encore une fois, il y a des questions de pureté de l'argent, il y a des questions de type d'argent. Donc comparer deux, trois institutions qui achètent de l'argent et vous pourrez vous forger un avis.
0: Mes chers amis, si vous avez de l'argent, je parle du métal, hein, et aussi de l'argent tout court, allez-y, hein, ça sent bon. Nordine, vous aviez une question, Nordine Atab.
7: Bah oui, les Loiretains aussi sont suspicieux. et je me demandais au final, parce qu'on ne ramène pas des kilos, on ramène des grammes, et des fois ça peut être infime, ça peut être une petite.
0: Petite bague.
7: Alors si c'est une bague, pourquoi pas, mais une petite pierre, j'avais peur justement que. Quelle garantie on a lorsqu'on laisse justement ces grammes d'or, que ce soit bien le nôtre, lorsqu'on le récupère,
5: sur le prêt sur gage, vous voulez dire?
7: Exactement, l'estimation.
0: Oui, on a un peu peur de laisser son petit bijou, quoi.
7: Exactement.
4: Oui, alors c'est vrai que le prêt sur gage, c'est très réglementé, c'est très rodé aussi. Hein. Il y a beaucoup de gens qui utilisent le prêt sur gage, ça pourrait même faire l'objet d'une émission complète. Vous y allez avec votre pièce d'identité, vous y allez avec un justificatif de domicile, on va vous remettre une attestation, on va vraiment consigner votre bien. Et pendant ce temps-là, ça va vous coûter un petit peu d'argent, parce que si on vous donne, admettons, 1000 euros, vous allez payer des intérêts sur ces 1000 euros. C'est-à-dire que quand vous voudrez aller récupérer votre bien, vous allez devoir donner un petit peu plus. Mais par contre, c'est parfaitement rodé et c'est vraiment un bon plan, entre guillemets, si c'est pour quelques mois et que vous êtes complètement coincé et que vous ne voulez pas perdre l'objet qui a de la valeur dans l'absolu, puis peut-être pour vous personnellement.
0: D'accord, merci Valère Coréard, merci Nordine. D'ailleurs, Nordine, dans un court instant, nous parlera des sports méconnus mais bons pour la santé. A tout de suite sur votre radio ICI.
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0: Je n'ai tout bonnement rien vu passer de cette émission. Il est midi 51. On est ensemble encore pour quelques minutes. C'est votre nouveau rendez-vous quotidien. Ça s'appelle On vous doit bien ça, vous l'avez compris. On est ensemble jusqu'à 13h. Mon cher Nordine, notre coach sportif, il me tarde les sports méconnus qui sont bons pour la santé. Alors ça, tendez bien l'oreille.
7: Alors, je vais essayer de vous en proposer plusieurs, parce que ça touche tout le monde. Le premier... On n'en a pas trop parlé, le longe-côte. Le longe-côte, hein? Alors le longe-côte, concrètement, ce
0: attendez,
7: sont
0: le longe-côte.
7: Longe-côte, voilà, L-O-N-G-E.
0: Parce que là, j'ai compris le longe-côte, je me suis dit, qu'est-ce que c'est que ce truc? On longe un bébé, c'est le longe-côte.
7: Voilà, on va longer les côtes, et que ce soit les côtes ou dans les lacs. En fait, vous faites des promenades avec de l'eau à mi-hauteur, au niveau des cuisses. Et vous allez vous promener...
0: Ah, je vois ça chez moi en Bretagne.
7: Notamment, mais maintenant, ça rentre pas mal dans les lacs. Et ce qui est intéressant, c'est que d'une part, vous allez créer du lien social, mais au-delà de ça, en fonction de la hauteur où vous aurez de l'eau, par exemple, mi-cuisse ou taille, la résistance sera plus ou moins importante. Et ce qui est intéressant pour les personnes en situation, par exemple, d'obésité, ou ceux qui auraient de l'arthrose, le fait d'avoir de l'eau, ça va permettre de démultiplier le corps, et c'est très intéressant. Et en plus, si vous achetez des petites palmes, un peu comme les canards, vous voyez, lorsqu'ils nagent, et bien là, vous allez pouvoir utiliser vos bras comme si vous tirez l'eau grâce à vos mains. Et grâce à ça, vous allez tonifier les bras. Donc, c'est hyper complet. Et on pourrait croire que, justement, c'est un sport dédié aux seniors, mais pas que. Au final, on le voit sur des plages ou dans certains lacs, et bien il y a des clubs liés aux enfants qui vont, justement, faire un peu de longe-côte.
0: Quand c'est froid, comme chez moi en Bretagne, une combi, et puis c'est parti, au Drazo.
5: Moi, j'étais en Loire-Atlantique cet été, et j'ai vu des gens qui faisaient ça. Au début, je me dis, mais qu'est-ce qu'ils font? Et j'ai compris après, en fait, j'ai dit, ah, mais c'est ça, ils font du longe-côte, donc ils marchaient dans l'eau. Effectivement, il n'y avait pas que des personnes.
0: Donc, le longe-côte, c'est
7: hyper sollicitant. Et en plus, on peut le faire aussi à Paris, par exemple, dans les piscines. Vous achetez.
0: J'ai cru dans la Seine,
7: Non. Et vous faites des allers-retours comme ça, à partir du moment où il y a de l'eau jusqu'à la taille. C'est hyper efficace. Ensuite, bisous à Fabien. Le cani-marche, le cani-cross, le cani-rando.
0: Je ne comprenais pas. Ah, bisous à notre vétérinaire Pierre Fabin.
7: Qu'est-ce que j'ai dit, Fabien? Décidément,
4: vous savez,
0: ça y est, il a pris la grosse tête. Alors, du coup,
7: cani-cross, cani-rando, cani-marche. En fait, l'idée, c'est de pouvoir sortir avec son chien. Alors, au final, le chien devient un peu le coach sportif. Mmh. C'est-à-dire, alors que des fois, on pourrait ne pas être motivé, là, grâce à cette dynamique, au final, de couple, on va pouvoir créer ou recréer du mouvement. Et c'est intéressant parce que lorsqu'on habite sur du plat ou avec du dénivelé, c'est quelque chose qu'on va faire en régulier. Et surtout, il n'y a pas nécessité d'avoir une spécificité de chien ou d'être en forme ou en méforme. L'idée, c'est d'y aller progressivement. Il y a des clubs qui sont ouverts. D'ailleurs, il y a des si vous allez sur je sais plus, la Fédération Française des Sports et Loisirs Canins, vous allez retrouver justement plein de clubs qui vont vous permettre justement d'intégrer ces sollicitations pour ne plus rester seul avec votre chien.
0: Audrazo, elle a fond.
5: J'en vois, ouais, mais j'adore.
0: J'adore, c'est trop mignon.
5: En forêt, il y en a effectivement qui courent, qui font du vélo avec leurs chiens. Moi, j'ai toujours un peu de peine.
0: Oui, et ils traînent un peu le vélo, les chiens. Mais ils adorent ça, ma chérie.
5: Mais est-ce qu'ils ne sont pas en difficulté? J'ai peur de faire mal aux chiens, moi.
7: Je vais vous dire quelque chose. C'est surtout les propriétaires qui sont souvent en difficulté. Parce qu'on ne se rend pas compte. Mais derrière, le chien, lui, il est heureux de courir. Et plus vous allez le sortir, plus ça va l'entretenir. Parce qu'il y a de l'obésité aussi chez les chiens qui s'installent. Et que ce soit dans la rando et dans la marche, il y a juste besoin d'investir quelques euros. Vous allez dans les grandes surfaces de sport. Alors, ce n'est pas une laisse classique. C'est une laisse spécifique
0: avec un harnais.
7: Et grâce à ça, tout de suite, après l'émission là, vous pouvez y aller. Et avec 10-20 euros, tout de suite, vous mettez...
0: Elle va partir avec son petit teckel au Drazo. Elle va faire du longe-côte avec son teckel. Vous allez voir. Franchement, ça va être magnifique.
7: Voilà. Et après, un petit coup de cœur qui est lié aux salles et la mise à disposition pour toutes les personnes en situation de handicap. N'hésitez pas à pousser les portes sur toutes les salles de remise en forme qui vous permettent d'avoir un accompagnement à pas. Activité physique adaptée. Pourquoi je dis ça? Parce qu'aujourd'hui, il y a des structures qui sont liées, qui sont faites, en fait, qui sont créées sur du plat, et vous avez la possibilité de vous entretenir. N'ayez pas peur, n'ayez plus peur. En adaptant les exercices, que ce soit avec des poulies spécifiques, avec des ergomètres qui vous permettent, par exemple, de pédaler avec les bras, ou s'il y a un coach adapté à pas qui vous permet d'avoir des exercices avec des élastiques, vous allez pouvoir vous entretenir. Et peu importe la pathologie ou le handicap que vous avez, normalement, et là j'encourage tous mes collègues à pouvoir se mettre à disposition de toutes les personnes de situation du handicap, ouvrez vos portes parce qu'au final, il y a un vivre ensemble et que le sport, c'est pas juste pour telle ou telle personne. Et aujourd'hui, les salles de musculation, je vais mettre ça au conditionnel, devraient s'ouvrir davantage pour faire en sorte que les personnes peu importe l'horizon, on puisse s'entretenir. Donc,
0: je sais que vous aimez beaucoup le cécifoot aussi, vous connaissez bien ça, c'est le foot aussi pour les personnes qui sont malvoyantes ou non-voyantes. Et d'ailleurs, si vous ne souffrez pas aussi de ce handicap, vous pouvez accompagner vos amis, hein, Nordine.
7: Et c'est ça que j'aime, c'est qu'au final, c'est plus la personne qui s'adapte au sport, c'est le sport qui s'adapte aux personnes. Et aujourd'hui, eh ben, il y a des sports comme le cécifoot où au final, on va pouvoir jouer tous ensemble et on va adapter pour qu'on puisse avoir un handicap ensemble, même si face à l'obésité et la sédentarité, c'est la société qui est en situation d'handicap.
0: Je suis complètement d'accord avec vous. Le cécifoot, moi je l'ai fait une fois parce que j'ai une de mes meilleures amies qui est malvoyante. On vous met un bandeau, vous savez, comme les bandeaux pour faire dodo là, sur les yeux. Et je peux vous dire que ça vous remet aussi l'église au milieu du village. Ça vous permet de conscientiser aussi le handicap que traverse votre amie. C'est pas mal, hein, comme expérience. Je vous le recommande pour voir aussi ce que vivent nos amis ou un membre de notre famille qui souffre de ce handicap, parce qu'on est dans une société, dans un pays qui n'est pas très adapté, je trouve,
7: pas du tout,
0: au handicap. On en parlera, on consacrera une large émission sur ce sujet. Je sais que c'est un sujet qui est très sensible pour vous, cher Nordine Attab. Donc, n'hésitez pas aussi à vivre l'expérience, si je puis dire, pardon si c'est maladroit. Voilà, pour conscientiser encore une fois ce que nos amis traversent.
7: Et c'est surtout que le sport doit rassembler et pas dissocier.
0: Absolument. Merci beaucoup, Nordine.
7: Avec grand plaisir.
0: On va accueillir le deuxième gagnant du jeu. C'est une femme. Elle s'appelle Muriel. Elle habite où, Muriel ? Parce que je n'ai pas mes lunettes, je ne vois pas.
5: C'était dans l'Hérault.
0: Dans l'Hérault. Oh là là, il faut vraiment. Sachez-le, je suis presbyte. Voilà, je vous le dis. Muriel, bonjour, Muriel.
6: Bonjour Enora, bonjour toute l'équipe.
7: Bonjour, bonjour.
0: Bienvenue Muriel. Alors vous êtes aide à domicile. Vous recherchez un emploi, donc on le dit quand même. Voilà. Un fils et deux petits-enfants. D'ailleurs, aide à domicile, nous allons consacrer au Draso une émission mardi aux aidants.
5: Pas mal parlé des aides à domicile déjà. Exactement. Hier, en parlant des personnes âgées. Et mardi, journée consacrée aux aidants.
0: Exactement.
5: Donc appelez-nous, hein, si vous êtes aidant. On a très envie aussi de vous entendre.
0: 0810 055 056. Ma chère Muriel, je vous le savez, je booste votre pouvoir d'achat. Vous êtes inscrite sur ici.fr. C'est gagné. Ah, ça va faire du bien, ça. Exactement. On vous embrasse très très fort, Muriel. Prenez soin de vous. On est avec vous. On vous souhaite un très bon week-end, chers amis. Lundi, de quoi va-t-on parler lundi, au Draso? J'ai oublié.
5: Démarchage téléphonique.
0: Mais oui,
5: ça fâche.
0: Ça nous enquiquine la vie. C'est insupportable. J'ai carrément levé un peu le ton. Merci, ma chère équipe adorée, pour cette merveilleuse semaine. Vous l'avez compris, c'est votre nouveau rendez-vous sur ici. Merci à toute l'équipe, à la régie. On se retrouve lundi, chers amis. Dans un instant, c'est le trésor de nos régions avec Benjamin Mathieu. Et coucou Benjamin.
10: Et coucou Enora, coucou à toute la bande. Dans le trésor de nos régions, on fait évidemment une large place à la mobilisation lycéenne qui prend de l'ampleur.
0: Merci beaucoup.
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0: Et merci à vous d'écouter ICI. Il est 13h. Les informations, Benjamin Mathieu.
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0: Benjamin Mathieu.
10: Bienvenue dans le 13h de nos régions. Une demi-heure de reportage et de décryptage au plus près de votre quotidien. Peut-être que vos enfants font partie des manifestants. Nous faisons une large place dans ce journal au mouvement lycéen qui prend de l'ampleur. Alors qu'un établissement sur quatre hier était mobilisé et qu'une vingtaine d'universités ce matin rejoignent la mobilisation. Le gouvernement qui tente de reprendre la main. Le ministre de l'Éducation nationale enchaîne les réunions. Ce matin, il a reçu les organisations syndicales et les associations de parents d'élèves avant celle des lycéens. Cet après-midi, on sera à Périgueux également pour écouter craintes et divisions chez des lycéens qui ne sont pas forcément convaincus par les moyens d'action employés.
11: Oui, j'ai un petit peu peur parce que j'ai peur que ça tourne un peu fiasco. La plupart des gens ici ont des idées qui sont ensemble fermées. Quand on a d'autres idées, c'est vrai que ça peut être mal vu.
10: Autre grand titre de cette mi-journée, on vous parle des preuves publiées par Mediapart.

0: nombreuses.
1: Mais oui, en cause tout d'abord la fermeture de nombreux lycées, 400, soit un peu plus de 10% de l'effectif total, pour certains endommagés, pour beaucoup d'autres c'est par crainte de nouveaux débordements. Des lycées aux abords desquels les manifestations ont été interdites, alors dans plusieurs villes, les élèves ont choisi de se rassembler. C'est le cas à Rouen par exemple, manifestation dans le calme mais sous surveillance de nombreux cars de CRS. À Rennes, lycéens et étudiants bloquent un axe important de la ville, crispation donc avec les automobilistes. Dans d'autres villes encore, on note des tensions avec les forces de l'ordre, c'est le cas par exemple à Dijon. Ce midi, vous le disiez, on compte tout de même plus de 500 établissements perturbés, chiffre en légère baisse par rapport à hier, avec des départs de feu, notamment dans 3 lycées d'Île-de-France, c'est ce qu'indique en tout cas la région. Selon la police, à 10h, on notait une 50aine d'interpellations, 4 fois moins donc qu'hier à la même heure.
0: Et Coralie, la crainte est vive après une situation qui semblait hors de contrôle hier pour le gouvernement.
1: Oui, vous le disiez, près d'un millier d'actions, 2000 interpellations. Le mouvement des lycéens a surpris par son ampleur et par les violences qui ont éclaté hier, avec une bataille de chiffres de part et d'autre. Le ministère de l'Intérieur annonce 300 policiers et gendarmes blessés sans notion de gravité. Le parquet de Paris indique ce matin avoir ouvert une enquête après la diffusion sur les réseaux sociaux d'images d'une policière agressée en marge des blocages. Les lycéens, de leur côté, dénoncent des violences. Plusieurs enquêtes ont été ouvertes par l'IGPN, la police des polices, pour des blessures grave lié selon les victimes à des tirs de flashball. À Tours, un lycéen touché à la tête a été hospitalisé. À Argenteuil, un autre est blessé à l'œil. Toujours dans le Val d'Oise, un adolescent souffre d'une double fracture de la mâchoire et presque toutes ses dents ont été cassées.
0: Merci Coralie Moreau de la rédaction de Ici. Et puis selon les chiffres du ministère de l'Éducation nationale, 170 élèves et 65 personnels de l'Éducation nationale ont été blessés depuis le début de ce mouvement. On part immédiatement sur le terrain dans le 13h de nos régions avec les reporters des 44 locales du réseau Ici. On va en Île-de-France où des blocages sont en cours. Nicolas Joly, bonjour.
2: Bonjour Benjamin, bonjour à tous.
0: Vous êtes devant le lycée Claude Monet, c'est dans le 13e arrondissement de la capitale, un établissement qui fait partie de ces 400 lycées fermés par les autorités aujourd'hui. Alors ce qui n'a pas empêché tout de même une centaine de lycéens de manifester de nouveau. Vous nous racontez comment ils ont réussi à contourner cette interdiction, mais a priori dans le calme.
2: Oui, ils ont dû ruser un petit peu pour faire un blocus malgré tout. J'ai rencontré Sarah et Eva, deux lycéennes qui revendiquent avoir participé à l'organisation. Fait important, elles n'ont pas vu d'intervention des policiers ce matin.
3: Généralement, juste ils rôdent autour pour vérifier que tout se passe bien.
4: En fait, on se lève plutôt pour pouvoir mettre les poubelles et organiser le blocus, justement pour que la police elle nous empêche pas de le faire.
3: Il faut savoir que parfois la police elle nous bloque avec les poubelles parce que si on se fait cramer devant le lycée ou quoi que ce soit, bah la police ça peut arriver qu'elle arrive pour justement enlever nos poubelles, etc. C'est pour ça qu'on fait des tours et on a des points de rendez-vous entre guillemets.
2: Toute une organisation, donc une volonté de maîtriser les choses aussi, qui n'a quand même pas empêché quelques dégradations. Lisa me montre des images qu'elle a filmées ce matin sur son portable.
5: On voit deux poubelles en train de cramer, des pompiers essayer de les... Ça a vraiment brûlé. Mais pacifiste, c'est bien, mais moi je trouve que ça se fait entendre et ça se fait vite oublier. Parce que comme ça casse rien, bah, ça pose pas de problème à l'État.
2: Les lycéens qui, sur place, blâment plutôt les jeunes d'autres lycées voisins qui seraient venus pour mettre le bazar dans leur blocus. Jude, lui, est étudiant à Tolbiac, la fac pas très loin, et il est venu avec une pancarte pour soutenir le mouvement des lycéens. Il regrette évidemment les interdictions de manifester comme ce matin.
6: Le fait d'interdire de manifester, c'est comme si on interdisait aux gens de s'exprimer, en fait, tout simplement. Quand interdit à quelqu'un de s'exprimer, la personne va juste devenir encore plus violente et c'est un problème pour l'État et pour les Français.
2: À présent, en tout cas, le calme est revenu hein, devant le lycée Monet, vous l'entendez derrière moi. Seuls quelques restes de poubelles brûlées nous indiquent qu'il y a eu une action ce matin. Quelques lycéens envisagent maintenant d'aller rejoindre d'autres blocus et d'autres sont finalement déjà rentrés chez eux.
0: Merci beaucoup Nicolas Joly en direct de la capitale. On accueille notre invité désormais, Carole Zerbib. Bonjour.
7: Bonjour.
0: Vous êtes proviseur au lycée des métiers Nicolas Louis Vauquelin à Paris. Vous êtes membre du syndicat SNPDEN UNSA. Merci d'être avec nous. Le ministère de l'Éducation nationale a donné ce chiffre d'une quarantaine de vos confrères qui ont été blessés lors de la journée de mobilisation hier. Il y a également 170 lycéens blessés depuis le début du mouvement. Est-ce que ce blocage des lycées devient incontrôlable?
7: Oui, je crois que là, on est face à une situation dramatique, dangereuse, incontrôlable, oui, comme vous dites, hein, avec un nombre très important d'établissements impactés, des dégradations importantes, hein, avec des débuts d'incendie, vous l'avez évoqué, hein, à Paris, il y en a eu un certain nombre. Moi, je suis tout près, hein, du lycée Claude Monet, où j'ai pu entendre des tirs de mortier, hein, ce matin et

0: aussi des feux de poubelle, hein, voire des feux de poubelle. Donc oui, la situation est devenue incontrôlable. Et ce qui est très inquiétant maintenant, c'est l'atteinte aux personnes. C'est-à-dire qu'il y a des chefs d'établissement qui sont maintenant ciblés, ce qui nous expose à des dangers importants et ce qui n'est pas admissible.
1: Alors, ces jeunes qui demandent plus de conditions dignes pour étudier, le remplacement de professeurs absents notamment, ou ils ont des craintes sur leur avenir, c'est des revendications qui, j'imagine, vous touchent, que vous soutenez même. Donc, comment on explique ce phénomène de violence dans le même temps ?
0: C'est ça qui est paradoxal, c'est que les élèves revendiquent des conditions d'apprentissage meilleures, hein. On les entend dire qu'il y a des établissements qui sont dans des états de bâtis pas très voilà très dégradés et des travaux qui sont pas faits. Donc tout ça on veut bien entendre, et en même temps les établissements sont dégradés et attaqués. Donc c'est quand même très surprenant. On peut aussi entendre, bien sûr que c'est pas normal, et ça syndicalement on l'a aussi dit, que des élèves se retrouvent sans enseignants parce que les enseignants ne sont pas remplacés. Donc il y a des revendications qui sont légitimes, qu'on peut entendre, qu'on doit entendre, sauf que là le mode d'action n'est pas acceptable.
1: Carole Zerbib, ce matin, vous avez peut-être entendu Gérald Darmanin, le garde des Sceaux, proposer de faire payer les réparations des dégâts aux parents d'élèves. Est-ce que vous trouvez que c'est une bonne idée ?
0: Alors, ce qui est compliqué, c'est qui dégrade. Parce que souvent, ce sont pas nos élèves qui dégradent, hein, ce sont des élèves extérieurs, même pas des élèves ou des jeunes extérieurs qui eux veulent en découdre. Et c'est bien pour ça que c'est compliqué. Hein. Quand on n'est pas face à nos élèves, c'est compliqué. Et quelqu'un d'extérieur a plus de facilité à dégrader que quelqu'un qui fait partie de l'établissement. Oui, maintenant, nous, c'est ce qu'on fait. Hein, quand une dégradation est faite à l'intérieur d'un établissement. Et qu'on identifie qui a commis la dégradation, on fait un bon de dégradation et on demande aux familles de réparer. Donc, ça me paraîtrait normal que les auteurs de dégradation soient sommés de rembourser les sommes. Oui.
1: Carole Zerbib, oui. Restez avec nous. On va d'abord partir à Périgueux à la rencontre de certains lycéens qui hésitent à s'engager. Entre discours anti-RN et les violences qui se multiplient, l'appel au blocus ne fait pas forcément recette auprès de certains lycéens. Et donc, exemple en Dordogne, devant la cité scolaire Bertrand de Borgne, où vous étiez Valentin Plain.
2: Brahim, 16 ans, regarde le spectacle devant son lycée, comme il dit. Il n'a aucune envie de rejoindre ses camarades de classe pour tenir le blocus.
3: Ouais, j'ai un petit peu peur parce que j'ai peur que ça tourne un peu au fiasco. Puis j'ai pas l'habitude, j'ai jamais été dans une manifestation. Donc.
2: Malgré plusieurs appels au mégaphone. Ce discours anti-RN que prônent aussi les lycéens, Brahim n'aime pas ça du tout.
3: Forcément, je partage pas vraiment les mêmes idées. La plupart des gens ici ont des idées qui sont enfermées. Quand on a d'autres idées, c'est vrai que ça peut être mal vu, mal perçu. Moi, je vois le RN et tout, alors je vois pas le rapport avec ça.
2: Ils sont une centaine, comme lui, de lycéens qui ne veulent pas participer à la lutte, trop peur de se faire punir. Ça agace Meryl, élève de terminale, en première ligne dans le blocus de son lycée.
4: Il pense que c'est rigolo et tout, qu'on fait ça parce qu'on n'a pas envie d'aller en cours. On s'en fout en fait d'aller en cours ou pas, c'est pas pour ça qu'on fait ça, c'est juste parce qu'on peut plus vivre comme ça. S'ils préfèrent ne pas se renseigner et que ça les fasse rire, il faudra pas s'étonner que plus tard ils aient une vie déplorable.
2: Ça ne convainc pas les moins téméraires qui ont préféré attendre dans le parc juste en face le lycée, certains déçus de manquer les cours.
1: Voilà le reportage ici Périgueux avec un petit peu de techno dedans. Carole Zerbib, vous êtes toujours avec nous, proviseur au lycée des métiers Nicolas-Louis Vauquelin, membre du syndicat SNPDEN UNSA. On le sait, les cours en distanciel sont instaurés pour 400 établissements aujourd'hui, qui sont donc fermés. Est-ce que c'est faisable ? Est-ce que c'est possible de mettre cette modalité de cours en distanciel dans ces établissements, alors en plein mouvement lycéen ?
0: Alors bon, on n'est pas tout à fait prêt, hein, puisque on nous a demandé de passer du jour au lendemain à distanciel, hein, pour certains établissements. On l'a vu pendant le Covid, on s'adapte et on peut bien sûr arriver à le faire, à condition bien sûr que les équipements numériques nous permettent de nous mettre en distanciel. Hein. Vous n'êtes pas sans savoir qu'il y a eu une attaque informatique importante, hein, qui a causé des dégâts importants dans un certain nombre d'établissements, hein, et d'académies, hein, des systèmes informatiques qui fonctionnaient pas. Par exemple, en ce moment là, À Paris, il n'est pas possible de mettre en place le distanciel parce que l'ENT, hein, l'environnement numérique de travail, ne fonctionne pas et la région nous a dit, hein, que ça allait être réparé dans la matinée. Mais vous voyez, ça commence déjà à poser quelques difficultés.
1: Eh ben, on comprend bien que ce n'est actuellement pas vraiment possible. Merci beaucoup Carole Zerbib d'avoir été dans le 13h de nos régions. Je vous le disais dans les titres, le gouvernement qui a été surpris par la rapidité avec laquelle ces blocages de lycées ont fait boule de neige, il tente de reprendre la main. Le ministère de l'Éducation nationale qui a annoncé le retrait de sa mesure visant à rendre payante l'inscription en BTS et en classe préparatoire dès hier soir. Et puis ce matin, donc, Édouard Geffray reçoit les syndicats d'étudiants et de lycéens rue de Grenelle, une manière de tenter d'ouvrir le dialogue. Alison Tassin, bonjour.
5: Bonjour.
1: Vous êtes journaliste spécialiste en politique et vous nous éclairez toute cette année dans le 13h de nos régions pour ici. Alors depuis hier, c'est surtout la France Insoumise qui est la cible du gouvernement, qui accuse donc ce parti radical de gauche d'instrumentaliser les lycéens.
5: Oui, on assiste depuis 24 heures à une prise de conscience tardive par le gouvernement de l'ampleur de ce mouvement lycéen débuté il y a 10 jours. Et cela se manifeste donc par deux points. D'abord, cette contre-attaque politique visant les membres de France Insoumise. L'entourage du Premier ministre pointe directement une manœuvre organisée, je cite, par LFI et ses proxys de l'ultra-gauche, assurant se baser sur un constat des services du renseignement français. Position qu'a fermement démenti le chef de fil de la France Insoumise, Jean-Luc Mélenchon.
6: Nous ne permettons pas qu'on nous accuse de cette manière. Ce n'est pas que nous nous sentions gênés par notre solidarité avec le mouvement de la jeunesse. Mais voilà comment tout a commencé. Le premier événement a lieu à Créteil. Et il se trouve que ce lycée est dans la circonscription de Clémence Guettet. Par conséquent, les députés insoumis ont cette particularité par rapport aux autres, c'est que quand il se passe quelque chose, ils vont voir.
5: Le gouvernement tente de ne pas se laisser déborder par la situation qu'il qualifie désormais de violences urbaines. Il renonce par exemple aux frais d'inscription en BTS et en classe prépa annoncés hier matin. De l'autre côté, le garde des Sceaux Gérald Darmanin veut faire payer les dégâts par les parents des casseurs. Il a également demandé aux procureurs généraux la plus grande fermeté envers les auteurs de ces débordements.
1: L'éclairage d'Alison Tassin et un dossier complet est à retrouver sur ici.fr.
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1: À suivre dans le 13h de nos régions, le journal Mediapart qui publie les preuves après ses révélations d'écrits antisémites de la part de Jordan Bardella. Présenté comme le futur Premier ministre en cas de victoire de Marine Le Pen, le RN fait bloc et nie les accusations. C'est un moment très attendu par la famille de Delphine Ossaguel dans le Tarn. C'est une journée de reconstitution. Cédric Jubilard tente de prouver aux enquêteurs qu'il n'a pas prémédité le meurtre de son épouse. Et puis Zizou revient, la première du sélectionneur national au Stade de France ce soir. Et comme un air de « I will survive » dans l'air.
9: Pour être certain qu'il ne s'agissait pas d'un faux compte.
1: Alors, Mediapart persiste et signe. Le journal indépendant en ligne publie ses éléments de preuve après avoir révélé en début de semaine des écrits antisémites de Jordan Bardella, l'actuel président du Rassemblement National qui fait face à une intense polémique médiatique et la dénonciation de manipulation ou de pseudo-preuves du RN. Le journal joue donc la transparence en expliquant comment il a eu accès à ces messages. Fabrice Arfi, qu'on vient d'entendre, co-responsable des enquêtes pour le site d'information en ligne, était chez nos confrères de France Inter ce matin.
9: Pour être certain qu'il ne s'agissait pas d'un faux compte, d'une usurpation d'identité, d'une homonymie, nous avons demandé à cette personne de demander à Meta, donc d'extraire depuis les archives de Meta l'intégralité de la conversation avec Jordan Bardella. Et ça a été un moment important de l'enquête puisque ça nous a permis de pouvoir affirmer qu'elle n'a subi aucune espèce de modification ou d'altération depuis 2013. Conversation qui, au-delà des écrits antisémites, nous a permis de voir que ce Jordan Bardella donnait des éléments de vie privée que nous avons pu vérifier de diverses manières, notamment grâce à l'autobiographie de Jordan Bardella publiée 11 ans plus tard. Ce que nous voulons, c'est montrer la qualité de notre travail qui a été mise en cause et de manière extrêmement violente, non seulement par M. Bardella et par la candidate à la présidentielle qui nous demande de porter des gilets pare-balles. Donc là, il joue un jeu extrêmement dangereux qui ne nous fait pas rire.
1: Et Fabrice Arfi qui dit également tenir les éléments de preuve de l'enquête de Mediapart devant pour la justice. De son côté, Jordan Bardella, lui, nie toujours que ces messages antisémites soient bien de lui. Il dénonce sur le réseau social X des pseudo-preuves, des montages grossiers et d'obscures captures d'écran manipulables. Derrière lui, le Rassemblement National, Marine Le Pen en tête, qui évoque une dinguerie, fait bloc, Victoria Coussa.
10: Au Rassemblement National, on balaye. Les détails de Mediapart ne sont que des pseudo-preuves. Rien ne prouve leur authenticité, défend encore le député Jean-Philippe Tanguy. Le journal d'investigation vient à peine de publier ces nouveaux éléments que Marine Le Pen promeut comme si de rien n'était. Sa tribune sur la règle d'or budgétaire, pourtant prévue pour le lendemain. Peu importe la guerre totale, comme dit Jordan Bardella, lancée par un présumé système avec un S majuscule. Le message est clair, la campagne se poursuit et pas question de succomber aux doutes. Un lieutenant de Marine Le Pen se persuade en touchant du bois devant nous. Rien ne lui ressemble dans ses messages. À l'entendre, même adolescent, Jordan Bardella était trop ambitieux pour prendre un quelconque risque, surtout sur l'antisémitisme. Devant cet aplomb et l'offensive générale, un ancien cadre y voit une stratégie. Si la candidate dramatise autant le fond des accusations qui visent son dauphin, c'est selon lui pour mieux pouvoir l'écarter devant des faits incontestables. Chacun y va de son superlatif, dit-il, pour mieux se protéger.
1: Victoria Coussa pour ici. Il est 13h17. On passe à l'affaire Jubilar et une journée très importante pour la famille de Delphine Ossaguel. Dans le Tarn, une nouvelle reconstitution est organisée aujourd'hui dans la maison du couple à Cagnac-les-Mines et dans le champ où il a dissimulé le corps. Cédric Jubilar qui sera accompagné de ses avocats sur cette soirée du 15 au 16 décembre 2020 au cours de laquelle il a étranglé son épouse qui voulait le quitter. Théo Kobel, vous êtes sur place. Bonjour.
11: Ah bonjour.
1: Alors après ces aveux tardifs cet été, les autorités cherchent à savoir si ce meurtre a été prémédité.
11: Ah oui, c'est toute la question de cette deuxième reconstitution, vérifier si ces nouvelles déclarations de Cédric Jubilar, qui reconnaît, vous le disiez depuis cet été, avoir tué sa femme, correspondent bien aux éléments du terrain. Je me trouve actuellement à quelques centaines de mètres du champ où des ossements ont été retrouvés cet été. On voit au loin les tentes blanches, les gendarmes s'activer derrière, même si à la presse on est tenu très à l'écart. Cédric Jubilar est ici en ce moment même dans ce champ aux côtés de la juge d'instruction et des différents avocats du dossier pour expliquer comment il a procédé à dissimuler le corps la nuit du drame. Un peu plus tôt dans la matinée, il était à 7 km de là, dans son ancienne maison de Cagnac-les-Mines, questionné pendant plus de 2 heures pour préciser les circonstances et comment il a tué sa femme, lui qui assure l'avoir étranglée sous le coup de la colère dans la cuisine. Là aussi, il s'agissait de vérifier ses déclarations en les confrontant au terrain, à la réalité. Il a essayé de comprendre aussi s'il a pu préméditer son geste, tout autant d'éléments qui doivent servir à mieux comprendre la nuit du drame, en vue du procès en appel qui est prévu au printemps prochain.
1: Dans le Tarn, Théo Kobel pour ICI Occitanie. La première présidente de la cour d'appel de Toulouse, Chantal Ferreira, espère que ces fouilles pourront permettre de retrouver le crâne de Delphine Ossaguel. Il est déterminant pour la suite de l'enquête. Elle était chez nos confrères de France Info ce matin.
12: Nous espérons, à travers ces fouilles, retrouver d'autres ossements de Delphine Ossaguel, et notamment le crâne, de façon à pouvoir vérifier si les dires nouveaux de Cédric Jubilar sont compatibles avec les éléments matériels des ossements.
13: Les traces de coups, notamment ?
12: Exactement. On sait qu'on ne pourra pas... il semble dire maintenant qu'il a étranglé son épouse. Alors, il est évident que l'étranglement porte sur des tissus mous qui ne seront pas retrouvés, mais il peut y avoir aussi, à travers un crâne, savoir si elle a reçu des coups, pas de coups.
1: Et vous pouvez également retrouver un dossier complet sur l'affaire Jubilar sur ici.fr.
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1: Après un été aux températures historiquement élevées, ce nouveau record, le mois de septembre, qui a été le deuxième mois de septembre le plus chaud jamais enregistré en France depuis 1900, selon les données de Météo France. C'est aussi un mois parmi le plus sec de l'histoire. Maintenant, une sécheresse historique sur le pays, nous dit Météo France. Et c'est dans ce contexte, vous l'avez peut-être remarqué avec ce début d'automne particulièrement doux, que les moustiques sont encore très présents, notamment le moustique tigre qui continue de pourrir la vie, on peut le dire ainsi, la vie des riverains, puisqu'ils piquent à toute heure de la journée. C'est le cas en Gironde, où l'on s'inquiète aussi des conséquences sanitaires, avec 62 cas de chikungunya autochtone recensés, selon un dernier bilan de l'Agence Régionale de Santé. La maladie qui est donc transmise à l'homme par ces moustiques, des insectes qui prolifèrent, notamment depuis le début du mois de septembre, à Arcachon, où 14 personnes ont été diagnostiquées. Le moustique tigre est aujourd'hui l'ennemi public numéro 1, Stéphanie Scoc.
13: C'est bien simple, en ville on ne parle que de ça. Il suffit de prononcer le mot moustique et d'ouvrir son micro pour entendre la complainte des habitants.
14: On peut même plus rester sur sa terrasse à toutes les heures en ce moment. C'est même plus le soir, maintenant c'est toute la journée. Ils sont plus petits qu'avant et on les voit moins, on les sent moins, mais quand ils vous ont piqué, c'est trop tard.
13: Ça agace, ça démange et en plus on risque d'attraper une sale maladie, s'inquiète Marie.
15: Surtout après l'été, c'est devenu abominable. On a tous été attaqués. C'est l'ARS qui doit décider si on démoustique ou pas, faire quelque chose, parce que bientôt, que si on est tous rattrapés par le chikungunya, le zika et la dengue, oui, on sera bien ennuyés.
13: D'habitude, c'est le syndicat intercommunal du bassin d'Arcachon qui gère les campagnes de démoustication, des traitements larvaires préventifs dans les marais. Mais le moustique tigre est un malin. Il se planque chez les particuliers, nous explique Yann Ichier. Il est le directeur adjoint du CIBA.
16: La spécificité du moustique tigre, c'est qu'il pond dans de très petites quantités d'eau et autour de maisons. 80-90% des gîtes sont situés sur propriété privée. On sait qu'il y a des zones, certains quartiers qui sont encore un peu préservés, mais je ne suis pas optimiste sur le fait que toute la zone urbaine vivra malheureusement le même niveau de nuisance dans les années à venir. Il y a quelques quartiers qui morflent plus que les autres, mais globalement, c'est toute la zone urbaine qui est concernée.
13: Pas de traitement miracle, les campagnes ciblées de l'ARS ont des effets limités et n'ont pas vocation à être étendues à l'ensemble de la Gironde.
1: À Arcachon, le reportage Ici Gironde.
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1: Votre rendez-vous, excusez-moi, j'ai bugué. Votre rendez-vous désormais incontournable dans le trésor de nos régions, les isoloirs de Dites-le ici, qui toute l'année viennent à votre rencontre pour vous donner la parole et vous permettre de vous exprimer à quelques mois de la présidentielle. Coup de gueule, idée à mettre en œuvre, proposition à soumettre aux candidats, c'est un peu tout ça, Dites-le ici. Et en cette semaine d'intense mobilisation étudiante, on vous propose d'écouter Solange de Metz, Georges de Guéret, Nicolas de Millau et Yannick de Louviers. Ils vous livrent leur vision de cette jeunesse qu'ils trouvent turbulente mais engagée et étonnante.
17: Ce qui me rend optimiste, c'est de voir une certaine catégorie de la jeunesse qui, à un certain moment, prennent à bras-le-corps les sujets les plus importants, notamment leur avenir, c'est-à-dire qu'ils ne se reposent pas sur leurs acquis, mais ils essayent de faire bouger les choses, et ça c'est plutôt intéressant de voir ces jeunes s'investir dans les différents domaines.
18: Cette nouvelle jeunesse peut nous parfois étonner, mais je pense qu'elle peut nous étonner positivement. C'est une génération engagée qui a de réelles convictions et qui est intéressante dans ses analyses.
19: Je crois que la jeunesse a les clés pour trouver des solutions à tout un tas de problèmes, y compris les problèmes qui sont antérieurs à eux. Mais j'ai confiance en la jeunesse pour améliorer les choses.
20: Je pense qu'il faut toujours avoir de l'espérance. Quels que soient les moments d'humanité, il y a toujours eu des crises, de gros problèmes. Actuellement, c'est vrai que la société n'est pas facile, surtout pour les jeunes. Pas pour moi, mais je pense qu'il y a plein de bonnes volontés, il y a plein de choses positives, on ne les montre pas assez. Donc toujours l'espérance et l'espoir.
1: Et si vous voulez vous aussi faire comme Georges, Yannick, Nicolas, vous venez vous exprimer et pour être diffusé dans le trésor de nos régions et sur nos réseaux sociaux en vidéo, un de nos 50 isoloirs sera forcément à côté de chez vous. Par exemple, demain, aux Journées de la Fourme à Montbrison avec Ici Saint-Étienne Loire ou à Toussy dans Lyon pour la Foire de Toussy avec Ici Auxerre. Tous les isoloirs sont à retrouver sur ici.fr. On passe au sport et en cette rentrée, un brin agité, c'est probablement la seule personnalité qui fait l'unanimité. On se souvient des mots Zidane président projetés sur l'Arc de Triomphe en juillet 98. Ce soir-là, Zizou plantait deux têtes en finale contre le Brésil et offrait le titre ultime à une France qui chavirait dans le bonheur. On parlait alors d'une France black blanc beurre. Et même si on ne parle que de foot, le retour de Zidane au Stade de France ce soir, cette fois comme sélectionneur pour France-Italie, c'est de la Ligue des Nations. C'est un peu plus que du sport. Le sélectionneur lui-même, Julien Froment, en a bien conscience.
21: Au moment de refouler la pelouse du Stade de France hier à l'entraînement, là où il a été fait roi du foot français et mondial il y a 28 ans, Zinedine Zidane a esquissé un large sourire.
22: Vous devez l'imaginer, je pense que c'est une grosse émotion, encore plus quand tu auras le public.
21: Le Stade de France file d'Ariane de sa carrière avec bien sûr ses parts de lumière. Premier buteur de l'histoire de l'enceinte, c'était en janvier 98 contre l'Espagne. Ses deux coups de tête pour l'éternité face au Brésil en finale de la Coupe du Monde, mais aussi sa part part d'ombre, Zidane, premier joueur de l'équipe de France à être expulsé lors d'un mondial après son rouge contre l'Arabie Saoudite. Vous l'aurez compris, le Stade de France, un lieu à part pour le Marseillais.
22: C'est particulier, ce stade est particulier pour nous, pour ceux qui ont vécu des choses dans ce stade. Ce qu'on a juste envie, c'est de pouvoir continuer à écrire notre histoire pour l'équipe de France.
21: Démarrer un nouveau chapitre face à l'Italie, un adversaire qui lui rappelle là aussi de bons et de très mauvais souvenirs, mais devant un public qui l'attend avec impatience, Zinedine Zidane compte sur le Stade de France pour enchaîner un troisième succès en autant de rencontres.
1: Et le match qui est à suivre à 20h45 sur ici.fr et notre chaîne YouTube, aux commentaires Valentin Plat de Ici Périgord et à la présentation Bruno Salomon de Ici Paris Île-de-France. Alors, je vous propose de faire un petit récapitulatif de l'actu. Si vous nous suivez depuis le début de cette édition, le trésor de nos régions, je vous rappelle le principal titre aujourd'hui dans l'actualité, cette mobilisation étudiante et lycéenne qui se poursuit avec environ 564 établissements perturbés ce matin. C'est un petit peu moins qu'hier. Et puis, vous le savez, le ministre de l'Éducation nationale qui reçoit aujourd'hui, toute la journée, les syndicats d'étudiants, les syndicats lycéens, mais aussi les syndicats représentant les parents d'élèves. À ce stade, il n'y a pas forcément de garantie, on reste sur notre faim, dit notamment Sophie Vénititet, qui est secrétaire générale du SNES FSU et professeure dans un lycée de l'Essonne, qui participait à une réunion ce matin, justement, avec le ministre de l'Éducation nationale. C'est la fin du 13h de nos régions. La suite de l'actu est sur ici.fr et retour de Marine Le Génie lundi prochain. J'aurai le plaisir de vous retrouver, en ce qui me concerne, à 13h ce week-end.
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C'est ici Bourgogne que vous écoutez et on vient d'entendre Julien Clerc et Partir. Voilà qui nous donne des envies folles de prendre un congé sabbatique et de ne pas revenir. Alors, où souhaiteriez-vous aller en ce moment? Sur une île aux Seychelles ou en Grèce? Ou tout simplement au milieu d'une forêt, au Canada, dans une cabane avec des écureuils sur le seuil? Ça aura plus de chansons, ça, non? Bon, bienvenue dans ces après musicaux avec vos idées de sortie. D'ici 17h, on aura quelques agendas et beaucoup de musique. Et pour commencer, voici Charles Doré.

0: Ici Bourgogne avec Suzanne Vega, c'était Louquart 1986. Bon après-midi, voici Cyril Hinault à la chasse aux villages de notre région pour nous faire découvrir les plus beaux d'entre eux. C'est sa mission quotidienne et il exécute avec brio, Savarin.
1: Couche, mon plus beau village de Bourgogne.
2: Parce que grâce au rugby, Couche est reconnu dans tout l'Hexagone grâce à notre convivialité et à notre rugby de village.
1: Gérard Camus, co-président du Sporting Club Couchois.
2: Pierrick Lorton, co-président du Sporting Club Couchois. On se complète les deux.
3: Qu'est-ce que vous aimez dans le rugby?
1: Ce qu'on aime beaucoup dans le rugby, c'est la convivialité, c'est les efforts, c'est les matchs aussi.
2: Comme dit Gérard, c'est la convivialité, mais c'est aussi l'entraide entre copains. Tous les gabarits sont acceptés, tous les milieux sociaux. C'est l'école de la vie. Le rugby, pour moi, c'est l'école de la vie.
3: Est-ce que vous pouvez nous raconter un petit peu la vie du club? Il y a des entraînements, il y a des matchs, etc.
2: Alors nous, au niveau des seniors, on a joué pendant 45 ans en Fédéral 3. Et cette année, on est redescendu en Régional 1 parce que nous, on est vraiment le rugby amateur où aucun joueur n'est payé ni n'a de prime de match. Et on peut plus lutter avec maintenant les grandes villes qui ont des budgets 4 fois notre budget. Donc maintenant, on est en Régional 1, mais on se retrouve quand même à un bon niveau avec des anciennes équipes de Fédéral 3 qui ont, comme nous, qui sont descendues. Et je pense que cette année, on devrait jouer les têtes de poule en Régional 1.
3: À quoi ça sert le club en dehors des terrains?
2: Nous, c'est simple, le club, ça fait vivre tous les commerces locaux, que ça soit l'épicier, le pharmacien, les restaurants, les bistrots, bien sûr, mais le garagiste, nous, on fait vivre toute l'année, même l'hôtel et tout ça, quand les bus viennent, ils viennent ici. Donc, nous, on fait vivre tout le local et le mercredi, ça fait vivre ici. Il y a 80, 90 gamins qui sont là, les parents viennent, il y a les éducateurs. Donc, le rugby à Couche, ça fait partie des racines de Couche.
1: Oui, c'est exactement, c'est ça. C'est, on est là, c'est les enfants, bon, ils sont là avec la tenue du SCC parce qu'ils la portent, ils aiment bien la porter, ils vont à l'école avec. Et c'est quand même une identité, quoi.
3: Là, je vois au-dessus de la porte, là, il y a des trophées, c'est quoi?
2: Alors, ça, c'est les trophées de la convivialité. C'est les équipes de, quand on était en Fédéral 3, qui décernaient à l'équipe où ils étaient le mieux reçus, où il y avait la meilleure ambiance, où ils avaient bien mangé, bien bu. Et pendant 6 années, on a été élus meilleur club pour le rugby passion. Et on a encore le 7e qui arrive parce que l'année dernière, même qu'on redescendait, ils nous ont élus encore le meilleur club convivial. C'est une grande fierté pour nous d'avoir ces trophées-là.
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0: Ici pour gagner Actu Local, musique et bonne humeur et vos meilleurs souvenirs également avec Cool and the Gang, Stay Fresh. À 14h, les infos d'ici et d'ailleurs. Mais avant, nous écouterons Christophe Maé et Lynn Marlin. Tous les deux nous emmèneront vers les 14h, heure à laquelle vous retrouverez les infos d'ici et d'ailleurs.
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1: Bon après-midi avec nous, il est précisément 14h. Et c'est l'heure de retrouver les infos.
2: La mobilisation des lycées se poursuit aujourd'hui avec 564 établissements qui font l'objet d'actions ou de perturbations selon un décompte du ministère de l'Éducation nationale. Des chiffres en baisse par rapport à hier en raison de la fermeture de 400 établissements. En Ile-de-France, des violences et des dégradations ont été recensées dans 55 lycées. Édouard Geffray reçoit cet après-midi les représentants lycéens au ministère rue de Grenelle pour tenter de trouver une sortie de crise. Mais les syndicats assurent maintenir leur journée de mobilisation en mardi prochain. Les représentants d'enseignants, eux aussi reçus ce matin au ministère de l'Éducation nationale, comme le SNES FSU, disent rester sur leur faim après l'entrevue. Ils maintiennent, eux aussi, leur appel à la grève. Après un été aux températures historiquement élevées, les températures records se poursuivent. Le mois de septembre a été le deuxième mois de septembre le plus chaud jamais enregistré en France depuis 1900, selon Météo France. Conséquence, une production de miel en forte baisse, les abeilles ayant été déboussolées par les fortes chaleurs, selon l'Union nationale des apiculteurs français. Dans le Tarn, une nouvelle reconstitution organisée aujourd'hui dans l'affaire Jubilard. L'homme qui a tardivement avoué avoir tué sa femme, Delphine Ossagel, espère convaincre les enquêteurs qu'il n'avait pas prémédité son geste. Une grande partie du corps de son ex-épouse n'a toujours pas été retrouvée. Et puis c'est le retour d'un chauve adoré au Stade de France ce soir. Zidane est de retour sur le lieu de ses exploits en 98, cette fois dans la peau du sélectionneur pour France-Italie. C'est à 20h45, un match qui est à suivre sur ici.fr et notre chaîne YouTube.
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0: Ici Bourgogne, c'était Culture Club en 1982 et Do You Really Want to Hurt Me, le titre qui allait faire de Boy George une star. Bienvenue si vous arrivez, on est ensemble jusqu'à 17h avec vos plans sortis et la musique de vos meilleures années. Dans quelques minutes, on aura par exemple Jeanne Mas au cœur des années 80. Puis nous aurons le nouveau Pierre Demar qui cartonne pas mal en ce moment.
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0: Ici Bourgogne, c'était Renaud dans le rôle d'un futur papa en cloque. Et voici votre agenda ici express, les idées de sortie et il se passe des choses en ce moment.
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0: Dimanche de 10h à midi, prenez l'air et venez découvrir le visage d'une agriculture qui prend soin de notre terre. La commune de Flamerand vous invite à une immersion champêtre guidée intitulée Agriculture et environnement, visite d'une parcelle agricole respectueuse de l'environnement. Guidée au cœur même de l'exploitation, vous traverserez la parcelle à pied pour effleurer les hautes herbes de la prairie, longer une magnifique haie champêtre et comprendre tout le rôle écologique de ces aménagements naturels. Sera l'occasion d'observer la richesse de la faune, de la flore et des oiseaux qui survolent et font vivre cet écosystème d'exception en bord de Saône. Une sortie pédagogique passionnante pour mieux appréhender les pratiques agricoles durables, échanger sur l'avenir de nos campagnes et porter un autre regard sur nos paysages bourguignons. Côté équipement, pensez à prévoir des bottes ou des chaussures hautes, une tenue adaptée à la météo et idéalement une paire de jumelles pour ne rien rater les oiseaux de passage. La participation est entièrement gratuite. Le rendez-vous est fixé, c'est donc dimanche, dès 10h au parking en bord de Saône, le long de la voie bleue à Flamerand.
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0: Et si Bourgogne, vos meilleurs souvenirs à portée d'oreille, c'était Native avec Si la vie demande ça dans les années 90. Bon après-midi, bientôt 15h avec les infos d'ici et d'ailleurs. Mais avant, nous allons poursuivre avec Bernard Lavillier sur la route. Puis nous aurons Céline Dion et le regretté Jimmy Cliff, grand ami hein, de Lavillier. Une amitié qui avait d'ailleurs débouché sur un duo dans les années 90. Mélodie, tempo, harmonie, vous en souvenez sans doute. Tout ce beau monde va nous faire passer le cap dès 15h avec les infos d'ici et d'ailleurs.
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1: Bonne journée avec nous, il est précisément 15h. Et c'est l'heure de retrouver les infos d'ici et d'ailleurs.
2: Un policier violemment frappé à Belfort en plein mouvement de contestation dans les lycées. Le ministre de l'Intérieur, Laurent Nunez, dénonce un acte abject. Le policier volontairement ciblé a été hospitalisé après avoir perdu connaissance. La mobilisation des lycées qui se poursuit, elle, aujourd'hui avec 564 établissements qui font l'objet d'actions ou de perturbations, selon le ministère de l'Éducation nationale. Des chiffres en baisse par rapport à hier. Le président français Emmanuel Macron préside depuis une demi-heure une réunion. Elle est consacrée à la crise énergétique avec les autres dirigeants du G7, une initiative pour tenter de se coordonner face à la flambée des prix des carburants. La reconstitution de la nuit du meurtre de Delphine Ossaguel dans le Tarn est désormais achevée. Elle se tenait aujourd'hui, mais sans nouvelles révélations ni changement de version de la part de Cédric Jubilard, qui s'est empêtré dans ses contradictions selon les avocats des parties civiles. Un homme de 44 ans mis en examen pour meurtre et atteinte à l'intégrité d'un cadavre dans l'Orne, 3 semaines après la découverte d'un corps démembré à L'Aigre. Les bras et les jambes de la victime avaient été sectionnés. Dans le procès du Modem, on apprend que la cour d'appel rendra sa décision le 17 décembre. François Bayrou avait été relaxé en première instance. Le parti centriste est soupçonné d'emploi fictif au Parlement européen au seul bénéfice du parti présidé à l'époque par l'ancien Premier ministre. Et puis l'AS Monaco basket fixé mardi prochain. Le club champion de France en titre est interdit de compétition professionnelle. Il pourrait être placé en cessation de paiement par la justice monégasque.
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0: Et si on gagne avec Texas en 1997, c'était Summerson. 8 ans plus tard, ce groupe écossais, malgré son nom, allait inaugurer le Zénith de Dijon avec le succès que l'on connaît. Bienvenue si vous arrivez. Je vous propose de faire une pause et de retrouver Étienne Dao, Oria et Lerita qui nous mèneront jusqu'à l'agenda SI Express de 15h30.
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0: Et si vous regardez, c'était l'Hérita Mitsuko, c'est comme ça dans les années 80. Et voici l'agenda ICI Express qui va vous donner quelques idées pour occuper votre week-end. Et croyez-moi, il s'en passe des trucs.
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0: Dimanche, de 8h à 16h, chaussez vos meilleures chaussures de marche et partez à la découverte des trésors des Hautes-Côtes. L'association locale vous donne rendez-vous pour la 28e édition de la célèbre rando vignes et sentiers au départ de Villers-la-Fay. Ouverte à tous et à toutes, licenciés ou simples amateurs de plein air, cette belle journée propose trois parcours balisés selon vos envies, une boucle accessible de 8 km, parfaite pour une marche dominicale tranquille en famille, et deux circuits pour les marcheurs confirmés de 15 et 25 km, idéaux pour arpenter les sous-bois et les coteaux sillonnés de vignes. Pour bien démarrer la matinée, un café brioche gratuit vous sera offert avant le départ. Sur les sentiers, les ravitaillements raviront les gourmands avec, pour les grands parcours, une dégustation de vin de Bourgogne proposée au fil de l'étape. N'oubliez pas non plus de consommer avec modération. Et après l'effort, la convivialité se poursuivra à la buvette avec des gaufres chaudes, des pâtisseries et des rafraîchissements. Des tarifs comptés 6 à 8 euros par personne. Pensez à réaliser vos inscriptions en ligne au préalable. Le départ s'effectuera donc dimanche dès 8h à la salle des fêtes de Villers-la-Fay. Vous en rêviez, Villers-la-Fay.
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0: D'après Astor Piazzolla avec son Libertango, c'est une adaptation assez intéressante que Grace Jones nous avait faite au début des années 80. Libertango, I've seen that place before. La musique d'ici Bourgogne et ses souvenirs qui vous accompagnent pour un bout de chemin au cœur de votre après-midi. Dans un instant, Marc Lavoine avec ses tournesols suivis d'Axel Red et de Renaud. C'est une nouveauté, ça s'appelle Chanter pour elle. C'est plutôt sympa hein, de les revoir ensemble pour ce qui est une suite à Manhattan Kaboul, comme les paroles peuvent en témoigner. Il y aura aussi Louis Chédid pour nous emmener vers les 16h.
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1: Bon après-midi avec nous, il est exactement 16h. Et c'est l'heure de retrouver les infos.
2: Un jeune de 17 ans interpellé à Belfort en Franche-Comté, il est suspecté d'avoir roué de coups avec un groupe de jeunes masqués, un commandant de police en marge d'une manifestation lycéenne. C'était ce matin, une scène d'une violence inouïe, déplore le procureur du territoire de Belfort. Dans les Pyrénées-Orientales, le préfet veut, lui, sur les réseaux sociaux, envoyer une lettre aux parents de mineurs interpellés lors des mobilisations ces derniers jours. Il veut leur demander d'exercer leur autorité parentale. La mobilisation des lycées qui se poursuit donc aujourd'hui avec 564 établissements qui ont fait l'objet d'actions ou de perturbations, selon un décompte du ministère de l'Éducation nationale. Des chiffres en baisse par rapport à hier. De son côté, Édouard Geffray reçoit cet après-midi les représentants lycéens au ministère rue de Grenelle pour tenter de trouver une sortie de crise. Mais les syndicats assurent maintenir leur journée de mobilisation mardi prochain. Et puis la CGT qui annonce cet après-midi rejoindre cette mobilisation des lycéens et des étudiants. C'est assez rare en cette période pour être souligné. Les cours du pétrole sont en baisse aujourd'hui avec 10% de baisse, même sur deux jours, faisant repasser le prix du baril sous les $100 en Europe. Les marchés voient d'un bon oeil la réunion du G7 en ce moment en visioconférence. Elle porte sur des moyens coordonnés pour diminuer les prix des hydrocarbures. La dernière fois qu'il a joué contre eux, contre l'Italie, il est sorti après un coup de boule. C'était il y a 20 ans. Cette fois, Zidane est sélectionneur. L'entraîneur des Bleus fait son grand retour au Stade de France. Des retrouvailles avec le public français qui sont à suivre ce soir à 20h45. On a hâte.
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Et si on gagne le nouveau titre d'Indochine, ça s'appelle Victoria, comme les chutes ou la reine. Hein. Allez, on finit la journée tranquillement en écoutant la radio, en redécouvrant la région avec le rendez-vous de Stéphane Conchon et Nicolas, non pas Sirkis mais Molaret, qui vous propose une visite quotidienne.

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1: Vous sentez cette odeur de Bourgogne là, qui flotte dans l'air? C'est normal, c'est l'heure de la belle Bourgogne avec vous Stéphane Conchon, bonjour.
2: Bonjour Nicolas, ouais, c'est l'heure effectivement de labelliser notre patrimoine bourguignon. Et j'en ai sélectionné un beau morceau aujourd'hui.
1: Ah, vous êtes sorti dans la rue, vous?
2: Oui, pas n'importe laquelle en plus. La rue de la Chouette à Dijon. Et je suis allé direct au numéro 10. L'adresse de la célèbre maison Millière.
3: This is a Millière family.
2: Oh, yeah. Pour les touristes américains, uniquement. Vous la voyez, là, près de l'église Notre-Dame?
1: Complètement.
2: Avec ses colombages. C'est un peu une maison carte postale.
1: Ouais.
2: Et vous savez quoi, à l'intérieur, il y a toujours quelqu'un pour vous accueillir.
4: Oh, bonjour, comment va?
2: Et vous?
4: Va bene. Il y a beaucoup d'Italiens encore, alors je dis tutto va bene.
2: Ouais. Il pourrait presque ouvrir une pizzeria, notre Jean-François Lioté, le proprio de la maison qui est aujourd'hui, je vous le rappelle, un salon de thé et une boutique de souvenirs aussi.
4: Il y a du nouveau parce que le 15 octobre prochain, notre restaurant est remis en vie et notre fils Grégoire en est le chef. Il était parti par amour en Suisse et nous le voilà revenu.
2: Ah, ça a dû foirer avec sa chérie en fait. Hein. Il est de retour à la maison. En tout cas, cette maison Millière, depuis qu'elle a été construite dans les années 80, 1480,
1: Oui,
2: c'est pas celle avec les synthés et tout ça. Hein.
1: C'est pas début de soirée, quoi.
2: Non. Cette maison, elle en a vu passer du monde depuis sa construction. Vous sentez le poids des siècles, Jean-François?
4: Oh, le poids. La maison, elle est toute neuve. Depuis le Moyen-Âge. Moi, j'ai pas eu. Regardez ma peau. Un peu de bébé. Je me suis transformé. Il y a des poutres ici qu'on a changées en 97 qui étaient plus anciennes que celles qui avaient été mises en 27, vous voyez? Donc, elle va survivre.
2: Et sinon, le célèbre banc en pierre là qui est devant, là où ont été tournées les scènes du film Cyrano de Bergerac, il bouge pas, lui, il va pas être changé. Hein.
4: Ah, le banc de Cyrano. Ah oui, les amoureux viennent toujours ici se faire une petite photo parce que si on a une petite disgrâce, on sait qu'on peut séduire notre Roxane avec des mots, avec un peu de brillance et au final du panache.
2: Alors, avec panache, c'est validé, la maison Millière. C'est la belle Bourgogne.
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0: C'était UB40 avec Red Red Wine, une chanson qui appartient au départ au répertoire de Neil Diamond. Il l'avait reprise au début des années 80. Bienvenue si vous arrivez. La journée se termine tranquillement avec nous à 16h30 ici Express pour vous donner quelques idées de sortie. On marque une pause et on se retrouve juste après avec Poho, Vianney et Johnny en duo avec Carmel en 86 avec J'oublierai ton nom.
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0: Et ici Bourgogne, souvenez-vous, c'est en 1986, c'était le duo inattendu entre Johnny et Carmel, j'oublierai ton nom. Et c'est l'heure de l'agenda ici express maintenant. Vos idées de sortie, elles sont ici et pas ailleurs. Et il y a des choses à faire.
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0: Dimanche, de 10h à 17h, venez croquer l'automne à belles dents. C'est le grand retour d'un événement incontournable et très attendu dans tout le pays châtillonnais, la 17e édition de la fête de la pomme de Laigne. Organisée par le club animation de la SCLE, en partenariat avec l'Amicale des aînés, cette grande journée festive va faire pétiller la place du village. Au cœur des animations, vous pourrez assister à la fabrication en direct de A à Z d'un délicieux jus de pomme frais, garanti pur fruit, sans additifs ni sucre ajouté, à déguster sur place. Les gourmands retrouveront également la traditionnelle fabrication du boudin à la chaudière, un grand marché de producteurs régionaux, ainsi qu'un marché de créateurs et d'artisans d'art locaux pour dénicher de beaux objets uniques. Pour les enfants et toute la famille, des ateliers ludiques et des animations rythmeront cette belle journée de convivialité. Une belle sortie dominicale en perspective pour célébrer les saveurs du terroir, faire le plein de vitamines et passer un moment très chaleureux au cœur du début de l'automne. Le rendez-vous est pris ce dimanche dès 10h sur la place Victor Gat à Laigne.

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1: Florent Pagny, la dernière chanson du monde, ici Bourgogne, actu local, musique et bonne humeur. Et justement, on leur en prendrait bien une tranche de bonne humeur avec Fred Ballard et ses meilleurs moments humoristiques. Ça s'appelle l'humour en tube.
2: Tout est compliqué dans les séductions quand t'es timide. Un jour, une fille m'a envoyé « Salut Paul, tu fais quoi ce soir ?» J'ai répondu « Oui ».
3: Voilà, c'est-à-dire que quand on est aussi timide que Paul Mirabel, un bon gros oui vaut mieux que deux petits Vivre à deux, c'est regarder ensemble, hein, dans la même direction. Donc, le plus dur, c'est de se lancer. Puis ensuite, faut trouver de quoi regarder dans la même direction.
2: Le problème aussi quand t'es timide, c'est que tu t'attaches beaucoup trop vite. Moi, tu me tiens une porte au supermarché pour manger un petit peu ensemble, hein. Je me suis renseigné en plus auprès de la gente féminine. Tu sais, on m'a donné ce conseil. On m'a dit, Paul, si tu veux séduire une femme dans la vie, c'est très simple, faut l'amener au cinéma. J'ai essayé il y a pas longtemps là, film d'horreur. J'ai commencé à avoir peur. Elle m'a dit, Paul, calme-toi. Ça, c'est juste la pub pour les M&M's.
3: Oui, alors c'est vrai que le timide est aussi très émotif, hein, donc ça n'arrange rien. Mais parfois, se blottir contre l'autre de peur de se faire dévorer par un M&M, ça peut marcher. En revanche, se faire passer pour un timide alors qu'on ne l'est pas du tout, ça ne marche pas avec tout le monde.
4: Il y a un truc qui me rend ouf, c'est, vous savez, il y a certains acteurs qui disent « Le truc qui est fou, c'est que moi, dans la vie, en fait, je suis un grand timide. » Enferme ta gueule, Vincent Cassel. T'es pas timide, tu joues des personnages devant des caméras, tu fais des plateaux télé, t'as appelé ta fille Amazonie, t'es pas timide.
3: Voilà, bon bah Vincent Cassel est prévenu, dans le rôle du timide, il n'est pas hyper crédible, hein. C'est pas celui-là qui lui ramènera un César. En revanche, Cécile Marx pourrait décrocher le Molière de l'humour décomplexé et nous décrocher la mâchoire aussi du coup.
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0: Et si on gagne avec Goldman au cours un matin, Charlotte Millet arrive dans quelques minutes. Elle va vous accompagner jusqu'à 19h avec des cadeaux, quelques idées de sortie et également le point trafic plus ou moins dense que vous pourrez étoffer au 03 80 42 15 15 pour faire la route ensemble. Mais avant de lui laisser le micro, nous écouterons le nouveau Zazie qui sera suivi de Cock Robin dans les années 80, When Your Heart Is Weak. Bon week-end les amis, un week-end où vous pourrez flâner au marché d'automne du conseil départemental de Dijon qui a débuté aujourd'hui, ou vous rendre à la foire de Chalon. Nous serons d'ailleurs en direct de ces deux événements, la foire de Chalon qui se tient jusqu'au 11 octobre au Parc des Expositions. À lundi, les amis.
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0: La voix de Peter Kingsbury pour Cock Robin. Ici Bourgogne, bienvenue. Ça y est, c'est la fin de la semaine. Vous avez le droit de souffler. Il est 17h.
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0: Vous pouvez toujours compter sur votre radio. Ici Bourgogne. Direct chez vous, en Saône-et-Loire, en Côte d'Or, les informations avec Lise Dussault. Bonsoir Lise.
2: Bonsoir Charlotte et bonsoir à tous.
0: Une mobilisation lycéenne et 20 gardes à vue en 48 heures en Côte d'Or.
2: Ça dit de l'importance des violences qu'on vient de connaître. Le procureur de la République de Dijon a fait un premier bilan tout à l'heure. 20 personnes ont donc été interpellées ces deux derniers jours et pour 4 d'entre elles, elles vont être déférées dans les prochaines heures. Il s'agit de 2 majeurs qui ont 18 et 19 ans et de 2 mineurs qui ont 16 et 17 ans. Ils sont tous mis en cause pour des violences avec armes sur des personnes dépositaires de l'autorité publique. Le procureur qui rappelle aussi que quand un mineur est mis en cause, les familles sont civilement et solidairement responsables des dommages causés. Autrement dit, elles peuvent se retrouver à devoir payer les dégradations commises par les enfants. Sinon, la matinée a été une nouvelle fois tendue chez nous avec des points de tension à Dijon devant le lycée Carnot et aussi au niveau du lycée de Montchapet. Ça a aussi chauffé un petit peu partout dans le département, en Saône-et-Loire ce matin. Mont-Solémines, Le Creusot, Chalon-sur-Saône ou encore Mâcon. Cet après-midi, en revanche, a été plus calme dans un département comme dans l'autre. Le butin dépasse les 500 000 euros. On en sait un petit peu plus ce soir sur le vol survenu ce matin dans la boutique Apple Store de la Toison d'Or, le grand centre commercial de Dijon. Les auteurs étaient cagoulés ou masqués, ils étaient aussi munis de matraques et ils ont ordonné aux 7 employés présents de se mettre au sol. 2 d'entre eux ont aussi été frappés et légèrement blessés. Les auteurs ont ensuite pris la fuite avec un véhicule et sont depuis recherchés.
0: Une météo exceptionnelle en septembre.
2: Ça ne faisait aucun doute et les données de Météo France le confirment, mais c'est quand même ahurissant. Ce mois a été le plus sec depuis 1959 en Côte d'Or. Oui. Il a seulement plu 3 jours quand c'est d'habitude une dizaine. Et puis septembre 2026 a aussi été le plus chaud avec 23 jours à plus de 25 degrés. Et ça, c'est absolument inédit. Un dernier match amical avant la reprise du championnat. Les footballeurs dijonnais reçoivent ce soir un club de Ligue 1 3. C'est à partir de 18h à Gaston Gérard. De son côté, le DMH espère poursuivre sa remontée au classement en seconde division de handball. Les dijonnais reçoivent Créteil à 20h30 au Palais des Sports. Et puis du monde dès les premières minutes. La braderie Seb s'est installée cette année au Parc des Expositions de Dijon pour la toute première fois. 3 jours d'aujourd'hui à dimanche sur presque 6000 mètres carrés. Il y a de quoi faire des bonnes affaires avec des prix en baisse jusqu'à 50%. La journée a été belle aujourd'hui, Charlotte.
0: Oui, et c'est le retour un petit peu des nuages, là, peut-être ce soir. Demain matin, en tout cas, on va se réveiller sous les nuages. Et puis, le ciel va rester couvert tout au long de la journée. Il y a encore quelques petites averses qui sont possibles en soirée. Demain, sur le Nord Côte d'Or, dans le Charolais, près du Morvan. Les maximales de demain, entre 23 et 26 degrés. Dimanche, un beau temps. Et normalement, le retour de la pluie, on en parlait. En milieu de semaine prochaine, pour ce qui est de la Côte d'Or, mais aussi de la Saône-et-Loire.
2: Et sur la route, qu'est-ce que ça donne sur vos cartes?
0: Ça donne que c'est coin souille, hein? C'est coin souille sur le pont Jean-Richard, là, à Chalon-sur-Saône. Ça va pour l'instant sur les quais, vous circulez relativement bien. Sur le contournement de Chalon, en revanche, avec ces travaux toujours en cours à la hauteur de l'avenue Pierre Mendès-France, voilà, vous restez quand même à rouler au ralenti à Chalon-sur-Saône à 7h06. Pour ce qui est de la ville de Beaune et de Chagny, ça se passe bien. Et puis à Dijon, la métropole, déjà.

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0: Petit renard de papier vous invite à son marché. Jusqu'à 19h ici, Bourgogne vous emmène en direct au marché d'automne 100% Côte d'Or. Nous sommes en plein cœur de Dijon. Le petit renard, c'est celui de l'affiche de ce marché ultra local, exclusivité circuit court. C'est notre promesse chaque jour avec toujours une touche d'amour et de musique. On écoute Christophe Maé.

0: Il n'y a que de l'amour chez toi en Bourgogne. On écoutait Christophe Maé. Vous mangez leur viande, vous ouvrez leurs bouteilles, vous accrochez leurs décorations. Les créateurs, les producteurs de Côte d'Or se retrouvent dans un marché hyper select à Dijon. C'est aujourd'hui et demain le grand retour du marché d'automne 100% Côte d'Or. Ça se passe dans les jardins du département. Sur place, Yannick Bourna en direct. Bonsoir mon cher Yannick.
1: Bonsoir Charlotte et bonsoir à tous.
0: Décidément, vous êtes partout aujourd'hui, on vous a déjà entendu ce matin.
1: Oui, bon alors je ne suis pas parti très très loin des studios.
0: Non, c'est vrai.
1: Là Charlotte, je suis au boulevard de la Trémouille dans les jardins du département. Et alors là, ce qui est bien, c'est que c'est vraiment le début du week-end comme on aime. Il y a des beaux stands, des produits 100% Côte d'Or. On peut manger, on peut boire et on peut même écouter de la musique grâce à un concept dijonnais né il y a 17 ans. C'est l'effet bœuf et ça a été fondé par Youri et son ami Rémi, et je suis avec Youri. Bonsoir Youri.
2: Salut Yannick, tout va bien ?
1: Oui, tout va bien, et aussi pour vous, tout va bien. Youri, on va parler de ce super concept de l'effet bœuf. Donc vous avez mis une scène ouverte sur la scène dans les jardins du département, et vous, votre concept avec l'effet bœuf, eh bien, c'est que chaque semaine, eh bien, tous les mercredis, vous montez une scène, et là, n'importe qui peut venir jouer sur cette scène ouverte, et vous accompagnez les artistes. C'est bien ça ?
2: Alors, on n'accompagne pas spécialement les artistes. Ce qu'on fait, c'est qu'on met à disposition cette scène avec tout le matériel, batterie, clavier, des guitares électriques, des guitares acoustiques, un caron, des percus. Et en fait, on accueille n'importe qui peut venir sur scène, peu importe le style, peu importe le niveau. La seule chose, c'est qu'il vaut mieux s'inscrire sur notre page Facebook pour préparer, là on m'appelle, mais pas du tout, pour préparer un morceau. Par exemple, Yannick, toi, tu vas t'inscrire sur notre page Facebook, tu dis voilà, pour mercredi prochain, je voudrais bien jouer telle chanson de Dire Straits à la guitare, ou de Cynthia Millie à la guitare, hop, tu mets le lien YouTube, qui m'accompagne, et là il y a des gens que tu connais pas qui vont dire, moi je prends la batterie, moi je prends la basse, moi je prends le machin, vous travaillez chez vous, vous arrivez à notre scène, vous vous présentez, et on vous dit, vous jouez dans 10 minutes, vous montez sur scène, vous n'avez jamais répété ensemble, et vous le faites. Et c'est la classe.
1: Parce que, alors là, Youri, pour donner un exemple, là, sur la scène dans le jardin du département, il y a un artiste qui vient de jouer ses compositions, et pourtant, il avait plutôt peur de jouer devant un public juste avant.
2: Il était traumatisé, plutôt. Et puis, ce qu'il a fait, c'est qu'il est venu une fois à l'effet bœuf, ça l'a encouragé. C'est même pas nous. Nous, on accueille, on vous met bien. Mais les effets bœufeurs entre eux, on appelle ça les effets bœufeurs, les gens qui participent, que ce soit public ou musicien, accueillent les autres gens. Et maintenant, c'est vraiment fraternel. Tout le monde s'entraide, tout le monde s'encourage. Tu peux être joué pour la première fois. Et là, le jeune homme, ce qu'il vient de faire, c'est sa compo sur une scène où il n'aurait jamais pensé oser le faire. Et accompagné par des gens avec qui il n'a pas forcément déjà joué, mais qui ont répété sa chanson chez eux. Et donc là, il vient de le faire.
1: Et donc là, voilà, Charlotte, c'est du partage, vraiment,
0: ah, c'est super.
1: La musique dans les jardins du département. On continue de se régaler et on va vous régaler jusqu'à 19h ce soir, Charlotte.
0: Vous pourrez dire à Youri que c'est bon, je vous ai inscrit pour mercredi, hein, Yannick. D'ailleurs,
1: c'est noté.
0: Hein, sur la page Facebook de l'effet bœuf.
1: Vous allez chanter avec moi.
0: Mais avec grand plaisir. L'automne se célèbre en gourmandise avec ici Bourgogne, marché d'automne 100% Côte d'Or, Dijon, jusqu'à 19h en direct avec Yannick Bourna. À suivre des expériences scientifiques au musée des Beaux-Arts de Beaune. Toutes les infos à suivre. Votre fin de journée avec Damiano David, juste après Alain Souchon qui chante l'ultra-moderne Solitude.

0: très belle fin de journée avec Ici Bourgogne Next Summer. C'était Damiano David entre Talent et Chalon-sur-Saône ce vendredi à 17h35. 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

0: Elle faisait partie de la bande à Basile dans les années 70. Julie Pietri à l'instant, ici Bourgogne. Eve, lève-toi.
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0: La science, c'est tout un art. Au Musée des Beaux-Arts de Beaune, c'est la fête de la science à partir de ce samedi. Et c'est l'odorat qui est mis en avant cette année avec des expériences immersives, des dégustations de thé à l'aveugle et même la création d'un parfum inspiré du voyage d'un peintre. C'est des animations pour tous les âges. Ce week-end, voilà ce qui vous attend à Beaune. Ce samedi, un conte olfactif pour bébé. C'est à partir de 10h demain matin avec des œuvres qui vont stimuler l'imagination mais qui peuvent aussi évoquer des odeurs publiques à partir de 3 mois jusqu'à 3 ans accompagnés d'un parent évidemment. Ce dimanche, atelier Le Voyage Imaginaire de Félix XVI, c'est là que vient la création du fameux parfum. C'est pour les enfants à partir de 8 ans et pour toutes les familles. C'est gratuit, c'est jusqu'au 11 octobre, la fête de la science aux Beaux-Arts de Beaune.
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0: Il a seulement 12 ans, le jeune garçon qui va représenter la France à l'Eurovision Junior. Et je peux vous dire qu'il envoie. Moi, j'ai regardé son clip, là, j'ai écouté dans Décibels. On va vous le présenter dans quelques instants. Ici Bourgogne, d'abord, voici Sting.

0: This Time, bon anniversaire à Sting, 75 ans aujourd'hui. C'est Bourgogne, juste le temps de souffler les bougies. On retrouve Émilie Mazoyer pour Décibel. Salut Émilie.
1: Salut tout le monde.
2: Émilie, au rapport pour votre dose quotidienne d'actualité musicale. C'est l'anniversaire de Sting aujourd'hui. J'espère qu'il a pensé à inviter sa meilleure copine.

Bouygues a 75 ans aujourd'hui. Il a donc le même âge que Jean-Luc Mélenchon. Et oui, chacun sa route, chacun son chemin, chacun sa routine beauté. 75 ans aussi cette année pour Jean-Jacques Goldman, Phil Collins, Gilbert Montagnier et Gérard Jugnot. Le petit gars de 12 ans qui va représenter la France au concours Eurovision Junior s'appelle Alec et sa chanson pose une sacrée question. Comment tu vas ?

Non, chouchou. La France a déjà gagné 4 fois l'Eurovision Junior. Alors, est-ce que le jeune Alec va lui aussi ramener la coupe à la maison? Réponse dans 3 semaines. L'édition 2026 du concours aura lieu le 24 octobre à Malte. Diffusée chez nous à la télé, en direct, sur France 4. On est les champions! On est les champions! Non, pas au foot. Je sais, j'ai vu les supporters faire la gueule au mois de juillet. Non, mais en vrai, qui a besoin d'être champion du monde de football alors qu'on a en France la championne du monde?

Là, c'est la regrettée Yvette Horner que vous entendez, mais notre championne s'appelle Christelle De Franceschi. Elle a 57 ans, elle est originaire de Valenciennes et elle vient de battre le record du monde de la plus longue performance à l'accordéon. Ça s'est passé la semaine dernière à Tulle et elle a même explosé le record précédent, qui était de 83 heures. Christelle De Franceschi, elle a joué 86 heures, 55 minutes et 57 secondes. Et sur un accordéon Mogin, s'il vous plaît, la dernière marque d'accordéon made in France, on est les champions. Étienne Dao célèbre bientôt un double anniversaire, les 40 ans de Pop Satori et les 30 ans d'Eden, respectivement ses 3e et 6e albums. 5 grands concerts anniversaires pour marquer le coup en janvier prochain à Lyon, Antibes, Bruxelles, Liège et Paris.

0: Merci beaucoup Émilie, on vous retrouve dans Décibel XXL à partir de 19h avec une artiste en pleine éclosion, Marguerite, pour son premier album studio, Guérir.
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0: De la foire ou du blues, c'est forcément gagné dans le carrousel d'ici Bourgogne. 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

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Pétale après pétale, on cherche l'amour maintenant avec la chanteuse Marguerite, ici Bourgogne, un peu beaucoup.

0: un peu beaucoup. Marguerite, l'invitée tout à l'heure à 19h de Décibel avec Émilie Mazoyer. C'est à goûter sans modération aujourd'hui et demain. C'est le retour du marché d'automne 100% Côte d'Or à Dijon, au jardin du département, avec des producteurs, des artisans sur place pendant 2 jours. Yannick Bourna, vous avez choisi de mettre en avant, là maintenant, une bière locale.
1: Oui, et là pour le coup, Charlotte, c'est un stand qu'il faut consommer avec modération. Oui, de la bière. Alors là, à l'heure où les concerts s'enchaînent au jardin du département pour ce marché d'automne, là je me suis rendu sur le stand de 90 BPM, une brasserie qui est toute récente, qui date depuis seulement 5 ans. Elle est basée à AUI et je suis avec Alexis. Bonsoir Alexis.
2: Bonsoir. Je me présente, du coup, Alexis de 90 BPM à AUI.
1: Alors, Alexis, là, sur votre stand, quelles sont les bières que vous proposez qui sont labellisées 100% Côte d'Or?
2: Alors, aujourd'hui, je peux vendre, du coup, 3 bières labellisées 100% Côte d'Or. On a la Jondy Blonde, donc une bière de soif, une Pilsner exactement, du coup, qui désaltère pour les fortes chaleurs, comme aujourd'hui où il fait beau. Ensuite, j'ai une triple belge, là, On n'attend pas triple, qui fait référence au film Camping. Et du coup là on est sur une bière très aromatique où les arômes sont vraiment concentrés sur le malt avec une touche un peu de sucre à la fin, une sucrosité assez sympa. Et la dernière qui est sortie il n'y a pas longtemps, c'est une nouveauté, c'est Philippe le Hazy, donc la référence au duc de Bourgogne Philippe le Hardy, qui est une Hazy Pale Ale, donc c'est une variété de d'IPA, donc une bière houblonnée locale, légèrement amère avec beaucoup d'arômes fruités. Et c'est très désaltérant aussi pour les fortes chaleurs et de tout temps aussi.
1: Alexis, là, le marché d'automne se remplit petit à petit. Il y a de plus en plus de monde. Bon, évidemment, comme on est en fin de semaine, c'est vendredi, il fait beau. En plus, malheureusement, donc ça tombe bien. Tout le monde veut consommer un peu de bière. Là, qu'est-ce qui s'écoule depuis tout à l'heure?
2: Ah bah là, depuis tout à l'heure, du coup, je propose les bières 100% Côte d'Or. J'écoule de la blonde. Je viens de finir un fût, donc ça veut dire que ça marche très bien. La triple, je pense, je suis pas loin aussi. Donc tout va très bien. Et puis, j'espère que ça va continuer jusqu'à demain.
1: Bon, Alexis, là, alors pour expliquer un peu aux auditeurs où on est, donc là, on est dans les jardins du département. C'est vraiment en cercle. On a la Seine qui est juste devant. On peut dire, Alexis, que vous avez le stand, on va dire, le plus agréable du marché.
2: Oui, on n'est pas loin de l'entrée, il y a du passage, j'ai les concerts en face, les gens, j'ai des très bons stands aussi à côté où il y a à manger, ça sent bon, du coup ça attire les clients, et puis moi j'ai la bonne bière pour accompagner leur repas, et oui, avec le concert en face en plus c'est incroyable.
1: Mais là, la musique s'est arrêtée, et vous Alexis, vous avez baissé votre voix aussi petit à petit, on peut parler normalement, en plus là il y a du monde, alors il y a des clients là qui sont juste devant, vous avez commandé quoi comme bière?
3: Eh bien, ça sera une pinte de blonde et une. On n'attend pas triple, du coup, en pinte, parce que, du coup, voilà, le fût va se faire changer délicatement. C'est une bière que je connais bien, parce que c'est une bière locale, déjà.
1: Vous avez pris cette bière parce que vous êtes fan du film Camping ou pas?
3: Absolument pas, non. Je suis fan des 7 degrés 5.
1: Voilà, oui, mais on rappelle que c'est à consommer avec modération, effectivement. Donc, voilà, Charlotte, le marché d'automne, eh bien, bat son plein. Il y a de plus en plus de monde. C'est une ambiance familiale. Il y a même des tout petits bébés qui sont là, vous savez, avec les casques sur les oreilles. Oui, parce que la musique, ça fait un peu de bruit. La bière aussi, ça rassemble quand c'est consommé avec modération. Merci beaucoup, Alexis. On vous souhaite beaucoup de courage. Là, vous devez vider les fûts.
0: Merci beaucoup.
2: Oui, je suis en train de purger pour installer le nouveau fût. Du coup, pour servir le client qui attend sa bière avec impatience.
0: Parfait.
1: Voilà, Charlotte. Allez, santé à tous.
0: À tout à l'heure, après 18h, Yannick ici Bourgogne. On rentre à la maison tout de suite avec la musique d'un film. Lily Was Here avec le saxophone de Candy Dulfer et la guitare de Dave Stewart.

0: duo légendaire entre ce saxophone, cette guitare et cette chanson. Lily was here, ici Bourgogne, derrière les violences dont on a beaucoup parlé sur la mobilisation des manifestations, des rassemblements autour des lycées. On va entendre ensemble, avec ici Bourgogne, dans le journal de 18h, les revendications des lycéens.
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0: est américain, Teddy Swim, c'est pour la première fois de sa carrière. Il passe par la France l'année prochaine, les 30 et 31 mars à Paris, Bercy. Ici Bourgogne.
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0: En direct forcément près de chez vous, en Saône-et-Loire et en Côte d'Or. Il est 18h. Depuis plusieurs jours maintenant, Lise Dussault, derrière les violences, les revendications aussi des lycéens.
2: Ils en étaient chez nous à leur quatrième jour de mobilisation aujourd'hui, avec de nouveau plusieurs rassemblements en Côte d'Or, Chenôve, Beaune, Auxonne, Châtillon-sur-Seine aussi, où là ça s'est passé dans le calme. À Dijon en revanche ça a été plus compliqué, et au milieu des gaz lacrymogènes et des tirs de mortier, des lycéens, visage découvert, pancarte ou carton en main, étaient venus pour réclamer des moyens. Cette jeunesse qui veut être entendue, prise au sérieux comme ces lycéens mobilisés à Montchappé à Dijon.
3: On essaye de nous faire passer pour des gens complètement détruits par les réseaux sociaux, mais c'est faux. On est là, on a un esprit, on a des opinions et on est là pour les revendiquer de manière la plus pacifique du monde. Il y en a marre des vieux, il y en a marre de donner que l'argent à eux, d'accord ? Nous, on est là et nous, on a besoin de cet argent pour apprendre et pour être le futur de notre société.
4: Parce que c'est pas parce qu'on a aux alentours de entre 14 et 16 ans qu'on ne connaît pas la vie. Nous, en fait, on veut pas se faire voir, on veut se faire entendre.
5: On verra comment ça se passe, mais en fait, aussi, il y a un moment donné où c'est pas tout sous notre contrôle à nous. Ça serait dommage qu'on nous représente de cette manière, sachant que c'est pas pour ça qu'on est venu.
6: À la base, ce blocus était prévu vraiment pour les revendications des élèves, mais malheureusement, que d'autres lycées montent pour que ça soit justement la merde et qu'il y ait du feu partout. C'est vraiment, vraiment dommage parce qu'on perd le sens, en fait, de ce blocus.
7: On a beau être jeune, on a des revendications et on sait ce qui se passe dans le monde. C'est pas parce que vous avez 50 ans, vous avez 60 ans et que pour vous, vous avez vu le vrai monde que nous, on doit décrédibiliser nos causes. Donc, comme je l'ai écrit sur ma pancarte, on nous demande de réussir dans un monde que vous détruisez.
2: On en a déjà beaucoup parlé et vous l'entendez. Derrière ces lycéens, ces manifestations ont une nouvelle fois été émaillées de violence. Ce matin, ça a été très tendu aux abords du lycée Carnot à Dijon, de la place du 30 octobre, même jusqu'à la place de la République. Selon la préfecture, plusieurs dizaines de personnes ont tiré des pétards et tenté d'incendier la porte d'entrée de l'établissement, et ce, à deux reprises. En Saône-et-Loire aussi, ça a été tendu à Montceau-les-Mines, à Mâcon, à Chalon-sur-Saône ou encore au Creusot. Ces dernières 48 heures, 20 personnes ont terminé en garde à vue en Côte d'Or. Oui, 20 pour 4 d'entre elles. Il y aura des suites judiciaires. 2 sont au juste majeurs, 18 et 19 ans. Les 2 autres sont encore mineurs. Ils ont 16 et 17 ans. Ils sont mis en cause pour des violences sur les forces de l'ordre. Dans un communiqué qui nous a été envoyé dans l'après-midi, le procureur de la République de Dijon rappelle que lorsqu'un mineur est poursuivi, les familles sont aussi responsables financièrement quand des dégradations sont commises. Des voleurs cagoulés, masqués, armés de matraques. On en sait un petit peu plus ce soir sur ce qu'il s'est passé ce matin à la boutique Apple de la Toison d'Or, le grand centre commercial de Dijon. Le magasin a été victime d'un vol. On y a dérobé pour plus de 500 000 euros de marchandises. Le ou les auteurs ont fait irruption avant l'ouverture aux alentours de 8h30, ont ordonné aux employés de se mettre à terre. Deux d'entre eux ont été frappés. Les auteurs sont depuis recherchés. Laura, une cliente, avait justement décidé ce matin d'aller chez Apple.
8: Je trouve ça lamentable parce que, en plus, j'imagine qu'ils seront tracés. Donc, en plus, dans une zone comme ça où il y a beaucoup de monde, moi, je vois pas vraiment l'intérêt.
9: Alors vous êtes allé devant la boutique et c'était le vide absolu, il n'y avait personne à l'intérieur, juste une petite affichette un peu énigmatique dans la devanture.
8: C'est ça, il n'y a pas de personnel, il y a juste une affiche. Et c'est vrai qu'il y a eu beaucoup de gens qui étaient mécontents, en disant qu'ils ont fait beaucoup de kilomètres pour certains qui n'habitent pas à Dijon, qui n'étaient vraiment pas contents. Et quand on leur dit non mais il y a eu un braquage, les gens relativisent beaucoup finalement.
9: L'iPhone rend fou.
8: Sans doute. Oui, mais après, ça reste un produit qui est quand même utile, je trouve.
2: L'Apple Store est depuis fermé et il n'y a pas pour l'instant de date de réouverture communiquée.
0: La Côte d'Or n'avait pas connu un mois de septembre aussi sec depuis plus de 60 ans.
2: Oui, depuis 1959 exactement. Ça dit quand même du temps de ces dernières semaines. Hein. Météo France nous a aujourd'hui apporté quelques données et ça va peut-être vous surprendre. Il n'a plu que 3 jours. Donc oui, il a quand même plu 3 jours. En fait, on n'a pas forcément l'impression.
10: Hein. Non, pas du tout.
2: D'habitude, c'est une dizaine. En en tout cas, à cette période, rien à voir. Un mois sec et chaud aussi. Il y a eu 23 jours à plus de 25 degrés en septembre. Les footballeurs du DFCO se mesurent tout à l'heure à une équipe de Ligue 1 3. Un match amical entre deux promus, en fait, car 3 vient de remonter dans l'élite quand les Dijonnais rejoignaient la Ligue 2. Les deux clubs s'affrontent en amical avant la reprise du championnat. C'est encore la trêve pour l'instant. Ça se passe à Gaston-Gérard. En ce moment même, le coup d'envoi devait être donné à 18h. Un petit peu plus tard, à 20h30, le DMH en handball reçoit

0: Pour ressortir l'anorak et les bottes de pluie, Lise.
1: Vous pouvez compter sur moi. Sur la route, est-ce que ça coince un petit peu à 18h?
2: Ça coince encore un petit peu sur la Lino. Sur la rocade, ça va beaucoup mieux. Tout comme entre Dijon et Quetigny, sur la rue d'Auxonne, vous circulez bien dans les trains. Ça se passe normalement relativement à l'heure. Ce soir, pas de gros retard en tout cas. C'est ce qu'on a comme info ici. Dans l'agglomération de Chalon-sur-Saône, le rond-point des Orlans, ça va. Et sur les quais, vous êtes encore nombreux à circuler. Jusqu'à 19h en direct au 03 80 42 15 15. Ne ratez pas l'occasion de nous raconter comment ça roule près de chez vous.
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2: Désenchanté, la chanson de toute une génération au début des années 90. Cette chanson résonne aujourd'hui dans le cœur de jeunes manifestants en Bourgogne. On vient de les entendre. Ici Bourgogne, voici Mylène Farmer.

0: génération toujours aussi désenchantée ici Bourgogne. C'était Mylène Farmer.
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0: Mission bonne humeur jusqu'à 19h, c'est le sourire qui prime en Saône-et-Loire, en Côte d'Or. Ne bougez pas, on vous emmène à une chasse au trésor à Alésia, dans un atelier de préparation de charcuterie fermière à Étaules, dans les allées d'un marché de producteurs à Dijon. Et on commence dans un instant au château de Bussy-Rabutin. On y va en musique avec Boulevard Désert et Carbone, c'est ici Bourgogne.

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1: Ambiance flamenco, c'est pas si facile ici Bourgogne avec Boulevard Désert à l'instant et Carbone. Le bois, la terre, le verre, des terrains de jeu privilégiés dans les métiers d'art et d'artisanat. Ces professionnels sont invités le week-end prochain au château de Bussy-Rabutin par le Lions Club de Montbard-Alésia. Un événement ici Bourgogne qu'on vous présente avec le responsable Pierre-Henri Vallée. Bienvenue, bonsoir.
2: Bonsoir.
1: Quel métier d'art ou d'artisanat vous fait particulièrement rêver, vous personnellement, Pierre-Henri ?
2: Absolument, c'est pour ça également que je m'occupe de ce salon depuis des années avec mes amis Lyon, parce que c'est quand même une richesse, on présente des artistes, on présente des personnes qui font de l'original, qui travaillent eux-mêmes les produits, qui peuvent presque... pratiquement faire du sur-mesure. Ils passent des heures et des heures à faire des objets fabuleux et on ne peut être qu'enchanté et attiré par ces produits.
1: Donc on comprend que vous aimez tous ces métiers, pas un en particulier, c'est normal, c'est la 14e édition, il y a 36 exposants. Il y aura des démonstrations sur place tout le week-end, le travail du bois, le travail de la terre, mais aussi un verrier qui va souffler le verre devant les visiteurs. Où sera installé le four dans le château de Bussy-Rabutin ?
2: Non, ce sera pas un four, c'est un chalumeau.
1: D'accord.
2: Il fait des bijoux, il fait des choses très fines, très subtiles.
1: Parce que je me suis dit, donc, ça se trouve, vous allez investir la cheminée du château. Ça aurait été original.
2: Eh bien non.
1: Ce sera, en petit, mais c'est tout de même hyper impressionnant.
2: En miniature. Oui, c'est fabuleux parce que quand on voit qu'avec cette chaleur, avec la dextérité, il arrive à former, il arrive à faire des choses fabuleuses, ouais, ça rend heureux.
1: On pourra déjà passer quelques commandes de type cadeau de Noël. Hein, je pense que je ne suis pas la seule à y penser à cette période de l'année.
2: Oui.
1: Il y aura quoi, par exemple, comme petit article sympa à venir acheter ?
2: Alors écoutez, on parlait tout de suite du verre au chalumeau, mais on a des gens qui travaillent les émaux, on a des gens qui font des aquarelles, des bijoux, on a des gens qui font des chapeaux, de la restauration d'art, de la poterie en grès, des objets en carton magnifiques, de la vannerie, on a un graphiste sur grès, on a de la peinture sur soie, des maroquiniers, des sculpteurs sur bois, et j'en passe, il y a tellement de variétés. On a du bois flotté aussi qui est fabriqué par une jeune personne, c'est magnifique. Il y a vraiment une sélection de belles choses, de d'artistes vraiment extraordinaires. Au fil du temps, on a réussi à faire monter en gamme, à vraiment mettre en avant l'originalité et la qualité. Et aujourd'hui, c'est bien parce qu'on profite d'une certaine notoriété et qu'on s'évertue à développer, à entretenir.
1: Et vous n'êtes pas n'importe où le week-end prochain, les 10 et 11 octobre, dans le magnifique château de Bussy-Rabutin. C'est le salon des métiers d'art et d'artisanat avec le Lions Club Montbard-Alésia. Toutes les infos sont déjà sur ici.fr. Merci beaucoup Pierre-Henri, très bon week-end, à très bientôt.
2: C'était un grand plaisir de parler à l'antenne avec vous et je vous dis à bientôt.
1: Je vous embrasse, merci beaucoup.
2: Merci, au revoir.
1: Dans un instant, de nouveaux savoir-faire de bouche et d'art à Dijon, direction le marché d'automne 100% Côte d'Or. Juste après, vous l'entendez, c'est Super Trompe.

0: Je sais que vous avez tout donné là avec Supertramp, Goodbye Stranger, ici Bourgogne en direct jusqu'à 19h. En voilà une autre chanson juste avant Décibel sur laquelle vous allez pouvoir donner de la voix, c'est Rock Voisine avec Hélène. Son tablier et sa toque sont bleus, la mascotte de la marque 100% Côte d'Or, la vache Flore. Et de sortie ce week-end au marché d'automne de Dijon, on y retrouve en direct Yannick Bourna dans ses jardins du département, toujours bien entouré. Yannick ?
1: Oh oui, je suis bien entouré, Charlotte. Alors tout à l'heure, on a dégusté un peu de bière avec modération. On garde un peu l'horaire de l'apéro. Là, on approche 18h30. Ouais. Et je vais vous proposer de manger des chips. Oh. Voilà, avec l'entreprise Mistral qui se situe à Semur en Auxois depuis 1974. Mais aussi, elle existe depuis 1956. Et je suis avec Lorraine. Bonsoir, Lorraine.
2: Bonsoir, bonsoir à tous.
1: Alors, Lorraine, merci de nous accueillir sur votre stand. On va parler des produits que vous proposez, labellisés 100% Côte d'Or. Ce soir, on mange des chips.
2: C'est ça, c'est l'heure de l'apéro et on mange des chips très craquantes, labellisées 100% Côte d'Or. Et donc là, sur le stand, on vous propose la chips nature. Donc la pomme de terre vient de Côte d'Or. Et on a aussi une technologie de cuisson qui est brevetée. C'est une cuisson à basse température, sous vide, qui permet d'avoir du coup beaucoup moins de gras et moins de sel et d'être Nutri-Score B.
1: C'est toujours intriguant, la fabrication des chips. Comment ça se passe concrètement? Comment on arrive à couper des fines lamelles sur des pommes de terre?
2: Ah bah c'est tout un art, vous l'avez dit, c'est tout un art. Ça se fait sur ligne. Donc nous, c'est les pommes de terre de la région, mais on fait appel à un transformateur dans la Marne qui du coup a un brevet pour ce processus de cuisson spécifique qui permet d'avoir des chips comme on a pu le goûter, assez épaisses. D'ailleurs, on peut les regoûter. Hein.
1: Mais bien sûr qu'on va les regoûter.
0: Allez-y.
1: Je me dirige là, hop. Alors, je commence par quoi? Par la chips nature,
2: la
1: quand
2: nature,
1: même. Allez, on va passer, hop, j'en mange une.
2: Ça reste l'incontournable de l'apéro.
1: Vous entendez, Charlotte?
0: Ah, on entend très bien.
1: Donc voilà, c'est la chips nature. Donc franchement, elle est très très bonne et très artisanale. Ça se sent, on sent que c'est vraiment pas hyper industriel. Je vais passer à la chips aux truffes. Alors là, est-ce que le dosage, il est mis comment là sur la truffe?
2: Alors là, on a un petit peu de saveur truffe donc qui est parsemée sur la chips. Donc vous êtes en plus sur une craquante. Donc qui dit craquante dit qu'elle est striée et du coup ça permet de retenir un petit peu plus l'arôme.
1: Okay, bon, ça le retient l'arôme. En tout cas là, je sens que j'ai vraiment une haleine de truffe. Pour le coup. Alors là, il y a des familles qui se présentent à votre stand. Bon, en même temps, ça donne envie aux enfants de manger des chips. À cette heure-ci, comment ça se passe pour vous là depuis l'ouverture du marché d'automne?
2: Eh ben, on est super contents. Donc, on a ouvert à midi. Donc, on est là avec le département et la marque Savoir-faire 100% Côte d'Or. Donc, on présente aussi bien du coup nos chips que nos madeleines qui font l'incontournable de la marque Mistral.
1: Ben oui, parce que vous avez aussi les madeleines là que vous proposez. On sort à peine de l'heure du goûter. Qu'est-ce que vous proposez là comme goût sur les madeleines?
2: Alors, je dirais qu'il n'y a pas d'heure pour manger des madeleines
0: en
2: fait.
0: Mais tout le temps.
2: On propose du coup bien sûr les fameux chocobeurre qui sont des madeleines longues pur beurre, légèrement aromatisées à l'orange, enrobées de chocolat noir. L'incontournable de la marque. Et après, on va retrouver du coup tout ce qui est madeleine coquille, donc cassis, pistache framboise, et tout ce qui est margotine. On a sur le stand rhum raisin. Nous avons également noisette cacao. Voilà, on a plusieurs goûts pour toute la famille.
1: Et ben là, je vois qu'il y a des enfants là qui sont en train de goûter des madeleines. On va en profiter. Quel est ton prénom?
3: Juliette.
1: Bon là, t'as une madeleine dans la bouche. Hein, on l'entend un petit peu. Elle est à quoi la madeleine, Juliette?
3: À la framboise.
1: Framboise. Bon, elle est bonne ou pas?
3: Oui, très bonne.
1: T'en manges souvent des madeleines?
3: Oui.
1: Bon. Et là, t'as obligé ton papa à en acheter, c'est ça?
3: Oui, parce que c'est trop bon.
1: C'est trop bon. Est-ce que t'aimes les chips aussi?
3: Bah oui.
1: Bon, chips nature, oui, j'ai vu, le papa m'a bien mentionné qu'il vient d'acheter des chips nature. Voilà, Charlotte. En tout cas, tout le monde se régale. C'est vraiment, on continue dans la joie et dans la bonne humeur. Moi, je vais vous laisser, je vais aller manger un paquet.
0: Ah, mais oui, allez-y, Yannick, lâchez-vous. On est là pour ça, hein, les terroirs vraiment en folie, en fait, au jardin du département de Dijon avec ses chips, donc, de chez Mistral. Vous l'entendez, hein, les marques, le label 100% Côte d'Or, on est là pour le défendre en direct avec vous jusqu'à 19h, ici Bourgogne, à suivre votre musique avec Benabar.
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0: Le retour de Benabar avec Ici Bourgogne et cette chanson qui nous fait danser. Elle danse.
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0: Chasse au trésor à Alésia, un livre d'enquête pour les enfants avec une maison d'édition locale. Graines de moutard lance une toute nouvelle collection d'ouvrages à destination des pitiots à partir de 8 ans. Chasse au trésor à Alésia, c'est l'histoire d'Alice qui rêve de devenir une grande détective. Lorsqu'elle découvre que son grand-père cache un mystérieux secret, elle entraîne son frère jumeau et ses cousines dans un incroyable voyage. Au travers de la chasse au trésor. Il y a un cahier pédagogique en fait de 20 pages qui accompagne le livre et qui permet à toute la famille d'en apprendre plus sur l'Antiquité, les Gaulois, la conquête romaine, le siège d'Alésia et plusieurs lieux et vestiges gallo-romains de Côte d'Or. L'autrice, c'est Magali Lautroux. Elle est en dédicace ce samedi à partir de 14h à l'Office de tourisme de Dijon pour présenter ce premier tome. 12€ l'ouvrage, à commander aussi sur grainesdemoutard.fr.
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0: On va faire tourner la roue de la fortune dans un instant. Ici Bourgogne, Céline Dion.

0: Runaway, ici Bourgogne, One Republic, One Way vers le canapé, certainement pour vous ce vendredi soir. On a un bon plan à regarder grâce à Patrice Gascoin qui épluche le programme Téloche rien que pour nous. Et Patrice, vous nous proposez de tourner la roue sur M6, mais pas n'importe laquelle, la roue de la fortune.
1: Tout le monde ne résiste pas à la pression, même quand il s'agit de jouer à la célèbre roue de la fortune sur M6.
2: Arrêtez !
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1: Et oui, la langue peut fourcher rapidement quand on se retrouve à tourner la roue de la fortune. Et en même temps, avouez que c'est ça qui est drôle, voir des personnalités paniquer à l'idée de ne pas trouver rapidement la réponse. Donc, préparez-vous ce soir sur M6 à tomber sur de nouveaux fous rires. Place à une émission spéciale célébrité du jeu La Roue de la Fortune. Qui dit émission spéciale dit horaire spécial à 21h10. Et pour Eric Antoine, le drôlissime animateur du jeu, eh bien une veste spéciale. Dites-moi, on en parle de ce look, Eric Antoine ?
4: On commence comme ça. On m'a dit pas le physique, pas les vêtements.
1: Pour cette nouvelle émission sur La Roue de la Fortune, est-ce qu'il y a un choix vestimentaire particulier ?
4: Non. Alors le plateau étant complètement noir, je m'harmonise au plateau. Tu vois, par exemple, le juste prix, tout est blanc, tout est lumineux, donc je vais péter toutes les couleurs. Là, je suis sur une base noire, si tu veux, avec toujours une petite veste colorée, mon petit œillet porte-bonheur. Voilà.
1: Du coup, votre rapport avec la roue, ça se passe comment ?
4: Ça se passe super bien. Alors, ma roue s'appelle Caroline. Donc, il y a Caroline, qui est la roue principale, hein, qui est un peu la bosse de toutes les roues. J'ai ma mini-roue à moi, qui a été créée, qui s'appelle Carolinette. Et il y a aussi la roue de la finale, qui s'appelle Roubert. Roubert, c'est un type que des cadeaux, des gains surréalistes. J'ai un très bon rapport avec ces trois roues, hein, qui sont délicieux, qui sont espiègles, parfois un peu pervers, avec des nouvelles cases, les hold-up, les échanges. Enfin, non, pas hold-up, c'est ancien, mais les échanges, les mini-roues, etc. Donc, c'est drôle parce que la roue est un personnage à part entière, en effet. Elle fait évoluer le jeu dans un sens et puis dans l'autre. Et elle change. Parfois, elle est très amoureuse de certains candidats à qui elle donne beaucoup, et puis d'autres qu'elle déteste, qu'elle détruit psychologiquement. On a d'ailleurs une cellule d'aide psychologique pour les candidats détruits par Caroline.
1: Eric Antoine, qu'il ne faut pas toujours prendre au premier degré, mais dont l'humour fait mouche sur le plateau de La Roue de la Fortune, avec ce soir sur M6 une spéciale où des célébrités viennent jouer pour des associations. Vous retrouverez notamment Gilles Alma, Roselyne Bachelot, Marine Leonardi, Sophie Davant ou Arié Elmaleh.
0: Moi, j'ai hâte de faire la connaissance de la fameuse Roubert. Côte de porc, jambon persillé, saucisse. À Étaule, tout est fait à la ferme. De la terre à la table, la visite continue. Ici Bourgogne, juste après Rick Cachelet.

0: 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Ici Bourgogne, bonne fin de journée et de semaine avec Eric Asselet. On en a vu défiler des animaux depuis lundi à la ferme d'Étaules, de la terre à la table, avec notamment Marion Estivalet qui nous ouvre aujourd'hui les portes. Vous allez l'entendre de son laboratoire. Avec un peu de chance, elle va proposer des saucisses à notre conchon.
1: De la terre à la table. Et là, quand on se retrouve dans un endroit comme celui-là, la ferme des Tôles, sur les hauteurs de Dijon, on est de plus en plus près de la table.
2: Là, ça y est, on est dans le labo, donc on se rapproche de l'assiette. Donc on est dans l'atelier de découpe qui fait 200 mètres carrés, donc avec des chambres froides carcasses, ouais, où on réceptionne justement nos cochons et nos moutons. Une salle de préparation froide où on fait tout ce qui est découpe dans un premier temps. Puis tout le matériel de charcuterie, donc cutter, poussoir, hachoir, pétrin, voilà, qui nous servent à faire toutes les préparations. Alors on travaille les espèces, on sépare dans le temps.
1: Oui, on ne fait pas le cochon
2: en tant que l'agneau. On commence déjà par le porc et puis après dans un deuxième temps l'agneau. Mais effectivement, on va de la préparation, je dirais, la plus basique qui va être une côte de porc par exemple, où on a une pièce fraîche, jusqu'à du jambon persillé où là il y aura déjà une opération de salage, de cuisson, de moulage, de tranchage et de mise sous vide.
1: Il y a des gens qui font des kilomètres pour venir chercher vos saucisses, par exemple.
2: Ouais, hein, bah tant mieux. Oui. Non, mais c'est vrai que c'est un des produits sur lequel on va aussi voir une vraie différence. Il y a beaucoup de saucisses industrielles où ça va être très gras. Nous, on fait en sorte d'avoir des produits justement pas trop gras, où vraiment, vous mangez une saucisse, ça sent la viande. Elle n'a pas rétréci de moitié quand vous la faites cuire. Donc voilà, c'est ce qui fait la différence et c'est ce que viennent rechercher les gens. Donc c'est top.
1: Et vous avez élaboré des recettes aussi avec des assaisonnements, des choses comme ça?
2: Ouais. Alors pour les recettes, alors on a fait des essais concluants, d'autres beaucoup moins. Je me suis aussi inspirée de recettes de ma maman, parce que ma maman est très bonne cuisinière et ma grand-mère aussi. Donc voilà, il y a toujours des petites astuces qu'on peut attraper dans la famille. Puis voilà, puis après on voit ce qui marche et ce qui marche pas aussi. Il y a des fois on a des retours clients, ça c'était pas...
1: Ouais.
2: C'est pas dingue. Et puis à l'inverse, voilà, quand ça plaît, on continue puis on change pas, quoi.
1: Continuez comme ça, en tout cas, la famille Estivalet, parce que on a besoin de vous, de gens comme vous, pour nourrir les bourguignons.
2: Eh ben merci, on continue.
0: Et on continue de vous écouter aussi la semaine prochaine, mon cher Stéphane Conchon. Rendez-vous dans l'Aussois, de la terre à la table, dans une ferme fournile avec des paysans boulangers qui font du pain avec leur propre farine issue de leur culture. À suivre sur ici.fr. Une mèche parfaitement coiffée. La veste légèrement ouverte, sur une chemise couleur blanc immaculée. Un sourire comme ça, profond, c'est Hélène, maintenant, avec Rock Voisine, le romantisme par excellence.

0: de préférence à écouter pendant l'été indien. Ici, Bourgogne, Hélène, c'était Rock Voisine. Au marché d'automne, 100% Côte d'Or. Tout ce qui se mange est forcément au programme. Même la musique qui accompagne vraiment les producteurs qui sont installés jusqu'à demain au jardin du département de Dijon. Les musiciens de l'Effet Bœuf qui animent la soirée jusqu'à 20h sur place. En direct, depuis 17h, nous sommes avec Yannick Bourna. Vous avez décidé de ce que vous allez manger ou pas, du coup, Yannick ?
1: Oui, Charlotte, j'ai décidé un peu de ce que j'allais manger. Alors après, on a fait de la bière, des chips. Là, je suis sur un autre stand. Je vais faire un petit bruit, Charlotte. Vous allez essayer de deviner ce que c'est.
0: Un moustique ?
1: Non, presque. Non, je suis sur un stand où, évidemment, on retrouve les abeilles de la mode. C'est situé à Bessé.
0: J'étais pas loin, quand même.
1: Et je suis avec Alain. Bonjour, Alain.
2: Bonjour.
1: Alors, les abeilles de la Vouge. Oui, j'ai dit de la Vogue. Et parce que là, vous m'avez fait les gros yeux. Alain, vous avez bien fait de me rectifier. Vous êtes apiculteur, Alain. Et sur votre stand, ici, là, dans le jardin du département, on découvre des bougies, des produits de beauté. On a du pollen. Là, c'est labellisé 100% savoir-faire Côte d'Or. Et il y a également, forcément, du miel. Quel type de miel on retrouve, Alain?
2: Eh bien, écoutez, aujourd'hui sur le stand, on propose 4 sortes de miel différents. Vous aurez l'emblématique onctueux de printemps, très typique de la plaine de Saône, là où on est, à Bessé-lès-Citeaux. Ensuite, vous aurez le miel d'acacia, un miel de toute fleur de forêt, et puis un miel de tilleul. Là aussi, très typique de chez nous, on a beaucoup de tilleul dans les bois, notamment les bois de l'Abbaye de Citeaux.
1: Donc si je suis en perdition vocale, je suppose que le miel de tilleul serait parfait pour ma voix.
2: Tout à fait. Après, le tilleul, c'est un miel un petit peu mentholé, donc c'est un petit peu typé, ça plaît pas forcément à tout le monde, mais c'est un très bon miel.
1: Alors, ce qui est bien avec votre stand, Alain, c'est que vous n'êtes pas venu seulement avec vos produits, mais aussi avec vos productrices. Et on va se rapprocher. Là, il y a des ruches en vitrine, c'est ça ?
2: Des petites ruchettes vitrées. Dans lequel, en fait, il y a des petits cadrons que j'ai pris dans des ruches. Et donc, j'ai amené les abeilles avec et la reine, ce qui permet de montrer aux enfants qui passent par là, par notre stand, de leur faire une petite démonstration, sans trop les déranger. Elles sont enfermées à l'intérieur de la petite ruchette pour la journée.
1: Il y en a combien, là ?
2: Je dirais qu'il y en a à peu près 500.
1: Wow. Ah oui, donc là, il n'y a aucun risque à ce qu'elles sortent, hein, vous nous le certifiez. Hein.
2: Absolument aucun risque, c'est totalement fermé et aéré, mais elles ne peuvent pas du tout sortir.
1: Parce que là, j'en tremble, parce que on est vraiment à côté, là, pour vous dire. Alors, tout à l'heure, vous essayez de trouver l'abeille à reine, comment on la reconnaît, celle-là ?
2: Alors, la reine, en fait, c'est une abeille qui est finalement la mère de toutes les abeilles de la ruche. Et elle est plus longue et plus large en fait qu'une abeille normale. C'est comme ça que nous, apiculteurs, on a l'œil en fait, hein, on la reconnaît facilement. Et pour faciliter notre travail, on leur fait un petit point de couleur en fait sur le dos qui permet deux choses. Une première chose, c'est de la repérer très rapidement quand on ouvre une ruche. Et la deuxième chose, c'est de connaître son âge. Parce qu'une reine vit 5 ans et donc on a des codes couleurs avec 5 couleurs différentes.
1: D'accord, eh ben merci beaucoup pour les explications. Alors pour compléter le stand, il y a aussi une ruche pédagogique. Donc voilà, Charlotte, on
0: Parfait.
1: Mange aussi du sucré ici dans les jardins du département.
0: Pour ce marché d'automne 100% Côte d'Or, les jardins du département, ça se passe à Dijon. Le programme complet sur ici.fr. Merci Yannick Bourna, on vous retrouve dimanche, je crois, à la foire du Grand Chalon.
1: Exactement, et avec une certaine Miss France.
0: Formidable. Je vous souhaite une bonne soirée au marché, Yannick, et à très bientôt. Bisous, ciao.
1: Au revoir.
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0: C'était Gold, ville de lumière. La lumière en ce mois d'octobre, elle est sur Octobre Rose. Il y a plus de 50 communes en Côte d'Or et en Saône-et-Loire qui organisent pendant toute la durée du mois d'octobre des manifestations au profit d'Octobre Rose. 70 manifestations rassemblées sur ici.fr.
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0: Merci d'avoir passé la semaine avec nous. Ici Bourgogne, je vous dis demain 14h. Il est 19h, le journal avec Benjamin Mathieu.
2: Les organisations lycéennes et étudiantes appellent à poursuivre leur mobilisation faute de mesures concrètes. Une déclaration à l'issue d'une réunion au ministère de l'Éducation nationale cet après-midi. 735 établissements ont été perturbés. Aujourd'hui, un chiffre en baisse de 30% des organisations qui se sont désolidarisées des violences qui émaillent les rassemblements de jeunes, comme ce matin à Belfort, où un commandant de police âgé d'une cinquantaine d'années qui intervenait a été roué de coups, Léonie Cornet.
3: C'est ce qu'on constate sur cette vidéo qui a fait le tour des réseaux sociaux. On y voit un policier roué de coups par un groupe de jeunes cagoulés, habillés en noir. L'agent est projeté au sol, puis frappé au visage à plusieurs reprises.
4: Des actes d'une violence inouïe qui ont été commis ce matin par un groupe d'individus.
3: Le procureur de la République de Belfort, Paul-Édouard Laloy.
4: Ce commandant de police s'est rapidement retrouvé encerclé par une horde d'individus particulièrement agressifs, véhément à son encontre.
3: Pour l'heure, un seul individu a été interpellé et placé en garde à vue, poursuit le procureur.
4: Il s'agit d'un jeune homme âgé de 17 ans, domicilié sur le territoire de Belfort, lycéen dans l'établissement en question et qui n'a aucun antécédent judiciaire ni n'est absolument connu des services de police ou de gendarmerie.
3: Une enquête est ouverte par le parquet de Belfort pour tentative de meurtre sur personne dépositaire de l'autorité publique.
2: Et puis à l'issue de cette journée de réunion entre représentants lycéens et le ministre de l'Éducation nationale, Édouard Geoffrey annonce un plan d'action pour accélérer les remplacements des professeurs, mais la journée de mobilisation de mardi prochain est donc maintenue. Le lycée Nelson Mandela de Nantes, incendié hier et dont les images en flammes ont fait le tour des réseaux sociaux, restera lui fermé jusqu'à la Toussaint. La région Pays de la Loire estime les travaux à 2 millions d'euros. Elle était très attendue par la famille de Delphine Ossagel, mais la journée a été frustrante dans l'affaire Cédric Jubilard. Une nouvelle reconstitution avait lieu dans le Tarn aujourd'hui. Nouvelle, car cet homme est accusé d'avoir tué sa femme, Delphine. Il a dissimulé son corps en décembre 2020 et il a finalement avoué l'avoir tué cet été. Mais il n'a toujours pas livré toute sa vérité. Aurélien Tirard, vous êtes sur place à Cagnac-les-Mines.
5: Pendant cette reconstitution menée au pas de course, Cédric Jubilard aura livré sa version des faits. Il aura montré comment, dans la maison du couple, il a, selon lui, étranglé sa femme. Geste reproduit sur une gendarme de même corpulence que sa femme, avant de transporter le corps, puis de l'enterrer dans un champ 10 kilomètres plus loin. Autant de gestes réalisés minute après minute qui ne convainquent pas Laurent Boguet, avocat des enfants du couple.
6: Quand on dit la vérité, on dit la vraie vérité. On ne dit pas une vérité utilitaire. C'est ça qui me frustre, parce que moi, après, je rendais compte à des enfants qui, à l'issue de cet acte, ne viendront pas avec de nouvelles vérités. Il faudra encore une fois attendre patiemment le temps du procès pour peut-être d'ailleurs s'apercevoir qu'on a progressé à minima et qu'on n'ira pas bien au-delà.
5: Cela ne colle pas, ajoutent d'autres avocats de proches de la victime. Toute cette reconstitution a été photographiée. Les clichés serviront lors du prochain procès avec en toile de fond cette question. Cédric Jubilard a-t-il prémédité son geste? A-t-il assassiné sa femme? Ce sera à un nouveau jury populaire de trancher la question.
2: On passe au sport, on se rappelle de ce Zizou président projeté sur l'Arc de Triomphe, c'était en 1998, mais c'était en fait hier. Dans le monde du sport, l'aura de Zinedine Zidane n'a pas faibli. Valentin Plat, bonsoir.
7: Bonsoir.
2: Vous êtes au Stade de France pour assister à ce retour tant attendu de Zidane sur la pelouse, ou 20 ans plus tôt, même encore plus, parce que 20 ans c'est la fin de sa carrière, mais 98 c'est encore plus tôt, il avait trouvé le chemin des filets et on était devenu champion du monde. Le sélectionneur qui retrouve l'Italie ce soir est forcément très attendu par le public.
7: Eh oui, premier rendez-vous pour Zinedine Zidane sur le sol français en tant que sélectionneur des Bleus. Vous l'avez dit, le Stade de France, forcément, ça nous parle, mais ça lui parle aussi. 98, et cette Coupe du Monde soulevée, son doublé face au Brésil, qu'on soit fan de foot ou non, c'est ici que la légende de Zizou est née. Et puis jusqu'en 2006, vous avez parlé de cette date, son dernier match en bleu, c'était pas au Stade de France, mais c'était face à l'Italie. Donc tout un symbole pour cette soirée, ce troisième match de Ligue des Nations qui attend le sélectionneur des Bleus et ses joueurs. Ce match, ce premier en tant que sélectionneur, donc sur le sol français, dans un stade français. Personne ne voulait manquer ça, personne ne voulait manquer cette soirée. Le Stade de France, ça a plein à craquer. 80 000 places vendues très très rapidement pour assister justement à cette rencontre, à ce match.
2: Merci France-Italie, beaucoup Valentin Plan. On vous retrouvera ce soir sur ici.fr.
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0: La météo en Bourgogne, une soirée avec un ciel légèrement voilé ce vendredi. Demain matin, le retour des nuages par le Morvan et ensuite le ciel reste couvert toute la journée. Avec quelques averses possibles ce samedi soir sur le Nord Côte d'Or, dans le Charolais et près du Morvan. Maximale de ce samedi annoncée par Météo France entre 23 et 26 degrés. Dimanche, le beau temps revient, éclaircit toute la journée. Retour de la pluie en milieu de semaine prochaine.
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soir dans Décibels. L'album de Marguerite qui sera à gagner au Blind Test. Donc n'hésitez pas à vous inscrire dès maintenant pour jouer avec nous tout à l'heure. Le thème du Blind Test, donc les chansons fleuries, comme Marguerite évidemment. Le numéro du standard 0810 055 056 0810 055 056. Alexandra est au standard ce soir. Venez jouer, on va s'amuser. Mais pour le moment, on va vous parler de ce qui se passe en Angleterre. Ça va très mal. Ce pays est nul à l'Eurovision. Ils sont bons dans plein de choses, ils sont nuls à l'Eurovision, à tel point que le Parlement anglais a décidé d'ouvrir une enquête. Voilà, la commission parlementaire qui déclare « Nous voulons déterminer si nos piètres résultats sont dus à un mauvais choix de chanson, à une prestation médiocre ou à toute autre chose. » Alors bon, on a l'air de rigoler comme ça, mais il se trouve que les Anglais s'affolent un petit peu parce que la dernière fois qu'ils ont gagné l'Eurovision, c'était il y a 50 ans. Non, 30 ans. Nous, ça va faire 50. On bouge pas un sourcil, ça va, nous on gère. Mais eux, voilà, ça fait 30 ans, ils commencent à paniquer. Alors je me suis dit, regardons dans les archives. Effectivement, la dernière fois que les Anglais ont gagné, c'était en 1997, mais ils avaient envoyé un vrai groupe aussi. C'est peut-être ça, juste la clé du truc, c'est prendre des vrais gens qui chantent des vraies chansons, un vrai groupe, quoi. Le groupe en question, c'était Katrina and the Waves. En 97, ils avaient gagné l'Eurovision pour l'Angleterre avec une chanson qui s'appelle Love Shine a Light. Mais c'est pas celle-là qu'on va écouter ce soir. Parce qu'ils ont un tube bien plus gros que normalement vous connaissez par cœur. On teste. Bah oui, dans la BO de Maman, ici bébé, ne serait-ce que ça. Walking on.

Katrina and the Waves, Walking on Sunshine. Ça, c'est leur gros tube de 85, Katrina and the Waves. Donc, le dernier groupe gagnant de l'Eurovision pour l'Angleterre, qui lance donc une commission parlementaire pour comprendre pourquoi ils ont été six fois derniers depuis 2003. C'est vrai que c'est la loose, hein, quand même, l'Angleterre à l'Eurovision.

0: Ils ont eu deux fois zéro point. Bisous l'Angleterre, bisous.
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0: Avant d'accueillir Marguerite pour fêter ensemble la sortie de son nouvel album, il est temps, les amis, de vous livrer notre coup de cœur. Il s'agit d'un groupe de rock français qui s'appelle Métro Verlaine. Ils sortent eux aussi aujourd'hui leur album qui s'appelle Rodéorama. Métro Verlaine, c'est un duo. Il y a Axel à la guitare et Raphaël au chant. Et la chanson Rodéo, comme son nom l'indique, va vous emmener en voyage, loin, au pays des cow-boys, où parfois les Indiens gagnent, et ça, ça fait plaisir. Métro Verlaine, ils ont joué partout en France, vous les avez peut-être croisés. Les Anglais aussi les aiment bien. Purée, ils vont peut-être finir à l'Eurovision pour l'Angleterre, allez savoir. Non, on se les garde pour nous. Métro Verlaine, la tournée est en cours en première partie de Temples. Ils seront dimanche soir.

0: groupe Métro Verlaine, la chanson Rodéo et l'album Rodéorama. La tournée donc en première partie Temples, c'est dimanche prochain le 11 octobre à Strasbourg et puis Reims, Lille, Paris, ça sera le Trianon le 17 octobre. Rendez-vous aussi à Lyon le 19 octobre et puis à nouveau à Paris, mais cette fois-ci pas en première partie, c'est leur concert à eux au festival Les Femmes s'en mêlent, samedi 14 novembre pour retrouver Métro Verlaine. Restez dans le coin les amis, il est 19h15 et Marguerite arrive.
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2: 2 ans après la Starac, quasiment jour pour jour, 1 an après le premier EP, Grandir, Marguerite sort aujourd'hui son premier album, Guérir. Bonsoir Marguerite.
3: Bonsoir Émilie, ça va ?
2: Félicitations. Bah oui, ça va, parce que qu'est-ce qu'il est beau cet album.
3: Merci.
2: Oh là là, Grandir et 1 an après, Guérir. Alors c'est drôle, ça m'a fait penser aux 2 premiers albums de Miossec. Ça s'appelait Boire et Baiser. C'est pas le même genre de diptyque.
3: 2 salles, 2 ambiances.
2: Ouais, mais c'est intéressant parce qu'on se dit, ça veut dire que quand même les deux, ils sont un petit peu liés.
3: Oui, c'est comme un diptyque, un petit peu, je crois. C'est le constat que j'ai fait assez rapidement. Je pense que le verbe d'action, il permet vraiment plein de choses. Et c'est cette liberté-là que j'aime bien avec les verbes d'action en titre des disques.
2: Alors, la chanson qui a porté le premier EP, donc on la chante depuis 1 an, elle est devenue un hymne.
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2: Un hymne que vous avez pu, Marguerite, tester en festival cet été. Petite archive du Festival des Solidarités à Namur en Belgique.
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2: Je n'ai pas entendu ça depuis Balance ton quoi d'Angèle. Donc en 2018, ça commence à dater. Ça fait quoi ça?
3: Ça donne vraiment des frissons. C'est épidermique pour moi. Ouais. Vraiment, ces moments-là, ils sont fous. Ça me réveille. C'est vivifiant.
2: Ouais.
3: Et c'est bouleversant en fait, d'autant que quand on a l'image aussi, moi je vois dans mes concerts, c'est beaucoup de jeunes femmes, beaucoup aussi de jeunes hommes et de jeunes enfants qui crient ces paroles-là avec leurs parents. C'est intergénérationnel au final, beaucoup plus qu'on ne le croit ce morceau, et ça me donne beaucoup d'espoir.
2: Oui,
3: de voir tant de générations chanter ces paroles-là, célébrer la pensée féministe, la pensée queer, c'est vraiment très très touchant pour moi.
2: C'est beau et à la fois, je m'imagine, et en écoutant votre album, j'ai un peu l'impression que j'ai raison, mais vous allez me dire, qu'il y a chez vous un sens de la responsabilité de ce que vous racontez. Alors, c'est pas pour dire que les autres artistes sont des gros inconscients, c'est pas ça que je dis. Je dis que chez vous, par exemple, une chanson comme Cartable, vous pensez à une frange de votre public qui a peut-être besoin d'entendre ce genre d'expérience.
3: Pas tout de suite, en fait. Non. Très souvent, ça part vraiment de l'intimité et de choses qui sont comme des petit truc que j'ai en moi où je sens que il y a plein de choses à dire, que c'est comme un petit socle duquel je peux partir pour déployer vraiment quelque chose et raconter un bout de moi avec de la profondeur. Mais c'est vrai que je fais toujours attention à chaque mot parce que j'ai besoin que tout ce que je dis soit très juste et dans le mille de exactement. J'ai pile poil toujours en tête la sensation exacte, la place du frisson de chaque phrase que j'ai besoin d'avoir. Et très souvent, enfin là, je me rends compte que ce travail-là, il permet vraiment de tirer l'intime vers l'universel et de, parce que si moi, je frissonne quand je dis que je suis pile poil dans l'alignement des mots que je chante, forcément, ça tape dans le mille des gens qui se reconnaissent aussi.
2: Ouais.
3: Et en fait, c'est ça un peu qui se passe. Et par exemple, Cartable, j'avais pas réalisé la portée que ce titre il pouvait avoir. Je reçois beaucoup de messages encore avant d'entrer dans le studio. Je recevais un message de quelqu'un qui me disait qu'il intervenait dans des écoles pour faire de la prévention contre le harcèlement, etc. Et qu'il y avait des élèves qui fredonnaient le titre quoi pendant ces interventions.
2: Voilà.
3: Et c'est assez bouleversant. Moi, je pensais pas que ça irait jusque là.
2: Cartable, qui est évidemment en bonne place dans Guérir, l'album de Marguerite.

0: Alors, est-ce qu'on se défait de ce qui pèse sur le dos? Est-ce qu'on guérit un jour de son enfance, de son adolescence?
1: Je pense que c'est jamais fini. J'ai l'impression qu'on porte, tous nos chagrins d'enfant un peu toute notre vie. Mais par contre, il y a, je crois, plein de micro ou maxi moments de lumière qui permettent de les apaiser un peu ou de leur donner une autre perspective.
0: Vous êtes connecté à votre enfant intérieur, à votre ado intérieur?
1: Oui, je l'étais pas tant que ça avant, mais c'est vrai que faire mon premier EP grandir, ça m'a vraiment permis de plonger là-dedans. J'ai rouvert beaucoup de carnets et je pensais jamais les relire un jour. Enfin, voilà. Donc et puis je me suis rendu compte qu'il y avait beaucoup de matière là-dedans. Et puis de m'y reconnecter, je me suis rendu compte que ça permettait vraiment, enfin, poser son regard d'adulte sur ça, c'est dans une démarche, en tout cas, de bienveillance envers soi-même et de création aussi. Enfin, c'est ça, la guérison. Enfin, en tout cas, je trouve que donner une forme matérielle, artistique, à un truc qu'on considère comme, une femme qu'on considère comme belle, à des certaines douleurs, certaines questions, ben, ça les soigne un petit peu, ou en tout cas, ça permet de vivre avec un petit peu mieux, de se sentir moins seule.
0: Et vous, les amis, visiblement, vous avez très envie de guérir avec Marguerite, puisque la chanson qu'on va écouter maintenant, un peu, beaucoup, est première de tous les top nouveautés là en ce moment, c'est un

0: Aujourd'hui, il y a l'album de Marguerite. Guérir, ça y est, il est sorti. Alors guérir, oui, mais jusqu'à un certain point, parce que quand tout va trop bien, quand on est guéri de tout, Marguerite, on écrit sur quoi?
1: Bonne question. Je suis dans la mouise, je n'ai plus de... J'ai tout mis dans l'album.
0: C'est vrai, plus trop mal. Mais non, il y en a toujours.
1: Bien sûr, et puis surtout, on n'est vraiment jamais complètement guéri. Je crois que c'est vraiment un chemin qui dure toute la vie. Et j'ai l'impression que justement, moi là, le fait d'avoir sorti l'album, ça a ouvert plein de portes. Ouais. Je suis en mode, bon alors ça c'est déposé, maintenant on va prendre ces dossiers-là. Hop. Là, c'est vraiment une manière de faire. Donc c'est un diptyque pour l'instant, peut-être qu'il faudra faire un triptyque pour...
0: C'est ça. Alors je suis contente que vous employiez le mot chemin, parce que je trouve que le disque en lui-même, les 11 chansons, c'est un chemin et c'est plutôt bien vu, si vous avez le temps les amis à la maison, de l'écouter dans l'ordre, parce qu'il y a des chansons qui se parlent entre elles. Il y a par exemple, alors Moleskine, alors là on est sur un gros dossier.

0: c'est Le Doute. La chanson vraiment du doute, c'est dingue que vous arriviez à partager ça et à le rendre un peu dansant. En fait, là, vous êtes dans le mal à ce moment-là.
1: Dans le mal de ouf. En fait, cette chanson, elle arrive vraiment au moment où je suis en résidence pour créer l'album et que je suis dans une espèce de c'est le soir et je suis en mode, mais j'ai rien, je suis vide, j'ai rien, je suis stressée.
0: Vous avez douté de vous ?
1: J'ai douté de moi, j'ai douté de tout, j'étais dans un... Et moi, ça m'arrive très souvent, cette espèce de vertige profond. Je me sens au-dessus d'un gouffre et je suis en mode, tout se dérobe sous mes pieds. Je flotte dans un univers de néant, vraiment, le truc hyper deep. Et c'était dur. Et j'étais avec Vinci et François-Henri, avec qui on a fait l'album. Et Vinci, il me dit, mais meuf, genre... Vas-y, on fait la chanson sur ça, du coup, c'est ok, genre on y va, on fonce. Et il avait raison, mais du coup, je me suis dit, du coup, il faut la faire un peu badass, genre comme si c'était stylé même d'être un peu dans cette espèce d'angoisse. Ouais. Et en fait, je trouve ça cool parce que du coup, maintenant, quand j'angoisse, je me dis, c'est pas grave, c'est un peu badass en fait, même peut-être.
0: Ouais. Et puis juste après, dans le disque, il y a la chanson qui répond, parce qu'en vrai, Marguerite, c'est la bosse. Ouais.

0: Alors ça, c'est un mantra. Est-ce qu'il y a des moments où vous y croyez vraiment? Peut-être quand vous montez sur scène ou des moments comme ça?
1: Mais totalement, totalement. Il y a des moments où je m'y crois. C'est même peut-être fake it till you make it un peu cette chanson. C'est-à-dire que j'aime bien me dire que les chansons, c'est des petits talismans aussi. Ouais. Et que bah, c'est un talisman qu'on peut invoquer dès que besoin. Voilà. Et la bosse, bah, je pense que moi, j'en ai souvent besoin. Je pense que quand on est une femme, on a plus besoin probablement que quand on est un homme. Et il y a plein de situations où j'ai envie de dire voilà, là, c'est mon corps, c'est mes choix, je fonce, c'est moi qui décide en fait. Et je trouve ça cool. Et c'est ça qui est important aussi, je crois, pour moi de raconter, c'est qu'on peut être complètement Moleskine et complètement la bosse à des moments hyper différents de sa vie. Que tout ça, c'est hyper fluide, hyper mouvant. Et c'est un album que j'ai voulu vraiment en mouvement aussi, parce que il y a un jour où on croit qu'on a tout gagné sur son histoire, et puis le lendemain, on a l'impression que c'est pas du tout le cas. Et c'est d'accepter ça aussi, de célébrer ses forces, d'accepter ses failles. Et c'est vraiment cette dualité que je trouve hyper intéressante.
2: Et c'est ça, guérir aussi. Marguerite est l'invitée ce soir de Décibel. Son premier album est dispo et la tournée commence au mois de novembre. Je vous dis tout dans quelques secondes, à tout de suite.
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2: Quasiment jour pour jour, un an après la sortie de son premier EP, Grandir, Marguerite sort aujourd'hui son premier album, Guérir. Félicitations, Marguerite. Merci. Et nous, on chante.
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2: Cette année, elle a été, j'imagine, évidemment beaucoup consacrée à la création de cet album-là. Vous en retirez quoi de cette expérience? Alors déjà, vous en tirez un album, donc voilà, quoi qu'il arrive, vous avez bien fait. Mais est-ce que, pour plagier le nom de votre premier EP aussi, ça vous a fait grandir de faire un premier album?
1: Mais totalement, et j'ai même l'impression, moi, que je l'entends dans ma voix, par exemple, dans l'album. Ah ouais. J'ai l'impression qu'elle a mûri, que ma manière de poser ma voix, d'aller chercher des endroits de ma voix, d'en assumer certains aussi, dans cet album, ça va vraiment plus loin que dans l'EP. Et je pense que...
2: Il y a aussi une tournée qui vous a poussé à ça.
1: Complètement, hein. Ah ouais. C'est certain. Et je pense que d'être dans le moment où aussi je suis en train de défendre, grandir, mais en même temps je crée, guérir, et tout ça se répond, tout ça s'entremêle, et oui, je me sens vraiment plus grande et avec beaucoup plus d'expérience qu'avant.
2: Formidable. La tournée, je le disais, qui commence au mois de novembre, et alors il y a quand même un phénomène pour les dates parisiennes, hein. Le 4 décembre Paris, l'Olympia, c'est complet. On rajoute le 5 décembre, Paris, l'Olympia, c'est complet.
1: Oupsi.
2: Donc, 28 mai 2027, Paris, Zénith.
1: Ouais.
2: Premier Zénith l'année prochaine. C'est trop bien.
1: Ouais, c'est trop bien. J'essaie de pas y penser parce que je suis déjà tellement stressée pour les Olympiades. Je me dis, si en plus je commence à me mettre le... Donc, pour le moment, le Zénith, c'est comme s'il n'existait pas.
2: Bon. Il existe, et grouillez-vous, parce que si ça se remplit aussi vite que les Olympiades, il n'y en aura pas pour tout le monde. Donc voilà, je le dis, mais Marguerite n'entend pas. Mais grouillez-vous aussi pour le Zénith, donc le 28 mai 2027 à Paris. Et sinon, donc au mois de novembre, Saint-Lô, Lorient, Saint-Malo, Angers, Nantes, Reims, Lille, Grenoble, Lyon et Clermont-Ferrand. Ça, c'est au mois de décembre. Et puis après, c'est reparti au mois de janvier. Porto Vecchio, Bastia, Strasbourg, Bordeaux, Toulouse, Nancy, Dijon. Toujours un petit tour aussi en Belgique, en Suisse. Enfin, voilà,
1: et au Luxembourg, cette fois.
2: Oui, Luxembourg, dites donc, le 14 janvier.
1: Dingue.
2: Ouais, fou. Février, ça sera Brest, Rennes et La Roche-sur-Yon. Mois de mars, à Olivet, Marseille, Nîmes, Le Mans, La Rochelle. Et donc, attention, Marguerite, bouchez vos oreilles. 28 mai 2027, Paris, le Zénith. Mais on n'en parle pas. Passons plutôt au questionnaire des choix cornéliens. Marguerite, attention, si vous deviez changer de fleur pour une journée, préférez vous appeler Rose, comme dans Titanic, ou Iris, comme la réalisatrice de l'émission?
1: Iris.
2: Ah, elle a gagné. Elle est contente. Pour le même nombre de spectateurs, Marguerite, vous préférez faire 40 Olympia ou un Stade de France?
1: 40 Olympia, à 1000%. En plus, moi, je viens du théâtre, donc faire 40 dates, quoi, c'est, ouais, c'est un rêve.
2: Travailler en famille ou compartimenter?
1: Ben, travailler en famille et compartimenter. Moi, je travaille en famille, je travaille avec mon frère, et mais on compartimente, on fait attention.
2: Vous ne parlez pas boulot tout le temps.
1: Voilà, c'est ça. On
2: à Noël. Voilà, il faut faire gaffe.
1: La première année, c'était compliqué de faire autrement, mais là, on essaie de mettre en place des rituels qui sépare bien les deux.
2: Le date parfait, plutôt classique, resto, ciné, ou alors un truc d'aventure, saut en parachute, rando, escalade?
1: Rando, escalade, pardon, c'est grave pas mon truc. Moi, j'adore être dans un lit avec de la nourriture.
2: Ah, c'est bien ça.
1: Et regarder quelque chose, par exemple. Ça, je trouve ça super.
2: Pas voilà. Mal. Est-ce que, comme Ariel, la petite sirène, vous donneriez votre voix à Ursula par amour?
1: Ma voix, c'est dur à donner quand même.
2: Ouais, hein.
1: Non, je garde ma voix, je garde ma voix. Après, du coup, je peux plus dire je t'aime si j'ai plus ma voix.
2: Non, c'est le problème de la petite sirène.
1: Bah ouais, c'est ça.
2: La pauvre.
1: Je la garde.
2: Vous préférez que la personne qui partage votre vie vous appelle ma femme, ma meuf ou ma compagne?
1: Ma femme, ma meuf, compagne, c'est un peu...
2: C'est hyper angoissant.
1: Ouais, un peu.
2: Oui, j'avoue.
1: Concubine, tout ça.
2: Concubine. Ouais. Ça, c'est compliqué. Enfin, attention, dans le club du mono-sourcil, vous invitez qui tout de suite? Noël Gallagher, Eric Cantona, Emmanuel Chin ou Frida Kahlo?
1: Ma Frida Kahlo, direct.
2: Elle est dans l'album, on l'écoute.
1: Oui.
2: Frida. C'est sûr, Guérir, le premier album de Marguerite.

0: Frida sur le nouvel album de Marguerite, le premier album qui s'appelle Guérir. Alors on pourrait parler effectivement d'épilation sourcils, mais moi j'aimerais qu'on parle surtout des guitares sur cette chanson. Non mais pardon, mais en fait vous êtes une rockeuse.
1: Je suis une rockstar.
0: Mais c'est trop bien, ça vous va très très bien.
1: Merci.
0: Comment vous avez choisi là ces guitares? Racontez-moi, parce que alors évidemment vous n'avez pas l'âge, mais je vous le dis, ça me rappelle beaucoup plein de trucs très cool que j'écoutais dans les années 90.
1: Ça me fait plaisir.
0: Voilà.
1: Et ben je pense que déjà sur cet album, les guitares, elles, j'ai voulu qu'elles soient plus présentes parce que pour moi elles ramènent une chaleur, ouais. Elles ramènent un truc et qui est, je pense, primordial avec la thématique que j'ai choisie. Il fallait pas un album trop froid non plus. Donc ça pour moi c'était important, et puis de ramener des influences anglo-saxonnes qui avaient beaucoup moins dans l'EP et que moi, bah voilà, j'adore. J'ai grandi avec les Arctic Monkeys et les Strokes et tout, et donc voilà, donc j'en avais vraiment besoin. Et puis cette chanson, on l'a composée avec Pra, qui est aussi guitariste sur ma tournée, directrice musicale, et elle, ben voilà, elle est guitariste, donc forcément on a composé les accords à la guitare. Et puis en fait très vite on s'est dit, il faut en faire un truc complètement un peu californien surf.
0: Ouais, ça vous va super bien. Vraiment là on est sur quelque chose. Maintenant, pour revenir sur la thématique, donc de l'apparence physique de ces fameux sourcils, je les aime, je les aime pas, les gens donnent leur avis, trouvent que, etc. Il y a un rapport au corps qui est quand même hyper intéressant dans l'album, plus qu'une remarque qu'on peut vous faire sur vos sourcils ou pas. C'est la chanson Mon ventre.

0: ventre, c'est une lettre que vous écrivez à votre ventre. On dit que c'est le deuxième cerveau, le ventre. Vous confirmez ?
1: Je confirme. Je crois que c'est vraiment une partie du corps qui est le réceptacle de tellement de choses et qui nous envoie aussi beaucoup de messages.
0: Surtout quand on est une femme.
1: Ouais. Surtout quand on est une femme, et c'est une partie du corps. Quand on est une femme, on subit aussi le fait que la société a tendance à se l'approprier et à décider ce qu'on devrait en faire à notre place. Et cette partie du corps qui m'envoie tellement de messages depuis toujours et qui est le réceptacle aussi de pas mal de souffrances, notamment je pense genre aux douleurs de règles, des trucs comme ça. Enfin voilà, c'est quelque chose qui est tellement présent et qui est présent en fait ben toute l'année pour nous,
2: toute la vie,
1: on a ce parcours et ce dialogue permanent avec notre corps et notre ventre en tant que femme. Et j'avais envie de lui envoyer un message en retour. Et je crois que c'est ça la guérison aussi, c'est se réapproprier aussi ces parties-là de notre corps. Et moi, j'avais envie de reprendre en main le discours que je pouvais tenir à propos de mon corps et puis de lui parler, de choisir ce que je pouvais lui dire et aussi ben de renouer un lien de soin avec lui. Enfin, cette chanson, elle me procure aussi vraiment cette sensation-là.
0: Oui, il y a une grande douceur.
1: Ouais, totalement, et un espèce de lui parler comme on dirait un enfant, t'inquiète pas, tout va aller. Je t'aime, même si parfois c'est dur, etc. Et voilà, ça m'a fait beaucoup de bien d'écrire cette chanson.
0: Alors, et d'autant plus que vous êtes une chanteuse, et on vous dit parfois, il faut chanter avec son ventre, c'est vrai ça aussi.
1: Ouais, donc, bien sûr.
0: C'est votre partenaire de carrière, quoi.
1: C'est une caisse de résonance, ouais, évidemment. Oui. C'est un outil très très important et c'est vraiment un endroit qu'on doit vraiment travailler en tant que chanteuse, en tant qu'artiste et voilà. Donc c'est en plus c'est le morceau le plus difficile à chanter. Vraiment, j'ai fait et c'est quand je parlais tout à l'heure d'emmener ma voix dans un endroit différent et tout, une voix de tête qui est en studio, je comme ça. Mais non, mais c'était vraiment un trop beau challenge et au final j'ai adoré enregistrer cette chanson et j'ai hâte de la chanter en live.
0: Un très beau moment de l'album Guérir. Vous allez l'aimer. Si vous voulez me faire plaisir, écoutez-le dans l'ordre parce qu'il y a un chemin quand même dans cet album de Marguerite. Félicitations. Il me reste 30 secondes, mais quand même, je vais essayer de gratter l'info. On vous voit au cinéma bientôt ou pas? Parce qu'il y a des rumeurs, il y a des trucs qu'on ne sait pas. On sait que vous êtes comédienne.
1: Pas,
0: vous savez
1: sûr.
0: Le faire, mais est-ce que vous allez le faire?
1: Alors, je compte bien le faire et j'espère que ça va arriver le plus vite possible. En tout cas, j'ai tourné un petit peu dans un film. Vraiment, c'est une scène et demie, mais vraiment, c'était trop fun. Ouais. Je ne sais pas quand il sort le film encore. Ah, bon. Voilà. Et en plus, ça se trouve, je vais être coupée au montage, on ne sait pas. Moi, je suis contente de ce que j'ai fait, donc on verra. Mais non, mais voilà. En tout cas, j'ai pas plus d'infos que ça, mais c'est évidemment un projet en cours.
0: Et je vous annonce, réalisateur et réalisatrice qui écoutez l'émission, que de toute façon, le carnet de bal de Marguerite est bien rempli, au moins jusqu'au... N'écoutez pas Marguerite. Jusqu'au 28 mai 2027, Marguerite. Paris, le Zénith, son premier Zénith. Merci beaucoup d'être venu nous voir.
1: Merci beaucoup.
0: À très bientôt. Guérir est disponible.
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7: Nous partirons. 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

0: Tiron, Klemt, un coup de cœur ici même.
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2: Et c'est l'heure de jouer au Blind Test, puisque une marguerite vient de quitter le studio. Nous jouons avec des chansons qui parlent de fleurs. Et c'est Guérir, l'album de Marguerite, qui est à gagner. Ce soir, je vous présente pour jouer avec nous, Katharina, bonsoir.
3: Bonsoir.
2: Bienvenue sur Ici, comment
3: Merci
2: ça va
3: beaucoup.
2: Katharina?
3: Ça va très bien, ça va.
2: Bon, enchantée que nous jouions ensemble ce soir. Il y a aussi Romain avec nous. Salut Romain.
4: Bonsoir Émilie.
2: Comment ça va Romain?
4: Très bien, flippé parce que j'ai toujours voulu jouer à ce blind test et que j'y suis enfin.
2: Oui.
4: Donc, je suis totalement flippé, mais ça va.
2: Mais ça va très bien se passer Romain. En plus le cadeau, ça c'est l'avantage ici. Nous on est du tout cuit, c'est gagné d'avance, tout le monde gagne. Donc Romain et Katharina, vous pourrez dire que vous avez gagné au Blind Test de Décibel, l'album de Marguerite. On vous en envoie à chacun un exemplaire, immédiatement. Donc, quoi qu'il arrive, Romain, tout va bien se passer.
4: Super.
2: Bon, maintenant, c'est vrai que une fois qu'on a gagné, c'est bien quand même de jouer un petit peu. Les chansons donc parlent de fleurs, et nous, on cherche les interprètes de ces chansons. Il y a un peu toutes les époques, un peu tous les styles, et Romain ou Katharina, dès que vous avez la réponse, il faut donner votre prénom, pour prendre la main, c'est l'équivalent du buzzer, mais voilà, on n'a pas de buzzer à distance. Et ensuite, vous proposez une réponse et on vérifie ensemble si c'est la bonne, d'accord?
3: Ok.
2: Très bien, aucun suspense donc, puisque tout le monde a gagné. Juste le plaisir de jouer ensemble avec des chansons fleuries. Et c'est parti, première chanson, dites-moi, qui chante ça? Pour le moment, elle ne chante pas. Eh bien, dans 5 secondes, vous entendrez sa voix. Et son cœur, brisé de chez brisé. Crac.
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4: Romain.
2: Romain.
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2: Vita!

0: de toi. On est obligé de. On a les points serrés. Mais oui, Fleur.
1: Bien joué.
0: Romain vient de piger le concept, j'adore. Bonsoir Romain, comment ça va? Bienvenue, bienvenue.
1: Non, c'est juste que je ne comprenais pas justement d'où venait la fleur dans l'histoire, voyez-vous.
0: Elle est là, à fleur de toi. Mais c'est vrai que c'est pas. Oui, c'est pas une chanson où on s'offre des bouquets de fleurs. Voilà. Là, on est d'accord. Oui, oui, c'est vrai, c'est vrai. Mais ça s'appelle à fleur de toi. Katharina et Romain, êtes-vous prêts pour la deuxième chanson fleurie?
2: Prête.
0: On y va.
2: Oh, ah, ça me dit quelque chose.
0: Oui, Katharina. Ah. Elle était grande, blonde. Oui.
1: Ah, bah Romain, Dalida.
0: Eh bah oui.

0: Belle beauté, 1968, Dalida qui chantait Le temps des fleurs. Romain l'a trouvé en premier, mais Katharina l'a trouvé aussi. Et donc, puisque c'est moi l'arbitre, mais oui, je suis arbitre, tout à fait, juge arbitre. Je vais me donner un diplôme dans deux secondes. Je mets aussi un point à Katharina. Voilà.
1: Ah, merci, c'est gentil. J'avais pas entendu Romain, c'est pour ça, désolé.
0: Mais oui, un point pour Katharina, deux pour Romain. Et une dernière chanson de fleurs, attention, in English.
2: Romain, Miley Cyrus.
0: Oh là là.

0: bravo.
1: Ouais, là, j'avoue. La génération Miley Cyrus, Anna Montana, quoi.
0: Ah, bah oui, évidemment.
1: Bah oui.
0: Bon, bah, Romain, c'était parfait. Les trois à la suite. Si on était dans Question pour un champion, j'offrirais à Romain une encyclopédie sur les chamois. Heureusement. Bah oui, trois à la suite.
1: L'album de Marguerite.
0: Et ben voilà, ça sera l'album de Marguerite. Romain et Katharina ont bien choisi leur endroit pour jouer. Merci à tous les deux, je vous embrasse.
2: Merci beaucoup, merci. Avec plaisir. Bonne soirée.
0: À la prochaine. Bye bye. Merci beaucoup. Et puis, forcément, quand on parle de fleurs et de chansons, on a notre petit Laurent Voulzy qui débarque avec Le pouvoir des fleurs, une chanson qui donne de l'élan et qui nous fait croire à des lendemains meilleurs. C'est ce que je vous souhaite, les amis. Voici Voulzy.

0: 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Qu'est-ce qu'elle est belle cette chanson. Laurent Voulzy est en tournée, une trentaine de dates à venir. Il sera dimanche soir à Vittel. Rendez-vous ensuite la semaine prochaine au Zénith de Caen. Et puis Strasbourg, Châlons-en-Champagne, Troyes, Lille, Rennes. Rendez-vous aussi à Montpellier au mois de novembre. Ou encore à Marseille, à Béziers, à Périgueux, Agen, Bayonne au mois de décembre. Arcachon aussi et Toulouse. Bref, si vous le pouvez, ne ratez pas. Les concerts de Laurent Voulzy, c'est du bonheur.
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0: Et on termine comme d'hab avec l'anniversaire du jour. C'est l'anniversaire de Sting. Aujourd'hui, il a 75 ans. Sting a donc le même âge que Jean-Jacques Goldman, Phil Collins, Gilbert Montagnier, Gérard Jugnot et Jean-Luc Mélenchon. Chacun sa route, chacun son chemin, chacun sa routine beauté.

0: The Police, le groupe de Sting en 1978. Sting, 75 ans aujourd'hui. Allez, Décibel, c'est terminé pour ce soir. Je remercie l'équipe de l'émission. Il y avait Kinan Lageli, Alexandra Sackberg, Iris Guitoni, Thierry Beaufat, Thomas de Moll, Mélodie Chaïb. Et pour la dernière fois en studio avec nous ce soir, Emma Quenardel qui part rejoindre les Vénards de Ici Champagne à Reims. Merci pour tout, Emma. Et merci à vous, les amis, d'avoir écouté l'émission.
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0: Demain à 19h dans Décibel, les chansons préférées d'un des héros de notre enfance, Jackie, du Jackie Show. Il est 20h, bisous.
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5: Bonsoir à tous et bienvenue pour ce nouveau rendez-vous de Y'a pas que Paris dans la vie. J'espère que vous avez passé une bonne journée. Chaque soir, on se retrouve, vous voyez, il est 20h, on y est, avec une belle promesse, celle d'une balade qui va nous conduire une fois encore aux quatre coins de l'Hexagone. À travers vos initiatives en région, nous irons ce soir à Angers découvrir un savoir-faire ancestral en découvrant des couteaux artisanaux de qualité. On ira dans le sud, en ce début d'automne, en nous demandant ce que devient la cigale après l'été. Et puis nous avons notre invité. Un haut fonctionnaire territorial, géographe de formation. Il fera une grande partie de sa carrière dans l'administration publique, le développement territorial. Il s'investit tout au long de sa vie de manière croissante dans le monde associatif et la protection animale. Il est président depuis juin dernier de la SPA. C'est avec beaucoup de plaisir que je reçois un homme engagé qui aime l'environnement, le patrimoine. Jacques Gauchy est avec vous jusqu'à 21h. Bonsoir, monsieur le président de la SPA.
6: Bonsoir.
5: Société protectrice des animaux, est-il encore utile de le rappeler? Oui, parce qu'il y a toujours des campagnes de sensibilisation, c'est toujours important, et on en parlera en fin d'émission, pour évoquer évidemment toutes vos actions. On a trouvé que votre parcours, comme tous les parcours de nos invités, est atypique et surtout inspirant. C'est aussi pour ça qu'on a souhaité vous inviter à ce voyage. On y va?
6: On y va.
5: Vous êtes prêts? Je sais pas, vous regardez souvent dans les albums photos, ou vous êtes du genre, Jacques Gauchy, aller droit devant sans vraiment regarder un peu derrière?
6: Alors, les deux à la fois, on est tous nostalgiques de quelque chose. Mais quand, et j'ai coutume de dire, quand je vois des élus avec lesquels nous avons pu avoir par le passé des difficultés de relationnelles au niveau donc de refuge ou d'autre chose, je leur dis, j'ai un excellent ami préfet qui avait coutume de dire, quand je conduis le char de l'État, je ne regarde pas dans le rétroviseur. Donc moi, sans prétention, je ne conduis pas de char, mais je conduis l'autobus de la SPA, et c'est vrai que j'ai tendance à regarder plutôt devant que derrière.
5: Votre parcours, il démarre à l'Est, alors un peu par hasard, c'est la région Occitanie. Je dis par hasard parce que je crois que c'était votre papa qui travaillait là-bas à ce moment-là.
6: Alors,
5: des pharmaciens.
6: Alors mon père a ouvert sa première pharmacie à Salindres, un petit village à côté d'Alès, et donc c'est totalement par hasard que je suis né dans le Gard.
5: Mais vous y vivez ou vous allez pas y rester très longtemps?
6: Alors j'y reste, je pense, un an et demi.
5: Vous avez pas de souvenir.
6: Aucun.
5: C'est un lieu. Vous y retournez aujourd'hui, c'est un lieu qui a une importance, c'est malgré tout un ancrage, c'est là où vous êtes né.
6: J'aime bien ce département, il y a de magnifiques paysages, j'aime bien quand je me déplace et que je retourne dans le sud-est, où on verra après que j'ai quand même pas mal œuvré, j'aime bien ne pas prendre les grands axes, et j'aime bien descendre par la route des Gorges de la Visse, qui est un endroit absolument magnifique.
5: Bon, Alès et le Fort Vauban, c'est la cathédrale Saint-Jean-Baptiste, c'est la région Occitanie, on va pas non plus s'y arrêter pour l'instant, même si ça reste l'ancrage puisque vous y êtes né. Mais très vite, vous allez grandir à Paris. Votre école primaire, votre collège, votre lycée, j'imagine, tout se fait sur Paris même.
6: Alors tout se fait à Paris, d'abord l'école communale de la rue de l'avenue de Bouvines, près de la Nation, parce que l'appartement familial était là, et ensuite on déménage, on va à rue Belgrand, et en fait, moi je n'ai pas connu le collège, puisque j'étais tout de suite de la 6e à terminale au lycée Voltaire.
5: Alors, certes Paris, mais vous savez qu'on essaye de s'éloigner de Paris, il y a un lieu qui vous a particulièrement marqué, qui vous marque encore aujourd'hui, on va le comprendre, puisque vous allez aussi grandir là-bas, c'est dans l'Aveyron. Voilà, c'est une région qui va énormément compter, parce que je crois que vous aviez des grands-parents, tout simplement, qui étaient là-bas à ce moment-là.
6: Alors, du côté de mon père, mon grand-père est d'Ajac, ma grand-mère d'une commune du Tarn-et-Garonne qui jouxte Najac, qui s'appelle Ginals.
5: Ok.
6: Et j'ai passé toutes mes vacances scolaires donc à Najac.
5: Alors, Najac, parlons de Najac. On est non loin de Villefranche-sur-Ouergue. J'ai regardé, selon le dernier recensement, 770 habitants en 2023. C'est tout petit.
6: C'est petit. C'est une petite commune. Peu peuplée, mais très grande en superficie, puisqu'il y a eu dans les années 60 de mémoire une jonction entre la commune de Villers et celle de Najac, donc le territoire est très grand.
5: Quelle carte postale tout de suite? Vous me parlez de Najac, vous m'envoyez une carte postale, quelles sont les images que l'on voit?
6: Alors l'essentiel de Najac, et c'est ce qui ressort régulièrement, c'est le château féodal, qui je crois figurait sur un des livres d'histoire géo de la classe de 3e ou de 4e il y a quelques années. La page de garde, carrément.
5: D'accord. Alors, il y a ce château, il y a la porte de la ville, qui est la porte de la Pique, si je ne me trompe pas. Le pont Saint-Blaise et la maison des gouverneurs.
6: Oui.
5: Du gouverneur ou des gouverneurs, ce sont peut-être plusieurs.
6: C'est du gouverneur.
5: Du gouverneur. Ça, ce sont voilà, quelques endroits comme ça, marquants à Najac. Mais côté saveur, est-ce que c'est le gâteau à la broche qui remonte, là?
6: Pas du tout. Non, pas du tout. Le gâteau emblématique de Najac, c'est ce qu'on appelle la fouasse.
5: Et la fouasse, oui.
6: Qui est fréquente dans d'autres communes de l'Aveyron. Mais la fouasse de Najac est particulière. Elle est levée. Elle a le goût de la fleur d'oranger. Et il y a dedans des fruits confits.
5: Et puis, il y a cet asthète najacois, qui est une longe de porc farci, vous connaissez bien sûr, d'un filet mignon persillé roulé dans une crépine rôtie.
6: Exactement.
5: Wow.
6: Vous savez, je pense qu'il y a très peu de villages qui ont un plat.
5: Mais oui.
6: Un plat. En général, c'est une région, c'est une micro-région, une plus grande région. Et c'est vrai que Najac, on ne sait pas pourquoi, mais c'est que à Najac que l'on fait l'asthète.
5: Ouais. Un imperfite qui est né à Najac.
6: Oui. Ses parents étaient instituteurs laïcs à Najac.
5: D'accord.
6: Il y est né, il est resté jusqu'à l'âge de 6 ou 7 ans, peut-être un peu plus. Et je me souviens de ma voisine, Paulette Tourette, je pense que ce sera un plaisir à la famille
5: Tourette. Bien sûr, toujours bien de citer les gens.
6: Que je la cite, qui se souvenait avoir promené donc à l'imperfite sur un âne dans le village pour s'occuper de lui.
5: Bon, alors c'est un environnement particulier, avec la nature, les forêts. Et alors ça, vous adorez, puisque effectivement, Jacques Auchy, vous y passez toutes vos vacances scolaires. Il paraît que vous êtes à l'inconditionnel, et on va découvrir plus tard que l'univers forestier fera partie de votre vie.

0: tante qui était qui tenait une quincaillerie quoi et qui vous filait des clous, des marteaux, je sais pas, pour fabriquer vos cabanes dans les arbres.
1: Tout à fait, c'était la sœur de mon grand-père qui avait une quincaillerie donc en face du kiosque donc de Najac et qui bien sûr parmi tout ce qu'elle vendait, il y avait des clous et c'était pratique d'avoir à disposition des clous charpentes pour construire une cabane avec des planches, c'est en hauteur surtout.
0: Alors Jacques Gaucher, président de la SPA, merci d'être encore une fois notre invité. On est dans l'environnement, on va y rester avec Benoît Prospero dans la Revue des Merveilles. On va s'intéresser aujourd'hui à une révélation étonnante, figurez-vous, sur la cigale.
2: Et vous savez, on a toutes et tous appris que...
3: La cigale ayant chanté tout l'été...
2: se trouva fort dépourvue quand la bise fut venue, nous dit la fable de La Fontaine. Mais est-ce que c'est vrai ? Que devient la cigale après l'été ? Ici Gare Lozère avec Pascal Dardy de l'association La Cicindelle va tout nous expliquer. Alors d'abord, à quoi ressemble la première partie de la vie de la cigale, qui à ce moment-là s'appelle une nymphe ?
4: Donc la cigale, en fait, elle, ce qu'il faut savoir, c'est qu'elle passe 4 ans sous terre et elle se nourrit de la sève des racines des arbres. Elle pompe avec leur trompe et elle vit pendant 4 ans sous terre.
2: Donc ça, c'est la première partie de sa vie, généralement 4 ans sous terre donc. Et qu'est-ce qui se passe pour cette nymphe, appelons-la comme ça, ensuite ?
4: Et au bout de 4 ans, à partir du début de l'été, elle commence à remonter en surface, elle grimpe sur les troncs d'arbres et elle mue et elle se transforme en cigale.
2: Et donc, voilà les cigales sur les arbres. À ce propos, est-ce que vous savez à partir de quelle température une cigale chante ? Bon, on vous le dit, dès que la température dépasse les 20 degrés. Et donc, à ce moment-là, il se passe quoi ?
4: Les mâles vont chanter pour attirer les femelles.
2: Ah oui, parce que petite précision, chez les cigales, il n'y a que la cigale mâle qui chante, ou plus exactement, qui cymbalise. C'est comme ça qu'on dit. Pourquoi ? Pour attirer les femelles, donc. Et ainsi, les cigales mâles et femelles vont s'accoupler. Et que vont faire les femelles quelques jours, semaines après l'accouplement ?
4: Les femelles vont faire une incision avec un genre de petite tarière qu'elles ont au bout de l'abdomen. Elles pondent leurs œufs dans des tiges de plantes sèches et après, elles vont mourir.
2: Ah ben oui, pardon, on ne vous avait pas prévenu. Ah ben oui, après 4 ans sous terre plus un été à chanter, les cigales disparaissent. Donc non, les cigales ne se trouvent pas fort dépourvues quand la bise fut venue, tout simplement parce qu'elles ne sont plus de ce monde. Mais elles ont quand même alors pris le temps de s'accoupler et de pondre leurs œufs.
4: Et ces œufs qui vont éclore, et il y a des petites larves qui vont sortir de ces tiges sèches, qui vont tomber sur le sol et qui vont creuser le sol et qui vont mener leur vie larvaire souterraine.
2: Et nous voici de retour sous terre, donc, pendant plusieurs années, et la boucle est bouclée. Et ça, c'est une merveille. Ah, et comme il nous reste une seconde, sachez que la cigale est l'insecte le plus bruyant du monde. Comme ça, vous savez. Merci Pascal Nardi de l'association La Cicindelle et merci ici Gare Lozère.
0: Merci Benoît Prospero. C'est pas à vous, Jacques Gaucher, que je vais apprendre que les cigales font du bruit. Vous, qui, on le découvrira, connaissez bien le Mont Ventoux, le Vaucluse, le Sud. Et voilà, c'est un bruit qui vous parle, ça, les cigales, qui tout de suite vous envoie vers quelque chose, vers un ailleurs.
1: Tout à fait. Mon passage assez long dans le Vaucluse m'a effectivement me revient pour ce bruit qui est caractéristique, ouais. Où ce sont, je crois, leurs écailles qu'elles frottent, qu'elles secouent, qui font que ça fait ce son tellement agréable et tellement reposant, en fait.
0: Évidemment, c'est vrai. Jacques Gaucher est votre invité ce soir. Jusqu'à 21h, il est président de la SPA. Il retrace les mécanismes, finalement, de son parcours, de sa construction. Il est avec vous jusqu'à 21h dans Il n'y a pas que Paris, dans la vie.
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0: Who's That Girl et Cécilie Madonna, sur Ici.

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2: Et ce soir, je reçois Jacques Gauchin, notre invité, votre invité, engagé de longue date dans la cause animale. Il est secrétaire de l'association Les Chats Libres de Najac, dans l'Aveyron, dont on parle depuis 20 ans. On va en reparler d'ailleurs, membre du conseil d'administration de la SPA en 2023. Il en est aujourd'hui le président, docteur en géographie. On voyage donc avec lui ce soir. Vous êtes laissé dans les arbres de Najac, suspendu aux cabanes de votre enfance, grâce à cette tente, cette grande tente quincaillère, un environnement forestier important pour vous. Vous avez aussi une enfance dans le Doubs, à un moment donné. Vous allez du côté de Besançon, vous y passez du temps là-bas?
3: Un petit peu. En fait, mon père est d'origine par ses parents aveyronnais et dernier garonnais, mais ma mère est du Doubs. Donc c'est vrai que ça fait un peu une diagonale. Hein. Ça fait très très loin. Et donc c'est vrai que j'ai eu passé de temps en temps des vacances donc sur le plateau au-dessus du Doubs, entre Besançon et Baume-les-Dames.
2: C'est les grands sapins.
3: Alors ce sont des grands sapins. Ce sont des territoires qui sont magnifiques. Et puis où il peut faire très froid et où il peut aussi tomber beaucoup de neige. Ce sont de beaux endroits avec aussi des spécialités culinaires qui sont particulièrement agréables.
2: Ça, on en parle plus, on avance dans le temps et plus on s'approche de 21h pour passer à table, on parlera de votre carte culinaire. Alors, vous avez eu des chats et deux chiens dans votre jeunesse. Voilà, les chats vous fascinent. Et c'est vrai qu'à Najac, dont nous avons parlé, gamin, vous aimiez soigner les chats, vous les ramassiez, vous les apportiez chez des gens pour les faire soigner?
3: Bien sûr. Quand on est enfant, quand on voit ces chatons qui sont souvent livrés eux-mêmes, voilà, pourquoi la mère n'est plus là, elle est disparue. Et c'est vrai que on se dit, il faut faire quelque chose. Il faut trouver des gens qui pourraient les prendre en charge et les amener un peu plus loin.
2: Alors, on va reparler de ces chats parce que ça compte évidemment pour vous. Vous poursuivez vos études à l'adolescence à Paris, puisque vous vivez à Paris. On parle beaucoup de Najac. Je rappelle que c'est votre maison familiale en tous les cas, que ce sont vos vacances scolaires. Je ne sais pas si vous avez une idée de ce que vous voulez faire au moment de l'adolescence. En tous les cas, vous pensez à faire la fête. Et vous avez bien raison. C'est aussi là-bas que vous découvrez, dans le Tarn-et-Garonne, à une quarantaine de kilomètres de Najac, l'épopée des boîtes de nuit, quoi, des discothèques, comme on dit.
3: Alors, tout à fait. Mais avec des amis que j'avais à l'époque, on fréquentait à la fois les bals musettes des villages, mais également les boîtes. Et c'est vrai que souvent, il y avait une en particulier. Quand on en partait, il était les 3-4 heures du matin. Et on connaissait donc une sorte de guinguette qui était au bord de l'Aveyron, sur la commune de Saint-Antonin-le-Bleuval. Et on avait l'habitude d'y aller. Et donc la patronne nous faisait une soupe à l'oignon.
2: Et comment elle s'appelait cette boîte? C'est le Galaxy ou c'est encore une autre?
3: C'était le Galaxy à 7 francs.
2: Et ça n'existe plus aujourd'hui?
3: Alors, quand on passe devant, on voit encore le bâtiment, mais il ne s'y passe plus rien.
2: Mais vous alliez aussi à la limite du Quercy et du Rouergue à la Poutre?
3: Oui, tout à fait.
2: Ça, c'est une autre discothèque?
3: C'était une discothèque, oui.
2: Ben oui, j'ai identifié tout ça, voilà, avec ces bords de guinguette, vous l'avez évoqué. Les premiers boulots, il y a le castrage de maïs, assez logique, quand on vit dans un milieu rural comme ça, à la ferme. Vous avez fait ça un été, ou peut-être plusieurs, je ne sais pas.
3: Plusieurs. J'avais un ami qui était donc fermier, il n'était donc pas propriétaire, mais il était fermier. C'était sur la commune de Najac, dans le hameau de Salt, et il fallait, à une certaine période, pendant 3-4 jours, ce qu'on appelle castrer les maïs, à savoir, il fallait, donc on avait tous les bras en l'air, il fallait enlever donc les pointes des maïs pour pas qu'ils s'auto-fécondent entre eux, parce que c'est pas une maïs de contrat, il fallait que ça soit effectivement des maïs d'une graine particulière.
2: Jacques Gauchy, vous intéressez à la géographie, vous allez entreprendre des études et vous allez aller devenir un docteur en géographie. Quand on est docteur en géographie, ça veut dire qu'on connaît le monde par cœur, la France par cœur, les régions par cœur? Pas du tout.
3: Alors, c'est vrai que je pense que j'ai une bonne connaissance des départements français.
2: J'imagine.
3: Mais pas du tout. On commence toujours par la géographie physique et puis on s'oriente vers la géographie humaine qui moi m'a plus intéressé. Mais dans la géographie physique, on fait aussi de la géologie. Donc voilà, c'est assez varié. Et mon intérêt pour la géologie et la minéralogie s'explique aussi parce que Najac est ce qu'on appelle sur la faille de Villefranche de Rouergue, une faille géologique très importante où d'un côté nous avons des terrains primaires, à côté des terrains secondaires.
2: Mais c'est aussi cet environnement familial Camin qui quelque part vous a façonné, vous a construit pour arriver peut-être à ce type d'études, je ne sais pas.
3: Sans doute.
2: Il y a forcément une résonance, une correspondance.
3: Sans doute.
2: C'est évident. Vous allez faire votre carrière à l'université Paris 7, puis vous avez une belle opportunité. Vous allez rejoindre le secrétariat d'État au département et territoire d'outre-mer. Ça, c'est encore une belle aventure et une autre carte postale pour vous.
3: Oui, parce que j'avais donc 28 ans. Et quand à 28 ans, on vous dit tu es responsable de la sphère anti-Guyane et les affaires économiques, et qu'on vous envoie donc deux fois par an en mission, c'est une belle opportunité pour découvrir l'outre-mer.
2: La Guadeloupe.
3: Guadeloupe, Martinique, Guyane.
2: Alors parlez-moi peut-être quelques cartes postales de ces lieux. Quel est celui qui vous a le plus marqué ?
3: Alors, je ne vais pas dire ce que j'ai préféré, parce que ça va vexer,
2: ça va déplaire, marquer.
3: c'est peut-être la Martinique, parce que il y a ce volcan qui est assez impressionnant, qui a fait des ravages, qui a fait des dégâts considérables, qui occupe une grosse partie donc de l'île. Et en tant que géographe, géologue, c'est vrai que moi, ça m'a marqué. Et je me souviens d'avoir eu du temps libre et de partir à pied, de remonter carrément jusqu'en haut, et en montant des ruisseaux, des sources chaudes, on ramasse une mangue mûre, on la mange avec un plaisir incommensurable.
2: Jacques Gauchy, votre parcours se poursuit dans la fonction publique territoriale, notamment en Île-de-France. Vous avez découvert les Îles-de-France, vous revenez cette fois en Île-de-France, sans faire de jeu de mots, et vous allez travailler pour les services de la ville de Sénart. C'est en Essonne. Pour ceux qui ne connaissent pas l'Essonne, c'est le 91. Sénart est une ville marquante, intéressante. Vous avez appris ici, passé quelques années, en tous les cas y travailler.
3: Oui, tout à fait. C'est au départ, c'est ce qu'on appelait les villes nouvelles. C'est donc l'idée de Gaulle et de l'ouvrier, donc c'est pas récent. C'était déconcentrer donc Paris, et de Gaulle et de l'ouvrier prennent l'hélicoptère, survolent l'Île-de-France et disent voilà, là on va mettre une ville nouvelle. Et c'était associé à ce qu'on appelait une opération d'intérêt national. L'État achète les terres, met à disposition des collectivités qui ensuite bâtissent dessus des villes nouvelles, des lycées, des collèges, etc. Donc
2: Jacques Gauchy, on voit à quel point vous entreprenez petit à petit, comment vous progressez dans votre carrière. Et nous aussi, on entreprend chaque soir avec la complicité des locales du réseau ici. Et pour acheter un couteau de qualité, vous pouvez, figurez-vous, aller dans la capitale de la coutellerie à Thiers, dans le Puy-de-Dôme. On s'est dit que l'Aveyron, c'était pas loin d'ailleurs de la région Auvergne. Mais on n'est pas obligé d'aller à Thiers. Partout en France, il y a aussi des couteliers qui entreprennent. Reportage avec Catherine Quicandon.
4: À Angers, dans le Maine-et-Loire, on a le couteau le plus aiguisé du tiroir.
5: Brutus, cesse de jouer avec ce couteau, tu finiras par blesser quelqu'un.
4: Bienvenue à la coutellerie du Maine-en-Joux. Depuis 2012, Antoine Faucheux et son équipe perpétuent un savoir-faire artisanal.
6: Un couteau de qualité fabriqué par un artisan. On propose un service, nous nos couteaux, on les affûte gratuitement à vie.
4: Ah oui, quand même. 5 gammes de couteaux vous sont proposées. Les manches sont en bois naturel récupéré. Pas d'abattage d'arbres pour la production, ça c'est bien. Vous avez le choix entre 70 essences qui proviennent à 98% de la région à moins de 50 km. C'est bien, ça aussi. Et pour la lame, différents aciers également. Acier carbone, acier inoxydable et acier damas. Dans certains cas, Antoine crée des couteaux ultra personnalisés avec un modèle unique.
6: Pour un chef 2 étoiles qui s'appelle Christophe Heck et à Blois, il a dessiné et créé une gamme de couteaux. Son poisson, il est pêché par un pêcheur dans la Loire. Et le manche qu'on utilise sur le couteau, c'est des morceaux d'anciens bateaux.
4: Pour Antoine, un couteau, ce n'est pas juste un couteau, c'est aussi un peu d'histoire et de souvenirs familiaux.
6: Mon grand-père avait toujours son couteau sur lui, dans sa poche, il mangeait toujours avec son couteau, et puis quand il fermait son couteau, ça veut dire que leur repas était terminé, il fallait se lever de table, retourner travailler, enfin voilà, on entend plein d'histoires comme ça. Aujourd'hui, tout le monde a chez soi, quand on ouvre son tiroir, des dizaines de couteaux dans les tiroirs pour manger, pour cuisiner, pour machin, des couteaux qui coupent pas, et en fait, on en rachète.
4: Et oui, parce que comme dirait ma mère, ça peut toujours servir. Cet ancien infirmier ne fait pas que des couteaux, environ 2500 par an. Il propose aussi des stages pour fabriquer soi-même son couteau.
6: Ils vont de 1 heure à 2 jours. Plus c'est court, plus nous on a préparé le couteau, et plus sur 2 jours on n'a absolument rien préparé. C'est vraiment, là c'est la création pure.
4: Et des visites pour découvrir le métier de coutelier.
6: C'est atypique, ça fait rêver. La coutellerie, c'est un métier un peu fantasmagorique. On s'imagine toujours plein de choses. Le feu, l'acier, le tablier en cuir, le charbon sur la tête.
4: Plus d'infos pour acheter un couteau, dont un kit de fabrication de couteaux à la maison sur coutellerie-du-maine-anjou.com et dans les deux boutiques, une à Angers et l'autre à Château-Gontier. Merci à Ici Mayenne pour cette idée qui a du tranchant. Ici, ça entreprend dans le Maine-et-Loire avec la coutellerie du Maine-Anjou pour des couteaux de fou.
2: Ben j'adore l'idée que ce soit un reportage tranchant. Merci Catherine Picandon, Jacques Gauchy. Vous avez envie de réagir sur les couteaux. Couteau de l'Aïeul ?
3: Bien sûr, bien sûr. Le couteau de l'Aïeul qui est emblématique du département, qui a une forme très particulière. Il y a eu donc pas mal de bouquins qui ont été écrits là-dessus. Et moi, quand on va au champignon, c'est bien agréable de pouvoir couper le bas du champignon, le nettoyer un petit peu avec son couteau de l'aïeul. Mais ce que je fais, c'est qu'en fait, j'achète souvent des couteaux en pièces détachées et je les fais moi-même. Et j'ai commencé par faire avec une manche en bois et après j'ai continué avec des manches en pierre. En polissant la pierre, j'en ai fait en serpentine, j'en ai fait en chine, j'en ai fait en calcaire. Wow.
2: Restez avec nous et qu'on a encore plein de choses à se dire. On va parler de votre investissement qui vous emmène à devenir conseiller adjoint au maire de votre commune de l'Aveyron, de Najac. Vous aimez les gens et le territoire. Jacques Gauchy, vous êtes président de SPA aujourd'hui. On ira dans le sud aussi, où vous avez joué une fonction importante au niveau des territoires. Vous êtes notre invité jusqu'à 21h ce soir, sur Ici.
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2: Avec une des toutes nouvelles chansons de Florent Pagny, Le braquage des sentiments sur Ici.

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3: Dimanche, de 8h à 16h, chaussez vos meilleures chaussures de marche et partez à la découverte des trésors des Hautes-Côtes. L'association locale vous donne rendez-vous pour la 28e édition de la célèbre rando vignes et sentiers au départ de Villers-la-Fay. Ouverte à tous et à toutes, licenciés ou simples amateurs de plein air, cette belle journée propose trois parcours balisés selon vos envies, une boucle accessible de 8 km, parfaite pour une marche dominicale tranquille en famille, et deux circuits pour les marcheurs confirmés de 15 et 25 km, idéaux pour arpenter les sous-bois et les coteaux sillonnés de vignes. Pour bien démarrer la matinée, un café brioche gratuit vous sera offert avant le départ. Sur les sentiers, les ravitaillements raviront les gourmands avec, pour les grands parcours, une dégustation de vin de Bourgogne proposée au fil de l'étape. N'oubliez pas non plus de consommer avec modération. Et après l'effort, la convivialité se poursuivra à la buvette avec des gaufres chaudes, des pâtisseries et des rafraîchissements. Des tarifs comptés 6 à 8 euros par personne. Pensez à réaliser vos inscriptions en ligne au préalable. Le départ s'effectuera donc dimanche, dès 8h à la salle des fêtes de Villers-la-Fay. Vous en rêviez.
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4: Avec mon invité Jacques Gauchy, docteur en géographie, né à Alès un peu par hasard, il va grandir à Paris, passer ses vacances dans l'Aveyron, à Najac. Après une carrière dans la fonction publique, il est aujourd'hui pleinement investi depuis juin dernier dans ses activités de président de la SPA dont nous allons parler avant 21h. Bon, j'oublie pas que votre parcours nous permet aussi de découvrir votre ascension, vos motivations. Vous avez, durant plusieurs années, je crois que c'est 8 ans, dirigé l'action économique en région méditerranéenne.
5: Alors tout à fait, c'était au Conseil Général du Vaucluse, un département avec, comme on en évoquait, entre le Mont-Ventoux, le Luberon et les Monts de Vaucluse.
4: Alors je m'arrête deux secondes, vous devenez amoureux du Mont-Ventoux, vous êtes fasciné en tous les cas par ces 1800 mètres de hauteur sur la vallée du Rhône.
5: 1812 mètres.
4: Mais en même temps, vous êtes docteur en géographie, vous pouvez pas lutter. J'ai l'impression que vous avez envie de m'en parler de ce moment tout.
5: Oui, c'est vrai qu'il est assez fascinant. On l'appelle le géant de Provence. Il domine largement donc la plaine du Comtat. Et c'est vrai que, comme on dit toujours en géographie, l'altitude compense la latitude. C'est une région méditerranéenne, chaude et sèche. Eh bien, le Ventoux dit le contraire, parce que la face nord, c'est une face avec une végétation alpine, où le temps peut changer très très vite. Je me souviens être monté au Ventoux pour des raisons professionnelles.
4: Et je crois que c'est 1812 mètres.
5: 812 mètres. Voilà. Et en vent de redescendre, dans une tempête de neige, ouais. Et c'était au mois d'avril.
4: Ah oui, quand même, effectivement. Ouais. Le Comtat Venaissin, je crois, hein, c'est ça. Qui est là-bas. Alors vous découvrez peut-être également les Bouches-du-Rhône, j'imagine, puisqu'on parle de Méditerranée, les Alpes de Haute-Provence, enfin plusieurs de départements, plusieurs coins de France.
5: Oui, parce que dans les fonctions que j'occupe à ce moment-là, ça s'appelait un secrétaire général, c'était pas un directeur général, d'un syndicat mixte, c'est une collectivité qui regroupe départements, communes, syndicats de communes et éventuellement dans les parcs du Luberon également.
4: On avait 130, hein.
5: 135.
4: Ah, vous me pigez sur tous les chiffres. Ah, c'est votre côté professeur. Non, je vais pas avoir une bonne note 100, à la fin.
5: 135.
4: Et
5: le sujet forêt méditerranéenne m'amenait à avoir des contacts, bien sûr, avec des départements méditerranéens voisins, comme le Var, les Bouches-du-Rhône, les Alpes-Maritimes, bien sûr.
4: Oui, et alors vous faisiez, je crois que vous travaillez à ce moment-là dans le but, était la défense de Fray contre les incendies.
5: Tout à fait.
4: Je vous imagine sensible à ce qui s'est passé cet été aussi.
5: Évidemment, quand on voit que les feux partent du bord de la route bêtement par une cigarette et les conséquences que ça peut avoir, ça brûle des dizaines de milliers d'hectares, c'est impressionnant. Donc le but c'était ça, c'était de faire en sorte qu'il y ait une bande de débroussaillement le long de chaque côté des routes ou alors du pôle léopard, des taches de végétation et puis des taches nues pour éviter cette propagation du feu.
4: Il y avait une fédération nationale des communes forestières. On retourne dans la forêt.
5: Tout à fait.
4: Vous avez fait des choses avec eux aussi.
5: Oui, j'en ai fait beaucoup de choses avec eux. C'est une fédération nationale dont le siège est à Paris et regroupe tous les maires forestiers de France. C'est une belle fédération et c'était l'occasion de connaître des régions françaises forestières que je connaissais pas forcément, comme l'Alsace par exemple.
4: Ouais.
5: Un jour, je suis avec l'ancien maire adjoint de Tannes qui me dit, chez chez toi, il y a du gibier, il y a du gibier. Alors je lui dis, mais Emmanuel, ah, du gibier. L'accent,
4: oui, oui, bien sûr.
5: L'accent très prononcé des gens adorent amener.
4: Alors vous découvrez aussi le Pays Basque là, cette occasion, je crois les Ardennes, ce sont des régions que vous allez visiter, ou en tous les cas vous allez croiser par rapport à
5: vos fonctions. Je croise des élus avec qui je sympathise beaucoup, et on peut le dire parce qu'il y a prescription. C'était une fois une réunion qui était donc au moment du Beaujolais Nouveau, et que l'on ne pouvait boire qu'à partir de minuit, le troisième jeudi de novembre. Et donc je retrouve les maires forestiers donc de Pays Basque en face de Drouot, la cape Drouot. Rendez-vous était pris, et puis je dis à la patronne, mais où est-ce qu'ils sont? Il me dit, ils sont, tenez, descendez la cave, vous trouverez. Je descends à la cave, il y a un long couloir, des petites lumières, j'entends du bruit vaguement au fond, et je les trouve avec une pipette devant un tonneau de nouveau en train de le boire avant la date fatidique de minuit.
4: Ah oui, effectivement. Consommez tout ça avec modération, on le rappelle. Jacques Gauchier, président de la SPA aujourd'hui. Le point de bascule, ou je dirais peut-être plus le point de jonction entre votre parcours institutionnel, que l'on découvre, que l'on évoque ce soir, et votre engagement animalier, c'est l'Ajac. C'est les chats, qu'on a déjà évoqué durant votre enfance, mais c'est là plus récemment une implication dans une association.
5: Alors depuis 2000, avec mon épouse, nous avons créé une association, ce qu'on appelle de chats libres, à savoir qu'il y a malheureusement une prolifération trop importante donc de chats, qui sont souvent des chats domestiques. Les gens, par négligence ou par manque de moyens, ne les stérilisent pas, et on se retrouve avec des petits chats, des chatons qui arrivent de partout. Et donc nous avons monté donc l'association en partenariat avec la mairie de Najac, que je remercie parce que tous les maires successifs nous ont beaucoup de soutenu à ce sujet-là.
4: Chat libre de Najac.
5: Tout à fait, et avec les cliniques vétérinaires, et nous en sommes actuellement une centaine de chats qui ont été stérilisés, et on les relâche bien sûr sur le site où ils ont été capturés, et bien sûr l'association s'occupe de les nourrir.
4: Alors, stérilisation, vous insistez là-dessus, l'identification, le suivi des chats, je trouve ça dingue quand même, vous qui sauviez des chats lorsque vous étiez môme à Najac, c'est une espèce de voyage à rebours. Mais c'est vrai.
5: On peut le voir comme ça.
4: Bah, très clairement, je trouve. Qu'est-ce qui vous emmène à la SP1, Jacques Gauchier?
5: Alors en fait, je rencontre dans le cadre de relations avec des militaires, je rencontre donc Jacques-Charles Frombonne, qui est donc l'ancien président de la SPA. On lit d'amitié, et puis il sait que j'ai créé donc cette association, et il me dit, écoute, voilà, je monte une liste pour le conseil d'administration de la SPA, veux-tu en faire partie? Je lui dis oui. Donc je suis élu donc en 2023
4: conseil d'administration
5: de la SPA, et puis là voilà, pour un système de tirage au sort un peu cruel pour renouveler les membres, Jacques-Charles Frombonne n'est pas tiré au sort, et il me dit, écoute, tu vas prendre la suite. Voilà.
4: Et vous étiez papabilé, comme on dit, vous étiez intéressé par le poste?
5: Oui, bien sûr, ça m'intéressait.
4: Le job bénévole, je rappelle.
5: Ah ben complètement bénévole, bien sûr. Non, bien sûr, mais bon, il m'avait identifié comme étant celui qui préférait pour la succession, voilà.
4: C'est donc ça qui motive votre décision. Vous auriez pu en rester là, Najac, avec cette association des chats libres, mais vous recevez cette responsabilité de suivi du Grand Ouest d'abord, dans un premier temps. Hein. C'est ce que vous avez fait auprès de l'ESPR, ce qui vous a peut-être permis aussi de découvrir d'autres régions, d'ailleurs, encore une fois, jusqu'à cette présidence de l'ESPR en juin 2026. En 4 mois, on a le temps de faire des choses?
5: Alors, on a le temps de se rapprocher donc du terrain, parce que il faut impérativement être proche du terrain. Nous avons quand même 64 refuges sur le territoire, sur l'Hexagone, et puis Outre-mer, et nous avons 12 dispensaires. Donc voilà, il faut être présent. Et puis, en fait, moi, je reprends, je marche dans les pas du prédécesseur. Donc voilà, je vais pas.
4: On va évidemment rentrer dans le détail, parler de l'importance des bénévoles, des missions aussi de la SPA, parce qu'elles sont multiples. C'est pas juste parfois un peu réducteur, on s'imagine. Bon voilà, ils s'occupent des animaux, on peut peut-être les adopter, mais non, il y a bien plus que ça. On va en parler avec vous, Jacques Gauchy. Ça marche ici, qu'en pensez-vous? Chaque jour, on cherche pour vous, ici et là, dans nos régions, les initiatives qui peuvent vraiment changer votre quotidien. Puis surtout, vous permettre aussi de faire des économies, surtout en cette rentrée. Alors, des idées simples, concrètes et parfois surprenantes. Aujourd'hui, on vous emmène faire des économies sur vos prochains gratins frites et tartiflettes. Robin Bernot avec Alexandre Alves
6: dans le sud-ouest. 50 centimes le kilo de pommes de terre, à condition d'aller vous-même les ramasser.
7: Franchement, moi je tire mon chapeau à un producteur qui peut faire ça. Merci à lui.
6: Ça se passe en Dordogne. L'association Caisse de Solidarité Drone et Belle a organisé une grande récolte de pommes de terre solidaires à un prix défiant toute concurrence. 50 centimes le kilo de patates. Au total, une tonne de pommes de terre a été récoltée et vendue, mais c'est un peu moins que certaines années, car la sécheresse a abîmé les cultures, comme l'explique Sébastien Régnier, agriculteur et président de l'association, à notre reporter Alexandre Alves.
8: Trois périodes à plus de 40 degrés, ça chauffe trop la terre, et du coup nos pommes de terre elles sont comme le reste, et bien elles en subissent de plein fouet cette grande chaleur. On savait qu'on n'en aurait pas assez, du coup exceptionnellement cette année, mais après peut-être qu'on refera, on verra pour les autres années, on a essayé de trouver d'autres pommes de terre déjà enfilées, déjà ramassées en fait, de la région de la pomme de terre, qui est sur la Bourgogne, Marne, Bourgogne, Côte d'Or, voilà.
6: Ici en Dordogne, cette récolte solidaire, ça marche, mais vous, qu'en pensez-vous ? Je suis allé en discuter avec Chantal, qui adore l'idée.
9: Je trouve ça super, mais vraiment c'est super, parce que quand vous voyez le prix en ce moment, très élevé.
10: Vous seriez prête à aller, vous, dans le champ, récupérer vous-même les patates ?
9: Ah oui, ben on est bien obligé maintenant, hein. Il faut donner de son corps, on va dire, pour avoir quelque chose de pas trop cher.
10: Comment on fait pour faire des économies aujourd'hui ?
9: Ben on se prive. Malheureusement, on se prive. Ou alors, moi ce que je fais personnellement, je vais dans les discounts, hein, pour m'alimenter, parce que j'ai une petite retraite et c'est comme ça que je fais. Je prends des sous-marques, je prends des choses comme ça, hein, je suis obligé de toute façon. Sinon je ne peux pas finir fin de le mois, hein, c'est pas possible.
6: Alors, avec Chantal, je me suis posé cette question, comment pourrions-nous faire pour développer ce type d'initiative? Et surtout, est-ce que c'est possible?
9: Je ne sais pas comment faire pour justement trouver ça partout, je ne sais pas comment on pourrait faire, mais ça doit être faisable. Il faut simplement que les gens restent correct dans les prix, quoi.
6: Autre bonne nouvelle, sachez que tous les bénéfices de la vente en Dordogne, ainsi que ceux de la buvette, ont été reversés à la cagnotte pour aider les agriculteurs du coin, membres de l'association.
4: Merci beaucoup Robin Bernot pour ce reportage en région chaque jour. Hein, dans Yacpac Paris, dans la vie, on s'intéresse à vos bonnes initiatives avec grand plaisir. Jacques Gauchy est notre invité, il est président de SPA depuis juin 2026 et c'est avec lui que nous allons continuer ce voyage. Depuis 20h, on s'est pas mal baladé, même si on a fait un joli coup de projecteur au Najaquois et au Najaquoise, bien comme ça hein, qu'on prononce.
5: Tout à fait.
4: Les habitants de Najac dans l'Aveyron, on les salue, puisque vous en êtes quand même l'ambassadeur ce soir. Mais vous êtes aussi président de la SPA et on va en parler dans les prochaines minutes sur ICI.
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4: ICI, la radio des plus belles mélodies et des souvenirs aussi. Michel Delpech et cette circonstance, il n'y a pas que Paris dans la vie. Voici Loir-et-Cher.

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2: Avec le parcours de notre invité Jacques Gauchy, très inspirant, après une longue carrière, un engagement territorial et dans la fonction publique. Eh bien, il est aujourd'hui président de la SPA, il a traversé la France, il continue de le faire justement en visitant entre autres des refuges. Il est avec vous jusqu'à 21h. Constat vous faites alors aujourd'hui en 2026 sur voilà tout ce que vous avez pu observer tout au long de votre vie dans les régions en termes d'environnement, de nature et particulièrement autour de la protection animale. Vous avez quel avis sur tout ça aujourd'hui?
3: Alors avec un petit peu de recul, on va dire c'était peut-être pas forcément mieux avant, mais bon, ce qu'il y a, c'est que nous avons eu cet été un record donc de prise en charge et d'abandon dans nos refuges, plus 1%. On ne sait pas si ça continue comme ça, comment on va pouvoir suivre, parce que comme on l'évoquait, la SPA ne vit que grâce à la générosité donc du public, sans autres aides particulières. Donc c'est vrai, c'est un constat qui nous inquiète un petit peu.
2: Alors je vais rappeler que c'est la plus ancienne association de protection animale en France. Ça a été fondée en décembre 1845 et reconnue d'utilité publique en 1960. Je ne suis pas trompé sur les dates cette fois.
3: Très bon.
2: Plutôt pas mal. Combien de refuges aujourd'hui? Combien de maisons? Alors, s'il y a des refuges et des maisons SPA.
3: Alors, 64 refuges et maisons SPA, on les met ensemble.
2: C'est quoi la différence?
3: Ben, en fait, il n'y a pas forcément toujours les mêmes choses dans les refuges et les maisons SPA. On globalise. Mais par contre, on l'oublie souvent, on a nos 12 dispensaires. Et là, c'est important parce que dans ces dispensaires, on soigne gratuitement les personnes qui amènent des animaux et qui sont des personnes qui ont des minimums vitaux et qui n'ont pas les moyens d'aller chez le vétérinaire.
2: Première mission, suite à un abandon, à une maltraitance, les animaux sont identifiés, stérilisés, vous avez parlé de l'importance de la stérilisation, notamment au niveau des chats, vaccinés, éduqués, parfois sociabilisés. C'est
3: tout
2: aussi
3: fait,
2: important.
3: Tout à fait. On a des éducateurs canins, nos personnels sont très impliqués et je les remercie parce qu'ils font un travail considérable au quotidien. Cet été, par exemple, avec la canicule, ils ont trouvé des solutions. Ils sortaient les animaux plus tôt le matin ou plus tard le soir, mettaient des petites bassines pour rafraîchir les chiens, des brumisateurs, des gourmandises glacées. Donc il y a tout ça qui procède du bien-être animal.
2: Vous les proposez ensuite à l'adoption, avec des journées spéciales d'ailleurs que vous mettez en place.
3: Tout à fait. Là, c'est le week-end prochain. Ce sont les journées portes ouvertes où on espère avoir donc du monde pour placer donc nos animaux. Le constat donc de cet été, il est négatif en matière d'augmentation de 20%, mais positif en matière d'adoption. Nous avons eu plus 14% d'adoption pendant la période.
2: Les dispensaires, vous les avez évoqués, il y en a 12 qui aident aussi les propriétaires plus démunis. Vous avez des délégués enquêteurs bénévoles, et ça c'est important qu'on s'en parle, qui détectent aussi les mauvais traitements. Et vous avez même une cellule anti-trafic. C'est pas hein, tout ça. C'est génial d'avoir mis ça en place.
3: C'est ça. Alors moi je les remercie. Hein, c'est des délégués enquêteurs. Ils sont sur le territoire national. Ils vont remonter et on leur fait remonter localement les cas de maltraitance. Je voudrais préciser que dans maltraitance, il y a peut-être aussi de la négligence de la part des propriétaires parce que des animaux, il n'y a pas que de la vraie maltraitance, mais la négligence. Ils sont mal nourris, pas assez d'eau, par exemple. Et donc c'est vrai que ces délégués nous font remonter l'information. Nous avons un partenariat donc avec les gendarmes et la police nationale. Dans chaque commissariat et dans chaque gendarmerie, il y a un délégué qui est en charge de ce sujet-là. Et donc ensuite, ce sont des réquisitions. Le procureur fait les réquisitions et nos agents viennent chercher donc les animaux dans nos véhicules. Des fois, les saisissent et une centaine d'animaux.
2: Ah ouais. Jacques Gauchy, on a aussi sur la générosité des donateurs, c'est plus de 800 salariés, la SPA, plus de 6000 bénévoles, dont vous, 20 000 adhérents, et on ne peut que lancer encore le message aujourd'hui, et à tout moment, pour qu'on vous rejoigne.
3: Ah, tout à fait, absolument, on a besoin, nos besoins sont importants, nos bénévoles, il faut des fois les renouveler parce que il y en a qui malheureusement disparaissent, on a besoin de gens qui viennent s'impliquer.
2: Alors vous faites le tour des refuges, vous avez été où dernièrement, vous allez où demain?
3: Alors, écoutez, c'est très récent. La semaine dernière, j'étais à Aix-en-Provence, où nous avons un refuge très particulier, où il y a des meutes de chiens. C'est-à-dire qu'en fait, dans les refuges classiques, vous avez donc des boxes dans lesquelles il y a un chien, voire deux chiens. Et là, c'est des parcs où les chiens sont en liberté. C'est des chiens qui s'entendent bien entre eux. Et donc, c'est assez joli à voir, de voir tous ces chiens qui se promènent. Donc, c'était Aix-en-Provence. Et ensuite, j'ai poursuivi sur le dispensaire de Marseille et celui de Toulon.
2: Ah oui, donc vous restez dans le sud là pour le coup, là, en ce moment.
3: Ah ben, j'ai profité du voyage de faire Aix-en-Provence, Toulon-Marseille.
0: Ben, vous avez raison. Vous voulez dire un mot sur Marseille, sur Toulon? Ce sont des villes qui, à titre personnel, vous marquent? Vous y avez des souvenirs? Vous y avez vécu des choses?
3: Oui, tout à fait. Marseille, c'est une ville que j'aime beaucoup. Lorsque j'étais donc en poste à Avignon, j'avais souvent des réunions qui m'amenaient à aller à Marseille, ou à la région, ou au département, ou à la tribunal administratif. Et je profitais souvent de ma journée pour prendre ma maillot de bain et ma serviette et faire un petit plongeon sur les corniches.
0: Sur la Côte Bleue.
3: Sur la corniche. Donc c'est vrai que c'est une ville que j'aime bien.
0: Toulon aussi, qui est pas très loin, effectivement, avec son port, avec sa rade,
3: ses bateaux, fait, tout ça. Et ses militaires.
0: Bien sûr. La Seyne-sur-Mer, qui est juste en face. Mm-hmm. Voilà, c'est une région où vous appréciez. Mais vous avez habité, quand vous parlez du Mont Ventoux, vous y avez passé 10 ans, vous habitiez là-bas? Vous étiez dans le Vaucluse,
3: tout à fait. Oh ben, j'habitais à Avignon, tout simplement.
0: Vous pouvez me parler un peu d'Avignon, parce qu'on parle toujours du festival, mais en dehors du festival, ça ressemble à quoi, Avignon?
3: Mais oui, c'est vrai. C'est souvent l'image qui est donnée, et qui dure que 3 semaines. Sinon, c'est une belle ville. Il y a le Palais des Papes, où j'ai des bons souvenirs. Nous avions avec les communes forestières accueilli une année tous les maires forestiers de France au Palais des Papes, dans le cadre d'une belle manifestation, avec un grand repas sous les belles arcades donc de la salle voûtée du bas.
0: Et puis c'est les allées de Loul, c'est le pont Saint-Bénézé, enfin voilà, c'est tout ce que, ça, tout ce que l'on aime aussi, la rue des Teinturiers, enfin voilà, cette ville qui est tout aussi belle pour l'avoir connue, notamment à Noël, avec ses marchés de Provence, ses santons. Vous avez raison de ne pas la résumer à 3 semaines de festival. Parmi ces belles régions, à titre personnel, bon, vous êtes baladé tout au long de votre vie, professionnellement. Aujourd'hui, vous êtes arrêté ou vivez à Paris pour des raisons professionnelles, pour l'SPA?
3: Alors, je me partage, heureusement, entre Paris et ma province, et ma campagne aveyronnaise. Oui. Depuis que je suis président, je suis un peu plus parisien, mais je ne l'oublie pas, et j'y descends dès que je peux, je redescends.
0: Bon, je ne demande pas le lien que vous avez aujourd'hui avec Najac, ça on l'a parfaitement compris. Est-ce qu'il y a d'autres régions qui vous plaisent, vous avez été particulièrement sensible? Vous avez pu découvrir, vous avez décidé d'y passer des vacances dans votre vie, vous y avez peut-être même posé votre serviette chaque été?
3: Alors, peut-être la Normandie, notamment le Tréport. Mon père était assez fan de fruits de mer, et des fois on allait passer le week-end au Tréport, à côté de Dieppe, et c'est vrai que les plateaux de fruits de mer nous tentaient, me tentent encore beaucoup.
0: Bon, il y a la Bretagne aussi, alors vous connaissez beaucoup moins, c'est une région que vous aimeriez bien découvrir par exemple, vous connaissez, mais bon, pas...
3: C'est vrai que j'ai pas eu l'occasion d'y aller souvent, mais oui, pourquoi pas, que ce soit le Bretagne Nord, le Bretagne Sud, la côte du Granit Rose, je l'avais faite, et puis peut-être une île comme l'île aux Moines, quelque chose comme ça.
0: Ouais. Alors tout à l'heure, vous m'avez dit, hors antenne, à un moment donné, il va bien falloir qu'on se parle de l'estofilade. On se parle un petit peu de votre carte, vous voyez, votre carte géographique culinaire. Alors, j'ai noté, c'est une sorte, vous allez me dire, c'est une branlade, c'est ça, avec de la morue sèche.
3: Hein. Alors, on peut le résumer comme ça, mais c'est vraiment, un plat emblématique. Il n'est pas que d'un village, il est d'une micro-région qui est la vallée du Lot. En fait, l'origine vient de ce qu'on appelait ces gabarres, c'était des péniches qui étaient donc tirées par les chevaux, qui remontaient de Bordeaux, et ils remontaient jusque le Lot, jusqu'à Port-d'Agresse, et donc ils descendaient donc du charbon, parce qu'il y avait la région de Carmaux, le Carmaux de Casseville, et puis ils remontaient donc des poissons, qui étaient donc des morues, qui étaient donc qui étaient séchés. Et donc, on les faisait tremper et on mélangeait ça avec de la pomme de terre, des œufs, de l'huile, de l'ail, du persil, et ça fait la fameuse estofinade.
0: Ça me donne faim, tout ça. Jacques Gauchy, vous avez rencontré quand même, tout au long de votre vie, une grande partie des Français. Qu'est-ce que vous retenez d'eux? Quelle carte postale, quelle photo vous avez de la France aujourd'hui? Celle qu'on a traversée avec vous depuis 20 heures, ou celle liée peut-être au refuge? Comment vous l'imaginez, l'identifier aujourd'hui, cette France ?
3: Alors, il ne faudrait pas opposer les métropoles à la province. On a tous tendance à le faire. Il y a des mentalités, des comportements très différents. En plus, il ne faut pas oublier que la plupart des gens des métropoles viennent de la province, de leur province. J'espère qu'ils ne l'oublient pas et qu'il y a quelque part chez eux toujours un souvenir nostalgique de là où viennent leurs parents.
0: Est-ce que ce voyage vous a fait plaisir ?
3: Absolument.
0: Il touche à sa fin.
3: Tout à fait.
0: On était très heureux, en tous les cas, de découvrir aussi tout l'aspect humain et de comprendre comment vous en êtes arrivé aujourd'hui à être, je le rappelle, bénévole, président de la SPA. On salue tous les bénévoles de la SPA. Je rappelle que c'est ce week-end, les journées portes ouvertes. N'hésitez pas à vous rapprocher des refuges, des maisons de la SPA, à être bénévole, à donner, si vous pouvez, de votre temps et puis à adopter, pourquoi pas, ce week-end, mais c'est toute l'année, rappelons-le, pour se rapprocher de la SPA. Merci beaucoup, Jacques Gauchy, d'avoir été notre invité. L'émission se retrouve dès à présent sur ici.fr en podcast. On se retrouve avec plaisir dès lundi avec de nouveaux invités, mais ce week-end aussi, demain samedi et dimanche de 20h à 21h avec les meilleurs moments aux côtés de Benoît Prospero. Portez-vous bien d'ici là. Salut.
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2: Bonsoir à tous. Une fois de plus ce soir, je vous promets des chansons qui ont marqué toute une époque, qui aujourd'hui sont des références, et pour certaines, des souvenirs, pour certains d'entre vous. C'est 100% années 80, et ça commence comme ça.

0: Cyndi Lauper. Girls just want to have fun.
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0: On est en 1983 et avec ce titre, Cyndi devient une star mondiale. Alors c'est vrai, à cette époque-là, il fallait choisir. Hein. Soit on était fan de Cyndi, soit de Madonna. Bon, je l'avoue, j'ai toujours été dans le camp de Cyndi Lauper. Mais quand même un petit peu de Madonna, hein, et toujours aujourd'hui. Bref, le temps passe, mais nos stars 81 sont toujours des idoles. Celui qui arrive maintenant et qui fête ce 2 octobre ses 75 ans, reste bien sûr un numéro 1 dans nos cœurs. Sting, If You Love Somebody, Set Them Free.

Et c'est avec cette chanson que la carrière d'Étienne s'est vraiment envolée. Bon, alors le premier album Mythomane n'avait pas très bien marché. Hein. La maison de disques voulait lui rendre son contrat. Et puis de nouvelles maquettes furent envoyées. Le Grand Sommeil devint un tube. Et le début d'un parcours loin d'être terminé. Alors aujourd'hui, vous le savez, on fête les 75 ans de Sting. Prochainement, les 75 ans de Jean-Jacques Goldman. Et pour fêter ça, sur ici.fr, retrouvez le podcast qui retrace toute sa carrière. En 1982, il nous offrait « Je ne vous parlerai pas d'elle ».

0: rappelle, c'était Paradise Mirror. Bon, alors ça, c'est le son qu'on aime des années 80. Et si vous voulez en savoir plus sur le look, les coiffures, les chorégraphies, type de l'époque, je vous conseille le clip de ce tube sorti en 85. Lune de miel, trois danseuses, chanteuses et un chanteur se sont retrouvés numéro un des clubs dans toute l'Europe pendant tout l'été. Dans un instant, la classe au-dessus, Stevie Wonder, I Just Called to Say I Love You.
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0: France Gall, tout pour la musique.
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0: Ah, et s'il y a bien un couple qui a tout donné pour la musique dans les années 80, c'est bien France Gall et Michel Berger. Quatre albums durant cette décennie, dont Tout pour la musique en 81, sur lequel se trouve Résiste, Diego libre dans sa tête, et Tout pour la musique, hommage à la musique et aux musiciens. Lui aussi l'a dédié toute sa vie à la musique dès les années 70 dans le groupe Martin Circus, puis en solo avec deux tubes majeurs, Une autre histoire, et Du soleil dans la nuit, tout de suite, Gérard Blanc.

Queen et David Bowie, Under Pressure. Et quand on pense que ce titre est né dans un studio à Montreux en Suisse en improvisant, juste en s'amusant, c'est le mélange des voix de Bowie et de Freddie Mercury qui a séduit la maison de disques, qui décide d'en faire un single. Résultat, carton mondial, numéro 1 dans plus de 10 pays en 81. Plus modeste, mais tout aussi inoubliable, en 1984, on est fan de Regret, je veux pas rentrer chez moi seul.

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4: Mauvais rêve de Oshi, un titre qui fait la part belle à l'imperfection.
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4: En 2023, dans le silence d'une nuit de solitude, Oshi livre son combat le plus intime, celui contre la maladie de Ménière qui menace son audition. Ce titre, Mauvais rêve, est un cri à fleur de peau. Mais ce qui frappe, c'est le choix artistique de la chanteuse, refuser la perfection. À une époque où tout est lissé par ordinateur, Oshi a tenu à garder chaque imperfection vocale. Si vous tendez l'oreille, vous entendrez son souffle se couper, sa voix qui tremble presque sur le point de se briser.

0: Un moment de vérité pure qui prouve que la plus belle des musiques, c'est celle qui accepte sa propre fragilité.
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3: En écrivant Savoir aimer, Pascal Obispo s'est fait littéralement remonter les bretelles par sa maison de disques.
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3: En 1997, Florent Pagny est au creux de la vague. Son ami Pascal Obispo lui offre alors une ballade monumentale, Savoir aimer. En studio, le miracle se produit. Pagny l'enregistre avec une émotion si brute que les techniciens comprennent instantanément que ce titre va sauver sa carrière. En 3 semaines, c'est un raz-de-marée.

0: succès est tel qu'Obispo se fait pourrir par sa propre maison de disques. Pourquoi tu as donné ce tube? Il était pour toi. Mais pour Pascal, la mission d'un compositeur, c'est de savoir s'effacer pour servir les grands interprètes.
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2: Bah, ça me fait toujours rire parce que les gens à la rigueur, j'ai pu les faire sourire seulement en mettant des arrosoirs contre une maison. Essayez de faire sourire maintenant, vous pouvez toujours rire, y attendre et rigoler.
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4: Nous sommes à Rougemont-le-Château devant une façade incroyable ornée de plus de 1000 arrosoirs. J'ai rencontré le créateur de ce lieu, Bruno. Bruno, 1000 arrosoirs sur une maison. Est-ce que c'est un défi un peu fou que vous vous êtes lancé?
2: Ah non, même pas du tout. Là, c'est quand j'allais au puits, je voyais un petit arrosoir abandonné là, à 5 francs. Je dis, viens vite à la maison. Alors, 1, 2, 3, 4, c'est pas du tout le but, en fait.
4: Parce qu'il y a une histoire particulière avec l'arrosoir, l'objet en lui-même, ou c'était un objet qui était arrivé à ce moment-là et vous êtes rentré dedans?
2: Non, je pense que de toute façon, c'est une histoire. Moi, si je vends des fleurs et je cultive des fleurs, il faut quand même leur donner à boire. Donc, par logique, il fallait quand même un arrosoir. Donc, c'est un complément de ce que je fais, en fait.
4: Quand on voit votre façade, vous l'avez dit, plus de 1000 arrosoirs qui sont disséminés sur la façade, autour également de votre belle boutique. Est-ce que des clients, est-ce que des proches, du coup, ça devient quelque part un cadeau, ça devient un présent qu'on reçoit à force?
2: Oui, c'est vrai que sur les 1000, il y en a peut-être 100 ou 200 que des gens m'ont amené parce qu'ils vidaient la maison de leurs grands-parents ou autres. Donc, automatiquement, j'en ai eu des quantités qui me laissent devant la porte. Je peux même pas leur dire merci puisqu'il n'y a pas de mots, mais merci à ceux qui m'ont donné des arrosoirs.
4: C'est vrai que vous mettez ces arrosoirs sur votre façade. À l'intérieur, quand on rentre dans votre boutique, les fleurs, on a l'impression de rentrer dans un conte de fées. C'est ça, en fait, vous avez envie de partager du positif, quelque part un peu de rêve quand on passe la porte de votre boutique?
2: Moi, je pense qu'à la rigueur, déjà, les fleurs, ça donne de la couleur, donc de l'énergie et compagnie. Et je pense que de se promener dans les plusieurs pièces du magasin, ça fait du bien. C'est pas moi qui le dis, c'est aussi les clients qui viennent à la rigueur, aussi bien à Noël, à Pâques et autres. Elles me disent qu'on passe chez vous, on a de nouveau de l'énergie et compagnie. Moi, je répète.
4: Et vous-même, quand vous voyez tous les jours cette façade, quand vous rentrez dans votre boutique avec toutes ces fleurs, toutes ces couleurs, ça vous procure quoi?
2: En fait, j'ai fait plus ou moins l'univers, donc ces couleurs correspondent à ce que j'ai bien voulu faire. Mais le résultat, c'est surtout le brillant des gens qui me racontent et qui sont contents de venir. C'est surtout ça qui est le résultat de tout ce que j'ai fait.
4: J'ai cru comprendre aussi que les gens s'arrêtent aussi, notamment pour prendre en photo votre façade. On peut la retrouver sur les réseaux pour partager aussi ce lieu quelque part insolite. Ça vous fait quoi quand vous voyez que votre façade est prise en photo avec tous ces arrosoirs?
2: Bah, ça me fait toujours rire parce que les gens, à la rigueur, j'ai pu les faire sourire seulement en mettant des arrosoirs contre une maison. Essayez de faire sourire maintenant, vous pouvez toujours rire. Attendre et rigoler. Donc ça, je suis déjà arrivé sans sortir, sans que les personnes rentrent dans le magasin. Donc c'est déjà un bon point, en fait.
4: Un immense merci à Bruno pour son accueil, cette énergie communicative à Rougemont-le-Château. Et si vous avez besoin d'une dose de merveilleux pour attaquer 2026, levez les yeux juste devant sa façade et le sourire est garanti.
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5: Parfois dès l'enfance, on connaît son destin. Lionel Terray naît à Grenoble le 25 juillet 1921. Sa famille, aisée, envisage pour lui un futur bourgeois, alors que lui n'a déjà que la montagne en tête. À 3 ans, il chausse les skis. À 5 ans, il cherche à escalader tout ce qu'il croise. Durant sa jeunesse, le grenoblois sèche régulièrement l'école pour aller crapahuter en montagne. Son déménagement à Chamonix pour accompagner son père malade ne va pas arranger les choses. À seulement 12 ans, il devient chef de cordée pour la première fois. Parallèlement, il se lance dans les sports de glisse et se taille en grandissant un petit palmarès, notamment en combiné descente slalom.
6: Ça c'est mes skis, ils ont fait deuxième à Grand-Montana, c'est ce qu'il a. Oh, j'ai une pêche les gars. Wouh !
5: Nous sommes alors en 1941, la future légende de l'alpinisme rentre à la formation Jeunesse et Montagne, ancêtre de l'UCPA. En plus de vivre pleinement sa passion, c'est là qu'il va rencontrer l'un de ses futurs grands amis, Gaston Rébuffat. C'est une nouvelle conception de la montagne que Lionel Terray découvre. Rébuffat, en avance sur son temps, anticipe déjà les ascensions de grands sommets. Pendant plusieurs années, les deux hommes alterneront expéditions en montagne et travaillent dans la ferme de Lionel. Leur coopération prendra une pause à la fin de la guerre. Lionel Terray entre dans la résistance où il intègre la mythique compagnie Stéphane.
7: Et bonjour,
5: un groupe spécialisé dans le combat en montagne, encadré par les meilleurs alpinistes du moment. Leurs actions durant le conflit deviendront d'ailleurs une référence dans le domaine de la guérilla.
7: C'est le genre de type qui boirait un bidon d'essence pour pouvoir pisser sur ton feu de camp.
5: Après la guerre, la libération pour Lionel Terray, elle est autant politique que professionnelle. Il se lance définitivement et complètement dans l'alpinisme. Instructeur à l'école de haute montagne, moniteur de ski, puis guide de haute montagne, il aspire à protéger ce qu'il y a de plus important pour lui, sa liberté.
8: Belle activité, beau projet.
5: Il s'associe à cette époque à celui qu'il découvre lors d'une ascension et qui ne le lâchera plus, Louis Lachenal. Alliance de l'audace de Lachenal et de la réflexion de Terray, le duo démarre une des plus grandes épopées de l'ascension des Alpes.
9: Je vais faire le maximum, je me lance, je suis prêt.
5: Cette corde mythique enchaîne les performances et les records. La face nord des Grandes Jorasses, les l'éperon nord des droites, la terrible face nord de Lager en Suisse qui leur prend seulement 2 jours.
10: Plus que quelques kilomètres et bientôt nous serons dans une bonne auberge.
5: Après ce dernier exploit, il est alors temps pour le duo de fusées alpines de se tourner vers un autre défi, direction l'Himalaya. Il participe à la seconde expédition pour tenter de monter au sommet de l'Annapurna, soit la première fois qu'un homme marcherait au-dessus de 8000 mètres. L'expédition est un succès. Si Herzog et Lachenal sont les seuls à atteindre le sommet, Lionel Terray jouera un rôle considérable de soutien, notamment en portant son ami qui avait les pieds gelés pendant la descente du sommet. Les Français rentrent à Orly et sont accueillis en héros.
11: J'avais des papillons dans le ventre.
5: Pendant les 14 années qui suivront, Lionel Terray continuera de réaliser des exploits. Que les sommets impossibles soient dans les Andes ou dans l'Himalaya, il laissera sa marque dans l'histoire de l'alpinisme.
12: Ce Lascar est une légende comme le grand Manitou.
5: Et quelle que soit l'altitude ou l'expérience, le danger est toujours là. Le 19 septembre 1965, dans le Vercors, Lionel Terray chute avec un ami lors de l'ascension des arêtes du Gerbier. Leurs corps sont retrouvés quelques jours plus tard. Le monde de l'alpinisme se rendra à Chamonix, où le Grenoblois sera inhumé pour lui rendre hommage. Lionel Terray, l'un des plus grands alpinistes de l'histoire, est un Isérois, illustre Isérois.
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13: L'ail est un des condiments les plus incroyables. Il peut transformer un plat simple en un plat remarquable et aromatique. Il faut rappeler qu'en fait, chez nous, en Occitanie, on a 3 eaux remarquables. L'ail blanc de Lomagne qui est IGP, l'ail rose de Lautrec qui est IGP et label rouge, et l'ail violet de Cadour qui est AOP. Bon, la récolte pour ces eaux-là se fait en début d'été. C'est comme tous les légumes avec une production saisonnière, on dira. Comme on en trouve toute l'année sur les étals, on oublie souvent que l'ail est un produit de saison.
14: Alors l'ail que l'on trouve toute l'année, il vient d'où ?
13: En majorité, il vient de Chine ou d'Argentine. Or là, il faut savoir que c'est une plante qui se nourrit de son terroir, un peu comme la vigne. C'est une plante qui est très sensible aux intrants qui vont être utilisés pour la culture. Donc les eaux qui arrivent du bout du monde, outre un bilan carbone qui est catastrophique, sont également remplies pour la plupart de pesticides et d'autres produits chimiques joyeux. Donc en fait, ils sont très mauvais et pour la planète et pour notre santé.
14: Ok, mais si l'ail est un produit de saison, comment peut-on faire pour en utiliser toute l'année dans les recettes ?
13: Alors du coup, on l'achète correctement. On achète nos eaux à nous. On achète une jolie tresque et on va la suspendre dans un endroit frais, sec, aéré, à l'abri de la lumière. Et puis, on va aussi pouvoir congeler l'ail. Et ça, c'est une solution incroyable parce qu'il va conserver l'essentiel de son arôme. Et je vous assure que ça marche. Vous pourrez le conserver jusqu'à 6 mois, ce qui est plutôt pas mal. Alors, il va devenir un peu plus mou après décongélation, mais ça n'a pas d'importance puisque dans la plupart de vos préparations, vous allez le faire cuire en sauce, en soupe, en poêlée, en plat mijoté. Ça va être idéal pour avoir toujours de l'ail prêt à l'emploi. Vous allez éviter qu'il ne germe, qu'il ne se sèche dans le placard. En fait, vous avez tout à y gagner. Zéro déchet. Alors, comment on fait ? On va hacher l'ail ou alors on va le ciseler, le mettre en lamelles, on fait un petit peu comme on a envie. On va prendre un bac à glaçons, par exemple, et on va mettre des petites proportions d'ail haché, d'ail râpé, d'ail en lamelles, enfin, vous faites comme vous voulez, vous pouvez mettre des gousses entières aussi, si vous voulez. Vous allez mettre à congeler. Et puis quand c'est congelé, vous récupérez tout, vous démoulez et vous mettez ça dans un sac plastique en mettant bien la date. Vous n'avez pas de bac à glaçons parce que tous vos bacs à glaçons sont utilisés par l'eau pour faire les glaçons, pour des boissons fraîches, nous dirons. Eh bien dans ce cas-là, vous prenez une plaque, vous mettez un papier cuisson dessus et vous allez à la petite cuillère faire des petits tas. vous allez mettre à congeler. Et quand c'est congelé, de la même façon, vous récupérez les petits tas, vous mettez ça dans une poche congélation que vous étiquetez, vous chassez bien l'air pour fermer hermétiquement. Et quand vous avez besoin pour votre recette, vous ouvrez le sac, vous prenez une petite proportion et vous mettez dans vos plats. Vous êtes sûr de savoir d'où vient l'ail, vous n'avez pas fait de déchets, vous n'avez pas fait de pertes et vous avez été hyper éco-responsable. Elle n'est pas belle.

0: 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Wikizef, petit guide à l'usage des étrangers du sud du péage d'Arras en vacances dans notre belle région.
1: Il arrive quelquefois ici ce qu'on croirait ne jamais arriver, des températures très importantes, genre qui dépassent les 25 degrés. Ce qui n'est pas un temps à mettre un gens du Nord dehors. Parce qu'en général, au bout de quelques instants, quelques mètres dehors qui lui semblent interminables et qui ressent une réelle compassion pour le homard qui fait tremper dans une eau à 100 degrés, il se retourne vers vous et dit « Je retourne à le carré, mi, je bout de co !» Ne paniquez pas, Wikizef est là pour vous aider. Jboutko n'est pas, contrairement à ce qu'on pourrait croire au premier abord, un truc en un mot seulement. D'ailleurs, on se demande ce que ça pourrait bien être comme truc, le Jboutko. Un jeu de plage. Et si on faisait une partie de Jboutko ? Hop là, vous avez du Jboutko ? Ah bah je vais prendre ça. Saignante la cuisson. Un médicament ? T'as pris ton Jboutko ce matin ?
0: Définition.
1: Jboutko, c'est je suis en ébullition tellement j'ai chaud. L'inconvénient du français, c'est que c'est tellement long à dire que le gens du Nord peut faire un malaise avant la fin de la phrase.
0: Exemple.
1: Jboutko est valable aussi pour les dames qui ont des vapeurs de belle-mère. Ça peut être aussi valable pour notre ami le homard suscité qui a parfaitement le droit de dire en sortant de la marmite « Je retourne à mon aquarium, Jboutko !»
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2: La base du chemin de Saint-Jacques, c'est vrai que ça, c'est plus ou moins spiritueux, quand même. Il ne faut pas se leurrer.
3: Spirituel, parce que spirituel.
2: Oui, spirituel. Pardon. Excusez-moi, spirituel. Spirituel, excusez-moi. Vous n'avez pas enregistré, c'est bon.
4: Virginie et vous.
5: Virginie, on vous attend à 13h ce dimanche, Ville-la-Plaisance, dans le centre-ville de Lodève. Signé Bruno et Lily. Le couple héberge des marcheurs du chemin de Saint-Jacques-de-Compostelle. Et

0: Dimanche, ils ont invité une trentaine d'hébergeurs héroletais à une journée de rencontre. Avec Théo, le technicien du son, on arrive pendant l'apéro. Dans la cour de leur maison vite, des tables hautes ont été installées. Tout le monde se parle avec le sourire, un verre ou un toast à la main. Quand je suis partie faire ce reportage, je pensais aborder l'hébergement des marcheurs. Pourquoi on héberge? Comment? Mais très vite, un autre sujet s'est imposé. La marche. Car s'ils sont devenus hébergeurs, c'est parce qu'ils ont été hébergés. Et que cette rencontre a changé quelque chose en eux pour toujours. Exemple avec Miguel, qui accueille les gens sur Lunas depuis 2016.
1: J'étais marcheur avant d'être hébergeur. Je fais les deux, parce que je continue de marcher. C'est un manque qu'on a dans le cœur, que à un moment donné, je disais, ça me manque, c'est un besoin qu'il nous faut combler.
0: C'est-à-dire que tous les ans, vous partez pour marcher?
1: Oui, moi, tous les ans, je fais un chemin ou l'autre, tu vois. Cette année, j'ai fait le chemin de Saint-Guyen. J'ai fait une partie du chemin de Saint-Guyen.
0: Ouais.
1: Et bon, l'an dernier, il y a deux ans, j'ai fait le Camino Primitivo en Espagne.
0: Ouais,
1: aussi, qui était magnifique, qui est très beau.
0: Qu'est-ce qui fait qu'à un moment donné, vous vous dites, Miguel, je vais accueillir des gens?
1: Grâce à une pèlerine. Et qui avait eu un souci et qui était tombée. Et je n'avais pas encore le gîte ouvert. Et que grâce à elle, par rapport à ce qu'elle a vécu, ce qu'elle était tombée, tout ça, elle sortait d'une séparation, d'une maladie. Et je l'ai accueilli, on l'a accueilli ce jour-là. Et donc, ça fait que le déclenchement de pouvoir entamer le gîte.
2: Il n'y a pas de hasard, en fait.
0: Albine, marcheuse et accompagnatrice sur le chemin.
2: Le chemin vient nous chercher et ne nous lâche pas, en fait. Et donc après, ben même après avoir cheminé, il va encore créer des choses pour nous. Et...
0: C'est drôle, vous dites, c'est le chemin qui vient nous chercher.
2: Vraiment.
0: Quand on a l'idée, parce que moi, ça m'a déjà traversé, je peux me dire, tiens, je vais faire un bout du chemin de Saint-Jacques de Compostelle. Pour vous, ce n'est pas moi qui décide, c'est le chemin qui vient m'appeler.
2: Totalement.
0: Ça, c'est hyper religieux et mystique, votre truc.
2: Pas du tout, non.
1: Non, pas spécialement. Non, pas spécialement. Pour moi. Comme on dit, chacun trouve midi à sa porte.
2: Oui, c'est la foi. Et la foi n'est pas forcément religieuse.
0: Mm-hmm. Si après tu deviens toi-même hébergeur, c'est parce que tu n'as pas envie de quitter ce truc-là, tu as envie de continuer.
1: C'est un peu ça, c'est-à-dire retracer la convivialité, tout l'accueil que j'ai eu.
0: Alors voilà. Ça veut dire que vous transformez votre maison à ce moment-là? Comment ça
1: pas
0: se passe?
1: Pas spécialement. Mais moi j'ai la chance que je suis dans une villa et que j'ai le rez-de-chaussée à disposition.
0: Et si c'est payant ou pas?
2: Oui, mais alors c'est
0: dérisoire.
1: Oui, c'est-à-dire on fait des sommes en s'adaptant au pèlerin.
2: De toute façon, c'est ça le chemin. C'est vraiment l'idée, je pense, comme tu le disais tout à l'heure, c'est de rendre ce qu'on a reçu. De continuer en fait le chemin d'une autre façon.
0: Miguel me dit qu'il y a une grande différence entre randonnée et marcher. Quand je lui demande laquelle, il me répond « il faut le vivre pour le comprendre ». 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
3: Je vous emmène dans les locaux d'un transporteur mayennais, ceux de Brégé, entreprise de plus de 1000 collaborateurs. Il y a 12 agences en France, une présence également en Espagne et au Portugal. Le siège est à Saint-Berthevin, où il y a les bureaux, des entrepôts et aussi un garage, un atelier de réparation et d'entretien des véhicules. Je démarre la visite avec Sébastien Bluteau, c'est le chef d'atelier, dans une partie de ce garage que je trouve un peu trop calme.
4: Oui, en effet, là on se situe dans le magasin. Donc le magasin des pièces détachées dans lesquelles on va retrouver les composants nécessaires soit pour la carrosserie, soit pour les entretiens des véhicules.
3: Bon, moi je veux entendre du bruit et voir du monde. Je pense qu'il faut s'avancer par là.
4: Oui, en effet, en allant par ici, je pense qu'on va trouver plus d'activité.
3: Voilà, on rentre dans l'atelier où il y a plein de pneus. Alors des pneus de camion, évidemment. Là, on est sur du format, du volume XXL.
4: Ouais, tout à fait. Donc là, on va retrouver les pneus à la fois pour les remorques et pour les tracteurs, les véhicules moteurs. On travaille tous nos pneumatiques ici en local, sauf bien sûr les véhicules qui crèvent sur la route pour lesquels on fait des dépannages à l'extérieur.
3: Vous êtes combien à travailler dans cet atelier en tout, Sébastien?
4: Les pneumatiques, c'est deux personnes. Et si on élargit à l'ensemble de l'atelier des activités de l'atelier, on est en tout 20 personnes. On va inclure dans ces 20 personnes toute la partie aussi administrative qui fait le planning et qui contribue aussi à piloter les activités, qu'elles soient ici en interne ou qu'elles soient en externe.
3: Et justement, on se rapproche de vos mécaniciens. Oh là là, il y a de l'étincelle là devant nous.
4: Ouais, donc là on est sur des opérations de carrosserie. Donc ils vont consister à remettre et maintenir en état les remorques pour que les opérations de chargement puissent se faire en sécurité pour le conducteur et puisse se faire de façon efficace au moment des passages chez les clients.
3: Alors, au sein de l'entreprise, un camion va faire jusqu'à 800 000 km. Pendant notre conversation avec Sébastien, nous sommes interrompus par un gros bruit.
4: Donc là, on est sur le démontage de roues sur un véhicule moteur, donc justement pour pouvoir effectuer les opérations sur les pneumatiques.
3: Alors, il y a environ 350 véhicules moteurs, donc les cabines. Pour le nombre de remorques, c'est le double. Alors, il y a des diesels, une partie qui roule au gaz, une nouvelle génération de véhicules électriques. Dans l'atelier, je rejoins Steven, c'est l'un des salariés mécaniciens chez Breger. Il est en train d'intervenir sur l'un des poids lourds.
5: Mon collègue est en train de démonter la face avant parce qu'il a tapé un sanglier.
3: C'est pas votre collègue qui a tapé, c'est le camion, non, le poids lourd.
5: Oui, oui. Quand même, on fait aussi des entretiens. On va basculer pour voir s'il n'y a pas une fuite. On va faire un peu de tout ça, un peu de préventif.
3: Et vous, apparemment, vous êtes le chef d'équipe, Steven, vous confirmez ?
5: Oui, je gère deux gars avec moi. On est soit de matin, soit d'après-midi. Le garage, il est ouvert de 5h30 à 21h.
3: Et donc là, aujourd'hui, vous êtes de l'équipe du matin, ce qui veut dire que vous êtes réveillé à quelle heure ? Hyper tôt ?
5: Eh bah, bien, 4h30, on est debout pour être là à 5h30.
3: Qu'est-ce qui vous plaît dans votre métier ?
5: On aime bien travailler sur la mécanique, on aime bien avoir un peu les mains sales, un peu toucher à tout.
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2: Il est 7h40, l'heure de retrouver Arnaud Fromage pour la nécessaire minute comtoise. Un peu d'infos insolites, hein. Bonjour Arnaud.
3: Bonjour Loïs, bonjour Anne, bonjour à tous.
2: Aujourd'hui, 1er septembre, c'est le jour de la rentrée scolaire. Donc première leçon, il y a 310 ans, mourait le roi soleil Louis Xive.
3: Alors on dit 14, mais oui, vous avez raison, Louis XIV est bien mort un 1er septembre. Sûrement une angoisse à l'approche de la rentrée, ça l'histoire ne le dit pas. Ce qu'elle nous dit en revanche, l'histoire, c'est que si la Franche-Comté est française, eh bien c'est grâce à lui. Bon, il a dû s'y reprendre à deux fois, il a galéré pendant 9 mois, mais ce qui compte, c'est les 3 points comme on dit, et le match s'est déroulé d'octobre 1673 à juillet 1674. Au départ, les comtois résistent bien, mais à partir de février, Louis XIV décide d'envoyer des soldats en masse qui vont commencer à prendre une grande partie de la Haute-Saône avec une technique qui a fait ses preuves, celle du bon vieux siège, à Grez par exemple, du 23 au 28 février 1674. Et ça marche. Les Français continuent alors direction le Jura. À Arbois, les habitants fuient en apprenant l'arrivée des Français car ils savent leur ville peu défendue. Poligny résiste 2 jours, Orgelée est conquise le 1er avril.
2: Et c'est à ce moment-là que Louis XIV en personne arrive en Franche-Comté.
3: Oui, il veut être là pour la prise de Besançon, capitale économique, et de Dole, capitale politique et religieuse. Le 19 avril 1674 démarre le siège de Besançon et le 2 mai, Louis XIV débarque donc avec son armée perso. Et laissez-moi vous dire que ça canarde sur place. Il y a des canons installés à Brogy et à Chaudanne. Le roi fait creuser des tranchées à Chamart pour inonder le secteur. Le 5 mai, alors que Louis Tho est en visite à Chaudanne, un boulet de canon le manque de peu, en passant à moins de 10 mètres de sa tronche. Et pendant ce temps-là, Vauban, en vieux routier qui lui en est à son 22e siège, se dit que ça ferait pas mal une citadelle dans le paysage et commence à prendre des mesures. Les Byzantins finissent par se rendre le 22 mai 1674, après avoir tenu 33 jours. Louis XIV monte alors à Beauregard et contemple la ville qu'il vient de conquérir.
2: Mais il reste une question, Arnaud.
3: La question intendance. Où donc Louis XIV était-il installé le temps du siège de Besançon? Bah oui, il a pas pris un mobilhome au camping municipal, le bougil. Il s'est installé au Tilleroy. Et si vous y passez, il est facile de repérer l'endroit puisqu'une colonne a été installée à l'emplacement exact de la tente royale. Une autre colonne marquant un endroit où le séant royal est passé, un peu plus secrète, celle-ci est érigée à la clairière, derrière l'actuel centre des pompiers. Oui, c'était le spot préféré du roi pour regarder la bataille. Bon, j'espère qu'avec tout ça, vous serez prêts pour votre exposé d'histoire, et bonne rentrée à tous.
2: Merci beaucoup Arnaud, un petit cours d'histoire, ça fait pas de mal hein, avant de reprendre l'école comme ça aujourd'hui. Alors finalement, la Franche-Comté, c'est pas si vieux qu'on est en France, hein, 3 siècles seulement. 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
8: Adieu Marceline.
6: Adieu.
8: Kimbas.
6: Plat.
8: Des kebabs par là.
6: Kebab par là de la allergie à la tomate. On va parler de mon allergie à la tomate.
8: Et qui ne sait pas ce à qui était allergique. Comment ça se passe cette allergie?
6: Qu'elle commence à être quand elle est mignonne, qu'elle me prudive. Ça a commencé quand j'ai mangé de la tomate et que ça a commencé à me gratter. Et du coup, qu'elle m'a la bête l'allergologue qui m'a dit qu'elle est allergique à la tomate et au spoulen à l'interview. On est allé voir l'allergologue qui m'a dit que j'étais allergique à la tomate et au pollen présent dans la tomate.
8: Et sans qu'à la tomate? Est-ce que tu es allergique qu'à la tomate?
6: Non, je suis allergique à plein des causes. Vraiment, je suis allergique au pollen et qu'il y a pollen sous-bendens, les fruits et les légumes. Je crois qu'elle est quoi, une mingi, qu'elle est prude. Je suis allergique à plein d'autres fruits et légumes, car je suis allergique au pollen présent dans les fruits et les légumes.
8: Merci, R. Marceli. Agnortecope.
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2: C'est l'heure de vous écouter, le rendez-vous des authentiques azuréens. Et aujourd'hui, c'est un jeune garçon de 19 ans de Beaulieu-sur-Mer. 5 mois après un gros accident duquel il est sorti amputé d'un bras, il a repris la compétition de son sport de prédilection, c'est-à-dire la voile. Il ne compte pas s'arrêter là. Il s'appelle Nathan et son histoire, il l'a raconté à Alias et Gaoula. Il se décrit d'abord en 3 mots. Écoutez.
3: Résilient, têtu, je suis très têtu. Puis je dirais que je suis drôle. J'espère que je suis drôle en tout cas. Je me dis que j'aurais pu y passer. J'aurais pu être tétraplégique, paraplégique. Et finalement, en fait, un bras, c'est pas grand-chose. Voilà, je décide de sauter sous un train en rentrant chez moi après les cours. Mon pronostic vital est engagé toute la soirée. Moi, j'ai eu beaucoup de chance finalement. Je suis pas passé loin d'y passer, mais j'ai eu de la chance. Les deux images que j'ai, c'est le train qui m'est boué avec ses phares avant de me percuter. Et ensuite, moi, sous le train, parce que du coup, le train s'est arrêté une fois que j'étais dessous, en train de crier de douleur et avec les secours qui essayaient de me sortir de là. C'est les images que j'ai. Après, je sais pas si elles sont réelles, mais en tout cas, c'est les images que j'ai depuis le début.
4: Vous étiez passionné de sport avant cet accident et ça a décuplé, j'ai l'impression, tous les cas, cette envie de faire quelque chose de ce sport.
3: Cette passion de la voile, c'est ce qui m'a permis de me relever en fait, après mon accident. En fait, je me suis dit que si j'ai eu la chance de rester en vie et que si j'étais en vie ce soir-là, c'était pour une raison. Donc il fallait que j'en fasse quelque chose quoi, et je me suis tourné vers la voile. C'était ce que j'aimais. Quoi. De vivre des choses difficiles, forcément, ça renforce le mental. En tout cas, j'essaye juste d'être le mieux possible. Quoi, et je ne sais pas si je suis mature, mais en tout cas, moi, je suis content de ce que je suis aujourd'hui, de ce que j'ai fait après cet accident.
4: Alors justement, est-ce qu'on ne se sent pas un peu porte-drapeau? Il y a un message, vous, derrière ce parcours qui est le vôtre, ce côté, oui, j'ai perdu un bras, j'ai que 19 ans, mais je suis plein d'envie et je ne vais pas m'arrêter.
3: Pour tous ceux qui ont des doutes, à qui on a dit que c'était impossible, leur projet, voilà, qui ont eu des moments difficiles dans leur vie, pour montrer que c'est possible, que la vie, elle est belle, elle est courte et qu'on doit réaliser nos rêves et on a le droit de réaliser nos rêves et on n'est voilà, pas trop jeune, pas trop vieux, en fait, on est qui on est. Et aujourd'hui, si j'ai un regret, c'est pas de plus avoir de bras ou j'aimerais revenir comme avant, pas du tout. Moi aujourd'hui, mon regret, c'est d'avoir fait du mal aux gens qui m'entourent, que ce soit mes proches ou pas d'ailleurs, ceux qui étaient présents en gare ce jour-là, que j'ai peut-être traumatisé, le cheminot notamment, je pense. Si je devais avoir un regret, en tout cas, c'est celui-là. J'ai envoyé une lettre pour m'excuser, pour lui dire que j'allais bien, parce que c'est vrai qu'après, ils n'ont pas de retour, ils ne savent pas si je suis vivant ou pas. Enfin, il n'a rien demandé, il a son travail comme tous les jours et il percute un gamin de 15 ans, donc ouais.
4: Qu'est-ce que ça a changé dans votre vie ce soir de 2022, Nathan?
3: Maintenant, j'ai goût à la vie, quoi. J'aime vivre et je suis content d'être là et je profite de chaque instant parce que je sais que tout peut s'arrêter du jour au lendemain. On peut avoir des moments difficiles dans notre vie. Enfin, la solution, elle n'est pas de partir. La solution, justement, elle est de se relever et juste croyez en vous, quoi. Personne ne le fera à votre place. Moi, on m'a beaucoup dit que c'est impossible ce que je faisais, même après mon accident d'aller au championnat de France. Mais en fait, juste, j'ai cru en moi, j'ai préféré écouter personne et j'ai bien fait. La vie, elle est belle et vous êtes plus capable que ce que vous pensez.
4: Le prochain gros objectif pour vous, Nathan, c'est lequel?
3: Là, à court terme, ça serait la qualification de la course, qui je vais faire sûrement en mai-juin. On doit partir en solitaire pendant 10 jours autour de la Méditerranée. Je dirais qu'à moyen terme, ça serait la course. Du coup, la Mini Transat 2027, ça serait mon objectif à moyen terme. L'objectif ultime, ça serait de faire le Vendée Globe. Je rêve depuis que j'ai 6 ans, donc un jour, j'y serai.
2: Et Nathan Mesiano qui donne rendez-vous ce soir pour une vente aux enchères caritative pour l'aider à financer l'achat de son bateau qui va permettre de participer à cette compétition. Rendez-vous à 18h au casino de Beaulieu-sur-Mer.
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1: Bonjour Nicolas Villerette.
2: Bonjour Olivier.
1: Responsable zoologique, c'est tout mignon, hein, raton laveur. Décrivez-nous cet animal.
2: C'est un animal qui fait à peu près la taille d'un renard, qui va être tendance gris avec cette belle queue annelée, avec des anneaux qui sont noirs, un peu plus foncés. C'est comme un petit ourson. Et puis c'est très dynamique.
1: Il vit où ?
2: On peut le trouver de plus en plus d'ailleurs, parce que les densités augmentent ces dernières décennies. Nous ici, dans notre secteur, on va dire en Argonne-Ardennaise, autour de tous les village, si on sort la nuit en voiture, il n'est pas rare de croiser un ou quelques ratons laveurs maintenant. Au départ, les ratons laveurs, c'est nord-américain. On en retrouve au Canada. Ça n'est pas une espèce de chez nous, mais qui a été importée notamment dans notre secteur par les militaires canadiens au sortir de la Seconde Guerre mondiale. Et en fait, ils retrouvent ici tout ce qui leur correspond, des forêts de feuillus dans les zones tempérées, qui leur permettent d'avoir des refuges, que quand ils se sentent agressés ou en danger, ils montent à la cime des arbres, et là, ils sont inatteignables.
1: Qu'est-ce que ça mange, un raton laveur ?
2: Eh bien, c'est omnivore, ça mange de tout. Donc, quelqu'un qui a un beau jardin, eh bien, ça en fait une belle assiette pour les ratons laveurs.
1: Qui va se servir dans le potager.
2: Ah oui, il va se servir dans le potager. Alors voilà, effectivement, donc, ils vont manger des légumes, des fruits bien sucrés, ça c'est ce qu'ils aiment bien, et de la viande, et c'est là où ils posent problème. Sur les passereaux, notamment les populations de mésanges, de moineaux, parce qu'ils vont aller prélever les petits ou les œufs directement. Et puis, ils vont manger aussi beaucoup de grenouilles, par exemple, dans les milieux humides. Ils vont manger aussi beaucoup d'amphibiens. Donc c'est là où, effectivement, en surdensité, il peut poser des problèmes à la biodiversité.
1: On le trouve souvent en lisière de village. Est-ce qu'il rentre dans les villages ? Est-ce qu'il fouille dans les poubelles ?
2: Alors oui, typiquement, si on retrouve un jour une poubelle un peu éventrée, c'est pas nécessairement un chien errant, ça peut être un raton laveur.
1: Ça reste actif toute l'année, hiver comme été ?
2: Alors il n'y a pas d'hibernation au sens strict, mais il y a une hivernation, c'est-à-dire que les périodes froides, et alors qu'on va dire qu'on descend en dessous de 0 degré, ils vont se mettre dans une cachette et ils vont rester là, tranquilles, s'endormir. La température de leur corps baisse un petit peu. Ils ne vont plus chercher à manger. Ils restent au chaud. Ça peut durer quelques semaines, 2-3 semaines. Et dès que les températures sont plus clémentes, hop, ils restent en activité. Ce qui est très pratique quand il fait froid. Ils n'ont pas besoin de chercher à manger.
1: En matière de reproduction, comment ça se passe ?
2: C'est comme les chats, on va dire. Les petits naissent au printemps. 3-4 petits par femelle en général. Et je fais le comparatif avec les chats et on en parle ici au parc parce que parfois des gens trouvent un jeune raton laveur à la traîne, vont le prendre, c'est trop mignon. On peut le biberonner facilement. Les gens vont parfois les garder chez eux, mais quand vient le moment de l'adolescence, ça devient bougon, c'est compliqué, ça met le bazar à la maison. Donc on déconseille vivement qui que ce soit de ramasser des ratons laveurs. Laissons-les là où ils sont. S'il est à la traîne, ça arrive, c'est pas grave, il n'est pas nécessairement oublié par sa maman.
1: D'ailleurs, en préparant cette interview, vous me racontiez qu'il y a des ratons laveurs qui passent par les chatières dans des habitations.
2: Ah oui, tout à fait, si jamais, parce que c'est la bonne taille, si jamais il y a à manger pas très loin après la chatière, ils sont tout à fait capables de rentrer dans les maisons, manger les croquettes et ressortir presque incognito. Et puis autre chose, leur particularité, ils aiment bien ouvrir les robinets et ils les ouvrent, mais généralement ils ne le referment pas. Donc ça, c'est souvent signe qu'il y a un raton laveur par ici.
1: Ces animaux tout mignons, on les a mis à l'honneur aujourd'hui dans Terre de Champagne-Ardenne. Avec vous, Nicolas Villerette, les ratons laveurs de notre région.
2: Avec grand plaisir, Olivier.
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3: Oui, j'adore. Ouais.
4: Pourquoi est-ce qu'on chante ? Et qu'est-ce que ça peut apporter le fait de chanter ?
3: De donner de l'ambiance ! Ouais.
5: De s'amuser.
4: Prenons le problème à l'envers et on va arriver à l'homme. Pourquoi les oiseaux chantent ?
5: Pour rappeler les autres oiseaux.
3: Pour qu'ils donnent à manger. J'ai faim.
6: J'ai faim.
4: On peut se tutoyer ?
6: Ouais.
4: Sympa. T'es lourd.
6: Mais j'ai quand même faim.
3: Ils appellent les oiseaux. Ils disent j'ai faim. Vous pouvez me donner à manger ? Est-ce que vous êtes parti pour aller partir me prendre à manger ?
4: Donc tu penses que les oiseaux chantent pour demander à manger ?
5: Oui. Pour nous réveiller peut-être. Bah aussi des fois ils chantent le midi pour dire s'il y a un danger ou pas.
4: Et donc nous, pourquoi est-ce qu'on chante ? Vous aimez chanter ?
3: Oui, j'adore. Ouais.
4: D'accord. Et à part ça, tu chantes quoi quand tu chantes ?
3: Je sais pas, Pierre Garnier. Chaque seconde d'été.

0: Et pourquoi tu chantes et pourquoi tu... Qu'est-ce que ça t'apporte en fait?
1: Pour s'amuser, pour nous donner de la joie.
0: Est-ce que ça fait du bien par exemple de chanter?
1: Oui, ça délibère les émotions.
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3: Et Alicia, vous écoutez, c'est plus simple, c'est très simple. Vous dites l'électricité, c'est simple.
4: L'électricité.
3: Bah, plat. Alors, si les moulins du Bazac ont disparu à la fin du XVIIIe siècle, ils ont été remplacés par une centrale électrique qui a permis d'alimenter le premier réseau d'éclairage à Toulouse. Alors, pour parler de la lumière en Occitan, eh bien, figurez-vous qu'il y a 12 mouts, l'olune et la lutte.
4: Ah bon? Pourquoi de mots? Il y a une différence entre ces deux mots?
3: Eh bien, l'olune, qu'est-ce que c'est? C'est la lumière, l'éclairage, hein. Ou les phares de votre véhicule. L'olune correspond à la base à l'électricité. La lutte, qu'est-ce que c'est? Eh bien, c'est la lumière naturelle, la clarté. Bapla, à peu près moins lune. Ouais, c'est clair comme l'eau de roche.
4: Ça a l'air à peu près clair.
3: Ouais. Alors, en occitan, c'est clair comme l'eau de roche, se dit à peu près moins lune. Éclaire-moi, ça dit en occitan, faille mes lune, pour moi, c'est fais-moi de la lumière. Donc, éclaire-moi. On dit aussi, aluca pour allumer la lumière. Et le contrari, eh ben, c'est dit atuda.
4: Ça veut dire éteindre.
3: Eh oh, Balint. En effet, le verbe atuda s'emploie quand vous éteignez la lumière, l'ordinateur, la télévision, bref, tout appareil électrique. Falune, c'est donc allumer la lumière, mais aussi regarder, travailler les autres et même tenir la chandelle. Justement, la chandelle se traduit en occitan par la candelle, sans oublier le calel ou le carey. Alors, c'est l'ancienne lampe à huile. Vous avez connu ça, mon cher François?
4: Bien sûr, mais oui, c'est sûr.
3: Le calel qui n'éclairait pas toujours très très bien. Fifina Lebremund, j'espère que cette chronique vous aura suffisamment éclairé. Buono fide semana a tutes.
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1: Laetitia, 54 ans, j'habite à Saint-Jean-de-Bray, je fais partie depuis toujours de l'association ANCO. Alors ANCO, pour faire court, c'est Association Navigation sur le Canal d'Orléans, et on milite pour la réouverture de ce canal à la navigation, en le gardant dans son jus du XVIIe siècle, quelque chose de très naturel, on n'a pas envie du canal du Midi. Alors le permis bateau, moi je l'ai passé en 1997, j'étais toute jeune maman.
2: Ça vous fait quoi Laetitia quand vous conduisez un bateau?
1: Alors moi ça me vide complètement la tête, je suis heureuse, en fait j'aurais pu en faire mon métier. C'est mon échappatoire.
2: Grand bol d'air.
1: Ah oui, complètement. Le canal, c'est très calme, c'est serein. Et les écluses, moi j'adore, c'est sympa.
2: Pourquoi vous adorez?
1: Parce que d'une écluse à l'autre, surtout sur notre canal qui est déclassé, il y en a qui pulsent au niveau de l'eau. Il y a certaines écluses, ça passe par en dessous, on est soulevé doucement. Quand on est tous ensemble dans les écluses, on attend, on se marre bien. Et c'est simple. Hein.
2: C'est quoi les discussions entre mariniers quand on attend?
1: Oh là là, je ne sais pas si je dois le dire. Non, mais on chante, on rigole, c'est vraiment...
2: Vous avez une petite chanson de marinier, là, à nous chanter?
1: Oh,
2: a cappella.
1: A cappella, je chante très mal. Après, ce serait bienvenue sur le port d'Orléans. Eh oh, bienvenue au port d'Orléans, eh oh. Voilà, mais je suis nulle en chanson. Hein.
2: Ah non, c'était pas mal, moi, je l'aurais bien fait plus fort, quoi.

0: Et c'est un milieu où il n'y a pas beaucoup de femmes.
1: Alors en effet, mais je pense qu'il y en a de plus en plus, surtout la Loire, ce qu'on appelle la Loire d'en bas, parce que nous on est la Loire d'en haut.
0: Ça, attendez, c'est quoi la Loire?
1: La Loire d'en bas, ce serait plus vers Chalonne et puis arriver vers l'estuaire. Il y a beaucoup plus de jeunes sportifs, j'ai envie de dire, mais nous on va essayer de rajeunir aussi de ce côté-là. J'ai toujours très bien été accueillie de toute façon, je me suis même pas posé la question, à vrai dire, de savoir si j'étais une femme et qu'avec des hommes. Je n'ai pas fait attention à ça.
0: Est-ce que vous avez des rêves ou des ambitions avec le canal d'Orléans, ou des voyages?
1: Le rêve, ce serait bien sûr qu'il soit réouvert à la navigation, que tout le monde puisse faire ce fameux triangle d'eau, canal de Briare, canal d'Orléans et la Loire. Ça dépayse complètement.
0: Qu'on a l'impression, du coup, là, quand on est sur ce triangle d'eau, d'être encore dans le Loiret.
1: Non. Non, non. Pour avoir fait le bief de partage, donc c'est vers Suré-aux-Bois il y a plusieurs années, j'avais l'impression, j'ai jamais été, hein, mais d'être en Amazonie.
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3: Nous sommes avec une des dernières et la plus ancienne fabrique de pâtes de fruits en Auvergne. Avec Anthony Vallat, qui est le directeur général. Merci de nous recevoir, Anthony. Nous sommes face à une vieille photo qui montre, je pense, le tout début de cette maison Cruzy, c'est ça?
4: C'est pas le début historique, hein, puisque la maison Cruzy a été fondée en 1880, mais c'est effectivement une photo du site de fabrication ici, sur la zone du Brézé, telle qu'il était en 1956, au moment où la maison Cruzy a déménagé du centre de Clermont pour venir s'installer sur la zone du Brézé.
3: De l'usine Goffredi à Mijon-Mermoz sur le champ d'Angélique. Et on aperçoit des angéliques,
4: oui,
3: sur ce champ.
4: Et l'angélique étant un des produits un petit peu signature des confiseurs et de la confiserie. Et donc c'est un beau clin d'œil de l'histoire que de penser que voilà, notre site de fabrication ici est basé sur un ancien, oui, champ d'angélique. Voilà.
3: L'angélique, ces petits bâtonnets de couleur verte, hein, c'est
4: exactement
3: ça. Je ne dis pas de bêtises.
4: Mais il y a beaucoup de particuliers qui ont aussi de l'angélique à la maison.
3: Voilà. C'est la tige.
4: On confie la tige, tout à fait.
3: D'accord, oui. Ok. Et aujourd'hui, vous en faites toujours. Vous avez toujours des producteurs d'angélique qui bossent avec vous.
4: Oui, tout à fait. C'est un agriculteur qui vient nous livrer en tracteur chaque année. C'est au mois d'août, quand la récolte est prête. On se met d'accord avec lui l'année d'avance sur les quantités dont on aura besoin. Et puis il vient nous livrer. On la travaille, on la prépare. Et puis après, on va la faire confire. Donc c'est un produit auquel on tient beaucoup.
3: Il y a toujours une grosse tradition autour de ça. Enfin, en Auvergne, on offrait des pâtes de fruits. C'était un incontournable.
4: Effectivement, la création de la pâte de fruits a été faite en Auvergne. Hein. À la base, la pâte de fruits s'appelait la pâte d'Auvergne. Et c'était vraiment une spécialité, on va dire, régionale. Ce qui a fait que l'Auvergne était une terre de fruits confits, c'est que, on va dire que la noblesse venait, descendait de Paris dans le 16e, 17e siècle et venait dans les cures, à Roya ou autre. Ils découvraient, ils dégustaient les fruits d'Auvergne. Et la méthode de conservation à l'époque, hein, puisqu'on n'avait pas toute la pasteurisation, etc., là, c'était de confire les fruits. Ce qui faisait que, du coup, les confiseurs auvergnats ont prospéré sur la base des gens qui venaient en cure et qui ramenaient leurs fruits à Paris en général. C'est comme ça que la confiserie et le métier de confiseur a démarré en Auvergne.
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5: Saviez-vous qu'en France, une grande partie des voitures de police que vous voyez dans les séries n'ont jamais arrêté personne? Non, non, elles viennent parfois d'un hangar très discret en Alsace. Oui, ici, entre deux zones industrielles, on fabrique l'illusion du cinéma avec plus de 90 000 objets différents. Aujourd'hui, je teste pour vous Ciné-Régie à Geispolsheim. Nous sommes dans une zone d'activité en périphérie de la ville. Assez classique, hein, sauf que sur le parking, on peut apercevoir plusieurs voitures de police qui attendent tranquillement. Intriguant, hein. Et là-bas, j'y retrouve Mickaël. C'est le directeur fondateur de Ciné-Régie. C'est une compagnie d'ici, hein, qui propose à la location des uniformes, des costumes, des véhicules, des armes et même de la décoration pour le cinéma et la télévision. Mickaël m'accueille avec un super sourire et une phrase plutôt rassurante. Tu verras ici, tout est faux, mais tout doit paraître vrai. Et il n'a pas tort, hein. En poussant la porte de l'immense hangar, je comprends que je viens d'entrer dans un monde littéralement parallèle où se mettent personnel, des uniformes à perte de vue. Police nationale, gendarmerie, pompiers, militaires. Chaque uniforme correspond à une époque précise. Une couture, un écusson, une nuance de bleu. Tout compte parce qu'un détail faux peut ruiner littéralement la crédibilité d'une scène. Alors comme le veut la chronique, j'ai évidemment tenté d'en porter un. Mais je découvre immédiatement un problème. Oui, marcher avec assurance quand on porte un uniforme officiel, ça ne s'improvise pas. Non. Je ressemblais davantage à un agent de sécurité un peu paumé plutôt qu'au commissaire Moulin, si vous voyez ce que je vais dire. On poursuit en changement littéralement d'ambiance. Place aux fusils, aux flingues et autres lance-roquettes. Méga impressionnant. Mais Michael insiste, toutes les armes sont neutralisées ou adaptées pour le cinéma. Ah oui, ici on rigole pas avec la sécurité. Elle est maximale pour une illusion absolument totale. Et je vous le confirme, ici, on n'est pas avec des petits joujoux en plastoc. Non. Et Michael a déjà fourni des tournages de films assez balèzes. Si je vous dis Fury avec Brad Pitt, ou encore Sherlock Holmes avec Robert Downey Jr. Et même le film Les Rivières Pourpres. La classe quand même. Ciné-Régie peut même livrer ses véhicules et ses équipements sur des tournages partout en France et même en Europe. Alors je vous laisse imaginer la scène. Lorsqu'il y a un contrôle routier, disons banal, la tête de l'agent quand il réalise que le véhicule de police n'est pas un officiel et qu'à l'intérieur on y trouve un bazooka, 10 mitraillettes et 12 fusils à pompe. Et heureusement, avec l'attestation très spéciale que présente Michael, tout est réglé. Mais il faut le dire, la scène reste quand même très cocasse. Comme quoi, à Geispolsheim, on peut vivre un polar sans même commettre de délit.

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2: Ils sont jeunes et ont un avis sur tout. Ici Picardie donne la parole au Tchopicard, Annick Bonhomme.
3: Que veut dire l'expression « les cordonniers sont les plus mal chaussés »
4: Les cordonniers, ils n'étaient pas les plus riches, du coup, ils n'avaient pas les plus belles chaussures.
5: Ils avaient tellement de clients qu'ils n'avaient pas le temps de s'en faire à eux-mêmes.
6: Ou alors, c'est, par exemple, quand on dit les cordonniers sont les plus mal chaussés, c'est ils sont mal chanceux peut-être.
7: Moi, pour moi, les cordonniers les plus mal chaussés, c'est eux qui font les chaussures. Donc, eux, forcément, ils les vendent, mais ils oublient tout le temps pour eux et ils pensent pas à eux. Donc, forcément, eux, ils ont rien du tout. Ils sont pauvres, je veux dire. Bon, bref.
3: Quand est-ce qu'on l'utilise, cette expression?
8: Quand on a des chaussures, ils sont cassés.
9: Par exemple, si quelqu'un n'aime pas nos chaussures, ils vont nous dire « Ah toi, t'es le mal chaussé de l'école, par exemple, ou lors de la famille. » Ça dépend après notre cas de situation.
10: Pour moi, on peut l'utiliser souvent quand quelqu'un n'aime pas les habits ou tout simplement quand on a de la malchance ou en cas d'harcèlement, mais à mon avis, c'est rare. Et surtout quand il y a des gens qui viennent avec des habits sales, alors qu'il y a d'autres gens qui viennent avec des habits riches, tissus bien, et les autres, ils s'habillent plus mode vitesse, quoi. Et du coup, forcément, on leur dit « Oh, mais t'es vraiment un cordonnier mal chaussé, toi, dis donc. Hein. »
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11: Bonjour Médéric Gasquet-Cérus.
12: Bonjour Philippe, bonjour tout le monde.
11: Notre linguiste marseillais, Médé, vous avez un joli menu à nous proposer aujourd'hui.
12: Ah oui, il y a quelques semaines, on a beaucoup parlé de ce chiffre, vous vous souvenez. Les trois quarts des établissements de restauration du 15e arrondissement de Marseille sont des fast-food.
11: Ouais.
12: Ce qui pose bien sûr plein de questions, mm-hmm. Et notamment en termes de vie de quartier, de sociabilité et d'économie, et bien sûr de santé, car on est ce que l'on mange. Et souvent, ce que l'on mange, c'est pas bon. Pas bon au goût, mais surtout pas bon pour la santé. Colorants, additifs, sorbate de trompation, acide trichydrique, j'invente, trucs en tox ou plastoc, plats réchauffés dans des barquetas au goût fadas. On trouve ça dans certains fast-foods, bien sûr, mais pas tous, ne pas tout confondre, mais aussi dans beaucoup de cantines où vont manger les minots, dans les rayons de supermarché, mais aussi dans la restauration collective, mais aussi dans certains restaurants, oui, attrape touristes ou attrape couillons, ou resto plus ou moins branché, ou brasserie de cake, mais qui gratte sur la qualité. Et j'ajoute, je pense aussi à cette boulangerie-pâtisserie que je ne nommerai pas, mais où j'ai acheté récemment des bugnes, des mini-bugnes, vous voyez, toutes petites comme ça, là,
11: une euro pièce.
12: Franchement, j'ai fait la banque pour acheter 8 bugnes. C'était grasse, mais grasse, grasse à ce pas bonne, écœurante, et ça m'a fait rouméguer quand je pense que mon grand-père était boulanger. Bref, voilà.
11: Ouais.
12: Je pense aussi à ces platées de pâtes trop cuites ou de riz collé estouffe-gari. Je pense à ces carottes râpées orange fluo qu'on dirait qu'elles sont surlignées ou surligneurs, vous voyez. Je pense à ces choux qui sentent les scaoufis. Je pense à cette salade rasqueuse qui n'a jamais vu la terre et qu'on vous met dans un coin d'assiette comme ça, à côté du steak rasqueux aussi. Je pense à ces brocolis mouligas, ces gorgées d'eau. Je pense à ce surimi orange fluo, lui aussi, qui contient tout sauf du crabe, et il a plus la tête des cheveux de Trump qu'autre chose. Je pense à ces desserts goût fraise, sans que jamais aucune fraise n'ait justement ramené sa fraise dans l'emballage.
11: Ouais.
12: Bon bref, voilà. Il y a un moulon d'autres choses aussi appétissantes que les fameuses cigarettes de bordille, de cigalon, de pagnol, cigarettes de bordille, autrement dit, les cannellonis dans lesquelles on refourgue tout ce qui n'a pas été mangé de la semaine. Tout ça n'a aucun goût. Ou comme le chante le groupe Quartier Nord, en utilisant l'expression de chez nous, ça n'a ni goût, ni gouste.

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1: 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Dans notre parler, nigou-nigouste, c'est une expression qui veut bien dire ce qu'elle veut dire, et une tournure qui insiste sur la fadeur d'un plat, d'un aliment ou même d'un événement. Nigou-nigouste, avec prononciation du S originel que l'on retrouve dans le provençal gustus, goûteux, et qui a été remplacé depuis par l'accent circonflexe dans notre orthographe moderne. Le tout venant de la locution provençale navet nigou-nigouste. Et pourtant, en Provence, nous en avons des choses qui ont du goût, de bons produits, de bonnes recettes traditionnelles, des plats gustus comme les pieds paquets, la daube ou l'aïoli, même si Pierre Blasi donne comme exemple son aïoli, il avait ni goût ni gouste. Ouais, il faut le faire, un aïoli sans goût quand même. Hein. Oui, c'est ce qu'on appelle chez nous, désolé, aussi un aïoli de parisien. Mais meuf, il ne faut pas tout mettre dans le même panier. Alors, il y a des fast-foods de qualité qui font de très bons burgers, des snacks où l'on mange de très bons sandwichs, de très bons kebabs. Et merci à eux d'être là le midi ou en fin de soirée ou quand on rentre du stade, moi j'apprécie. Chacun ses goûts, mais parfois chacun ses dégoûts, voire ses égouts. Vive le bon goût, car le fada, ça rend fada.
0: Pour vous dire.
2: Ah, c'est un bonheur. C'est aussi bon que l'aïoli. C'est Médéric Gasquet-Serré sur Marseille tous les matins. À demain, Médé.
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4: Dans le Nord-Pas-de-Calais, dès que les beaux jours reviennent, il n'y a pas que les shorts et les jupes qui font leur réapparition.
5: Je m'appelle Marc Osselet et je suis glacier artisanal dans le Pas-de-Calais.
4: Alors Marc, c'est quoi votre histoire? Vous avez été longtemps éloigné de la région, non?
5: Moi, je suis né à Lens, en 81. Quand j'ai eu 7 ans, mes parents ils ont quitté la France pour partir en Polynésie française. Donc j'ai grandi à Tahiti et je suis revenu vivre en France sur mes terres, j'ai envie de dire, en 2011. Aujourd'hui, j'ai eu un petit parcours qui a fait qu'aujourd'hui, j'ai monté mon entreprise en 2019 et on fabrique des glaces artisanales à l'étrême.
4: Et à Tahiti, vous étiez déjà en train de fabriquer des glaces?
5: Oui, oui. Pendant presque 7 ans aussi, mon père avait racheté une fabrique de glace là-bas et on servait tous les archipels de Polynésie en glace pour la restauration, les hôtels, les cafés, les restaurants et je me suis régalé là-dedans et c'est là que j'ai appris à découvrir tout ce qui est le goût, les produits locaux, exotiques, etc. L'appétence sur le goût et le produit. Ouais.
4: Partir en vacances à Tahiti et vivre à Tahiti, c'est deux choses qui n'ont rien à voir, c'est très différent j'imagine.
5: C'est toujours pareil, c'est différent, c'est comme, faut comparer ça à la vie dans un village, parce que tout le monde se connaît à peu près. Moi je crois que j'ai jamais passé une fois à aller faire mes courses dans un supermarché sans croiser quelqu'un que je connaissais, donc c'est comme un village, c'est la belle vie quoi. C'est quand on s'en va qu'on se rend compte qu'avoir la mer à proximité, l'océan, la mer bleue, les lagons, et puis Moréa qui est juste en face, c'est quand on s'en rend plus trop compte. Quand on y est, ça paraît évident, mais quand on en part, on a effectivement ce manque qui revient, quoi.
4: Revenons à la crème glacée. Il paraît que c'est dans le Nord-Pas-de-Calais qu'on en mange le plus, c'est vrai?
5: Il fait pas très beau dans notre secteur, donc on se réchauffe avec des produits froids, j'en sais rien, ça réchauffe le cœur.
4: Et qu'est-ce qu'elles ont de commun avec Tahiti, vos crèmes glacées?
5: La générosité. Parce que là-bas, c'est une population qui est très généreuse, très accueillante. Là-bas, il n'y a pas de règles. C'est-à-dire, tu passes, t'es là, bah viens, on t'accueille, tu manges. Enfin, c'est vraiment rassembleur. Et moi, je pense que dans l'éthique que j'ai de mes recettes, c'est ça, c'est de la générosité, de l'intensité, du goût, donner du goût, quoi. Voilà. Et de l'amour dans ce qu'on fait. Ça, c'est très important. Alors, moi, c'est ici, à l'Étrême, où j'ai eu la chance de pouvoir m'installer dans notre entreprise Les Glaces de Marc, juste en face de chez Roquette, où on essaye de vraiment respecter la tradition de l'authenticité, de la naturalité, de la générosité, comme j'ai pu connaître à Tahiti et dans le cœur des gens du Nord-Pas-de-Calais.

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1: Eh oui, bien avant les Vélib à Paris ou les Vélov à Lyon, La Rochelle avait déjà inventé le vélo en libre service. Ce sont les fameux Yélo. Et c'était en 1976, il y a 50 ans déjà, et ils étaient jaunes, évidemment. Nous sommes le 16 juillet 1976 et La Rochelle devient tout simplement la première ville de France à tester le vélo en libre service.
2: Quand on partait de bon matin, quand on partait sur les chemins, à bicyclette.
1: À l'époque, on met à disposition environ 250 bicyclettes gratuites, réparties sur trois stations du centre-ville. Et le tout est lancé en grande pompe, hein, avec un défilé dans les rues et des journalistes venus voir si cette drôle d'idée pouvait vraiment marcher. Alors, derrière ce projet un peu fou, eh bien, il y a un homme, le maire de l'époque, le célèbre Michel Crépeau, évidemment. Un écologiste convaincu, hein, déjà connu pour ses combats contre la voiture en centre-ville. Et puis, deux ans plus tôt, hein, il avait même créé d'ailleurs le premier secteur piétonnier de France. Avec les vélos jaunes, son objectif est clair, faire respirer la ville et aussi tester le sens du bien commun chez les Rochelais. Au début, il y a des vols, des dégradations et certains vélos sont même retrouvés très loin de La Rochelle, hein, carrément à l'étranger. Et puis pendant longtemps, ce sont surtout les touristes qui en ont profité. Mais petit à petit, eh bien, l'idée, elle a fait son chemin et elle a séduit un public plus large, habitants y compris. Et ce qui est assez fou, c'est que cette initiative rochelaise a très vite fait parler d'elle à l'international. Le New York Times, attention, hein, s'émerveille de cette petite ville française qui, je le cite, hein, lutte contre la voiture avec ses bicyclettes. Ou encore le magazine Newsweek qui dresse le portrait d'un maire agitateur et visionnaire. Pendant ce temps, ailleurs en France, on continue à imaginer des villes pensées avant tout pour la voiture. Rappelons que les célèbres Vélib parisiens n'arriveront que 30 ans après les Yélo rochelais. Donc oui, les débuts ont été compliqués, mais La Rochelle a tenu bon. Résultat, eh bien aujourd'hui encore, près de 700 vélos jaunes circulent en libre service dans la ville. Alors, après les participants du trail urbain du week-end dernier, pensez-y, hein, depuis près de 50 ans, La Rochelle se parcourt aussi à coups de pédale.
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3: Itinéraire bis, cette semaine nous sommes à Tonnerre et aujourd'hui je me suis arrêtée à l'atelier Terre, 6 rue de la Bonnetterie, tout près du port de Plaisance. Vanessa Akoka, bonjour.
4: Bonjour.
3: Merci de nous accueillir dans ce superbe lieu, l'atelier Terre. Vanessa, c'est quoi ?
4: C'est un atelier de poterie et boutique aussi, où on fabrique des poteries utilitaires, de la vaisselle et on vend sur place.
3: On fabrique, vous n'êtes pas tout

0: seule.
1: Et non, je suis avec Philomène Petitjean et nous sommes donc un quatre mains pour fabriquer toutes ces réalisations.
0: C'est-à-dire quatre mains, expliquez-moi Vanessa, ça veut dire quoi ?
1: Ça veut dire que ensemble, on part du morceau de terre et on fabrique ensuite toutes nos céramiques, du plat gratin aux marmites, aux théières, aux saladiers, ensemble, et on les décore ensemble. Il y a vraiment c'est vraiment un mélange. C'est-à-dire que si l'une tourne, l'autre peut décorer, ou inversement, voilà, toutes les étapes sont faites à quatre mains. Mais ça reste toujours, de toute manière, des pièces uniques, et même quand on fait le même décor, c'est toujours un décor à main levée, donc toujours unique à chaque pièce.
0: Vous avez des décors très originaux. Moi j'adore parce que ici, dans cette boutique atelier, il y a énormément de couleurs.
1: Oui, bah en fait c'est notre métier de tous les jours. Donc on a choisi de faire des choses plutôt gaies, plutôt colorées. On a cherché beaucoup hein, des couleurs joyeuses et voilà, on en fait. On s'inspire de plein de choses, de la nature. C'est un peu parfois un peu naïf, c'est parfois très graphique. Voilà, floral. Il y a plein de décors différents.
0: Qu'est-ce qui vous plaît dans ce métier ?
1: Toutes les étapes. Je trouve que c'est un métier. Au départ, très physique quand on travaille l'argile, parce qu'on travaille des poids de terre, on doit pétrir, on doit malaxer la terre. Et puis ensuite, on passe au décor, où c'est beaucoup plus délicat. Et donc, ce que j'aime dans ce métier, c'est la variété des étapes. Puis la matière, la terre, c'est vraiment formidable.
0: Alors, vous ne restez pas qu'à Tonnerre, vous faites avec Philomène plusieurs salons. L'accueil du public face à vos poteries, c'est quoi ?
1: Et ben ça, pour nous, c'est un peu la récompense. C'est vrai que quand on va sur des salons, parce qu'en fait, on n'en fait pas tant que ça dans l'année, hein, parce qu'on a vu avec la boutique, c'est pas facile. Mais vraiment, on est super contente de voir la réaction des gens. Ils trouvent ça aussi très coloré, très joyeux. Et en même temps, on va sur des salons autour de la cuisine, des restaurateurs, etc. Et en fait, ils aiment beaucoup le fait qu'on puisse se servir de nos poteries au quotidien. Leur quotidien, d'avoir des tasses, des assiettes, des plats qui vont vraiment au four. Et des fois, ils nous racontent aussi leurs recettes. Et ça, c'est super agréable.
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4: Complètement gaga avec Olivier Glin. Alors, bonjour Olivier, on parle d'eau aujourd'hui ?
3: Vouille, sagazouille. Bonjour les amis, aujourd'hui on va voir des mots qu'on ne trouve nulle part ailleurs. Chez nous, dans le parler gaga, on a des termes pour tout. Et pour patauger dans l'eau ou la gadoue, on n'a pas un mot, mais trois. Bassouiller, gabouiller et gassouiller. Oui, trois verbes pour exprimer le bonheur de tripoter de la flotte ou de barboter dans la boue liquide. Et comme on est généreux hein, quand même, on ne s'est pas arrêté là. Et on a même des noms qui vont avec. On appelle ça des déverbaux, car ces noms viennent des verbes. On a la bassouille, la gassouille et la gabouille. Ces mots sont employés dans la Loire, mais également dans le Lyonnais et le Beaujolais, et puis de façon plus générale dans une bonne partie de la région Rhône-Alpes. Voici une maxime qui nous est donnée par Jean-Baptiste Martin. T'as beau gabouiller la bassouille, t'en feras pas rien des œufs à la neige. La plupart du temps, c'est juste remuer l'eau, éclabousser, patauger. Bref, faire ce que les mamans, elles y trouvent à redire quand les enfants reviennent avec le pantalon trempé. Et s'il y a des gens qui aiment bien gassouiller, ce sont bien les enfants. Les matrues, il n'y a pas besoin de faire grand-chose pour leur faire plaisir. Tu sors une petite bassine, tu mets un peu d'eau au fond et c'est parti pour la gassouille. C'est que ça peut gassouiller jusqu'à l'évaporation totale. La gassouille, c'est révélateur de la personnalité profonde des gens. Hein. Comme le dit l'adage, dans la gassouille, il y a deux sortes de gens. Ceux et ceux qui y tombent et ceux et celles qui t'y poussent. Bon, la nage n'existait pas hein, jusqu'à aujourd'hui, mais mieux vaut tard que jamais. Ou alors celui-ci, d'adage. Quand t'as les pieds dans la gabouille, c'est pas le moment de chercher tes pantoufles. Et oui, chez nous, la gassouille, c'est souvent un souvenir d'enfance. Mais entre nous, on est tous encore un peu des garagnas. Hein. On y aime bien parfois encore. Quel plaisir de gassouiller un peu.

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2: Salut, Brésisel.
3: Comment elle s'appelle?
2: Alors, je m'appelle Oriane, j'ai 33 ans.
3: Et tu fais quoi dans la vie?
2: Et mon job, je suis graphiste.
4: Je voyais plus le genre graphiste, une bonne trentaine.
5: Ah oui, c'est étonnant.
6: Qu'est-ce que vous foutez là?
2: Je suis dans les petits bonheurs.
7: Le bonheur aussi peut arriver comme ça.
8: Vous habitez où, vous m'avez dit?
2: J'habite à Quimper et je suis arrivée ici parce que je voulais vivre en Bretagne et j'ai trouvé un emploi ici, dans le Finistère.
9: Comment tu as trouvé du travail?
10: Comment tu as fait pour deviner? Elle est extraordinaire, ta mère.
2: J'ai cherché dans les 4 départements et c'est tombé dans le Finistère et moi j'adore Quimper, donc je suis ravie.
11: Pourquoi croyez-vous qu'on l'adore?
2: Ça s'explique pas trop, j'avais l'impression que j'appartenais à cette région. J'ai tout fait pour arriver ici, mais je sais pas trop pourquoi et je suis super heureuse.
12: Heureusement que vous avez pas compté sur moi, hein, parce que sinon il fera ça le temps.
13: On ira se balader ensemble un de ces jours, tu veux?
2: Mon coin préféré quand je me balade, c'est au bord de la mer et surtout la plage de Sainte-Marine.
14: Quelle plage?
2: Combrie de Sainte-Marine, puisque la plage est sublime avec les dunes assez nature. Ça a été le coup de foudre avec cette plage-là.
15: Sur la plage, j'irai te chercher des coquillages.
1: Et le premier baiser, quand est-ce que vous vous l'êtes donné?
2: Alors moi je me souviens que quand j'étais en primaire, il y avait beaucoup de garçons qui s'intéressaient à moi. Mais alors moi j'y connaissais rien, donc j'ai eu des cadeaux, j'ai eu des bagues, j'ai eu des trucs comme ça.
16: S'ils veulent te faire un cadeau, refuse pas, hein.
2: Et je pense que les pauvres, ils n'avaient pas beaucoup de réponses. Et moi après c'est arrivé assez tard, ouais. Oui si, c'était au lycée. Mais pareil, c'était pas moi qui étais intéressée, c'était toujours le garçon quoi. Je me cherche encore, je pense.
17: Moi je m'en fous parce que j'ai un amour chez moi et un amour à l'école. C'est qui? C'est mon cousin, mais je suis comme ma mère, je préfère le célibataire.
1: Prononcez 3 fois la phrase impossible.
2: Ok, la jolie rose jaune de Josette Johnny dans le jardin. La jolie rose jaune de Josette Johnny dans le jardin. La jolie rose jaune de Josette Johnny dans le jardin. Ça va?
18: D'où elle sort cette Josette? Qui a lancé cette Josette?
2: Moi je connais Tadery. T'adora, t'adori tantan, t'adora tenter, t'adori tantan, tanta, t'adora tenter, t'adora tenter, tata, t'adori tantan.
19: Bravo! Merci! Bravo!
2: Allez, salut!
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20: Paris, c'est le trait d'union, disons-le, entre les cultures. C'est le cas entre l'Alsace et l'Île-de-France. La preuve avec la réussite d'un Alsacien qui va créer chez nous la brasserie Beaufinger, devenue un monument de la gastronomie à Paris. Thierry Boeuf vous y invite, c'est Bistrot de Paris.
21: Et le cocktail américain, c'est quoi?
22: C'est un cocktail grillé avec une sauce américaine, tomate, échalote, une pointe de cognac, du vin blanc. C'est un peu relevé.
23: Un décarin!
24: Pâté, jambon, petit peu envoyé, gruyère, chantal, rosier, jambon de pays.
25: Eh ben, tout ça, ça valait dans la blanquette.
26: Bon appétit!
20: À Paris, subsistent encore quelques mammouths de la gastronomie, encerclés de toutes parts de chinoiseries et de fast-food endémiques.
27: Sandy, une pointe de sel, un coup de moulin à poivre dans l'aioli, s'il te plaît.
20: Le dernier rempart de la Bastille se nomme Beaufinger. La résistance est rude, soutenue par des tonnes de guirlandes de saucisses de Strasbourg et de plats de choucroute fumante, où jadis, les critiques Go et Millot aimaient s'attabler.
28: Henri Go, Christian Millot, vous allez nous faire les honneurs de cette table, qui est certainement l'une des meilleures de Paris.
29: Elle est surtout réputée pour sa choucroute qui est merveilleuse, je dois dire.
30: Elle s'appelle Beaufinger et la brasserie Beaufinger a été à partir de 1920 le lip des années folles. Il y avait une assistance très brillante qui venait dans cette vieille brasserie alsacienne avec il y a une salle de peinture de Hancy et on voyait Cocteau, Chaplin, Marie-Laure de Noailles. Tout Paris venait chez Beaufinger, qui était célèbre également pour ses huîtres et son banc d'huîtres. C'est le concurrent de Lippe maintenant, vraiment.
20: Beaufinger est la plus vieille brasserie de la capitale. En 1864, Frédéric Beaufinger, originaire de Colmar, quitte son Alsace chérie pour Paris avec dans ses malles toutes les spécialités de l'Est de la France. Mais le coup de génie du jeune Alsacien consiste à servir de la bière fraîche et mousseuse, brassée à l'air et distribuée à l'aide d'une pompe. Autrement dit, les Parisiens découvrent pour la première fois la bière pression. Repas pas d'affaires, dîner d'anniversaire. Viré entre copains, touriste en goguette, couple légitime, amant pressé. Pour paraphraser André Malraux, Boffinger, c'est comme le métro parisien à 18h. Et même un renfort inattendu vient prêter main forte à la brasserie, en la personne de l'intellectuel et philosophe Roland Barthes.
0: Les cafés à Paris, chez lui, c'était plutôt le Flore, c'était le Bonaparte,
3: oui,
0: c'était son quartier de Saint-Germain-des-Prés.
3: Oui, c'est ça. Mais le seul restaurant vraiment d'élection, en quelque sorte, qui ne soit pas lié à des opportunités géographiques, c'est cette manie, dit-il, pour Boffinger. Et il a beaucoup aimé Boffinger dans ces années-là, qui était un restaurant parce qu'il y mangeait du poisson.
0: Alors ça, c'était pas du tout dans son quartier, ça.
3: Non, justement.
0: C'était un expatrié.
3: Ça voulait dire que c'était justement un choix.
20: Envie d'une soupe à l'oignon gratinée, de 6 huîtres creuses de Normandie, de gros escargots de Bourgogne, un œuf mayonnaise, un pâté en croûte, un homard flambé au whisky ou la fameuse choucroute servie depuis 160 ans. Direction La Bastille, qui a fait sa révolution à deux reprises, en 1789, aux commandes les révolutionnaires du Faubourg Saint-Antoine, et en 1864, grâce à un seul homme, Frédéric Boffinger.
4: Eh ben, je ne sais pas vous, mais toute l'équipe du 7-9, ça nous a ouvert l'appétit avec cette chronique. Les bistrots de Paris, on réécoute sur francebleuparis.fr. Merci à Thierry Boeuf.
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6: Nous partirons. Klemt.
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6: Originaire du Mans, Klemt porte cette énergie des terres de province. Force tranquille, humilité, texte fort, l'essence de son écriture, l'émotion, la sincérité et le mot juste.

0: Tiron, Klemt, un coup de cœur ici même.
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4: Allez, on passe côté helvétique avec David Aubry qui nous rejoint. Bonjour David.
5: Bonjour Louise, bonjour à tous.
4: Un artiste genevois vient d'avoir une drôle de surprise.
5: Absolument. Alors si vous vous promenez dans les bois du côté de Genève, vous pourriez tomber sur un espèce de dragon serpent de 4 mètres ou encore un buste de femme.
4: Mmh.
5: Alors rassurez-vous, rien de fantastique ou rien de gore. C'est juste des sculptures réalisées sur du bois mort par un artiste local. Le Jacques Baume, un sympathique retraité, il aime en effet jouer de la gouge et du ciseau à bois. Alors il s'est dit, je vais faire profiter de mes passions aux promeneurs. Eh ben, mauviette pioche, Jaco, il y a un truc qu'il a oublié, les fonctionnaires suisses. Ils ont la tête dure comme du bois, et quand ils disent non, eh ben c'est non.
4: Ah, pourtant, ces œuvres, elles ne gênent personne, David.
5: Ben, c'est clair que pour l'instant, pas un chevreuil ou un écureuil ne s'est plaint, ni même les promeneurs, de plus en plus nombreux d'ailleurs, pour aller admirer ses œuvres. Oui, mais voilà, le Jacques, il a fait ça sans autorisation, dans une zone boisée appartenant à la ville.
4: Mmh.
5: Conclusion, il s'est fait engueuler par les gratte-papiers, et tout doit disparaître d'ici au 31 octobre. 4 mois de boulot, ça représente, par tous les temps, au fond des bois, du matin au soir, et ben l'administration s'en fout. Après les outils de précision, il n'a plus qu'à sortir la tronçonneuse et foutre tout ça au feu.
4: Bon, la réaction officielle a été assez étonnante quand même. Hein.
5: Ça s'appelle la douche écossaise version suisse. Un petit coup de pommade pour commencer et un gros taquet pour finir. Je cite, nous tenons à saluer la qualité et la beauté des œuvres d'art réalisées. Cependant, conformément au principe de gestion des espaces forestiers de la ville, aucune sculpture ni installation artistique n'est autorisée dans les forêts. Point final. La raison, écoutez bien, il faut rendre la nature à la nature. Un arbre qui meurt, ça sert de refuge à plein de petites bestioles, donc on n'y touche pas. Conclusion d'administration, on ne met pas la ville devant le fait accompli. Il n'avait qu'à demander. Et il conclut que s'il avait demandé, eh ben de toute façon, ils auraient dit non. Donc voilà. Le Jacques vient donc d'inventer, bien malgré lui, l'art forestier éphémère. Néanmoins, Loïs, il y a une chose qui est bien. C'est qu'il aura de quoi se chauffer cet hiver.
4: Oui, c'est ça. Bon, après, c'est quand même bien des heures de boulot foutues en l'air. Merci beaucoup, David, pour cette nouvelle anecdote. Je rappelle qu'on y retrouve hein, toutes vos histoires sur l'application ici, puis sur ici.fr Besançon. Et puis moi, je vous souhaite un très bon week-end. On se dit à lundi.
5: Bon week-end à lundi.
4: À lundi, David.
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1: Sébastien, Jean-Marc et Francis font partie du club de self-défense catalan de Rodez, à 25 minutes de Perpignan. On y pratique le Bosendo, un art martial au bâton venu de Chine et du Japon, et le Yawara, un art martial aux mains nues.
2: En garde, dozo.
1: Dites donc qu'il faut être agile avec le bâton, Sébastien.
3: On essaye de développer, de travailler tout le corps dans une coordination et progressivement être à l'aise avec l'arme.
1: Alors, on est ici dans les jardins de la mairie de Rodez. Et vous, Sébastien, vous dirigez cette section de self-défense catalan. C'est quoi exactement ce que vous pratiquez ?
3: Alors, nous avons deux techniques martiales, deux arts martiaux. Le Yawara, qui est un art martial à main nue, et le Bosendo, qui est une escrime chinoise au bâton long. Les deux ont été importés et développés par un maître d'armes, Francis Vigoureux, qui, lors de la guerre d'Indochine, a pris des très vieilles techniques et les a adaptées à sa pratique personnelle. Le sport a continué à évoluer jusqu'à maintenant.
1: Et comment vous avez connu ce sport ?
3: Sur Perpignan, le premier dojo était dans le quartier de Saint-Godéric, et puis il y avait un autre club aussi sur Avenue de la Gare, et donc c'est là où on a démarré.
1: Et vous l'avez amené ici à Rodez ?
3: Tout à fait.
1: Alors messieurs, comment ça se passe ?
4: Très bien.
1: Il y a des danes comme au judo ?
4: Oui, première, deuxième, troisième, jusqu'à sept, je crois.
3: Le sixième dan, ce sont des danes techniques, et ensuite c'est des danes honorifiques, septième, huitième, jusqu'au dixième dan. Voilà, ça marche exactement sur le système du judo.
1: Et vous avez tous la ceinture noire ?
3: Bruno, il y a encore...
1: Encore marron.
3: Ceinture marron, mais en préparation de la ceinture noire.
1: Vous, Jean-Marc, ça fait longtemps que vous pratiquez ?
5: Eh bien, maintenant, ça fait 12 ans. Oui, je suis arrivé ici un peu par hasard, et puis voilà, je cherchais à la base refaire des arts martiaux, type Aïkido, et j'ai découvert le Yawara Bosendo, et ça m'a plu beaucoup, voilà.
1: Vous habitez Rodez ?
5: Oui, c'est ça.
1: Et c'est une chance de pratiquer en plein air ?
5: Oui, mais à côté de ça, on a un super dojo aussi, hein, donc on profite du plein air quand il fait vraiment bon, sinon à côté on est à l'abri, il n'y a pas de souci.
1: Sébastien, on entre dans votre dojo, mais qui est occupé, dites-moi ?
3: Là, c'est le cours de gym pour les seniors.
1: C'est un peu vous, Albert, hein, à l'origine de la construction de ce dojo, hein, c'est vous qui l'avez construit.
4: Oui, j'ai construit, j'ai fait les plans et tout.
1: Donc là, vous avez utilisé et repris cette ancienne école ?
4: Ben oui, on a refait les murs, tout, les chapes, tout, on a tout refait. Enfin, il n'y avait rien au départ, il y avait juste un préau ouvert, c'est tout. On a mis 6 mois pour le faire.
1: Bravo !
4: Voilà, ça a été assez rapide.
1: Donc, vous, Sébastien, vous êtes l'entraîneur ?
3: Tout à fait, Jean-Marc est président, Bruno, trésorier, il manque le secrétaire aussi.
1: Et combien y a-t-il d'adhérents ?
3: On est entre 15 et 20 adhérents sur l'année, oui.
1: Sébastien, cet art martial... Il n'y a pas de compétition, c'est vraiment pour soi.
3: Voilà, tout à fait. C'est un peu sur le système de l'aïkido, c'est un art martial non compétitif. On travaille avec des partenaires et non contre des adversaires. On évolue ensemble.
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6: On ne fait pas un personnage sans que la personnalité ait validé son modelage.
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6: Bonjour, donc je m'appelle Stéphane Barret, je vais avoir 62 ans, créateur d'imaginaire, ça c'est vraiment mon truc, surtout dans ma partie personnelle.
1: Soprano, les lapins crétins, Kenji Girac ou Brad Pitt, c'est lui. L'un des sculpteurs de visage du célèbre musée Grévin est Tourangeau. Parlons hyperréalisme et expo perso avec lui.
6: Eh bien, je vous ai donné rendez-vous à mon atelier, rue des Landes, à Tours. Je suis très content de vous accueillir. Je suis originaire de Vierzon. J'ai un BTS de fabrication mécanique, donc ça n'a rien à voir avec la sculpture. Mes soirs et mes nuits à faire ma passion et aller travailler la journée. J'ai donc décidé de quitter Vierzon pour partir sur la région parisienne. C'était de faire de la sculpture, travailler pour des musées, travailler pour le théâtre. J'ai beaucoup travaillé pour Disney. Donc ça fait 30 ans. Et que je travaille sur commande. Et j'ai eu la chance en 2000 de pouvoir commencer à travailler pour le musée Grévin. Donc je suis indépendant. C'est mon principal client.
8: On est dedans avec le musée Grévin. Moi, je suis entourée là de personnages. J'ai Franck Dubosc, Benoît Poulvord, Stéphane Bern, Denis Brognard. Est-ce qu'il y a quelqu'un qui vous a donné du fil à retordre ?
6: À chaque nouveau personnage, c'est un nouveau challenge. Le plus difficile quand même, c'est le regard. Donc c'est ça, l'hyperalyse, c'est un assemblage de plein de petites choses qui font que, en finale, s'il y a une chose qui n'est pas là, il y a toujours un petit quelque chose qui ne va pas au niveau de la ressemblance. Le plus difficile quand même, c'est les personnages sans rendez-vous, dont les personnages qui sont décédés. J'ai fait Louis de Funès, j'ai fait Edith Piaf, j'ai fait Nelson Mandela. C'est plus compliqué puisque c'est photo de presse. Mais il y a 25 ans, quand j'ai commencé, mon premier personnage, c'était Bruce Willis. J'avais comme seule référence ces films sur VHS et les arrêts sur image. C'était des bougies pas possibles. Donc c'est vrai que mon premier personnage a été très difficile. Moi, pour ma partie, au niveau modelage d'une tête, on s'est fixé entre 5 et 8 semaines de travail. L'hyperréalisme, il faut pas travailler 8 heures de suite parce que l'œil s'habitue des fois dans des directions qui sont fausses.
1: Ces visages sont vus par des centaines de milliers de personnes à Paris. Son travail plus personnel se voit lui bientôt à jouer les tours.
6: Alors je suis resté dans l'hyperréalisme, c'est mon truc, c'est quelque chose que j'adore. Hommes, femmes, avec des coiffures surdimensionnées, des hippopotames, j'ai des crocos, masques humains et animaliers. J'ai envie aussi d'avoir une reconnaissance sur mon travail personnel.
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0: 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Huit-Gisèves, petit bide à l'usage des étrangers du sud du péage d'Arras en vacances dans notre belle région.
1: Dimanche matin, levé avant le soleil, vers 9h, vous descendez prendre un café que vous pensez amplement mérité. 8 heures de sommeil, franchement, on mérite une pause café. Et devant la cafetière, votre cousin regarde attentivement le café coulé. Ça s'appelle une sentinelle de cafetière. Et là, il se retourne et dit « Bon, t'es déjà debout ? Il fait corps noir, t'as qu'est de ta lit ou quoi ?» Ne paniquez pas, oui qu'ils aient fait là pour vous aider. T'inquiète, t'as un lit. C'est une réflexion semi-désagréable, parce qu'il y a plusieurs niveaux de réflexion désagréable. Ça dépend de l'heure qu'il est, du temps qu'il fait. Admettons, il fait 27 degrés à l'ombre, et ben c'est l'heure de « fais pas chier ». Ou alors, il y a 3 grammes à quart. Et ben c'est pas la peine de se demander pourquoi il est désagréable d'un seul coup, c'est parce qu'il n'y a plus de canette.
0: Exemple.
1: Vous avez la réflexion désagréable qui serait « t'es déjà debout ? Ah, retourne te coucher, c'est pas le jour à me faire quiller du côté de la cafetière, hein ». La réflexion pas désagréable, t'es déjà debout. Oh bah alors, j'ai fait du café pour un régiment de soldats, t'inquiète, assis-toi, je te ramène un jet. Réflexion semi-désagréable, bah t'inquiète, t'as lié ou quoi ? Petite phrase qui présuppose que pour que vous parvinciez à vous lever tôt, il faille forcément que vous fûtes tombé du lit. Vu que vous n'êtes pas totalement du Nord et que forcément tout ce qui est au sud du péage d'Arras possède un degré de fainéantise qui augmente au fur et à mesure qu'on s'approche de la Côte d'Azur. Ou là-bas, pour se lever tôt, bah faut pas qu'ils quittent leur lit, hein, mais qu'ils descendent en rappel. Allez, au revoir hein, et un baisse à ma reine.
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2: Je rêvais d'avoir une maison à la campagne. Cette maison, c'est comme si j'y étais née. C'est ma maison de famille.
3: Ma maison s'appelle l'Ostao de la Mar.
4: C'est une maison un peu envoûtante.
5: Eh bien, vous voyez, des livres et 3 fenêtres qui me donnent le paysage du pays, comme si c'était 3 tableaux.
6: Ils ont vécu ici.
0: Thibaut Gaudry.
7: Ce fut autrefois Montmartre ou Montparnasse. C'est aujourd'hui Saint-Germain-des-Prés, avec ses rendez-vous littéraires, ses silhouettes et ses figures. Avec Juliette Gréco, qui en fut l'enfance et n'y est plus qu'une passante.
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6: Symbole de liberté et de féminité, la jolie môme Juliette Gréco devient à la fin des années 50 la muse de Saint-Germain-des-Prés, avant de devenir une icône de la chanson française à texte. Ce qu'elle n'avait pas prévu, se rêvant plutôt danseuse.
9: Je donne mes textes à Cosma, il aime si tu t'imagines, et l'après-midi même, il en fait la musique. Moi je suis là, maintenant il va me falloir chanter. Et puis tout d'un coup, le miracle s'est produit. Pour moi, il y a eu un miracle. Voilà, ça y est, je m'envole, je me mets à chanter. Et depuis, j'ai toujours chanté.
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6: Juliette s'échappe régulièrement de Saint-Germain-des-Prés, fuit le tourbillon de la vie parisienne pour goûter la douceur de vivre du Sud. En virée parfois à Saint-Tropez, avec ses copains Boris Vian ou François Sagan, jusqu'en 1985, où elle est invitée à chanter au festival de Ramatuel. Et c'est le déclic. C'est là qu'elle veut vivre avec son mari, le musicien Gérard Joannest.
11: Je voulais une maison face à la mer. Je voulais le soleil qui tourne autour de la maison toute la journée parce que Gérard adore ça. Et je voulais une maison qui me permette de rêver dans le silence.
6: Elle achète un terrain et demande à Serge Meige, l'architecte du théâtre de Verdure où elle a chanté pendant l'été, de lui concevoir son futur havre de paix qu'elle baptise la Maya. Elle va en penser les moindres détails, comme cette table de jardin construite autour d'un mûrier platane ou la tortue en mosaïque au fond de la piscine.
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6: Juliette, contemplative, aime se ressourcer sur la terrasse, avec vue sur la Méditerranée, et dans son jardin constellé de toutes sortes d'espèces méridionales. Elle développe même une passion pour les orchidées blanches. Elle fait de ce jardin et de sa maison son petit coin de paradis, son refuge. Celui qu'elle n'a jamais eu petite et qu'elle partage avec ses chats, ses chiens, un ménate prénommé Goya et même un bébé panthère. Mais on peut aussi la croiser dans Ramatuel, au marché ou au café de l'Ormeau. Et puis, femme libre, c'est également une collectionneuse, notamment d'objets érotiques, mais aussi religieux.
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6: Elle était venue, elle aime toujours chanter au festival de Ramatuel.
14: C'est vrai que ça ressemble un peu à Avignon, quand Avignon a démarré, c'est-à-dire une chose totalement artisanale, faite d'amour, de tendresse et de sueur, de larmes de sang, de larmes de sel, de larmes de miel.

0: C'est dans cette maison, face à sa Méditerranée, le 23 septembre 2020, que la jolie môme quitte la scène.
1: Jolie môme.
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3: Salut les aventuriers, je suis Florentin, votre guide dans les mystérieuses contrées de Défi Planète.
4: Aujourd'hui, je vous propose de tester une mission un petit peu particulière, mission Areca. On est à Défi Planète sur la commune de Diéné et on va tester l'un des trois parcours proposés. Je vous propose de me suivre.
3: Que l'aventure commence et à très vite.
4: Stéphanie, nous voici en plein cœur de la forêt. On est sur le plein des parcours de Mission Areca. Qu'est-ce que c'est Mission Areca ?
5: Alors Mission Areca, c'est un jeu d'aventure avec plein d'énigmes. Donc vous découvrez à la fois des éléments qui sont liés au développement durable. Vous allez voir comment pouvoir sauver la princesse Areca. Et surtout, voyager sur tout un périmètre, découvrir des villages du monde, la faune, la flore qui s'y rapportent. Donc c'est vraiment un jeu qui s'adresse à tout le monde, à la fois les familles, les enfants. Tout le monde peut participer puisque c'est vraiment tout un parcours très immersif.
6: Salutations, brave tornade. Mon nom est Tala, l'enchanteresse de l'eau. Votre quête est urgente. Je le sais, car vous devez des Morganes, le farfadet du clan des Aquanins, à réveiller la mythique pierre de l'eau.
4: Effectivement, on apprend des choses en s'amusant, et en fait, on n'a pas spécialement l'impression qu'on est en train d'emmagasiner du savoir, mais parce qu'on s'amuse, quoi.
5: Ben c'est le but, c'est l'objectif, c'est aussi faire travailler chacun, apprendre sur le développement durable et sur des gestes du quotidien sans avoir l'impression d'apprendre en soi, mais vraiment en s'amusant de façon très ludique. C'est pour ça que ça s'adresse à tout le monde, même aux enfants.
4: Et de façon immersive avec des lieux, des décors et des animaux. Ça aussi, j'imagine que ça marche très bien sur les enfants.
5: Oui, alors là, il faisait un peu la sieste quand on est passé, mais il y a quand même des animaux. Donc assez insolite, puisque des animaux qu'on trouve plutôt en Mongolie ou chez les Berbères, et qui ne sont pas que des animaux du Poitou, même s'il y en a pas mal dans le village du Poitou.
4: Et ce qui est assez incroyable aussi, c'est que la technologie, l'interaction, elle est partout, même au cœur de la forêt. On ne va pas tout dévoiler pour que les gens viennent essayer par eux-mêmes. Mais il y a beaucoup de technologie.
3: Pour rencontrer Tala, l'enchanteresse de l'eau, passez votre badge Multipass sur le récepteur.
5: Beaucoup de technologies qu'on a essayé effectivement de rendre quand même accessibles à tous, avec un système de badge où vous déclenchez donc vos propres animations pour vraiment faire votre parcours et découvrir à la fin la princesse.
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2: Et merci d'être avec nous pour continuer votre soirée. Bonsoir, bonsoir à toutes et tous. Ravi de vous retrouver pour ce nouveau rendez-vous. Il n'y a pas que Paris dans la vie. Ce samedi soir, on repart en balade à travers la France en retrouvant plusieurs des personnalités qui sont venues cette semaine partager leurs souvenirs avec Éric Bastien. Parce que chaque soir, un invité nous emmène dans une France très personnelle. Celle de son enfance, de ses vacances, de ses rencontres, des villes dans lesquelles il a vécu ou encore de ces endroits qui, parfois, sans qu'on s'en rende compte, finissent par devenir importants dans une vie. Et pour ouvrir cette sélection, nous retrouvons une personnalité pleine d'énergie que vous connaissez, notamment pour ses talents de musicienne et de chanteuse dans l'émission N'oubliez pas les paroles, aux côtés de Nagui, Magali Ripoll. Elle était cette semaine avec Éric Bastien pour revenir sur les lieux qui ont accompagné son parcours et les souvenirs qui y sont associés. On vous propose de retrouver son passage dans Il n'y a pas que Paris dans la vie.
3: Bonsoir Magali.
4: Bonsoir Eric.
3: Comment ça va?
4: Ça va bien et vous? Merci de me recevoir.
3: C'est un plaisir de vous recevoir. Vous avez un très joli sourire. Vous avez toujours cette communication qu'on voit qui transpire à la télévision, mais dans la vraie vie aussi. Je vous sens quelqu'un d'heureuse et d'enjouée.
4: Eh bien non, pas du tout. Et j'espère que votre plaisir sera le même au bout d'une heure d'émission.
3: Bon.